0: sanctifié, que ton règne vienne, que ta volonté soit faite sur la terre comme au ciel. Donne-nous aujourd'hui notre pain de ce jour. Pardonne nos offenses, comme nous pardonnons aussi à ceux qui nous ont offensés. Et ne nous soumets pas à la tentation, mais délivre-nous du mal, car c'est à toi qu'appartient le règne, la puissance et la gloire, pour les siècles des siècles. Amen.
1: Amen.
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Les élections municipales et législatives se préparent au Cameroun. En attendant la confirmation du tenant principal du calendrier électoral dans notre pays, c'est le branle-bas dans les états-majors des formations politiques au sein du Rassemblement démocratique du peuple camerounais. L'heure est à la préparation des investitures. Dans le fondu, par exemple, nous avons appris cette semaine que Jean Kouété et Gilbert Timier-Vouna se sont rétractés au sujet de cette note du ministre Etoudingwa nommant les superviseurs dans les différentes sections du Fundi. Qui a manipulé qui dans cette affaire? On en parlera dans cette émission, alors que Willy Menge vient d'essuyer un revers au niveau du tribunal de première instance d'Ekounou à Yaoundé, avec le tribunal qui a donné raison au mouvement pour la renaissance du Cameroun. Le tribunal de première instance se déclare incompétent sur la nomination d'un mandataire ad hoc à la tête du mouvement pour la renaissance du Cameroun. Le MRC qui prépare activement sa convention extraordinaire nationale du 17 octobre 2026, laquelle se tiendra au siège du parti à Yaoundé, en attendant le oui de l'autorité administrative et même du ministre de l'administration territoriale. Le parti affiche déjà 3 prétendants pour le fauteuil de président du MRC, sans la candidature du professeur Maurice Kamto. Notre débat: Maurice Kamto a-t-il capitulé, ou alors il s'agit d'une stratégie politique? Présidence du MRC, Maurice Kamto a-t-il capitulé, ou alors il s'agit d'une stratégie politique? Mais avant d'y arriver, sachez-le, nous avons le devoir de dire un mot sur le recensement général de la population, avec un accent sur les garanties pour le redécoupage administratif et électoral au Cameroun à l'approche des prochaines échéances électorales. Mesdames, Messieurs, bonjour, bonsoir. Vous écoutez le meilleur débat 100% politique, l'émission Baromètre politique. Voici la messe politique du samedi soir sur la radio. À tout de suite.

L'émission Baromètre politique est mise en onde ce samedi par Salmon et Sana, qui s'occupe également de la régie d'antenne et de sa réalisation avec Brian Bida à la régie vidéo, prolongement numérique Boris Landry Tedogmont, coordination éditoriale Ebel Bela Samari, coordination centrale Roger Kiek, supervision générale le révérend pasteur Bissaï Emmanuel Noël. Je suis Jean-Marie Anaba. Merci de nous écouter de là où vous êtes. C'est le débat 100% politique. Baromètre politique, c'est d'abord le débat des chapelles avant toute autre actualité nationale. C'est pour cela que nous parlons plus des formations politiques, des acteurs politiques qui ont fait des sorties en semaine dans le cadre de cette émission. C'est ça le format. Ici, nous débattons de ce que les chapelles font et des acteurs de ces chapelles. Alors aujourd'hui, on parlera donc évidemment du RDPC, du Mouvement pour la Renaissance du Cameroun et d'autres formations politiques, même si on dirait un mot sur le recensement général de la population avec un accent sur le découpage administratif et électoral beaucoup plus au niveau des circonscriptions électorales dans la perspective des prochaines échéances électorales. Vous allez formuler quelques numéros de téléphone pour envoyer pour l'instant vos messages WhatsApp et SMS. Vous taperez le 673-02-96-29, 673-02-96-29 SMS et WhatsApp. Et puis le 695-08-36-34 uniquement pour les SMS, 695-08-36-34. Maintenant, les appels interviennent, vous le savez bien, vers 19h30 ou au plus tard à 20h par là. Nous écoutons d'abord les invités en studio, car ils sont prioritaires, même si la radio, c'est la radio des auditeurs. À Baromètre politique, on appelle, selon leur indiqué, on n'appelle pas à tout moment. C'est aussi ça, la discipline du débat. Cela dit, vous allez donc composer cette fois-là à 19h30 ou 20h, selon l'heure à laquelle nous allons trouver la nécessité de vous mettre à l'antenne, au 640-61-38-42. 640-61-38-42, 671-15-73-21, 671-15-73-21. Beaucoup de courage à ceux qui prennent la peine de nous écouter parce qu'il pleut là dehors et sauvagement. Oui, tous ces derniers temps, il pleut le samedi. Donc, on imagine que c'est aussi une chance. Parce que quand il pleut là, parfois, nos amis de Canal, là, hein, l'écran part. Donc, tout s'arrête. Donc, c'est aussi une chance que vous allez écouter le débat pendant qu'il pleut. Donc, ceux qui ont cette possibilité de nous écouter, merci de nous honorer. Vous êtes très nombreux, on ne peut pas vous citer. Vous pouvez écrire hein, par WhatsApp et nous dire de là où vous nous écoutez et nous signifier que vous nous écoutez. Votre message sera lu. 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Et là derrière, après cette transition, je vais vous parler de la Masso Bourse Académique, puisque nous sommes à quelques encablures de la rentrée académique. Et après, on va accueillir nos invités qui commencent à faire leur entrée dans ce studio.

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Depuis plus de 6 ans, nous l'avons expérimenté et cela commence par des souscriptions. 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Donc, c'est la contribution au fonds de solidarité Masso à raison de 100 francs CFA par jour, 500 francs la semaine. Donc, une fois que vous êtes à jour de vos 26 000 francs CFA, retenez-le. Ça vous permet, comme premier avantage, d'être aligné pour la cérémonie de tirage au sort, ce qu'on appelle généralement la tombola. C'est le jour où on redistribue les fruits de la solidarité africaine à l'ensemble des mutualistes qui ont contribué. Donc, chacun peut repartir de là avec le financement de projets, avec un matériel roulant, avec bien d'autres avantages également qu'on vous rappelle ici pendant les émissions. Ça, vous le connaissez déjà. Et qu'il y a Masso classique, comme d'habitude, mais il y a aussi Masso senior pour ceux des Camerounais qui sont âgés de 65 ans et plus, qui ont atteint l'âge de la retraite. Donc, plus besoin d'être à la retraite et se plaindre que comment je vais m'en sortir pour ma santé et autres. Maintenant, vous avez aussi Masso corporate pour les tontines, les regroupements, les associations, les corporations. Donc, vous venez simplement, soit dans les agences ou à Royal FM ou dans les pôles de gestion Masso, vous dites que vous voulez souscrire. On vous dira qu'est-ce qu'il vous fournit comme pièce, notamment 2 demi-photos 4x4, une pièce officielle d'identité reconnue par l'État du Cameroun. Et vous allez acheter votre livret de 500 francs CFA puisque la souscription, elle est gratuite. Alors, quand nous l'avons dit, pour la rentrée académique qui se prépare au niveau du Cameroun au plan national, elle aura lieu à partir du 5 octobre 2026. Mais la première information à retenir, c'est que le consortium Renaprouve Finance SA a mis sur pied un institut universitaire qui va déjà sa 4e année. C'est l'Institut universitaire Bissaï qui au départ était situé du côté de Coron et Kounoudé chez vous. Pour des raisons de sa croissance et surtout d'atteindre les objectifs voulus par le concept d'université entreprise ou encore d'étudiant entrepreneur, nous sommes obligés de changer, de délocaliser le campus. C'est ce qui a été décidé par le comité de gestion. Vous verrez que le nouveau campus est situé derrière l'immeuble siège de Renaprouve Finance SA, donc l'immeuble siège de la direction générale, du côté de Nkwaban, lieu dit pont et après la station Neptune. Vous regardez à votre gauche et à quelques 200 mètres de la station Green Oil. Nous sommes là, côté gauche, à côté du complexe hospitalier La Mamu. La rentrée là-bas aura lieu, selon les dernières nouvelles, le 19 octobre 2026. Mais avant le 19 octobre, il y en a parmi vous qui pourront avoir la chance, ou alors leur progéniture, leurs frères et sœurs, de se retrouver en train de fréquenter gratuitement là-bas au sein justement de l'Institut universitaire Bissaï. Alors, ce qu'il faut savoir, c'est que à côté de l'Institut universitaire Bissaï, vous aurez la possibilité de fréquenter également dans d'autres instituts privés de la ville de Yaoundé de votre choix. Et gratuitement, vous vous demandez comment est-ce possible. Oui, à 0 francs CFA, vous pouvez fréquenter à l'Institut universitaire Bissaï, bénéficier des années de formation, soit en formation professionnelle ou pour le cursus académique. Donc, c'est possible. Oui, ça peut se faire.
Vous vous demandez donc, comme je le disais, comment. L'offre Masso Bourse Académie, qui est donc une offre spéciale, a été mise sur pied pour accompagner les parents, les familles, vos amis et autres, parce que vous, les nouveaux bacheliers, les étudiants qui souhaitent poursuivre leurs études, les personnes qui souhaitent reprendre d'ailleurs un parcours académique, mais aussi les Camerounais que nous sommes désireux d'acquérir une formation professionnelle, ou alors les parents même qui nous écoutent et qui souhaitent souscrire pour leurs enfants, mais aussi à toute personne qui souhaite offrir cette opportunité à un tierce. Alors, ça se passe donc comment? Vous allez souscrire aussi gratuitement et vous allez payer la somme de 26 000 francs CFA. Vous allez acheter le livret de 500, dont vous allez débourser la somme de 26 500 francs CFA. Maintenant, il n'est pas interdit, si vous avez souscrit à Masso Classique, qui est l'autre Masso et dont la cérémonie de tirage sort est souvent organisée vers le mois de juillet par là, vous pouvez aussi souscrire à Masso Bourse Académique parce que c'est une Masso spéciale, c'est une formule spéciale qui est destinée à favoriser à l'étudiant l'accès aux études supérieures et même à la formation professionnelle. Et là, c'est par tirage au sort à l'Institut Universitaire Bissaye. Alors, voilà donc comment ça se passe. Le 15 octobre prochain, c'est la date limite de cotisation. Donc, le procédé est le même. 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

0: 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Donc, une fois que vous avez donc souscrit et que vous avez versé vos 26 000 francs CFA, vous avez la possibilité maintenant d'être aligné pour la cérémonie de tirage au sort. Donc, vous avez jusqu'au 15 octobre donc, pour être à jour de vos cotisations, parce que le 17 octobre, ce sera la cérémonie de tirage au sort à l'Institut universitaire Bissaï. Maintenant, j'ai précisé que vous pouvez être tiré au sort, mais vous donnez le nom du bénéficiaire de la formation gratuite. Donc, vous pouvez poursuivre votre cursus académique. Ça peut être pour vous-même, hein. L'école ne finit pas. Donc, ça peut être pour votre enfant, votre soeur, votre voisin. Il suffit de donner le nom de celui qui sera le bénéficiaire. Donc, le 17 octobre, il y aura donc ces monnaies de tirage au sort. Et tous ceux qui seront tirés au sort vont donc choisir leur université. Si vous voulez l'Institut Bissaï, vous choisissez l'Institut universitaire Bissaï. Mais vous pouvez choisir une autre université. Parce que vous pouvez habiter à l'aéroport en Simalen. Vraiment, le transport seulement pour prendre tout votre argent toute une année. Vous dites que vous dites à l'Institut universitaire Bissaï que vous voulez fréquenter ailleurs. Donc, il y aura des instituts partenaires. Vous allez choisir l'institut que vous voulez. 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Donc voilà la nouvelle que j'avais à vous donner aujourd'hui. Masso Bourse Académique, c'est le ouf de soulagement pour tous ceux qui veulent poursuivre leur cursus académique, mais aussi une formation professionnelle. Retenez que si c'est l'Institut universitaire Bissaï que vous choisissez, vous avez un avantage. C'est lequel? L'avantage d'être stagiaire dans les structures du groupe Renaprouve Finance SA facilement. Vous avez les partenaires stratégiques, à savoir Royal FM, le complexe hospitalier, la MAMU et Renaprouve même. Donc, quand vous êtes à l'Institut Université Bissaï, ça répond donc à ce concept d'université-entreprise dont nous avons des entreprises dans lesquelles vous allez vous mouler. Il y a aussi une possibilité qu'après votre formation, vous pouvez être recruté au sein de ces entreprises du consortium Renaprouve Finance SA. 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Cela dit, merci infiniment. Nous allons faire juste un break publicitaire et on va accueillir nos invités déjà presque tous installés en studio. A tout de suite.
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0: Merci d'écouter Baromètre politique sur Royal FM. Une fois encore, bonjour, bonsoir, selon l'heure à laquelle vous nous recevez. Notre panel est déjà au complet, tel qu'on regarde, le quorum est atteint, largement atteint. Nous allons vous présenter le panel du jour. Il sera constitué parfois des gens qu'on n'a pas vus depuis des mois, plus d'un an même. Des gens aussi qu'on n'a jamais reçus ici. Parce que c'est aussi ça, Baromètre politique, apporter des nouvelles voix tous les samedis. Alors, voici donc le panel du jour qui va m'accompagner et qui va vous servir aujourd'hui. Pour le RDPC, il y aura Patrick Mario Sondondo. Il est chef traditionnel de Messamena, mais il porte les couleurs du Rassemblement démocratique du peuple camerounais, communicant du Lion, dont membre de la sous-commission communication du comité central du RDPC. Il est là. À côté de lui, il y a un ancien militant du RDPC. Bon, je mets entre guillemets parce que je n'ai jamais vu sa lettre de démission après son exclusion qu'il avait purgée.
1: Il n'avait plus besoin de démissionner. L'exclusion signifie que vous ne faites plus partie des effectifs.
0: C'était pour une période.
1: En français simple.
0: C'était temporaire.
1: En français simple.
0: Je voulais dire merci de comprendre. D'accord. Non, je ne vous ai pas encore passé la parole. Donc, vous avez compris, c'est Éloi Bonaventure Bidoum, conseil municipal à la commune d'arrondissement de Yaoundé 6, qui a décidé de nous rendre visite après un bon bout de temps aujourd'hui. Il est homme politique. Homme politique également, mais aussi une casquette de journaliste. Le DP de la vitrine que vous remarquez certainement aussi, parce que si vous regardez la télé, il est fréquent à Info Télévision. Nous avons décidé de le convier ici. Il a accepté notre invitation pour la toute première fois. Son nom, c'est Bernard Ouna. Il est aussi militant du RDPC et il assume, bien qu'il soit journaliste, il reste militant du RDPC. Oui, je l'ai précisé. Voilà, je l'ai précisé. Voilà, chers auditeurs, retenez que le MRC est là. Joseph Emmanuel Ateba, qui a été secoué par quelques vagues de turbulences au sein du MRC. Et là, il va me dire effectivement où est-ce qu'on en est, parce que je le recevais souvent ici comme responsable de la communication. Maintenant, ce n'est plus le cas. Il y a un responsable de la communication par intérim. Alors, a-t-il été broyé par le moulinex interne au MRC? On en saura un peu plus. Joseph Emmanuel Ateba, mon cher grand frère, est là. À côté de lui, vous avez Éric Mbomé, qui portera les couleurs du PCRN, Parti Camerounais pour la Réconciliation Nationale. Il est l'un des communicants de cette formation politique dirigée actuellement par Cabral Ibi, que vous écouterez certainement pendant cette production. Serge Bertrand Brulo, il arrive aussi pour la toute première fois à Baromètre politique, mais c'est un vieil ami. Il est aussi directeur de publication. Son journal, c'est bien l'hebdomadaire L'Information qui paraît à Yaoundé. Serge Bertrand Mbolo, qui est également cadre à l'université de Yaoundé 1. Cela dit, il est probable qu'il nous rende visite parce qu'il nous a fait signe là tout à l'heure. Franck-Lucien Mémé, je crois qu'il était déjà dans une émission de débat sportif ce matin ici à Royal FM, mais là il avait une autre casquette, celle de juriste. Et ici, s'il arrive, nous allons le recevoir en tant que responsable de la communication du cabinet parlementaire pour l'Éric Ndjongwe, parce que le débat que nous avons sur le Mfundi, il me semble, jusqu'à cette matinée, ce débat tourne autour de la personne de Paul Éric Ndjongwe, qui serait en tout cas le mal-aimé du Mfundi en ce moment, à la veille des élections législatives. Le quorum est donc atteint, comme on l'a dit. Nous allons les accueillir. Éloi Bonaventure Bidoum, bonsoir, bienvenue.
1: Merci Jean-Marie. Des attentes de vos auditeurs.
0: Alors, Éloi Bonaventure Bidoum, c'est le plat de résistance. Je vous sers cela comme un dessert. Peut-être il me le dira mieux. Bernard Ouna, qui est proche du groupe La Météo, d'où est-ce qu'ils ont pris ces informations que le comité central jusqu'à hier ne confirme pas. Je reprends là la une de La Météo parce qu'il faut que ceux qui nous écoutent sachent d'où part notre débat. Le journal La Météo a indiqué cette semaine que dans le Mfundi, Jean Kouété et Gilbert Timi Vuna se sont rétractés et ont donné raison à Etundingwa. Ils ont, selon les termes du journal de Dieu de Nevin, été induits en erreur par des manipulateurs du dimanche et autres imposteurs. Le secrétaire général du comité central du RDPC et le chef de la délégation permanente régionale du centre sont revenus sur l'annulation et la désignation des superviseurs dans les 7 sections du département chargées d'encadrer les préparatifs des 2 scrutins, une initiative du chef de la délégation permanente départementale, qualifiée par ailleurs, selon les mots du journal, de salutaire et efficace par la base militante et plusieurs observateurs. C'est donc, selon le journal La Météo, un véritable pied de nez à ces mercenaires qui sont déjà identifiés, il le précise bien, qui, pour leur seul intérêt personnel, veulent mettre le désordre dans la cité capitale. Qui veut foutre le feu à Yaoundé lors des municipales et législatives qui arrivent? Je rappelle que la note de M. Etundingwa, qui a nommé les superviseurs, a placé dans le fond des 1 M. Esomba Tchongi Eli Victor pour superviser avec à sa suite un chargé de mission. Pour l'Umfundi 2, le professeur Séraphin Magloire Fouda. Et puis vous avez dans l'Umfundi 3, je crois bien, je vais bien lire le nom là.
2: Philippe Mbagamboa.
0: Voilà, c'est M. Mbagamboa lui-même, Philippe, M. le ministre. Et puis vous avez Edouefa du côté du Mfundi 4, maintenant Mfundi 5, docteur Tank. Et maintenant, en fond du 6, André Mamafouda et puis Augustin Edouard est dans le fond du 7. Éloi Bonaventure Bidon, vous avez été très actif au RDPC. Alors, peut-on comprendre ce que nous avons rebaptisé le rétropédalage en nous appuyant sur cette source qui, j'estime être crédible, la météo de Dieu de Nevin, dans la bataille au sein du RDPC dans l'Ofundi, à la veille de ces élections?
1: Je crois qu'il faut être un peu sérieux. Le RDPC est beaucoup plus sérieux que le spectacle de désolation qu'on nous offre là. On a vu des écrits, l'écrit de Jean Cuété, secrétaire général. On a vu l'écrit de Gilbert Tshimevuna, c'est-à-dire que dans la forme et dans les règles, c'est comme ça qu'on rend public une position dans un parti sérieux. Et maintenant, moi je refuse de commenter les commentaires, que ce soit Etundingwa, c'est mon ami, c'est mon grand frère, que ce soit Dieu de Nevin, c'est mon ami, c'est mon frère. Hein? J'ai dit que la rumeur ne doit pas s'installer. Il y a une question de droit dans le fond. Est-ce que M. Etundingwa a qualité pour désigner des superviseurs? Voilà la question de fond et la question de droit. Et à cette question, le RDPC, par la voix la plus autorisée, a répondu non. Et relayé par une des voix les plus autorisées encore. Ils ont dit non. Alors, Dieu de Nevin a sorti une information. Je ne sais pas si c'est par des articles que les gens vont apprendre ce qui a été fait. Il n'y a pas de honte à
0: alors que la première décision était bien contenue dans un document officiel.
1: Oui, c'est correspondances de ça qu'il s'agit.
0: Alors, donc, ça manque de sérieux. Est-ce que vous comprenez au moins la démarche du professeur Laurent Serge Etundingwa de vouloir dire qu'il faut qu'on encadre quand même le processus de préparation de ces élections à un moment des superviseurs et des chargés de mission?
1: Non, pour dire...
0: Au-delà des questions de légalité.
1: Pour dire vrai, il y a des questions politiques là-dedans. Donc, il ne faudrait pas apporter à des questions, à des problèmes de droit, des solutions politiques. Politique. Non. Et c'est ça que... Parce que ça peut nous rattraper. Ça peut vraiment nous rattraper. Ça peut aussi nous aider. Mais je crois que il faut rester un peu légaliste. L'impulsion. Parce que Je suis sûr que les présidents de section vont prendre le maquis. Et c'est ce que le président avait appelé une fois ses personnalités, ressources. Hein? Et on lui a posé la question sur Vidumpat. Il a dit qu'il paraît qu'il est en train de faire la fête à Nanga. Non. Moi, je dis que ne soyons pas impatients. Et les décisions, d'autres décisions peuvent être interprétées politiquement. Au lieu de créer l'unité, vont créer la désunion.
0: Alors, Bernard Rouna, Dieu de Nenvin parle des manipulateurs qui sont bien identifiés. Vous êtes du groupe La Météo également, et très proche de Dieu de Nenvin. Alors, je n'ai pas envie, vous n'avez pas contribué à la rédaction de cet article, sauf si vous me le démontrez, mais est-ce que vous pouvez avoir une idée de la démarche de Dieu de Nenvin et qu'est-ce qu'on retient dans le fond?
3: Voilà, merci déjà Jean-Marie de m'avoir invité sur ce plateau. C'est une première pour moi d'être à Royal FM. J'avoue que ce n'est pas évident les samedis soirs parce qu'on est tiraillé par des problèmes de famille, par des problèmes de deuil, par des problèmes de fête et même des problèmes associatifs. Et donc je suis très heureux d'être sur ce plateau. Je suis d'ailleurs d'autant plus heureux que je retrouve certains amis et camarades du parti qui sont là, que vous allez présenter. Alors, je voudrais dire aux auditeurs de votre chaîne qu'ils ont la chance que moi, je suis présent ici sur ce plateau. Et je vais vous dire exactement de quoi il s'agit. Pour mieux comprendre ce que je vais dire, il vaut mieux que je décline d'abord mon identité en tant que militant de base du Rassemblement démocratique du peuple camerounais. Et bien, je veux parler comme journaliste. Alors, de quoi s'agit-il? Il se passe que le 31 août 2026, le ministre Etundingwa, Laurent Serge Etundingwa, qui est le président de la commission permanente départementale du RDPC dans l'Oufundi, a commis une note qui nomme certains leaders comme
0: superviseurs
3: et d'autres comme chargés de mission. Donc un superviseur par section départementale dans les sept et un chargé de mission. Alors le ministre Etundingwa, dont je ne porte pas la parole, l'a fait au sorti d'une concertation à la voirie municipale qui voulait que dans les sept sections du Mfundi, c'est pratiquement la guerre ouverte entre les personnes qui estiment être à même de postuler à l'élection.
0: Et les présidents de section.
3: Voilà. Alors, cette guerre de tranchées a amené le ministre Etundingwa dans son rôle de président de la commission départementale permanente du Mfundi à désigner donc ces superviseurs qui avaient pour mission principale d'aller apaiser les tensions, d'aller colmater les brèches, d'aller recoller les morceaux parce que, il faut l'avouer, l'attente de l'élection du double scrutin à venir ne blague pas au niveau de la base du parti. Alors, le ministre Etundingwa a donc commis cette note le 31 août. Lorsque le ministre Etundingwa commet cette note, dans l'Umfundi 2 particulièrement, il y a eu un camarade qui s'appelle Maniaka Mbappé William. Il est secrétaire à la section 3A du Mfundi 2 qui a conduit la sous-section. Oui, à la sous-section. Je dis sous-section, A, sous-section 3A. Voilà, je suis précis là. C'est parce que là, il ne faut même pas qu'on s'amuse. Les gens vont bien comprendre de quoi il s'agit. Donc, il a conduit quelques militants excités, revendicatifs, au siège du parti pour rencontrer le secrétaire général du comité central, le vice-premier ministre Jean Kouété. Le secrétaire général a mis en contact ces gens qui voulaient exprimer leur ras-le-bol suite à la désignation de M. Fouda
0: comme superviseur
3: dans le Mfundi 2.
0: Alors qu'il est résident du Mfundi 2 aussi.
3: Donc ce n'est pas ça le problème. Ce n'est pas ça le problème.
0: Parce que quand on regarde les autres superviseurs, ils ne sont pas résidents de leur zone.
3: S'il est résident dans le Mfundi 2, il est né dans le Mfundi 3. Donc ça veut dire que ce n'est pas là le problème. Suivez-moi bien, vous allez comprendre où est le problème. Alors, les gens qui sont allés manifester au siège du parti ont également, le 7 septembre, commis une lettre, une missive qu'ils ont adressée à M. le président de la commission départementale d'une commission permanente départementale, donc à monsieur le ministre Etundingwa, monsieur Maniaka Mbappé William, est donc allé au cabinet de monsieur le ministre Etundingwa déposer cette missive qui dénonçait la désignation comme superviseur de M. Fouda Séraphin, le ministre SG de la primature. Alors, après ces entrefaits, le ministre, le vice-premier ministre, le secrétaire général du comité central, a été saisi. Parce qu'il faut le dire, hein, je suis obligé de le dire, il y a eu un problème Bamileke. Il y a eu un problème Bamileke. Et c'est là donc où le député, l'honorable Djomgwe Polérique, sort donc de quelque part pour signifier de façon informelle à la hiérarchie du parti que le Mfundi 2 est un c'est quelque chose de cosmopolite où les ressortissants de l'Ouest sont suffisamment représentés là-bas et qu'ils ne voyaient pas pourquoi est-ce qu'on pouvait désigner des gens dans les 7 sections du Mfundi sans tenir compte de la sociologie, de l'anthropologie politique du Mfundi. Monsieur Jean Kouété a donc reçu Monsieur Polérine Djemgwe et certaines personnes qui étaient derrière Monsieur Djemgwe. Ça s'est négocié là-bas, je ne sais pas comment ça s'est passé. Et immédiatement, Monsieur Jean Kouété a commis un communiqué que tout le monde a vu, je crois que vous l'avez vu, Jean-Marie, qui disait qu'il fallait sursoir à la désignation des superviseurs. Alors, et puis après, des gens ont saisi le président national du RDPC, qui s'appelle quand même M. Paul Biya. Et M. Paul Biya, ça, je vous ai dit que je parle en journaliste, là. Mm-hmm. Et j'ai lu le rapport d'un service de renseignement qui a dit au président Paul Biya que c'est de la manipulation, tout simplement parce que M. Itundingwa est dans son élément. C'est le patron politique dans le Mfundi. M. Timivuna est le patron politique dans la région du centre. Et que quand M. Itundingwa a pensé faire cette note et désigner des superviseurs, ce n'était pas dans l'optique.
0: C'était dans la logique d'apaiser.
3: D'aller investir les gens. Parce que moi-même, Bernard Ouna, qui vous parle, je bagarre et je veux bagarrer avec la dernière énergie contre les porteurs des plis fermés et ceux qui investissent les gens dans leurs bureaux et dans leurs chambres. Ça ne va plus jamais se passer au sein du RDPC. Nous allons faire tout ce qu'il faudra pour que, si les gens veulent être députés ou maires, qu'ils soient l'émanation de la base, parce que c'est la base qui est souveraine, qui doit présenter des gens qui sont valables pour aller être élus par le parti. Donc, pour terminer, je voudrais que vous compreniez qu'il y a eu une grande manipulation autour.
0: Alors, vous voulez dire que Dieu de Nembang s'appuie sur cette note du renseignement?
3: Dieu de Nembang a les mêmes informations que moi.
0: Ah, d'accord.
3: Et si vous allez voir, mon journal a fait un gros dossier sur cette actualité qui paraît lundi. Donc, je vais vous envoyer ça. On a fait une grosse enquête. On est allé vers les différents acteurs. Je vous dis que l'Omfundi 2 a un sérieux problème de leadership. Il y a un tandem à Yaoundé 2 qui est Polérine Djemgwe et Aïssi Yannick. Il y a des gens qui pensent que ni l'un ni l'autre ne sont natifs de cet arrondissement. Et c'est de bonne guerre. Moi, je suis né à Yaoundé, je suis autochtone de Yaoundé. Je vois ça un peu avec beaucoup. J'appréhende.
0: Alors,
3: ça.
0: Est-ce que vous partagez donc cette idée de ceux qui pensent que parce qu'on n'est pas natif de Yaoundé?
3: Non, pas du tout. Le RDPC a toujours su faire avec tous les enfants du Cameroun qui viennent de tous les horizons.
0: D'accord.
3: Mais je vous dis que il faut faire attention, il faut apprêter une certaine attention au discours de M. Abel Elimbi Lobe qui dit que au-delà de ce vivre ensemble, au-delà de cette résilience, il faut tenir compte des fils du village. Vous êtes dans un arrondissement où le maire est d'origine de l'Alekié, où le député est d'origine de Bakam dans l'Ouest. Mais où sont les fils de ce village-là?
0: Alors, Serge Bertrand Boulot, bonsoir. Je rappelle que vous êtes aussi, au-delà d'être DP, directeur de publication du journal Information, vous maîtrisez bien l'actualité du Mfundi 2, précisément. Donc, Bernard Ouna nous parle des notes de renseignement qui démontrent que le président national du RDPC lui-même est déjà au courant de l'affaire et qu'il serait d'accord avec Laurent Saïtounigwa. Mais on se demande simplement, on n'a même pas encore convoqué le corps électoral, la circulaire du président national du RDPC suivie de la note d'application du SG du comité central comme cela de tradition n'est pas encore là. Pourquoi nommer les superviseurs maintenant? Pourquoi faire alors qu'il n'y a aucune circulaire qui dit que l'ONDPC prépare déjà sérieusement ses élections. Serge Bertrand Bolo, que retenir de ce débat?
4: Bon, en fait, déjà, je salue la précision avec laquelle l'aîné Bernard Ohona a essayé de retracer la genèse de ce qui se passe principalement à Yaoundé 2, parce que, étant natif de là, étant parent de l'ancien maire, le défunt maire, à Samba, je suis au cœur de cette affaire. Donc, il n'a pas biaisé les faits. Il a effectivement retracé ce qui s'est passé. Mais ce que je dis, ce que moi je dis ici, sans vouloir peut-être contredire un confrère, donc un journal, parce que là, nous discutons de la une.
0: De la une de
4: qui
0: Dieu
4: parle,
0: de
4: qui
0: dit que le SG s'est rétracté.
4: Voilà, s'est rétracté. Bon. Sauf que, malheureusement, dans, le propos de M. Ohona, il ne nous sort pas, il nous parle d'une note d'information, mais là, il ne nous donne pas une...
0: Il parle des enquêtes que lui-même il a
4: pu mener aussi. Menées. Voilà, donc, on ne saurait peut-être catégoriquement refuser ou rejeter cette information. Sauf que ce qu'on a vu avant, ça a été de façon officielle. On a vu les notes. Mais ce que moi, je veux dire ici, comme le papa a dit, parce que je ne veux pas trop parler, parce que je suis ici en tant que journaliste, je ne veux pas trop parler. Je crois qu'on a le RDPC qui est là, et il y a l'aîné qui est là, qui est bien placé pour parler de ce qui se passe, voilà, justement, avec le député et tout. Mais ce que je veux dire, je veux prendre ce que le papa Bidou a dit. Je veux le dire, il faut qu'on soit un peu plus sérieux dans le RDPC, parce qu'il y a comme un peu un laisser-aller qui ne donne pas un bon exemple. Quand nous sommes censés quand même copier un certain nombre de choses dans la pratique, dans le RDPC, parce que déjà, non seulement c'est le parti au pouvoir, c'est le parti dont les responsables gèrent la chaîne administrative, les affaires sur le plan administratif dans le pays. Et il se pose, le problème qui se pose, en fait, selon les documents que nous avons lus, le document qui émane, qui a été signé par le secrétaire, le vice-premier ministre, justement, parle d'une certaine inopportunité, entre guillemets, je paraphrase, inopportunité. Le patriarche Gilbert Tshimevuna rappelle au ministre Etundingwa qu'il ne l'a pas consulté. Je crois que quand je parle ici de ces responsables qui gèrent quand même l'administration au pays, notre administration, le ministre, bien que ayant peut-être dans le souci d'apaiser, comme cela se dit, il y a quand même une hiérarchie. Au moins, il y a d'abord un compte rendu, en fait, qui devrait avoir été adressé peut-être à sa hiérarchie, donc qui est le patron régional du parti. Et pourquoi pas l'avertir même de ce que voilà ce que je suis en train de voici les propositions que nous sommes en train de vouloir implémenter pour essayer d'apaiser. Mais là, on se retrouve avec le ministre qui a désigné des personnes sans que sa hiérarchie ne soit au courant. Et puis, voilà, on se retrouve donc avec ce spectacle.
0: Le secrétaire général a raison de stopper
4: justement parce qu'il n'est pas question... Ça crée un peu, ça embrouille un peu les militants. Et ce n'est pas bon dans la mesure où nous avons des élections qui arrivent et qui vont se jouer au sol, il y aura véritablement de l'adversité. Parce qu'on a peut-être profité souvent du fait que peut-être le MRC n'était pas là, en fait, que certains partis n'ont pas participé et ça a donné le champ libre. Mais cette fois-ci, ce sera un peu plus difficile. Donc, je me dis qu'il devrait avoir une plus grande sérénité, un plus grand sérieux dans la manière de préparer cette élection, parce que même si on n'est pas du parti, qu'on le veuille ou pas, tant que tout se passe bien dans le RDPC qui gère le pays, nous sommes sûrs que le reste de la vie du pays va également se passer de façon appréciable pour nous tous.
0: D'accord. Quand les gens m'écrivaient préparant cette émission, M. Anaba, vous avez mis 3 RDPC, ils n'ont pas compris comment je prépare mes débats. C'est-à-dire que j'ai Bernard Ohona qui est celui qui vient nous éclairer pourquoi Dieu de Neuvain a titré ainsi. Je ne fais pas des débats de hasard. Bien qu'il soit militant, je sais pourquoi je l'ai convié. Vous allez voir celui que je vais introduire avant nos amis de l'opposition. C'est Franc-Lucien Mémé. Parce que depuis des semaines, j'entends le nom de M.

0: Cambolo, j'ai le privilège de retrouver les traces de Sa Majesté
1: Ondondo.
0: Ondondo, qui est un compagnon également de longue date dans l'accompagnement du renouveau national et notamment du chef de l'État dans sa vaste œuvre de construction nationale. L'aîné Saint-Éloi aussi, on ne présente plus. Bon, l'aîné Ouna, je le suis tous les matins pratiquement quand il est sur les plateaux d'Info TV. Et je voudrais, au nom de l'élu de la nation, l'honorable Diongo Paul Eric, lui dire merci parce que il est souvent dithyrambique sur l'œuvre, les actions de cet élu-là. Et je voudrais remercier également tous les autres panélistes qui sont là et m'excuser. Vous savez qu'il a flotté un peu dans la capitale et ça continue d'ailleurs. Donc, c'est l'une des raisons. Si vous me permettez, je voudrais entrer en disant que les élections approchent. Et j'ai l'impression que nous cultivons les mêmes mauvaises habitudes. Qu'est-ce que j'appelle les mêmes mauvaises habitudes? C'est que à l'approche de la dernière présidentielle, si mon modeste avis avait été demandé, j'aurais par exemple dit qu'il n'était pas nécessaire de faire rapidement noircir quelques axes de Yaoundé. Parce que ce qui a été fait, ce n'est pas arrangé, c'est noirci. J'ai pu voir, passant devant la prison centrale de Carrefour en mobile à prison centrale, l'état sauvage dans lequel se trouve cet axe-là. Nous sommes en pleine capitale Yaoundé. Il y a beaucoup de routes comme ça qui ont été faites ça et là, qui, depuis que la présidentielle est achevée, ont retrouvé leur crevasse. C'est comme ça en Tropicana et un peu partout. Peut-être que dans quelques, d'ici octobre ou décembre, on va encore reprofiler tout ça. Je pense que le président demande à chacun, à son niveau de responsabilité, de faire un travail dont la finalité est la satisfaction des populations. Ce sont les populations qui doivent être au cœur de toutes les actions qui sont posées par l'État et par tout le monde au quotidien. Or, quand on agit de la sorte, ce n'est pas bien. Et la personne qui en pâtit, premièrement, c'est le chef de l'État, et ensuite, ce type d'agissement que je trouve ennemi de la politique du renouveau, mettent en difficulté le RDPC sur le terrain au moment des élections. Donc, il faut que chacun, l'élection c'est un tout, que chacun à son niveau de responsabilité sache poser des actions amélioratives qui visent la finalité de mettre l'homme au centre et de lui rendre satisfaction. Ce qu'on fait là n'est pas bien. On ne peut pas faire des routes en 6 mois, elles sont crevassées presque partout. Ce n'est pas juste et ce n'est pas bon. Voilà, je tenais à le dire d'entrée de jeu.
1: Maintenant, il ne
0: Je suis passé devant la prison de Kondengi. Ça faisait des lustres, je n'étais pas passé là, mais c'est honteux. C'est pareil dans beaucoup d'autres axes comme ça.
1: D'accord.
0: C'est pas normal.
1: Alors, Franc-Lucien Mémé, les élites n'arrivent pas à construire les routes dans le Fonzi, mais elles sont, ces élites-là, au cœur des batailles. Et cible principalement, aurais-je appris, même dans le déroulé fait par Bernard Ouna tout à l'heure, l'élu de la nation Paul Éric Ndiongué, qui est premier secrétaire au bureau de l'Assemblée nationale. Alors, Franc-Lucien Mémé, vous et moi, nous avons échangé cette semaine. Je vous faisais observer la une proposée par M. Dieudonné Mvengue, qui laisse croire que M. Jean Kouété et Gilbert Tsimé-Vuna se seraient rétractés par rapport à l'annulation de la décision qui nomme la note, qui nomme les superviseurs dans les différentes sections du Mfundi. Alors, on sait que, et Bernard Ouna l'a dit, il y aurait un débat de communauté dans le Mfundi 2, avec pour cible principale votre patron, l'élu de la nation, Paul Éric Ndiongué. Alors, que cherche le nom Paul Éric Ndiongué dans cette querelle entre Tundingua, Tsimé-Vuna, Jean Kouété? Autre question, Paul Éric Ndiongué mérite-t-il encore un autre mandat?

0: des députés du Mfunzi 2 dans un tel contexte?
1: Bien, écoutez, de manière très sincère, je pas ce retour-là, que c'est pas lui qui a pris ses actes. Ces actes ont été pris par le président, le délégué permanent du comité central pour le département du Mfundi, dans la quête de l'harmonie au sein du parti. Je crois que ça avait déjà été le cas pendant les élections internes, notamment le renouvellement des organes de base. Le ministre, par exemple, Séraphin Magrafouda, était celui qui avait conduit les travaux au sein de... Séraphin Magrafouda, voilà, qui avait conduit les travaux au niveau de l'arrondissement de la section du Mfundi 2. Et donc, peut-être que il a pensé, le chef de la délégation permanente, que ça pouvait encore aider à harmoniser, à apaiser, parce que vous savez, quand on va vers les élections, même dans la même famille, il y a des velléités qui naissent, ça et là, et puis il faut parfois des arbitrages pour le faire. Maintenant, quand vous lisez la réaction du chef de la délégation régionale, le patriarche Timévouna, on est informé, ou on nous rend informé de ce que la prise de cette décision n'aurait pas revêtu toutes les consultations nécessaires ou d'usage à son niveau, par exemple, pour qu'il donne au moins un avis sur ce qui voulait être fait. Et donc, ça a créé forcément une espèce de dichotomie. Ben, je crois que entre...
2: Le ministre Tundongwa doit demander un avis au président régional, Timivuna.
1: Par exemple.
2: Lui-même, il demandait à qui, quand il était président de cette commission départementale. Non.
1: Bon,
2: c'est un faux débat.
1: Le président...
2: Faisons des débats sérieux et honnêtes.
1: Le président
2: de la commission permanente départementale du Mfundi, comme il y en a 58 dans le pays, il n'est pas autonome. Il n'est pas autonome. Mais quand il s'agit d'une action ponctuelle, circonstancielle, il le fait comme les autres le font dans les autres départements.
1: C'est mon temps de parole. Merci de me le rendre. C'est justement ça le terme. Il n'est pas autonome. Je crois que tous ces démembrements, tous ces moyens de mieux organiser le parti se tiennent du sommet à la base. Et donc, il faut souvent se concerter. Ici, il n'y a pas eu concertation. Maintenant, peut-être on aurait pu éviter de prendre un acte annulant rapidement comme ça. On aurait pu faire autrement. Je ne sais pas comment, par quels moyens ils allaient faire, mais on aurait pu faire autrement parce qu'il y a de hautes personnalités qui sont portées à ces postes d'espèces de coordonnateurs, de superviseurs dans les sections. Encore que, dans beaucoup de sections, les présidents de sections qui sont les patrons politiques trouvent que ça vient les inféoder et diminuer un peu leur pouvoir. Mais on sait quand même qu'il y a des querelles sur le terrain. Maintenant, je ne vois pas comment la responsabilité peut reposer sur les modestes épaules de mon patron, l'honorable Diongo Poléric. C'est pas lui qui a pris la décision, elle est prise par ceux qui en avaient le pouvoir. Donc, en fait, c'est de la machination et puis c'est de la fabulation. À chaque approche des élections, depuis 2012 que je suis avec lui, il y a ce type d'attitude qui naissent de quelques citoyens qui prétendent aussi devenir parlementaires. Mais je ne crois pas que pour glaner un poste électoral, il faille absolument chercher à taper sur l'autre. Ce qu'il faut faire, c'est proposer un programme, proposer un projet ayant déjà un background qui peut vous permettre de prendre la place de X ou Y. Maintenant, le concernant,
0: est-ce qu'il mérite un autre mandat de député?
1: Écoutez, nous sommes...
0: Il n'en a pas trop fait.
1: Écoutez, nous sommes au service. L'honorable est un serviteur. Il est au service. Il a la confiance des populations à la base. Il a la confiance des responsables de son parti. Et donc, à partir de là, tant que le parti le positionnera pour candidater comme élu, notamment de la nation au niveau de l'Assemblée nationale, nous sommes partants. Voilà pourquoi l'ensemble des actes que nous posons au quotidien, que l'honorable pose au quotidien, participe à matérialiser l'instruction du chef de l'État, répercutée par le parti, à savoir l'amélioration du cadre et des conditions de vie des populations. Voilà tout ce que le député fait au quotidien. Et je crois que ce n'est pas simplement un tapage médiatique. Ceux qui savent ce que nous faisons au quotidien savent que ce n'est pas pour plaire. Il a une maxime, le député, lorsqu'on est dans la classe des privilégiés, c'est en aidant les autres qu'il y a un mérite. Et donc il le fait, puisqu'il sort d'une condition sociale assez difficile, ayant donc eu la grâce d'avoir les moyens qu'il a, il essaye d'aider. Et je ne trahirai pas un secret en disant que sur la place du Fundi, quand même, il faut le reconnaître. Écoutez, il y a des gens qui arrivent à dire, j'aime pas cette question-là, parfois on me la pose, mais où sont les autres députés? Je dis, ils sont là, chacun fait des choses à son niveau, avec ses moyens. Lui, il a les moyens qu'il a pour faire comme il fait. Il a les moyens pour avoir un cabinet qui fonctionne avec du personnel, comme si on était dans un pays normal comme la France ou ailleurs. Et donc ce cabinet-là met en place un plan stratégique d'encadrement de proximité des populations dans lequel se trouvent différents secteurs et activités dont la finalité est d'améliorer les conditions de vie des populations. Et nous, il le fait aisément et les populations le remercient. D'ailleurs, mercredi dernier, nous l'avons fait aisément pour envoyer les enfants à l'école, primer l'excellence, aider les familles des enfants vulnérables, aider des jeunes gens qui n'ont pas pu avoir des stages pour leur permettre de rentrer à l'école également. Donc c'est un quotidien, ce n'est pas spontané.
0: Donc la somme des actions mérite qu'il soit reconduit, c'est ce que vous...
1: Mais écoutez, c'est notre engagement. D'accord. C'est notre engagement, et tant que nous aurons la confiance des hautes instances du parti et des populations de Yaoundé 2,
0: et que dites-vous des fils du Fundi qui veulent aussi leur place? Ils disent que c'est leur place.
1: C'est quoi les fils du Fundi?
0: Les Camerounais.
1: Mais honorable Diongo Poléré, qui est un Camerounais, non? Et un fils du Fundi.
0: D'accord.
1: Donc, quand vous comptez les fils du Fundi, quand vous comptez les fils du Fundi, vous voulez extraire Diongo Poléré?
0: Bernard,
1: moi, je suis un fils du Fundi. Je suis Batanga, mais je suis un fils du Fundi.
2: Bon, c'est facile à dire à la radio, hein?
1: Non, ce n'est pas facile à dire à la radio.
2: Avec un discours politique bien caché.
1: Non.
2: Ben, moi, je suis un fils du Fundi, parce que je suis un autochtone de Yaoundé, né à Itourébé depuis 57 ans. Je parle donc comme un fils du Fundi. Vous ne pouvez pas être né à l'ouest ou être né à
1: Krébi.
2: Non, à Obala. Et vous prévaloir
1: que enlevez...
2: c'est un fils du Fundi.
1: Pourquoi vous enlevez Krébi?
2: Il est né dans l'Union Infumu. Il est aussi, il a été élu. Il est élu. Non, je suis d'accord. Tes origines sont...
3: Un petit fils.
2: Oui, tes origines donc, c'est quoi?
1: Vous,
2: mais tu vas.
1: Bon, d'accord. Vous voulez enlever à quelqu'un qui a l'attachement
2: non,
1: matériel aussi dans l'eau foudre, ne pas s'appeler
3: un de bois qui reste dans l'eau.
1: Je vote ici. J'ai grandi ici, je suis un fils du foudre.
2: Non, c'est pas la même chose.
1: Et je défends d'ailleurs parfois le foudre.
0: D'ailleurs, que certains gens naturellement, on a pris le CMM, mais c'est un débat du comité central. Patrick Marius Ndondo, bonsoir. Le comité central a-t-il une position en dehors de celle des gens qui étaient en ce moment? J'ai mené une enquête. Il me semble qu'au sein du comité central, on ne connaît pas que Timé Vounassé serait retracté aux gens qui étaient, que ça n'existe pas là-bas. Que les
4: services
0: n'existent pas jusqu'à là où nous parlons.
4: Merci de l'occasion que vous me donnez pour m'exprimer à propos. Je voudrais d'abord saluer, n'est-ce pas, la qualité du personnel politique que vous avez ici. C'est des gens qui, dans l'Umfundi de manière générale, hein, ce sont les hautes personnalités politiques. Je pense à Bernard Oronan qui a commencé la politique étant très jeune, les gens ne le savent pas. Il a commencé à 15 ans, donc à 57 ans aujourd'hui, ça fait près de 40 ans, je ne sais pas, de politique. Je pense à Bidoun. Bidoun, lui, il était à l'extérieur quand il nous a rejoint ici. Parce que Bidoun sort de la diaspora, il nous a rejoint, il nous a trouvé sur le terrain politique. Nous étions déjà avec Bernard Oronan sur le terrain politique ici depuis les années 90, 92, 96, 97. Je pense à Franck Lucien avec qui nous avons cheminé pour le renouvellement et surtout pour la promotion du promoteur des valeurs sociales que représente le président Paul Biya.
0: La presbyte.
4: Que soit la presbyte, et c'est ça, et d'autres, beaucoup d'autres mouvements pour promouvoir, n'est-ce pas, les idées, les valeurs éthiques et morales du président Paul Biya. Je pense que Joseph Atéba était avec nous dans le RDPC, il est parti dans le MRC.
0: Merci pour la précision. Il va revenir bientôt.
4: Il va revenir. Donc vraiment, je crois que monsieur le journaliste, vous avez piégé le RDPC en faisant venir ces gens de qualité et beaucoup poser, n'est-ce pas, les problèmes qui se passent dans le RDPC. Ce que je peux vous dire en deux mots, la première chose, c'est que le secrétaire général du parti, lorsqu'il a fait la réunion du 22 juin, c'était au vu, n'est-ce pas, de ce que nous avons connu, parce que nous sortions des présidentielles qui ont été assez difficiles. Le résultat a été assez difficile, assez mitigé. Nous avons gagné durablement, pas facilement, avec 53,66%. Il a donc pensé, au vu, n'est-ce pas, de la configuration politique qui nous a été imposée par l'adversité, parce qu'il faut le reconnaître, qu'il est important qu'il y ait, n'est-ce pas, une réunion entre qu'il fallait rattraper un gap et la confiance entre les élites politiques et les militants. Il ne s'agit pas seulement du RDPC, il s'agit de tout le Cameroun, il s'agit que, quel que soit le parti dans lequel on se trouvait, on s'est rendu compte qu'il y a eu une certaine fracture politique, n'est-ce pas, entre les populations et, n'est-ce pas, les élites. Et les élites, nous n'avons pas échappé effectivement à ça. Alors, la réunion a donc été organisée avec les responsables du parti pour aller vers les militants du parti pour leur tenir, n'est-ce pas, le discours de l'apaisement, le discours de la réconciliation et le discours de la reconquête, étant donné que nous sommes en train d'aller vers de nouvelles élections. C'était en vue essentiellement de l'apaisement et de la réconciliation. Alors, il se trouve que les départements comme le Mfundi ou même le département du Vouvry, les grands départements ont certaines spécificités. Dans le cas d'espèce, je crois que le responsable départemental du Mfundi a pensé effectivement que, au vu de ce qu'il a comme information, au vu, n'est-ce pas, de la configuration de certaines choses et de la préparation des élections à venir, qu'il fallait donner, n'est-ce pas, sa touche, étant donné qu'il est le responsable principal du Mfundi, qu'il fallait donner sa touche à ce qui va se venir, à ce qui va se passer dans les jours à suivre. Voilà. Alors, est-ce qu'il a le droit de le faire? Oui, il a le droit de le faire. Pouvait-il consulter? Oui, il pouvait effectivement consulter. Il a le droit de le faire parce que c'est lui le principal responsable du Mfundi. Vous comprenez un peu. Et la désignation, la supervision qu'il a fait, c'est une structure qui a été créée pour rapprocher véritablement les superviseurs, n'est-ce pas, de la base. Seulement, il faut savoir qu'il y a des groupes de militants, parce que ça n'a pas été dit ici, il y a des groupes de militants qui ont pensé que Paul Éric Ndiomgoua a duré. Nous, au niveau du Nord, nous pouvons aussi être députés. Vous comprenez un peu. Ça n'a pas été...

0: Que ça sort. Vraiment, je ne comprends pas. Moi, je n'aime pas les amalgames politiques. Je ne comprends rien.
1: Je dis donc
0: il n'a pas signé, il n'a pas signé la note. Il n'y a pas son nom dans la note et donc je comprends rien.
1: Je dis donc
0: il n'est même pas concerné.
1: Je dis donc que nous sommes à un carrefour. Nous sommes à un carrefour.
0: Il faut qu'on nous explique.
1: Nous sommes à un moment où il faut peut-être.
0: Il n'a pas dicté non plus, il n'en a pas la capacité.
1: Que lors des investitures, que ce soit des primaires qu'on organise, qu'ils puissent départager simplement les militants et qu'on puisse aller sereinement aux élections, n'est-ce pas?
0: Le parti
1: aux élections. Oui, je crois que
2: tel que ne coûte,
1: tel que ça va, il faut donc trouver, n'est-ce pas, le consensus nécessaire entre les investitures et les primaires que beaucoup de militants attendent, ou bien trouver, n'est-ce pas, un modus vivendi,
0: d'accord,
1: un consensus omnium pour pouvoir trouver, pouvoir aller à l'élection et participer à cette élection et que nous soyons effectivement représentatifs.
0: D'accord.
1: Et que nous puissions encore gagner dans
2: le. Merci beaucoup, Lomfundi, un bastion acquis au RDPC jusqu'ici. Joseph Emmanuel Atiba, bonsoir. L'OMRC, si vous avez la possibilité d'aller aux élections, si le Conseil national ne décide pas de votre retrait, je parle du Conseil national comme en 2020, je ne parle pas de Maurice Kamto. Donc, si on vous laisse partir aux élections, vous allez profiter de ces batailles, de ces désaccords, pour pouvoir casser le RDPC qui, me semble-t-il, entendre ce qui se dit ici serait au bord de l'implosion dans le Fundi.
3: Oui, merci Jean-Marie. Bonsoir à mes copains qui sont tous des visages connus, en dehors peut-être deux.
2: Vos anciens camarades du RDPC. Voilà.
3: Tout à l'heure, tu m'as titillé pour demander quelle était ma position MRC.
2: Oui, mais c'est
3: rappelé
2: oui,
3: que j'ai été responsable de la communication pendant 6 ans. Six ans, répondre à la communication d'un parti comme le MRC, le parti d'opposition phare. C'est-à-dire que la vitrine du MRC, c'est-à-dire qu'avec tout ce que ça comporte comme pression, ce n'est pas facile. Ce n'est pas facile, et toi-même, tu sais, c'est-à-dire combien de fois tu m'as appelé, et tous tes confrères, ici et ailleurs, donc ce n'était pas évident. Donc, j'ai juste. Les postes au MRC, ce n'est pas des titres fonciers. Donc, j'ai juste changé de poste, je suis parti de la communication pour la réforme et la modernisation de l'État. Oui, merci. Donc, je suis toujours militant du MRC et plus que jamais déterminé à renverser le RDPC. Donc, je me réjouis justement de constater que la marmite boue. Et j'attends simplement voir le couvercle sauter. Et j'espère que... Je me réjouis de savoir que les populations, les militants du RDPC vont me suivre. Ils vont comprendre ce que j'ai compris depuis très longtemps. Qu'il n'y a plus de vie de ce côté-là. Et c'est pour ça que ça commence à... Vous voyez, mon voisin d'à côté, M. Mea, a dit des choses. J'ai été tellement sensible. Et je me suis dit, mais qu'est-ce qu'il fait là-bas? Qu'est-ce qu'il fait au RDPC? Il m'a parlé...
2: Ah, mais c'est même...
3: Ben justement...
2: Il fait quoi là-bas?
3: Je me suis dit, mais qu'est-ce qu'il fout là-bas? Il a parlé de la route. Et il a dit quelque chose à la fin de son propos. Il a parlé du cabinet de...
2: De Paul-Éric Diongo.
3: Oui. Comme si on était dans un pays normal. Il a parlé d'un pays normal. C'est-à-dire qu'il est conscient qu'on n'est pas dans un pays normal et que le député Paul-Éric Diongwe, c'est l'exception.
0: Mais nous sommes dans un pays normal.
3: Et voyez-vous, on est en train de parler d'un député, du bilan des actions d'un député. Un député, qu'est-ce qu'on attend de lui? C'est des lois, tout simplement, et pas autre chose. On se trouve dans un contexte où on nous parle d'un député qui a donné des livres, qui a fait ci, qui a fait ça. Non, ce n'est pas le rôle du député. Le député est là pour voter les lois. Ceux qui sont chargés de construire, les routes, c'est les maires. C'est les maires. Mais malheureusement, qu'est-ce qui se passe au Cameroun? Les maires n'ont pas de pouvoir. On leur a retiré tout le pouvoir. Au RDPC, vous allez observer que pendant toutes les campagnes électorales, le maire ne vous présente jamais un projet. On vous dit, Paul Biya nous a envoyé. D'ailleurs, il y a des gens qui viennent parler à la place.
0: D'ailleurs, des deux représentés partout ailleurs.
3: Très souvent. Non, moi j'ai été au RDPC, je sais comment. Je peux vous assurer. J'ai été dans des commissions où on les appelait les mandataires du comité central. C'est eux qui prenaient la parole devant les populations. C'est-à-dire que les élus, enfin les gens dans les listes même ne parlaient pas, ne s'exprimaient pas. Non. Ils ne disaient rien, ils ne proposaient rien. La campagne est coordonnée par les mandataires du comité central qui viennent vous dire que Paul Biya nous a envoyé vous dire. Et vous savez,
0: les mandataires parlent pendant les derniers, pendant les
3: meetings. Non, ils ne parlent pas. Et je vais vous dire, et l'autre tricherie, c'est-à-dire il faudrait que les populations sachent au départ qui doit être

0: leur mère pendant la campagne que Monsieur Ona, qui est fils de Yaoundé, Yaoundé 6, qu'on sache que c'est Ona qui va être maire à Yaoundé. Même s'il y a une liste, que tout le monde sache que dans cette liste ici, c'est Ona qui va être maire et qu'on a décline son programme. Qu'on ne dise pas qu'on attend
1: mais
0: que
1: si
0: la liste
1: soit... Mais si le conseil municipal peut être maire, pourquoi...
0: Non, je voudrais que... Non, c'est une tricherie. C'est pour les... On a parlé tout à l'heure des enveloppes qui arrivent plus tard et qui créent tous les problèmes que nous avons. Si au départ...
2: Est-ce qu'au MSI, vous avez déjà fait une élection? Quand vous venez parler. Oh
0: nous avons... Vous avez volé notre... Vous savez... Vous avez volé notre victoire en 2018, comme vous venez, de voler
1: celle de...
0: Non, vous avez volé notre victoire en 2018, comme vous venez de voler celle de Thierry Homme en 2025 à Yaoundé. Donc, je voudrais simplement dire, j'aime pas parler des affaires du RDP, si ça m'intéresse pas.
1: D'accord.
0: C'est une sauce interne. C'est leur sauce interne. Parce qu'en réalité, le RDPC n'existe plus comme parti politique. La preuve, c'est que nous observons là. C'est l'imbroglio qui fait quoi, qui dit quoi, qui doit faire quoi. Donc le RDPC n'est plus un parti. Donc en fait, nous sommes en train d'aller vers la fin du RDPC, vers la fin.
1: Donc vous allez tuer le RDPC.
0: Non, il est mort depuis longtemps. Il est mort depuis
1: longtemps. Paul Ngoumé, bonsoir. Vous êtes du Parti Camerounais pour la Réconciliation Nationale. Vous ne me direz pas que vous ne parlez pas des affaires internes d'autres formations politiques. C'est un débat citoyen. C'est loin des PC qui gèrent toutes les mairies ici depuis 2020. Puisque vous avez présenté une liste qui a échoué aux élections d'Alonfoundi, on n'en serait pas à ce débat des routes dont parle Franck-Lucien Mémé.
3: Bonsoir Jean-Marie. Bonsoir aux compagnistes. Bonsoir aux auditeurs et aux internautes. C'est vrai qu'ils se sont gênés de parler du RDPC. Ils ont comme l'impression que c'est la condition pour avoir un agrément de télévision ou de radio. C'est qu'il faut constamment parler du RDPC.
1: Et du MSC aussi.
3: Oui. Le MSC, c'est fait vendre comme le PCRN. Ça fait vendre la presse, ça fait avoir le l'audiment. Mm-hmm. Bon, maintenant, je suis vraiment content d'entendre qu'il y a de la casse au sein du RDPC. Nous croyons que le RDPC est un grand parti et nous savons que nous avons la veste. Donc quand j'entends ce genre de querelle à l'antenne, si j'avais une petite marmite, je peux à la teaser pour que ça continue de bouillir. Ce n'est que ce que je peux faire. Mais ce qui me contente quelque chose, ça demande que il y a de l'action. Parce qu'à l'intérieur du RDPC, on a fait quoi aux jeunes qui venaient là pour applaudir les aînés? Ça veut dire que le régime est UNC, RDPC, ça veut dire que les jeunes ne pouvaient pas s'exprimer, ils étaient là. Quand on sait que les plus grandes sections à l'intérieur de RDPC, je pense que c'est l'OGR. Mais combien de jeunes de l'OGR sont députés ou bien maires à Yaoundé? En fait, je ne connais pas. À l'exception peut-être de Farindier qui est... Donc, c'est quelques sections. Donc, quand on voit ce qui se passe, quand on voit donc ce qui se passe, on se dit que peut-être les jeunes sont en train de bousculer. Nous demandons un passage de témoins. Donc il faut que nous demandons un passage de témoins.
1: Donc pour le RDPC,
3: pour le Cameroun.
1: Donc vous voulez que le RDPC vous
3: écoutez-moi. Je suis du PCRN. Si un monsieur de 80 ans pose sa candidature comme membre du PCRN, et qu'un gars du RDPC qui a 40 ans pose sa candidature, je vois le gars de 40 ans du RDPC. Donc il faut qu'il y ait un passage de témoin. J'aimerais entrer dans un bureau, dans un ministère, et que je trouve un de mes camarades ministres, directeur, conseiller technique. Mais sont réalistes, monsieur Anaba. Vous n'allez pas demander au président Paul Biya d'aller nommer un gars de 35 ans, il ne le connaît même pas. Il ne le connaît pas, c'est normal qu'il est le ministre de l'âge que nous voyons
1: là. Donc, il ne nomme pas Cabral depuis là parce qu'il ne connaît pas Cabral.
3: Non, on n'est pas là. En parenthèse, tu sais, il y a une manière de penser dans ce pays ici. Il y a une conscience mentale dans ce pays qui veut que les gens pensent que être ministre, ça veut dire qu'on a trahi. Je le dis encore, le gouvernement du Cameroun et c'est pour tous les Camerounais, ce n'est pas le gouvernement du RDPC. Donc que Kabbal soit ministre ou pas, si le ministre, c'est normal, c'est comme moi, je peux, mais c'est comme vous pour être ministre. Donc revenir chaque jour à parler de Kabbal comme ministre, comme c'était une exception. En fait, dans ce pays...
1: Non, je demandais
3: non,
1: si
3: je vous comprends
1: il que... n'est pas nommé par Paul Biya, parce que Paul Biya ne le connaît
3: si
1: pas.
3: Vous avez
1: dit que Paul Biya ne connaît que
3: si vous
1: les gens de sa génération.
3: Sur votre plateau, devant ces éminents personnes, ça veut dire que vous avez estimé que je suis quand même un peu intelligent. Donc je comprends bien là où vous voulez en venir. Donc, c'est pas le débat. Je voulais juste répéter ceci. Chaque Camerounais a le droit et le devoir, même le devoir même d'être membre du gouvernement. Et c'est même parce que les gars ne pensent pas, les jeunes Camerounais ne pensent pas être des maires, des députés, des ministres, que le pays est géré comme tel de la sorte. Parce qu'ils ont abandonné, je peux dire pratiquement que la moitié de la population Camerounaise a abandonné les affaires de la nation à un certain cas de personnes. Donc, je peux dire, nous souhaitons que cette cacophonie continue au sein du RDPC.
1: Donc, vous ne souhaitez pas la paix au RDPC?
3: Non, je peux pas. Comment voulez-vous que je la paix à mon adversaire?
1: D'accord. Il y a Bob qui nous a écrit depuis son laboratoire de coiffure. Bonsoir, Gemma. C'est toujours un plaisir d'être connecté à cette émission du samedi soir. Bonne émission à tous. Merci. Nous allons évoluer maintenant. Après l'OM RDPC qui est au bord de l'implosion, l'OMRC traverse des zones de turbulence. En ce moment, quelques secondes pour Éloi Bidoum. Peut-être Bernard on appuie.
4: Au bord de l'implosion. Je suis un bon sympathisant de ce parti, il n'est pas au bord de l'implosion. Voilà.
1: C'est noté. Éloi Bonaventure Bidoum.
5: Monsieur Anava, vous avez eu le mérite de mettre sur la table de débat cette question, cette bataille de leadership qui se déroule au sein du RDPC. Si on ne dit pas la vérité, le RDPC va imploser. Ne vous voilez pas la face.
6: C'est normal.
5: Il faut dire la vérité. Voilà un problème, une question de droit à laquelle on a apporté des réponses politiques. Je peux vous dire que ce n'est pas par une rumeur, je ne sais même pas. Vous qui avez les rapports avec toutes ces personnes-là, que je côtoie également, si je vois Jean-Dieu de Nembon, je vais lui dire de ne plus faire ce genre de trucs-là. Si je vois le ministre Tuningwa, je vais lui dire de ne pas écouter les gens qui lui disent qu'il a bien fait. C'est le président lui-même du RDPC qui a dit un jour, ces personnalités de source, je ne les connais pas. Et si vous voulez qu'on rentre dans la genèse politique du coup d'État au sein du RDPC, c'est par là que ça a commencé. Et j'ai intitulé une tribune « Le push de la Légion Quiété ». Et les présidents de ces sous-sections sont entrés en rébellion. Le président a été obligé de trancher. Et voilà ça qui revient. Je vous dis que ça peut créer, le ministre peut avoir eu la noble intention de réunir ses frères. Mais quand tu regardes faire le casting des personnes qu'il a nommées, ça va créer un problème. C'est des fonctionnaires à qui?
1: C'est un mauvais casting.
5: Oui. Paul Biya.
1: Donc, qui n'est pas à sa place là-bas? Mama Fouda.
5: Attendez.
1: Bagamboua.
5: Attendez. Le ministre Marafa nous a dit un jour dans une de ses tribunes que le président lui avait dit, c'est des fonctionnaires à qui j'ai donné le titre. Voilà donc.
7: Et quand
5: vous regardez le casting qui a été fait, les hommes politiques. Moi, je vois Bernard Ouna, mon petit frère, on est sur le terrain depuis. Ces gens-là, quels sont leurs faits d'armes? Et la population vous a déjà dit qu'elle n'en veut plus.
1: D'accord.
5: Et alors je chute en disant que ce problème-là, vraiment, qu'on reste en idée avec ce qui a été... Il faut être légaliste. Je comprends bien maintenant pourquoi j'ai été exclu du RDPC. Tout simplement parce que tu dis aux gens que ça, c'est illégal. On te dit, on a l'habitude d'évoluer à la limite de la légalité. John Tarbo. Et moi, je veux donc penser comment. Si le ministre Tuningwa m'écoute, c'est un grand frère, c'est un ami,
7: je lui aurais conseillé de procéder autrement que ce qu'il a fait.
1: D'accord.
7: Ceux qui lui disent que c'est ça.
1: D'accord,
7: c'est
1: bon. Merci Éloi Bonaventure. Donc, Bernard Ouna, rapidement,
6: je voulais apporter deux précisions de taille. J'ai dit à l'entame de cette émission que c'était un privilège pour vos auditeurs d'avoir des gens comme nous ici sur ce plateau. Je vous dis ce qui dérange le RDP, c'est simple. Le ministre Laurent Serge Tundengwa a pensé mettre sur pied des équipes qui étaient chargées d'aller pour apaiser, pour colmater les brèches, pour calmer les esprits et permettre que le moment venu, il y en a donc qui ont cru que, ou qui ont prêté l'intention au ministre Tundengwa, qu'il envoyait déjà des gens sur le terrain pour investir. Et ce n'est que ça le débat. Deuxième chose, je voudrais vous dire, Jean-Marie, que en tant que militant depuis le 24 mars 1985, il vous a dit tantôt que j'ai été quand même responsable de cellule JNC à 15 ans à Yaoundé. Et donc j'ai occupé des fonctions au sein du parti comme président de comité de base, président de sous-section, vice-président de section. J'ai eu le privilège de faire le parti avec feu Basile Emma. Les ministres qui sont aujourd'hui là, est-ce qu'ils ont même milité quand moi j'ai milité? Les gens même qui sont nommés là, est-ce qu'ils me valent même sur le plan du militantisme au sein de ce parti? Alors, eux, ils sont passés par la toiture.
1: Ils ont les choix.
6: Non, je vais tenir. Ils sont passés par la toiture. Et aujourd'hui, le président national leur a fait confiance en proposant certains d'être membres du comité central ou membres suppléants. J'insiste pour la gouverne de vos auditeurs. Il n'y a aucun problème au sein du RDPC. Il y a un problème camerounais aujourd'hui. Tout le monde veut le changement. Nous voulons le changement. Que ce soit à l'intérieur du RDPC, que ce soit à l'extérieur, nous voulons le changement.
1: D'accord, merci pour cette précision, Bernard. On apprend Lucien Mémé rapidement. On va évoluer.
4: En quelques secondes, je voudrais quand même dire que ce n'est pas toujours vrai concernant certains ministres. Moi, je suis sympathisant du RDPC et le mouvement qui m'a permis de me rapprocher du RDPC s'appelait la jeunesse du président Biya. Et lorsque nous parcourions le Fundi, notamment le Fundi 5 et tout ça, j'ai toujours vu sur le terrain politique, en 96, quand j'entrais dans la jeunesse du président, on a fait des meetings, on était partout avec les ministres sur Bagamboa. Ils n'étaient pas encore ministres. Ils ont toujours été sur le terrain au charbon. Je les ai vus faire de la politique ici. Je les ai vus. Ils étaient militants. Non, je dis ce que j'ai vu.
7: Et les responsables qu'on a nommés sont tous politiquement insolvables dans le
4: pays. Je dis ce que j'ai vu.
7: Avec eux,
4: pourquoi vous voulez m'interdire de dire ça?
7: On va droit. Non, si vous voulez.
4: D'accord. Merci, Éloi. Avant de connaître même le député, je l'ai vu à l'œuvre.
1: D'accord. Donc, quelques-uns font des exceptions. Alors, c'est maintenant, vous le rappelez.
8: La vérité est claire. C'est que le ministre a mal fait. Même s'il avait, peut-être, comme Sa Majesté Ondondon l'a dit, il a ce droit-là.
1: Même s'il a le droit
8: de le faire. La manière n'a pas été bonne et cette décision n'était pas opportune. Dans la mesure où nous sommes dans un mandat des jeunes et des femmes, analysons la liste et ressortons, les jeunes et les femmes, ressortons ces gens-là, des jeunes et des femmes dans ces supervisions. Dans ces supervisions qui ont été mises sur pied. Ça montre que ça pose problème. Ça pose justement problème.
7: Et le problème politique
8: le ministre,
7: va se créer
8: le
7: là,
8: ministre,
7: c'est que
8: on a reconnu
7: en dehors du par les enfants,
8: du plan politique, au ministère de l'enseignement secondaire, à l'éducation de base, le ministre ne peut pas désigner les responsables là, sans que sa hiérarchie, qui est le premier ministère, le premier ministre, ne soit au courant ou n'ait donné son quitus. Donc, c'est pour ça que j'ai dit, nous avons des responsables qui sont d'abord des responsables administratifs avant d'être politiques. Le ministre Tundengwa ne peut pas désigner les responsables dans son ministère sans se référer à sa hiérarchie, le premier ministre.
1: D'accord, ça ne va pas au RDPC, au MRC, ça ne va pas aussi. Transition.
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0: Voilà, cette semaine, c'est décidément la grosse actualité politique au Cameroun. Le mouvement pour la renaissance du Cameroun a bouclé ses opérations de dépôt des listes de candidature. Il en ressort qu'il y a trois listes. Les trois listes conduites par des militants déjà bien connus au sein du parti, dont Brice Diolako, Emmanuel Bignam, mais aussi Tyriane Balbinoua. Une question est revenue. Pourquoi Maurice Kamto et Mamadou Yacouba Mota ne sont dans aucune liste, encore moins tête de liste? Est-ce une stratégie politique ou une capitulation de Maurice Kamto? Maurice Kamto non partant ou partant au poste de président national du MRC pour la convention extraordinaire du 17 octobre 2026. Maurice Kamto a-t-il capitulé? Carole Prudence Tienche, bonsoir.
1: Bonsoir Jean-Marie Anaba. Parlant de la présidence du MRC, poser la question, celle de savoir si Maurice Kamto est non partant. Sans hésitation, nous disons qu'à date, il est non partant. Le directoire, ayant reçu sa lettre de démission de la présidence du MRC, bien que le ministre de l'administration territoriale avait assuré par courrier le 19 août 2026 ne pas prendre acte de la convention extraordinaire du 21 décembre 2025 qui s'était déroulée en visioconférence, laquelle avait ramené le professeur Kamto à la présidence du dit parti. Peut-on voir ce départ comme une capitulation aux stratégies? Peut-on alors se poser comme question? Si l'un incite à se demander si Maurice Kamto renonce à se battre alors qu'il peut encore le faire, l'autre suscite plutôt à endormir l'adversaire et le battre à son propre jeu alors qu'il s'y attend le moins. Il peut capituler pour plusieurs raisons. Son exclusion de la présidentielle de 2025 par ELECAM et le Conseil constitutionnel pour pluralité de candidature au Manidem, le refus du MINAT de prendre acte de la convention du 21 décembre 2025 qui le replace à la tête du MRC au regard des plaintes de Okala Ebode et Willy Mungue, bien que pour ce dernier, son vœu de voir le parti soumis à un comité de normalisation n'a prospéré. Après le premier renvoi à l'audience du 9 juillet 2026, le ministère public s'est déclaré incompétent le 10 septembre 2026, le requérant absent une deuxième fois consécutive. Les débats sont clos le 15 septembre 2026 et le 17 septembre, le tribunal de première instance des Kounou s'est déclaré incompétent, le juge de référé ne pouvant intervenir dans le fonctionnement interne d'un parti. Position tenue mordicus par les avocats du MRC, Maître Hippolyte Meny, Emmanuel Sim, Martin Téné et Fidèle Djoubissi, qui plient pour une procédure en vue de dédommagement. D'autre part, on a la stratégie. Le retrait de Maurice Kamto et Mamadou Mota ne fait pas d'eux des non-militants. Au contraire, ils le sauvent. L'existence légale du MRC contre une invalidation des listes du parti pour les législatives et municipales de février prochain. Ils ouvrent la voie à une nouvelle génération. Trois listes ont été déposées entre le 10 et le 16 septembre 2026, comme fixé par le directoire, et à la clôture, actée le 16 septembre à 18h30 par le secrétaire général Roger Justin Noy. Tous s'y sont pris effectivement dans les délais prescrits. Premier candidat qui postule pour la présidence du MRC, Ronick Brice Diolako. Seule liste bien que incomplète du fait de l'absence d'un cinquième vice-président, compte une femme pour challenger le jeune fédéraliste Tyriane Balbine-Nadej-Noy. Elle s'est entourée d'une autre femme comme cinquième vice-présidente, Sadou Aissatou, et des anciens qui maîtrisent l'appareil tant politique que juridique et judiciaire du MRC. Il s'agit, entre autres, du premier vice-président, Maître Emmanuel Sim, qui est également avocat du collectif Sylvain Swamp, Maître Don Christopher V, pour ne pas les citer. Tyriane Noy est non seulement l'unique femme candidate pour la présidence du MRC, deuxième vice-présidente sortante, elle a assuré l'intérim en 2019 pendant la détention du président Kamto et Mamadou Mouta, et cette position s'est répétée depuis le 8 septembre dernier. Elle est considérée comme la figure de la continuité, tout comme le troisième candidat Pierre-Emmanuel Biniam, juriste de formation, secrétaire général adjoint sortant, qui a été de toutes les luttes du MRC depuis la détention du directoire en 2019, le boycott de 2020 à date. Sa liste est d'ailleurs considérée comme la mieux structurée. Pour le moment, ce ne sont que des listes. La convention est prévue le 17 octobre 2026. Les observateurs de la scène politique camerounaise penchent pour une continuité si la liste à Thirian Noir ou celle de Pierre-Emmanuel Biniam venait à passer. À ce stade, il vaut mieux marcher sur des œufs. Une interdiction pourrait survenir comme celle du 27 novembre 2025. La raison évoquée alors, la menace grave de troubles à l'ordre public. Si ce pas est franchi et que la convention se déroule dans de bonnes conditions, tout peut encore se jouer au niveau du Binat, qui pourrait prendre acte ou annoncer sa décision contraire en temps voulu. Mais qui sait, de président à député, tout est possible. Excellent samedi et à samedi, Jean-Marie Anaba.
0: Voilà, merci. Excellent samedi, Carole Prudence Tintin. Merci pour le décor que vous avez planté pour la suite de ce débat. On se dit à samedi prochain. Alors, Joseph Emmanuel Ateba, vous êtes donc le premier à prendre la parole en tant que mandataire du Mouvement pour la Renaissance du Cameroun sur ce plateau et cadre de cette formation politique. Alors, on le sait déjà, trois listes seulement ont été présentées au 16 septembre dernier. On va reparler des profils tout à l'heure, mais nous restons d'abord sur la forme. Je voudrais indiquer que la seule liste qui a tous les anciens cadres, c'est la liste de Thirian Balbinoua, parce que là, dedans, on peut bien retrouver Maître Emmanuel Sim, et on peut bien retrouver Don Christophe Mvé, même le docteur Apollinaire Oko, ils ont toujours été dans le directoire, le bureau national du MRC. On ne voit pas de Maurice Kamto et de Mamadou Yakouba. Alors, j'ai une question simple, c'est une stratégie ou alors c'est une capitulation de dire que on pouvait empêcher que l'OMSC aille aux élections, mieux on laisse les autres, ou alors on fait la passe à une nouvelle génération simplement. Maurice Kamto, c'est une leçon de démocratie à donner aux autres formations politiques, ou alors il va sortir par une autre fenêtre dans les jours qui viennent. Et Carole Prudence vient de chuter qu'on peut partir de président national pour être député. Et si on veut bien être député sereinement, on n'a pas besoin d'être brutalisé par le Moulinex avant d'arriver au Parlement. Alors, Joseph Emmanuel Ateba, qu'est-ce qu'on comprend dans ces opérations selon la communication de votre responsable de la communication par intérim, M. Roger Justenois? On comprend quoi? Kamto n'est pas partant, c'est vrai?
2: Mais je crois que je vais commencer par la chute de Bernard tout à l'heure. Il a parlé que nous voulons le changement. Il a dit qu'on veut le changement. Et voilà donc le MRC qui vous offre une tribune, un exemple de changement en son sein. Et je crois que la lettre de Maurice Kamto, la lettre annonçant son départ, est sûrement claire là-dessus. Vous savez... Maurice Kamto, il a dit depuis longtemps qu'il n'était pas né avec écrit sur son front président de la République. Il a assumé une fonction et au vu de la pression, au vu de l'acharnement, au vu de tout ce qu'il a subi depuis qu'il s'est engagé en politique, il a estimé qu'il peut se retirer et le MRC va continuer à vivre. Donc, il ne s'est pas accroché comme on voit d'autres le faire depuis 43 ans. C'est-à-dire qu'ils ne peuvent même plus faire quelque chose, mais qui gardent le parti, qui ne peuvent plus gouverner, mais qui restent à la tête
0: du pays. Donc, l'Obinat l'a essoufflé.
2: Non, j'ai dit qu'ils ne peuvent plus. Je n'ai pas... Où est le rapport entre ce que j'ai dit et l'Obinat? J'ai dit, il y a quelqu'un qui ne peut plus rien faire, mais qui est accroché. Mais Maurice Kamto a estimé qu'il peut laisser d'autres continuer l'œuvre. Donc, le MRC est en train de donner une leçon de démocratie, tant souhaité, tant espéré par les Camerounais, à travers cette convention extraordinaire.
0: Mais si cela peut s'expliquer, si le Camerounais Kamto Meluka Mamadou Yacouba nous inquiète, ça laisse quoi à une stratégie que vous préparez?
2: Non, pas du tout. Mamadou, ça
0: Mamadou
2: dit que...
0: est jeune.
2: Non. Bien Mamadou, il a expliqué aussi dans son communiqué. Il a aussi expliqué dans son communiqué qu'il ne veut pas servir. Ah ben non. Comment vous le traitez de bête? C'est un choix politique assumé. Vous ne pouvez pas dire, nous savons qu'au RDPC, on ne démissionne pas. Nous savons qu'au RDPC, on ne démissionne pas. Au RDPC, on n'abandonne pas. Et vous êtes donc surpris de voir les gens le faire au point de les traiter de bêtes.
0: Mais vous avez démissionné du RDPC, non? Comment on ne démissionne pas?
2: Non, mais attends, j'ai dit ceci, les responsables de haut niveau ne démissionnent pas. Donc, et je comprends que mon frère Patrick traite Mamadou Mota de bête. Parce qu'il est surpris de voir un président démissionner.
0: C'est lui qui l'a traité de bête par royal.
2: Donc, je dis ceci.
0: C'est pour lui.
2: La démission, les démissions de Mamadou Mota et de Maurice Kamto sont le signe du détachement. Du détachement et de démontrer que le Cameroun est plus grand que les individus et que même sans eux, surtout que le MRC, Maurice Kamto a bâti une machine solide qui peut lui survivre, donc qu'il soit là ou pas. Le MRC va continuer à vivre. Donc, d'accord. Je pense que beaucoup devraient s'en inspirer. Beaucoup devraient s'en inspirer de ce que Maurice Kamto a fait. Et je peux vous assurer que l'élection à venir sera un moment de démocratie. Un moment de démocratie, une démonstration de la maturité du MRC. Et l'équipe dirigeante qui sera élue va prendre les choses en main. Va continuer le travail abattu par Moïse.
0: Et Éloi Bonaventure Bidon, est-ce que vous comprenez la stratégie? Moi, je reste sur la stratégie, j'insiste, j'appuie même là-dessus avec beaucoup d'emphase, parce que même la convention extraordinaire dont vous parlez n'est pas encore déclarée. Elle n'est non plus autorisée. C'est vrai, vous me direz, on est dans le régime de déclaration. On peut vous dire un de ces quatre matins que cette convention est repoussée ou alors que le processus de présentation des listes va recommencer et qu'on voulait tester, voir ce que l'opinion allait dire
2: sur
0: l'absence de Maurice Kamto dans une liste.
2: Vous faites bien de relever cela.
0: Vous savez que je comprends souvent
2: du l'OMS. Vous faites très bien de relever cela pour démontrer dans quel environnement nous évoluons. C'est pour dire que nous sommes dans un système d'embuscade où... Nous sommes dans un système d'embuscade.
0: Non, je n'ai pas dit qu'elle serait interdite.
2: Non, non, non, vous êtes en train de le dire. Vous êtes en train de prédire.
0: Non,
2: vous faites bien de le dire, Jean-Marie. Vous faites très bien de le dire. Ça veut dire que vous êtes conscient, vous connaissez dans quel environnement nous vous évoluons. Vous savez que c'est un système d'embuscade où le RDPC ne permet pas aux partis politiques de s'exprimer. Donc, il ne serait pas surprenant que ce que vous dites arrive.
0: Non,
2: alors que ce ne sera
0: c'est
2: pas
0: moi le MINAT.
2: Ce sera pas normal. Vous avez parlé de la... Je voulais rappeler que le MINAT n'a pas besoin de prendre acte. Le MINAT est informé. C'est le parti informe le MINAT
0: de ses activités. Le débat d'il y a deux semaines.
2: Il ne lui demande pas de prendre acte.
0: D'accord.
2: Donc, pour dire que ce que vous prédisez... Non, c'est une information, on ne demande pas de réponse.
0: Oui. On a suffisamment fait le débat sur la prise d'acte.
2: On l'informe.
0: D'accord. Éloi Bonaventure Bidon.
2: C'est une autre information.
0: D'accord. Éloi Bonaventure Bidon, ça c'est une démarche à saluer, non? La démarche de Maurice Kamto et de son premier vice-président d'abandonner et de céder la place à cette nouvelle génération. Tiran Babilnoua a assuré l'intérim du MRC en 2019 pendant que Mamadou Yacouba et Maurice Kamto étaient en prison. Donc, ce ne serait pas gênant. Il y a un débat aussi en fond qui se dit que l'OMSC veut faire le test au gouvernement de M. Biya, particulièrement au MINAT, de voir comment il va se comporter face à Tiran Babilnoua. Je m'arrête là. Comment il se comportait face à Maurice Kamto.
3: Est-ce qu'ils ont le choix? Non, je vous ai déjà dit que les problèmes sont des problèmes de droit. Et apporter des réponses de droit. Maurice Kamto a démissionné du MRC. Il est allé dans un autre parti. Son retour au MRC ne peut pas se dérouler de manière cavalière. Il y a des délais. Pour pouvoir être ceci, il faut avoir milité pendant
0: trois ans. Sans interruption.
3: Ne pensez pas qu'il y a une...
0: Donc il n'est pas bête.
2: Attendez, je vais rectifier quelque chose. Vous avez parlé de droit. Il y a un droit, on parle de paralysie des formes. Maurice Kamto n'est pas parti du MRC de son plein gré. Il a été autorisé.
0: Il a
2: été mis en mission par le Conseil national qui lui a donné la permission de choisir la formule par laquelle
0: la mission du Conseil national n'a rien à voir
2: avec il peut être candidat. Donc c'était écrit.
3: Il avait
2: le Conseil national a écrit.
0: Mais la réalité, c'est qu'il a démissionné.
3: Il avait démissionné.
2: Et donc le même Conseil national qu'il a fait partie avait la possibilité de le
0: remettre. Ne me prononcez pas la parole, Joseph. Non, pas de ça. Joseph, évaluez la débat. Je veux qu'on gagne un temps.
3: Monsieur Maurice Kamto a démissionné. Et il a adressé la correspondance de démission aux autorités censées la requérir.
0: Oui, et il y a l'escret ici, où il parle.
3: Donc,
0: il confirme lui-même qu'il a dit.
2: Faites comme vous voulez. Le MRC.
0: Joseph, laissez que les autres s'expriment.
3: Le test du
0: MRC. L'ODPC vous a laissé le cuisiner ici.
3: Au-dessus de la loi. Donc, il devrait donc s'attendre à quoi? Moi, j'ai dit, vous parlez de stratégie. La stratégie est où, là?
0: Donc, il a capitulé.
3: La stratégie, c'est des mises en œuvre des actes d'intelligence qui peuvent conduire par la ruse même à infléchir le voisin d'en face. Or, en face de lui, il y a quelqu'un qui ne sait rien d'autre qu'appliquer la loi là où ça fait mal. La loi, c'est la loi. Donc, Maurice Kamto ne doit en vouloir qu'à lui-même. Et en plus de ça, j'ai dit que le MRC même dont vous parlez là, c'est nous qui avons créé le MRC. Nous étions neuf. C'est moi qui ai rédigé, avec beaucoup de les tests du MRC, c'est moi qui ai rédigé la profession de foi de Maurice Kamto. Nous étions neuf. Vous voulez les connaître? Parce que il y avait Maurice Kamto.
2: Où est le rapport avec le débat de ce jour?
3: À
2: admettons même que vous étiez là. Vous êtes parti. Où est le problème?
3: Non,
2: le MRC a continué à vivre, non?
3: Je n'ai jamais adhéré au MRC.
2: Bah alors voilà. Alors
3: d'ailleurs, j'étais payé pour mes travaux.
2: Bah mais tant mieux.
3: L'intelligence a appris.
2: Mais tant mieux.
3: Mais je vous dis que.
2: Non, écoutez.
0: Joseph Emmanuel a dit pas laisser les autres.
2: Non, des lois.
0: Joseph Emmanuel
2: a dit pas laisser les autres en tant que parti politique.
0: Joseph Emmanuel a dit
2: pas
0: laisser les autres s'exprimer. Vous n'allez pas rebondir à tout moment.
3: Ceux qui sont en scène aujourd'hui, vraiment, doivent savoir que monsieur. Il s'appelle comment? Le ministre du Mouridex. Monsieur Atanganji va leur appliquer la loi dans toute sa rigueur. C'est de bonnes guerres. Donc vous pouvez reculer pour mieux sauter. Mais Kamto lui-même sait qu'il ne peut pas faire partie d'une équipe là.
2: Kamto reste militant du MRC.
3: Dans le cœur.
2: Il reste militant du MRC, militant à part entière.
0: D'accord.
3: Dans le cœur.
2: Militant dans le cœur, comment il est militant en quartier.
0: Ok, merci. Alors, voici ce que dit. J'étais en train de lire les textes. J'ai les deux versions des statuts du MRC. L'article 29 B. Tout autre membre du parti ne peut être candidat au poste électif que s'il est âgé d'au moins 30 ans. Ajout de ses cotisations et totalise 3 années au moins de militantisme sans interruption au sein du parti. Quand on a démissionné, ça, c'est une interruption, non?
3: Volontaire, d'ailleurs.
0: Et de quoi débattons-nous, Joseph Emmanuel Ateba, dont Maurice Kamto a capitulé? D'abord, question aux juristes.
2: Voilà.
0: Là, vous reprenez la casquette des juristes cette fois-ci.
2: Allons-y.
0: Alors, telles que les choses se passent ici, est-ce que toutes les conditions sont réunies pour que la convention nationale extraordinaire du MRC se tienne en toute sérénité? Je le dis pourquoi. Il y a des affaires pendantes en justice. Voici la décision qui vient du tribunal de première instance de Kounou à Yaoundé. Elle est tombée cette semaine dans l'affaire MRC contre Ulimengue et deux autres.

0: président, je peux paraphraser, il dit que ça n'aide pas l'OMRC, que cette décision, que les gens sachent qu'elle n'aide pas l'OMRC et qu'il s'apprête à réagir dans les prochaines heures. Oh. Déjà, sur le plan du droit, tel que ça se passe là, est-ce que... parce que la proposition des listes de candidature a été respectée en interne, tel que ça se fait, on a publié les listes de candidature, mais est-ce qu'on a des garanties vraiment que le retrait de Maurice Kamto ou encore de Mamadou Yacouba, qui sont aussi ciblés dans les affaires pendantes en justice, est-ce que ça garantit la tenue sereine de cette convention nationale extraordinaire?
1: Ben, prima facie, il me plaît de dire que lorsque je dois faire une analyse sur une question qui concerne le professeur Maurice Kamto, je le fais avec beaucoup de déférence, de sérieux.
0: Parce que c'est le pape du droit.
1: Parce que j'ai eu l'immense opportunité et la grâce de passer par son savoir. Mmh. Et donc, dans sa science, il est imbattable. Je crois d'ailleurs que nous perdons un certain nombre de professeurs à l'international parce qu'il n'a plus beaucoup la main dessus. Et il nous disait ça comme ça en blaguant. Il y a beaucoup d'années. Il y a beaucoup d'années.
2: Pourquoi ça vous dérange?
1: Il nous le disait en blaguant. Non, j'arrive.
0: Parole à l'ancien étudiant.
1: Grand frère Saint-Éloi. Lorsque il m'arrive, quand je suis sur un plateau avec vous, de m'émerveiller, que je suis avec vous, pourquoi vous vous fâchez jamais? Parce que je vous apprécie, j'apprécie ce que vous faites. Donc, ça a été mon enseignant, donc je respecte cela. Et j'ai quelques amis là-bas, d'ailleurs, bonsoir à Bibou Nissak, dans les difficultés dans lesquelles il se trouve, que le Seigneur l'accompagne. Maintenant, l'OMRC est dans une espèce de tourmente depuis quelque temps. Une tourmente due à... au changement de comportement, je peux le dire ainsi, de leur président national, des changements de comportement dus eux-mêmes à des choix parfois qui ont manqué de stratégie face à certaines élections et donc qui ont complexifié l'existence dans la scène politique du MRC. Vous savez, tout ce qui a eu comme bruit dans ce parti lorsqu'il a en dernière minute, après avoir composé ses listes pour aller aux élections législatives et municipales, après avoir mis de l'espoir dans le cœur d'un certain nombre de Camerounais qui croyaient en eux, patatras, dernière minute, ils ne sont pas allés. Ça a des conséquences de droit au Cameroun, vous les connaissez tous. Maintenant, à la dernière élection présidentielle, il s'est également posé ce problème-là de changement de comportement en dernière minute, eu égard à un certain nombre de difficultés d'existence sur le plan purement juridique. Et on a parlé de parti Yango, etc., etc. Vous connaissez toute la querelle de comportement, de situation autour du Manidem et du professeur Maurice Kamto, etc., etc., etc. Je ne sais pas. La démarche actuelle, il y a une complexité, parce que la plupart des affaires ne sont pas vidées au fond. Ce que vous avez là comme décision, c'est une question de forme. On n'est pas au fond. Le tribunal s'est déclaré incompétent. Ça veut dire que les parties doivent mieux se pouvoir, doivent aller à la juridiction qui s'y est pour qu'elle aille au fond de l'affaire. Donc, on est au statu quo ante. Maintenant, la question que je veux me poser, c'est de savoir... est-ce que, allant vers leur
0: convention,
1: toutes les poches de dissension qui existent, d'un côté les Willy Mengue, de l'autre, comment il s'appelle, Ekala Ebodé, est-ce qu'on a fait la paix des braves entre toutes ces personnes-là, parce que chacune d'elles prétendant jouir d'un pan
0: de leur exigence,
1: permettez, prétendant jouir d'un pan du pouvoir, peut s'opposer à la déclaration qui est faite par un camp. Est-ce qu'on a résolu ce problème? Il ne me semble pas que la réponse est oui. À partir de là, les pouvoirs publics, donc dans la protection de l'ordre public, pourraient bientôt aussi dire qu'au vu des dissensions et du risque...
0: Pendantes en justice,
1: non, pas des affaires pendantes en justice. Au vu des dissensions...

0: et du risque de déflagration que cela peut créer, on peut refuser que cette convention siège. Parce que vous savez que dans le pouvoir de l'autorité administrative, la question de l'ordre public, l'autorité administrative a une large capacité d'interprétation. Parce que lui peut avoir des renseignements qui sont tellement pointilleux de ce que, si vous donnez, par exemple, vous déclarez que la manifestation déclarée par
1: le directoire
0: est bonne, les autres vont sortir et dire que ce n'est pas bon. Et puis il y a un conflit. Et on peut, pour éviter ça et préserver la paix, on peut soyez à risque de trouver à l'ordre public. Donc c'est très délicat. Maintenant sur.
1: Donc il y a peu de garanties pour.
0: Non, il y a très peu de garanties pour avancer. Maintenant sur le retrait, par exemple, du professeur Kamto, écoutez, c'est stratégique. Est-ce qu'il va bloquer le parti? Il s'est dit que peut-être qu'il fait problème pour faire avancer le MRC. Il recule, mais reculer ne veut pas dire qu'il ne peut pas être candidaté de l'intérieur. Il peut candidater de l'intérieur, pas pour être président, parce qu'il ne peut pas revenir là pour être secrétaire général ou quelque chose, mais pour être un élu de ce parti-là. Il jouit de tous ses droits pour pouvoir le faire. Donc, mais ma seule crainte, c'est au niveau de ce congrès-là, parce qu'il y a trop de dissensions, il y a trop de camps. Et chaque camp tient un pan du droit dans cette affaire, et donc c'est assez délicat.
1: D'accord.
0: Et si demain, donc, l'administration ne consent pas à recevoir la déclaration, il ne faudra pas qu'on dise que c'est à tête chercheuse.
1: D'accord.
0: C'est parce que l'OMRC aura offert lui-même l'assiette pour qu'on lui dise non.
1: Patrick Marius, Ondondo,
0: pour faire purement simple.
1: Le RDPC et l'administration plaident coupables de la mort programmée du MRC du professeur Kamto en politique.
2: D'abord, je n'aime pas trop parler des affaires du MRC parce que.
1: Mais vous avez demandé la parole avec insistance.
2: Non,
1: vous vouliez parler de quoi?
2: Pas du tout, monsieur le journaliste. Pas du tout.
1: Vous vouliez parler
2: moi,
1: de quoi?
2: Moi, je n'aime pas parler des affaires du MRC.
1: Le RDPC est coupable de la mort.
2: Non, pas du tout. Le MRC nage dans ses. Le MRC nage dans ses propres erreurs. Il y a un adage qui dit en pidgin, je crois que. Pulti Nandamba. Ndamba, Eofo Mbutuku, Dame Fondos. Si ce sont les Mbudman au MRC, c'est leur problème. Si ce sont les Mbudman, c'est leur problème. Je sais que on dit tout simplement. Et on voit bien qu'ils se comportent comme si. On croyait qu'ils ont de ça, alors que c'est le Mbukutisme. Donc, je crois qu'ils vont.
1: Donc, il n'y a pas de stratégie là-dedans.
2: Oui, aucune stratégie. S'il y avait une stratégie, est-ce qu'ils devaient faire ça? Est-ce que, en même temps, Maurice Kamto devait sortir, en même temps, l'autre le suit de manière moutonnière? Non, je crois qu'il faut être sérieux. Il faut être sérieux, il faut vraiment faire la politique. C'est vrai que j'ai l'impression qu'ils ont découvert tard que Thiriane pouvait faire quelque chose. Parce que c'est une fille osée, posée, qui ne fait pas des actes posés. Mais je crois que le MRC souffre d'abord, n'est-ce pas, des problèmes judiciaires qui n'ont pas encore été vidés. Seront-ils vidés d'ici, avant
1: la
2: convention? Ah non, avant les élections législatives et municipales. Tant que ce n'est pas vidé, il y aura toujours un problème parce que n'importe quel parti qui a posé, n'est-ce pas, son problème va d'abord chercher à revendiquer. Et en principe, le dossier judiciaire, le procès devait d'abord être évacué avant qu'il y ait, n'est-ce pas, une lisibilité totale. Mais je crois que. Et puis, il y a les autres partis. Donc, si le MS ne peut pas aller, il y a les autres partis au Cameroun qui peuvent faire les élections. Je crois qu'il faut aller.
1: Le parti camerounais pour la réconciliation nationale.
2: Pas du tout.
1: José Emmanuel Akeba, laissez-nous progresser dans le débat. Le parti camerounais pour la réconciliation nationale se frotte les mains. Avec ce qui arrive au MRC, vous êtes engagé, Cabral dit maintient que s'il n'y a pas de gouvernement, lui va encore aux élections, il sera député une nouvelle fois. Ça n'a pas besoin d'un décret présidentiel. Et du coup, si le MRC n'est pas partant, vous rappelez la mise face au RDPC.
3: Merci de me passer la parole, Jean-Marie. Avant de répondre à votre question, vous me permettez de lire quelque chose que j'ai écrit sur Maurice Kamto en date du 27 août sur mon mur.
1: Vous avez dit.
3: Je disais, pour le changement au Cameroun, aucune contribution n'est de trop. Pour le changement au Cameroun, aucune contribution étant de trop, Dans le contexte politique actuel, chaque formation, chaque militant et chaque citoyen attaché à la tenance démocratique a le devoir de réfléchir aux moyens les plus efficaces de faire progresser cette aspiration. Une grande partie des Camerounais souhaite voir le mouvement pour la renaissance du Cameroun, MRC, prendre part aux prochaines élections municipales et législatives. Cette participation permettrait notamment à de nombreux militants, particulièrement jeunes, de défendre leurs convictions dans les urnes et de contribuer pleinement au débat démocratique. C'est dans cet esprit que je me permets, avec le respect dû au professeur Maurice Kamto, de lancer un appel à la responsabilité collective. Son rôle historique dans la création et le développement du MRC en demeure est indéniable. Mais précisément parce qu'il en demeure une figure majeure, il pourrait être opportun de réfléchir à une évolution de la gouvernance du parti, permettant à une nouvelle génération de responsables d'en assumer la direction, de préparer sereinement les prochaines échéances électorales. Une telle transition ne devait pas être interprétée comme un désaveu de la part du professeur Maurice Kamto, encore moins comme la négation de son parcours politique. Elle pourrait au contraire être envisagée comme un acte de transmission et de responsabilité destinée à préserver l'avenir du mouvement et à élargir ses possibilités d'action sur le terrain politique. Je m'arrête là. Nous, au PCRN, nous pensons que c'est bien pour que le professeur soit retiré, cela peut permettre au MSC aux élections. On peut avoir nos biais très différents, mais nous ne sommes pas opposés. Si le MSC avait été aux élections en 2020, je pense que ce qui se passe actuellement dans le pays ne serait pas. Je pense que le MSC aurait pu avoir 20, 30, voire 60 députés, et ça aurait permis de créer un contrepoids au Parlement. Je pense que le MSC reconnaît son erreur et que monsieur le professeur Maurice Kamto, voyant ce qui allait venir, s'est permis de laisser la chance à ses militants,
1: à
3: ses amis politiques de se présenter. Mais pour clore ça, je ne pense pas.
1: C'est du messianisme politique.
3: Quand nous connaissons,
1: vous voulez dire que le MSC se résume à Maurice Kamto, que dès qu'il s'en va, tout s'arrête, dès qu'il n'est plus président.
3: Bon, en fait, pour ceux qui. Quand vous étudiez le MSC, l'idéologue du MSC, ce n'est pas Maurice Kamto. Vous le connaissez, c'est Alain, c'est le professeur.
4: Alain
3: Fauguin.
4: Et quand vous savez, il a fait une sortie il y a une semaine.
3: Donc,
4: il parlait de génocide.
3: Je veux pas entrer dans ça.
4: Vous parlez, nous.
2: Vous êtes sérieux, hein? Vous êtes impacté.
3: Il a parlé de génocide. Nous faisons confiance.
2: Vous ne venez pas des
3: routes qui vont au droit.
2: Le PCR est impacté.
1: Ne parlons pas tout ça.
5: Permettez aux Camerounais de vivre la
1: démocratie. Le PCR est impacté.
5: Le MRC s'exprimer.
1: Joseph Emmanuel Cabral Libile,
2: ne peut pas te laisser dire ça. Cabral Libile, ne peut pas te laisser dire ça.
5: Vous aviez peur de Kamto. Il est parti. Laissez le MRC s'exprimer.
3: Le PCR fait confiance à la justice camerounaise. Et donc, nous préférons attendre l'issue du contentieux qui voilà. Pose Maurice Kamto, le MSC et
1: ses camarades.
2: Alors,
1: Bertram Bolo et puis Bernard Rowe.
3: Je n'ai pas vu le cas du MSC.
1: Alors, que faut-il attendre donc, de tout ce qui est fait là au sein du MRC? Maintenant, les profils, quand vous regardez Thierryan Balbinois, Brice Dolaco, Pierre-Emmanuel Biam, est-ce les profils qu'il fallait pour diriger l'OMRC?
6: Non, n'étant pas militant du
1: MRC, va-t-il suivre
6: du MRC? Je pense que ceux qui sont mieux placés pour juger de la pertinence de des différentes candidatures qui ont été posées. Mais moi, je veux dire quelque chose avant, parce que vous avez parlé de stratégie ou capitulation. Je crois que certains ici ont dit que c'était pas. Moi, j'y vois de la stratégie. Sur le simple fait que, si on s'appuie sur le simple fait que, avec la présidence, entre guillemets, parce qu'elle posait déjà problème ces derniers temps dans le parti, avec la présence du professeur Maurice Kamto à la tête de ce parti, il était fort probable que les prochaines élections se déroulent encore sans le MRC, mais non plus du fait que d'une décision. Propre à ce mouvement, mais parce que peut-être les autorités ou bien les textes auraient empêché au vu d'un certain nombre de choses. Moi, je dis, c'est une décision sage c'est une décision sage. Pour une fois, moi, je vais le dire, c'est une décision sage du professeur Maurice Kamto. Parce que.
4: De ne pas hypothéquer l'avenir politique des
6: autres.
4: Ah, il est devenu sage.
6: Moi, je dis qu'il est sage. Pourquoi? Parce qu'en réalité, le professeur Kamto n'a pas toujours pris des décisions qui ont aidé les Camerounais. Parce que, autant je disais tout à l'heure, quand on parlait du RDPC, que. L'actualité du RDPC doit nous intéresser tous parce que c'est le RDPC qui dirige ce pays. Autant l'actualité et ce qui se passe dans le MRC nous intéresse également parce que, en tant que journaliste, nous observons et nous avons vu l'enthousiasme avec lequel les Camerounais ont accueilli l'arrivée du MRC. Justement parce qu'il y avait déjà cet agacement-là de toujours voir le RDPC aux affaires. On s'est dit voilà quelqu'un, mais. Je dis, le professeur Maurice Kamto n'a pas aidé parce qu'il n'a pas su capitaliser cela. Le professeur Maurice Kamto, par exemple, n'a pas, si je prends sur le plan démocratique, n'a pas permis aux Camerounais de s'exprimer démocratiquement. Parce que en 2020, les Camerounais étaient prêts à faire basculer les choses au niveau de l'Assemblée nationale. Et je dis, même à l'intérieur du parti, on n'a qu'à voir les démissions qui ont suivi ce refus d'aller aux élections-là, qui nous ont montré qu'en réalité, des gens étaient prêts à en découdre avec le RDPC. Le professeur Maurice Kamto a pris cette décision-là, peut-être seul ou avec avec son comité, son comité directeur, de ne pas aller au... Et là, il a empêché, justement, les Camerounais, fût-il du du MRC, d'aller aux élections et de faire valoir leurs droits. Parlant toujours de cette démocratie-là, le professeur Maurice Kamto n'a pas pris la décision de se taire lorsque, justement, quand on parle de l'aîné ou le papa, Saint-Éloi, demandait là si Maurice Kamto n'est pas parti avec ses militants. Parce qu'on a eu l'impression que, et en regardant les échanges sur la toile, dès que vous dites quelque chose qui était négatif ou qui n'allait pas dans le sens d'encenser Maurice Kamto, on vous traitait de tous les noms d'oiseaux. Le professeur Maurice Kamto n'a jamais pris officiellement la parole pour essayer de recadrer. Moi, je me dis que ce sont des décisions à un moment qui n'ont pas aidé.
1: Donc, il risque de partir avec sa meute, c'est ça.
6: Il est pas possible. Au vu de la manière avec laquelle les gens ont souvent été traités, agressés, lorsqu'ils n'étaient pas d'accord avec une. Aujourd'hui, les gens s'en peignent à l'intérieur du parti. Pourtant, chaque fois qu'on pose une analyse pour dire que vraiment cette décision de ne pas aller aux élections en 2020 n'était pas bonne, on nous disait que non, c'est le pacte du droit, il sait pourquoi il le fait, c'est stratégique. D'accord. Je dis donc que la stratégie ici, c'est qu'il a compris finalement qu'il faut que si c'est sa présence, qui dérange, que ce parti permette aux Camerounais peut-être à travers lui de pouvoir voir les choses changer, par exemple, dans les instances nationales. D'accord. Et qui demande, après lors des élections, si c'est sa présence qui dérange, qu'il laisse désormais le pays, le MRC avancer sans lui.
1: D'accord, Bernard, on a Maurice Kamto recule pour mieux sauter.
7: Non, il n'a pas reculé. Il n'avait pas de choix. Il y a deux semaines, je le disais sur un plateau que Maurice Kamto devrait démissionner s'il aime ses camarades militants de son parti. Pourquoi je le disais? Parce que effectivement. Je voyais comment ça se passe au niveau du MINAT, parce qu'au MINAT, faut-il le préciser, il y a une direction des affaires politiques. Lorsque vous voulez créer un parti politique, on vous demande quoi? Les textes de base de votre parti, les textes qui régissent le fonctionnement de votre association. Et dès que vous déposez ces textes, les hommes qui sont là-bas à la direction des affaires politiques vous suivent. Ils lisent vos textes, ils vous mettent sur orbite et ils épient le moindre faux pas, ils vous clouent la pam.
8: Et pourquoi? C'est normal?
7: Non, laissez-moi développer, mon très cher Atiba. Et je disais donc que M. Maurice Kamto n'avait pas de choix parce qu'il savait pertinemment que en insistant sur ce fauteuil de président national de ce parti, le parti était fichu, il n'allait jamais passer aux élections législatives et municipales à venir de 2027. Monsieur Maurice Kamto a donc compris, il a été un peu sage cette fois-ci, parce que sa décision ou sa bêtise de 2020, qui ne perd, c'est même de la méchanceté pour un leader, de prendre une pareille décision de façon unilatérale au détriment de toutes les ambitions, de toutes les aspirations qui étaient vraiment qu'on voyait. À travers ces
9: collaborateur, le tout premier, qui devait être député, qui devait être conseiller municipal, qui devait être maire. Et ce monsieur est sorti comme ça un beau matin pour dire que le MRC ne va pas aux élections municipales et législatives. Au RDPC, on a quand même applaudi, on a applaudi de deux mains, parce que l'absence du MRC arrange le RDPC. Il ne faut pas l'oublier, c'est très intéressant. Et je vous dis, même en parlant du RDPC, lorsque en interne les gens font des débats parfois bidons là, il faut rentrer le 12 octobre 2025 pour interroger les scores que les uns et les autres ont eu dans le Mfundi par exemple. Parce qu'on parlait du Mfundi tantôt, mais ceux qui sont là, qui bombent le torse, qui viennent souvent là.
1: Alors qu'il y avait vos superviseurs là.
9: Il y avait tous ces gens là. Ils n'ont même pas. Il y a des arrondissements où ils n'ont pas eu 10%. Ça, c'est la vérité. On le sait, Saint-Éloi le sait, et les autres camarades le savent. Donc,
4: l'audit ici. Le dira pas.
9: L'audit ici. Voilà. L'audit ici. L'audit ici.
1: Je ne comptais pas ça. Donc, je ne comptais pas ça.
9: Commissaire, je ne compte pas sur vous pour l'audit. Mais je dis quand même que le RDPC de demain pour 2027 a intérêt à être plus sérieux. Le MRC a fait quoi? Le MRC aujourd'hui être en difficulté. Qu'est-ce qui va se passer? Il va se passer qu'il y a des habiles manœuvriers au sein du régime. Ils vont entretenir ceux qui entretiennent la division au sein du MRC. Je répète, ils vont entretenir ceux qui entretiennent la division, les procès, pour que cela continue jusqu'à ce que
4: notre stratégie.
9: Donc,
4: je ne dévoile pas encore la stratégie. Ne dévoile pas. Par tacite de reconduction.
9: Donc, Jean-Marie, pour dire les choses simplement, il faut comprendre que non, ça n'a jamais été une stratégie de M. Camteau de démissionner. Non, c'est
1: il
9: pas
1: a
9: une
1: compris.
9: Stratégie. Si
1: d'accord.
9: on dit que c'est une stratégie, c'est lui faire beaucoup d'honneur.
1: D'accord.
9: Il a compris qu'il devait libérer le plancher pour espérer donner une chance au MRC pour le
1: libérer. Par contre, on peut voir quelques secondes. Permettez, on doit évoluer, respecter aussi les auditeurs.
9: Par contre,
1: permettez, on doit respecter aussi les auditeurs, mais avant de les prendre là, cette semaine, Cabral Ibi a fait une sortie, président national du Parti Camerounais pour la réconciliation nationale. Il dit, Monsieur le Président de la République, nommez le vice-président. Cabral Ibi, acteur politique de la semaine, dans Baromètre politique, à tout de suite.

0: Justement, Monsieur le Président de la République, vous avez fait modifier l'article 5 de la Constitution pour créer un poste de vice-président qui, selon les termes désormais consacrés, peut être pourvu afin de vous assister. L'institution du vice-président n'est donc pas une simple convenance politique. Elle érige un véritable régime juridique d'assistance. À notre entendement toutefois, après cette réforme, le titulaire de la fonction présidentielle au Cameroun demeure exclusivement le président de la République. Le vice-président n'est donc pas un co-titulaire de l'exécutif présidentiel. Il est un auxiliaire constitutionnel. L'article 10 de la Constitution le précise. Le président de la République nomme le vice-président, fixe ses attributions et peut mettre fin à ses fonctions. On est donc juridiquement dans une logique de subordination fonctionnelle, de dépendance étroite dans l'exercice de ses fonctions, parce que l'assistance n'octroie aucun pouvoir constitutionnel autonome, sauf en cas de délégation. L'article 10, alinéa 2, prévoit justement que le président de la République peut déléguer certains de ses pouvoirs au vice-président, mais également au premier ministre, aux autres membres du gouvernement et même à d'autres hauts responsables de l'administration. C'est ainsi que le vice-président peut recevoir mandat, par exemple, de présider le Conseil des ministres ou le Conseil supérieur de la magistrature, de représenter le chef de l'État aux cérémonies, de conduire certaines négociations de haute portée. Ainsi, il décharge matériellement le président de la République. La Constitution prévoit également, à l'alinéa 3 du même article 10, qu'en cas d'empêchement temporaire du président, celui-ci, je cite, « charge le vice-président, le premier ministre ou un membre du gouvernement » d'assurer certaines de ses fonctions dans le cadre d'une délégation expresse. Et ceci est fondamental. Le vice-président ne devient pas automatiquement titulaire de l'ensemble des pouvoirs présidentiels parce que le président est momentanément indisponible. Il faut au préalable une délégation expresse. Cela étant dit, il est aisé de comprendre que l'assistance n'est pas en elle-même une habilitation générale à exercer les pouvoirs présidentiels. Ce d'autant que la Constitution révisée ne définit pas une liste de compétences propres du vice-président comparable à celle du président lui-même ou du premier ministre. Le vice-président n'est donc pas un fonctionnaire ordinaire des administrations ou un simple collaborateur chargé de tâches administratives de routine. Ces actes engagent le président de la République qui reste le seul responsable devant la nation. L'assistant est Paul, le titulaire. L'assistant n'a pas de pouvoir propre originaire. Il a un pouvoir dérivé, délégué et encadré. Le vice-président est donc, de ce fait, un très proche, un confident, une personne de totale confiance, ayant de préférence une très grande connaissance et expérience de la gestion du pouvoir. C'est une relation de confiance personnelle. On ne nomme pas un assistant obligatoirement sur la base d'équilibres régionaux ou de compétences technocratiques, mais sur la base de la loyauté et de la discrétion absolue. Chers compatriotes, le président Paul Biya a 94 ans, ce qui est une grâce. Mais à cet âge, il devient difficile pour un humain d'avoir la plénitude du contrôle sur la charge qui est la sienne. L'article 8 de la Constitution, qui fait du président le garant de l'indépendance, de l'intégrité du territoire et du respect des traités, exige une présence permanente que l'âge, la longévité au poste et la charge ne lui permettent plus d'assumer à 100%. Nous sommes convaincus que c'est pour cette raison, d'ailleurs, que la Constitution a été révisée. Monsieur le Président de la République, le poste de vice-président, dans le contexte spécifique qui est le nôtre, n'est pas un poste administratif de plus à pourvoir. Vous le savez mieux que nous, au regard de la forme que vous lui avez donnée dans la Constitution. C'est clairement l'activation juridique d'un régime constitutionnel d'assistance dans le but de protéger la fonction présidentielle elle-même. Nommer un vice-président, c'est juridiquement sécuriser votre magistère. Peu importera sa région d'origine ou son statut, le plus important sera l'exercice d'un droit constitutionnel, celui pour le chef de l'État de choisir son assistant selon le critère fondamental de la confiance. Monsieur le Président de la République, en 45 ans de magistrature suprême, vous avez sans doute une ou deux personnes qui cochent toutes les cases de la loyauté, de la fidélité, de la discrétion et de l'expérience dans la gestion de l'État. Certes, dans un contexte de crise de l'entourage, nous imaginons la difficulté de l'épreuve du choix. mais il faut choisir. Monsieur le Président de la République, nommez un vice-président. Saisissez-vous du dossier des PCA et DG qui sont hors la loi et qui ont, pour certains d'entre eux, lamentablement échoué. Permettez à notre pays de s'ouvrir de perspectives neuves. L'issue de l'élection présidentielle de 2025, Monsieur le Président, l'impose. Peu importe si certains y liront du favoritisme, du tribalisme ou du népotisme. Monsieur le Président de la République, nommez le vice-président.
1: Cabral Libdich, président national du Parti camerounais pour la réconciliation nationale en poursuite d'acteur politique de la semaine dans Baromètre politique. Monsieur le Président de la République, nommez votre vice-président au téléphone. Première ligne. Allô, bonsoir.
2: Oui, allô, bonsoir, Jean-Marie Alaba.
1: Comment je vous appelle, citoyen?
2: Mr. Charles.
1: Mr. Charles, on vous écoute. Soyez précis. Merci. 30 secondes.
2: Oui, je dis bonsoir à ton riche panel.
1: Merci.
2: Oui, celui qui tue par ici va mourir par ici.
1: C'est-à-dire qui?
2: Le RDP, il n'est pas seulement au bord d'implosion. Le RDP, c'est un engin explosif. Le secrétaire général adjoint de section RDPC de Mayo Sava à l'extrême nord a démissionné avec 400 militants. Donc,

0: le nombre de temps que ça prendra. Quand je l'ai dit, Jean-Marie Anaba, vous devez savoir que c'est un petit minitron qui pense qu'ils peuvent, sous la complicité du RDPC, déstabiliser ou bien détruire le MSC. Ils perdent leur temps. Mmh. Vous voyez, aujourd'hui, ils sont tellement déçus de ce que les petits clochards, comme Willy Mengue et son ami Quattro, je ne sais trop.
1: Allô, allô, allô, allô, allô, allô, allô, allô, allô, allô, allô, Constant, Constant, Constant Simo.
0: Parce que j'étais convaincu qu'en réalité,
1: vous parlez seul. Au téléphone, allô.
2: Allô.
1: Simo, vous allez rectifier. Votre lexique n'est pas le lexique de baromètre politique. Clochard et autres.
2: Allô.
1: Oui, Dominique.
2: JM.
1: Oui, bonsoir. Vous êtes à bord de votre taxi. Je vous écoute.
2: Toujours, je t'écoute depuis le début de ta thématique. Mm-hmm. Et je salue ton panel. Et je salue même nos adversaires politiques, malgré que leur parti, c'est le parti du caméléon, et pas d'éthique, pas la déontologie professionnelle. Mais tonton Anaba, quand tu poses une question, est-ce que c'est une stratégie pour lui? Mais je vais poser une question, je vais poser une question à l'un de tes invités. Oui, aujourd'hui ils vont aller aux élections, leur bourreau a démissionné. Mais ils ont crié en 2020 que le code électoral était biaisé. Est-ce qu'aujourd'hui, ce n'est plus biaisé? Quand je les appelle les Paléons, ils ont tué la carrière politique de beaucoup d'adhérents. Parce que je connais qu'en politique, beaucoup font aussi dans la politique. Mais s'ils ont refusé d'aller aux élections en 2020 et qu'en 2021, ils vont aller, vraiment, c'est déplorable.
1: D'accord.
2: Car pour revenir à la partie, mon parti n'est pas un parti du désordre. Tout ce qui cherche à faire le désordre là-bas, ils n'auront que leurs yeux pour pleurer parce que beaucoup de ces gens-là, les élus là, que ce soit les maires, les supérieurs et certains députés, ne vont plus challenger en 2027. Parce qu'au RDPC, c'est en ordre de bataille. Pas...
1: D'accord. Au téléphone sur la 2. Allô?
3: Allô?
1: Bonsoir.
3: Bonsoir.
1: Comment je vous appelle, citoyen?
3: Appelez-moi monsieur Akwa.
1: Monsieur Akwa, vous avez la parole. Vous êtes un fou, hein?
3: Ouais, dans mon village, Ndou.
1: D'accord, je vous écoute.
3: S'il vous plaît, je ne comprends pas ce que les gens veulent du MRR.
1: Du MRC.
3: MRC, monsieur.
1: Baissez le volume de votre poste radio. Ok, bonne soirée. Vous ne comprenez pas ce que les gens veulent. Au MRC. Au téléphone, allô? Moi-même, je comprends pas.
4: Allô?
1: Bonsoir, monsieur.
4: Bonsoir.
1: C'est qui au téléphone?
4: Je dis bonsoir. À vous, Vanessa, monsieur Toupin.
1: Vous parlez dans allô? Vos téléphones à haute voix.
4: Allô?
1: Monsieur Toupin, vous êtes à l'antenne.
4: Oui, je disais qu'il y a un de vos panélistes là, je pense le journaliste, qui a fait une très bonne analyse, hein. Il y a de fortes chances que le MRC n'aille pas aux élections prochaines, tout simplement parce que les dissidents risquent d'interdire leur convention de la prochaine fois. Mais alors, pour dire ce que vous voulez dire exactement, je voulais dire que le problème du MRC, c'est un problème que nous, on ne comprend pas très bien. Parce que vous souvenez, M. Anaba, c'est un commissaire de police qui avait arrêté le ministre de la paix, quand M. Kamto avait déposé son dossier dans le commissariat. Donc on ne sait pas exactement de contre qui le MRC est en train de se battre.
1: D'accord. Merci beaucoup. Bonne soirée. Allô?
5: Oui, bonsoir.
1: Bonsoir, monsieur. Comment je vous appelle?
5: Papa François de Niemati.
1: Je vous écoute, Papa François.
5: Merci. Bonsoir à tout le panel. Ce que moi, je note, je crois que je ne me sens pas beaucoup. Apparemment, quand il y a une mission de au Cameroun, tout pas sorti du deuxième. Tout le monde a eu des problèmes. Samto a eu des problèmes. Le dernier a eu des problèmes.
1: Donc, quand on est deuxième à une élection présidentielle, selon vous, vous cherchez des problèmes.
5: En 92, vous le savez. Et nous le savons tous. Qu'est-ce qui se passe alors? Faut-il plus faire les élections présidentielles? Faut sauter le rang.
1: Mais papa François, c'est vrai, je cherche le lien entre.

0: être le fonctionnement interne d'une formation politique qui a quelques dissensions qui sont constatées et l'élection présidentielle, je ne vois pas trop le lien.
1: Oui.
0: Vous voulez dire que Willy Mengue est en colère parce que Kamto n'est pas allé à la présidentielle?
1: Chacun a ses yeux pour voir, nous, son cerveau pour réfléchir.
0: D'accord.
1: Et je vous dirais même, on n'a plus de 300 partis politiques, pour pas toujours le MS. Mm-hmm. Pour lui donner beaucoup de pouvoir, c'est là. Ce parti est déjà maintenant le parti subsidiaire au Cameroun.
0: D'accord.
1: Des journalistes. Oui. Mmh. Moi, je crois que je ne me trompe pas beaucoup.
0: D'accord. Merci, Papa François. Mais retenez que ce n'est pas parce que c'est pas que le parti est devenu supérieur au Cameroun. Une émission, permettez, Majesté, Parti Condor, une émission comme baromètre politique se nourrit de ce qu'on appelle les faits politiques de la semaine. Et quand vous regardez, même si vous regardez les débats de demain, vous allez voir sensiblement les mêmes. Un journaliste sérieux, journaliste politique, ne peut pas ne pas parler du MSC demain, sauf s'il a un autre problème contre Kamto, vraiment. Donc c'est l'actualité de la semaine, vous ne pouvez pas éviter ça. Si vous l'évitez même, on va croire qu'il y a autre chose derrière. Donc c'est l'actualité de la semaine. Allô? Allô? Allô? Bonsoir, monsieur. Première ligne, allô? Oh là là, vous êtes pourtant à l'antenne. Allô? Au téléphone, allô? C'est compliqué avec ce nouveau téléphone. Allô? Il est parti. Il revient au téléphone, allô? Allô, bonsoir. Sortez de votre querelle, s'il vous plaît. Allô? Oui, bonsoir. C'est qui au téléphone?
2: Simplice Yawondus.
0: Mm-hmm. Je vous écoute, Simplice.
2: Bonsoir et bonsoir à tous vos panels.
0: Mm-hmm.
2: Oui, la question que vous posez, vraiment, je ne sais pas si on a une réponse adéquate, mais je pense à croire qu'au Cameroun, c'est quand le problème du... Comment je veux dire? Tout ce qui marche mal au Cameroun, c'est quand il est silencieux, les gens parlent. Il parle, on dit qu'il a parlé. Je lui dis qu'il a démissionné. Pourquoi? Il reprend la tête du parti. Il ne devait pas reprendre la tête du parti. Lui, vous êtes journaliste. Personne ne connaît comment la raison de votre sortie de la maison le matin. C'est vous qui connaissez. Bon, je sors, je vais au travail. Voici ce que j'ai à faire. Lui, c'est qu'il a dans la tête depuis qu'il est entré en politique. Quand vous êtes des vos panneaux, dit que non, ce n'est pas une stratégie. Comme tu voulais faire, si, comme tu voulais. Qui est dans la tête de quelqu'un au Cameroun vient là?
0: Mm-hmm.
2: Donnons une idée, notre part d'idée pour faire avancer notre pays. Est-ce que là où le Cameroun se trouve aujourd'hui là, nous, moi qui ai 38 ans, je soutiens, les enfants là, ils vont faire comment? Bon, les gens viennent là pour aller de défendre le pays, ils parlent du RDPC et de leur président, une majesté. Moi, je sais que la majesté est là pour tous les enfants du village, mais quand une majesté vient sur votre plateau, vraiment.
0: Donc au village, le RDPC n'est pas bien. Pour les majestés.
2: Non. Prenez un exemple. Prenez un exemple, une majesté, que deux enfants du village ont un problème. L'un du PCRN, l'autre du RDPC. Il est au côté de qui? De celui du PCRN.
0: D'accord.
2: Il va pas au côté de son camarade de parti.
0: Merci, Simplice. D'accord. Bonne soirée. Merci, Simplice. Bon. Nous sommes presque vers la fin de l'émission. Un auditeur insiste sur la deuxième ligne, peut-être le dernier qu'on va prendre. Ça sonne de partout. Allô?
3: Bonsoir.
0: Oui, bonsoir, monsieur. C'est qui au téléphone?
3: Monsieur Jean-Marie.
0: Mm-hmm. Parlez à haute voix et dans votre téléphone, allez-y.
3: Oui. Je veux dire bonsoir à monsieur Akeba qui a repoussé le plateau.
0: Mm-hmm.
3: Parce que c'est lui le seul Camerounais qu'on doit dire bonsoir ce soir. Parce que les règles de RDPC là, je ne suis pas avec eux. Moi je vais vous parler ici, j'ai 31 ans. Alors quel jour je peux supporter le RDPC dans ma vie? Et pour ceux qui viennent encore là pour nourrir le tribalisme là, ça n'engage que hein, parce que quand le tribalisme va commencer, ils ne vont pas supporter.
0: Non, c'est un appel qui n'est pas bon. Donc, il y a un tribalisme que vous programmez là-bas dans votre quartier qui va commencer.
4: D'accord. Nous nous acheminons vers la fin et l'une des actualités de la semaine, c'est la sortie du comité technique qui a piloté le recensement général de la population, le quatrième du genre, avec les informations qui font état de ce que le taux de couverture est autour de 75%. Là, nous étions au 14 septembre. Alors, il ne s'agit là que des données provisoires. Le dernier point chiffré et largement documenté remonte d'ailleurs au 3 septembre. Celui-ci faisait état d'un taux, apprend-on, taux de couverture nationale qui s'établissait à 71,7% contre 70,2% une semaine auparavant. Donc, la population dénombrée atteignait officiellement 21,607 millions de personnes, laissant encore un déficit de plus de 8,5 millions d'habitants à recenser. Donc, on a prorogé le recensement deux fois, mais voilà qu'on n'atteint pas les 90% des standards internationaux qui nous sont exigés. Nous, on est préoccupés par un fait quand même. Le dernier découpage administratif au Cameroun, je crois qu'il date de 2008, avec le décret numéro 2008-376 du 12 novembre 2008. Et puis, le dernier découpage spécial sur le plan électoral, je crois qu'il date de 2013. Donc, avec le décret numéro 2013-222 du 3 juillet 2013, qui nous maintient à 180 députés. Il y a eu des propositions sur la base de la loi électorale, article 149, le département et la circonscription électorale. Toutefois, alinéa 2, compte tenu de leur situation particulière, certaines circonscriptions peuvent faire l'objet d'un découpage spécial par décret présidentiel. Alors, en 2013, il y a eu découpage. Nous étions à 49 circonscriptions électorales. Il se murmure qu'il y aura aussi peut-être un découpage administratif très attendu, mais avec le recensement qu'on a là, on n'arrive pas. Moi, je n'ai pas été recensé, ma famille n'a pas été recensée, même les poules du voisin que je vois souvent n'ont pas été recensées. On ne sait pas combien de cochons il y a eu. Quelques partis politiques comme l'UDC avaient proposé quand même qu'on ait des nouveaux départements et des nouvelles régions. On a parlé de la région du Grand Bam avec le chef-lieu Bafia, le Mungo, Nkonsamba, le Nounfumban, la grande Sana Gaïdéa et le grand Danaï du côté de Yagoua. Donc, on est en train de tendre vers 70 départements. C'est ce qui se dit. Si cela est appliqué, le Minat a entamé des démarches là-dessus. Mais nous avons quand même préoccupation. Quelle garantie du découpage électoral et administratif quand on a un recensement qui n'a pas atteint? Il y a des experts qui m'ont expliqué la semaine que non, il y aura la phase censitaire et la phase ceci, on est encore à la phase du dénombrement, on attend les résultats consolidés, comme si vous avez fabriqué ça comme pour les élections là. Les chiffres, quand on dénombre quelqu'un, le vrai chiffre, on ne fabrique pas le chiffre pour envoyer à la Banque mondiale. Allez, cher monsieur, je vais vous remercier d'être passé, Bernard Ouna. Merci pour une première.
5: Ce fut un plaisir pour une première. Je suis là, je suis disponible quand un confrère m'appelle, m'invite, et je serai là toujours si je suis invité.
4: D'accord, ça a été un honneur. Franck-Lucien Mémé.
6: Oui.
4: Un dernier mot.
6: Ben écoutez, chaque fois que je serai appelé pour venir apporter ma modeste contribution à l'édification d'un pays plus juste, d'un pays où on fait les choses dans l'exemplarité, promu par le président de la République, je viendrai. Maintenant, par rapport au sujet du jour, je sors en disant que la polémique autour du nom de mon patron sur cette affaire du RDPC est nulle et de nul effet, parce que ce n'est pas lui qui a pris la décision. Il n'y a pas son nom, et donc lui, il travaille aux côtés du président, du chef de la délégation permanente départementale, du chef de la délégation permanente régionale, pour apporter sa modeste contribution, à continuer de faire gagner le RDPC, et à réaliser surtout le projet et la mission que le parti a conféré à ses élus, l'amélioration du cadre et des conditions de vie des populations. Voilà ce que nous faisons chaque jour, et donc
4: cette polémique
6: doit être levée.
4: Merci d'être venu, votre mot.
7: Merci aussi pour l'invitation. Pour une première, ça a été très relax et très important. Je vais sortir peut-être en parlant du recensement que vous avez évoqué, en sortant pour dire que déjà, vous parlez de quelle garantie? Moi, je dirais simplement qu'aucune garantie, parce que pour qu'il y ait certaines garanties, il faut bien qu'il y ait que le processus de recensement, en fait, que l'opération soit crédible, qu'elle soit assez fiable, mais avec la manière avec laquelle cela a été organisé depuis le montage même du projet, la budgétisation, vous voyez qu'on a changé plusieurs fois. Quelle crédibilité, ça veut dire qu'on n'a pas suffisamment pris au sérieux l'affaire. Et puis voilà, tout ce que les gars ont vécu sur le terrain avec un agent qui avait pourtant été déposé par les instances internationales. Peut-être que c'est la côte part du Cameroun qui posait problème, mais ça ne faisait pas en sorte que l'opération ne soit pas bien organisée. Mais ça n'a véritablement pas été bien organisé. Donc, nous ne pouvons pas compter
0: sur quel est cet auditeur têtu qui insiste. Que veut-il dire depuis? Allô?
8: L'auditeur n'est pas têtu, M. Anaba.
0: C'est qui?
8: C'est M. Oumbe.
0: Oui, vous avez 30 secondes, vraiment.
8: Merci beaucoup pour les 30 secondes. Je salue votre plateau. Maintenant, j'étais très content parce que pour le recadrement que vous avez fait à monsieur Simon. Mais vous avez laissé quelque chose passer là. Quelqu'un a insulté les militants d'un parti posé en l'air de temps de fête et des moutons.
0: Non, ça a été... Que... Non, bon. S'il vous plaît, ça a été géré depuis. Je l'ai recadré. On l'a recadré.
8: Non, vous ne l'avez pas fait.
9: Maintenant, si, j'ai retiré ça.
0: Il a retiré. Pourquoi vous faites comme si vous écoutez la radio à l'envers?
8: Écoutez du peuple. Le fonceur aime le peuple et tout le peuple va le suivre, même s'il est là, c'est militant.
0: Okay,
8: vous
0: merci,
8: allez voir ce qui va se passer.
0: Voilà ce que vous avez provoqué, le téléphone recommence à sonner alors que c'est terminé, vraiment. Joseph Emmanuel Atiba, merci.
10: Oh oui, merci Jean-Marie. Je n'ai pas été très disponible les dernières fois. Je peux te rassurer maintenant que je le suis.
0: D'accord.
10: Je voudrais simplement dire au régime...
0: C'est le meilleur débat ici. Hein.
10: Je voudrais simplement dire au régime RDPC... de donner l'opportunité à Paul Biya d'obtenir au moins d'exaucer au moins un de ses voeux parmi les deux, à savoir apporter la prospérité, la démocratie, en permettant au MRC de se déployer librement dans son pays.
0: D'accord.
10: De ne pas utiliser Atanganji pour bloquer le MRC.
0: Vous devez aussi chercher le plan B, hein, si vous voulez être candidat.
10: Non, on n'a pas besoin de chercher de plan B. Nous sommes en démocratie. Qu'on laisse au MRC s'exprimer.
0: Je parle de vous individuellement. Je ne parle pas de
10: moi. Non, rassurez-vous.
0: Moi,
10: au moment venu, je vous informerai.
0: D'accord. Alors, Frédéric Ngombe du PCRM, merci d'être venu.
11: Merci Jean-Marie. Depuis votre conférence, je n'ai pas eu le droit de vous raconter. C'est l'occasion pour moi de vous féliciter. Et pour nos PCN, c'est votre plateau est toujours une place où nous faisons plaisir de venir.
0: Vous êtes venu avec les moyens de la célébration du prix, non? C'est ce qu'on s'est dit en semaine.
11: En semaine,
0: pour le PCRN.
11: Je ne sors pas à la maison, je sors quelque part. On verra ça la prochaine fois.
0: Vous avez le téléphone avec vous. Le téléphone n'est pas resté.
11: Non, nous sommes contents.
0: C'est une parenthèse, d'accord. Merci beaucoup. Allez, Sa Majesté.
9: Oui, merci.
0: Les APPE se portent bien.
9: Non, bien sûr. La
0: Monsieur le Président national de l'APPE, c'est votre période.
9: Disons que
0: le plateau en haut, c'est votre
9: disons
0: période.
9: Disons que ce n'est pas totalement faux. Mais toujours est-il que c'est bien que la rentrée ait été faite dans tout le Cameroun. Pour le moment, nous sommes venus parler du parti. Le parti, le RDP, se prépare pour les séances futures. Et que tout soit mis sur la table, qu'on donne, n'est-ce pas, la possibilité aux militants de s'exprimer.
0: D'accord.
9: Et que les militants puissent choisir, n'est-ce pas,
0: merci,
9: ceux qui veulent pour les représenter.
0: Éloi Bonaventure Bidon, merci d'être venu nous rendre visite.
12: Juste pour dire au président du PCRN de ne pas
0: déranger notre président.
12: De ne pas... Vraiment, j'ai trouvé ça
0: il force la
12: de la mécanique, de l'acrobatie et même de la masturbation inutile. Le poste de vice-président n'est pas d'actualité.
0: D'accord.
12: Vous avez forcé la main au président. Il l'a créé.
11: Vous l'avez demandé.
12: Et il a fait.
0: Ce n'est plus le débat. Merci. Allez, rediffusion de Baromètre politique jeudi entre 1h et 4h au petit matin sur la 88.4. Mais l'émission est disponible sur la plateforme YouTube. Hein. Vous tapez Royal FM Cameroun, vous faites monter, vous tombez sur Baromètre politique avec la date du jour et vous allez réécouter calmement cette émission. Merci à la grosse équipe de production, surtout à Salmon et Sana qui étaient là pour nous soutenir. La supervision générale du programme était une affaire du révérend pasteur Bissa Emmanuel Noël. Je suis le modeste présentateur de ce programme Baromètre politique. Je suis Jean-Marie Anaba. Au plaisir de vous retrouver samedi prochain. Mesdames, Messieurs, c'était la messe politique du samedi soir. Vous pouvez refermer les portes de la chapelle. Bon samedi.

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0: Merci Jésus pour notre accompli par le travail de ton âme sur la croix. Par le germe de l'éternel.
1: Alléluia. Tu es sans pareil. Tu nous comprends mieux que ceux qui sont autour de nous. Car toi Seigneur, tu es au-dedans de nous. Quand l'homme qui ne peut voir le cœur condamne, toi qui vis dans nos cœurs, tu compatis. Il n'y a que toi qui peux relever avec amour et douceur ceux qui sont faibles. Tu interviens avec tendresse et affection là où la dureté des hommes peut conclure fatalement.

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0: Oui, bonjour et gloire à Dieu pour notre nouvelle rencontre, pour notre rencontre ce matin, pour notre rencontre ce matin. C'est une rencontre tous les jours au quotidien, on le fait régulièrement, mais nous devions également porter plus de joie quand on est ensemble. Il dit, et quand dans la maison, quand deux, trois personnes, ils sont au milieu, ils sont en train de parler de la parole de Dieu. Dieu est avec eux, il est avec eux. Quand deux ou trois personnes s'assoient pour parler de Dieu, il est là présent. Et nous ne parlons pas de lui juste par flatterie, nous parlons de lui par témoignage, nous parlons de lui par amour. Nous parlons de lui par conviction. Oui, on ne parle pas juste comme les autres parlent. C'est par amour que nous le faisons. Et cet amour qu'il a manifesté et qui nous a envahis également. Nous parlons par conviction parce que nous savons qu'il peut. Oui, nous parlons par témoignage parce que dans la foi que nous portons la foi en lui, on a vu et on voit encore et on le verra encore. Oui, on croit qu'il fera encore et on le remercie pour ce qu'il est et ce qu'il a fait même également, car il le fera davantage plus grand que ce qu'on a vu dans le passé. Et c'est pourquoi on ne peut pas s'attendre, on ne peut pas s'attarder. À s'attarder, on ne peut pas être en retard. On ne peut pas être en retard de l'écouter, d'écouter Dieu nous parler, d'écouter Dieu nous parler. On ne peut pas accepter d'être en retard d'écouter Dieu nous parler. Celui qui sait que c'est Dieu qui lui parle, il écoute la voix de Dieu. Il écoute la voix de Dieu. Mais celui qui pense que c'est plutôt un homme qui lui parle, il va écouter la voix de l'homme. Et quand il va se tourner, ça va aussi disparaître. Mais quand il sait que c'est Dieu qui lui parle, l'homme est effacé devant lui. Quand Dieu également utilise un homme pour parler au monde, pour parler à son peuple, pour parler à ses brebis, pour parler à ses enfants, il ne parle pas seulement à ses brebis, mais il est aussi en même temps en train de parler à celui qu'il est en train d'utiliser. À celui qu'il est en train d'utiliser. Alors, celui qui le porte, il dit qu'il porte la parole, mais qui n'écoute pas cette parole, qui ne se ressent pas aussi à l'intérieur, c'est un brigand. C'est un brigand. Mais le berger, il reconnaît la douleur de la brebis. Il reconnaît les peines de la brebis. Et parce que quoi? Certainement, il est passé aussi par là. Et quand il donne la solution, c'est parce que également la même solution lui a été favorable. Et ce matin également, nous savons que la plus meilleure des solutions pour nous dans la vie, c'est Dieu. Et il est celui-là qui a disposé son Fils. Il a disposé son Fils pour nous, afin que par lui, que nous soyons réconciliés. Que nous soyons réconciliés avec lui. Dieu pouvait se tenir au ciel et il décide seulement et il proclame qu'on est réconcilié avec lui. S'il le faisait étant seulement au ciel, ça envoyait même son Fils pour nous montrer cet acte de foi. Alors, beaucoup se retrouveraient dans la mort. Parce que ceux qui sont déjà égarés et ils ont décidé ne jamais se réconcilier avec lui, devaient seulement subir la mort, la première et la seconde au même moment. Mais parce qu'il use de patience, il ne peut pas décider il ne décide pas directement par un mot seulement étant au ciel, mais il envoie auprès de nous afin qu'on puisse témoigner et après avoir témoigné, qu'on s'engage personnellement et il travaille. Père, tu nous parles dans notre cœur. Tu nous vois du haut du ciel. Ta main n'est pas courte. Ton oreille n'est pas dure. Parce que tu es Dieu, nous te disons ce matin, gloire. Nous te disons gloire. Parce que la gloire n'est qu'à toi, Seigneur. Et tu donnes à qui tu veux. Les faveurs et la bénédiction est à toi et tu donnes à qui tu veux. Tu donnes à celui, Seigneur, au Père, qui vient. Car tu dis, dans ta maison, il y a à manger en abondance. Quand nous entrons dans ta maison, nous témoignons qu'il y a à manger en abondance. Tu dis, dans ta maison, il y a la vie. Quand nous entrons dans ta maison, nous témoignons qu'il y a la vie. Seigneur éternel, tu dis dans ta maison, on est épargné, on est sauvé. Tu dis dans ta maison, on est à l'abri. Quand nous entrons dans ta maison, nous témoignons qu'on est à l'abri. Quand nous entrons dans ta maison, nous témoignons qu'on est sauvé. Parce que tu nous réconcilies, Seigneur. Parce que tu nous couvres. Parce que tu nous gardes. Tu as une couverture au-dessus des petites couvertures qui peuvent être les nôtres. Tu as une force au-dessus des forces qui peuvent être les nôtres. Et tu as un amour au-dessus d'un amour qui peut être le nôtre, Seigneur Père. Donc, nous te cherchons, Seigneur, nous te cherchons et cherchons encore pour entrer en communion avec toi afin de vivre ce que tu nous demandes, afin de vivre ta vie, afin de témoigner tes hauts et tes bienfaits. Ce matin, Père, viens à nous, ne nous laisse plus aussi longtemps comme tu nous as laissé. Nous ne t'accusons pas, nous nous accusons nous-mêmes. Parce que nous avons posé des actes qui nous ont éloignés de toi. Nous avons pris des décisions qui nous ont éloignés de toi. Nous avons commis des actes, nous avons fait des choses qui nous ont éloignés de toi. Tu es la méchanceté, tu es le mal. Tu es l'idolâtrie, tu es le péché. Telle était notre vie, Seigneur, et telle est encore pour beaucoup parmi nous. Et ce que tu veux de nous, c'est d'avoir le cœur sincère, d'abandonner ces choses, de ne pas encore marcher avec ça. Et c'est là où tu viens maintenant et tu demeures en nous. Et nous témoignons ta parole qui est la vérité. Ta parole est la vérité. Gloire et honneur à toi, Seigneur. Gloire et honneur à toi, Père. Le Dieu vivant, le Dieu tout-puissant. Que ton nom soit encore davantage loué et glorifié sur la terre, dans les cieux et dans les profondeurs de la terre. Au nom puissant de Jésus-Christ. Amen. Oui, bien-aimés, sans transition, nous allons d'abord lire dans le livre de Jean, Jean, dans son chapitre 17 également, le verset 17. Jean chapitre 17, c'est dans le Nouveau Testament. 17 et dans son verset 17. Il nous dit ceci. Sanctifie-les par ta vérité. Ta parole est la vérité. Sanctifie-les par ta vérité. Ta parole est la vérité. Ils ne sont pas, le verset 16, ils ne sont pas du monde, comme moi, je ne suis pas du monde. Ils ne sont pas du monde. Jésus le dit ceci concernant les disciples qui ont marché avec lui, qui ont accepté, ils ont tout abandonné. Et c'est pourquoi nous sommes dans ce thème. Il faut tout abandonner. Il faut tout abandonner. Il faut tout abandonner. Il faut abandonner le péché. Il faut tout. Et la preuve qu'on a tout abandonné, comment tout abandonner? Une repentance sincère. Et dans une repentance sincère, on ne cache rien. On ne cache rien. On ne cache rien. Si tu as fait des choses avec quelqu'un, prononce cela. Et prononce le nom de la personne et déclare que tu te sépares de ça. Tu te sépares de cet esprit. Si tu as fait des alliances dans le monde des ténèbres, déclare cela, raconte, parle. Et tu dis, maintenant je mets une séparation entre moi et cette association ténébreuse et cette alliance, je romps cette alliance. Tu vas d'abord le faire. Tu as peut-être commis des meurtres. Tu dis, j'ai tué tel. J'ai été complice de telle chose. J'ai fait telle autre. Quand tu as fini de le dire, tu ajoutes à cela, je mets une rupture entre ma vie et ces esprits-là qui m'ont conduit à cela. Et je déclare que je ne rentrerai plus en arrière. Je ne les ferai plus jamais, car cela ne fera plus partie et ça ne fait plus partie de ma vie. Maintenant, j'ai une autre personne avec qui je veux me réconcilier. Il n'y a rien qui va venir dans la tête et tu vas dire que dans la tête que tu as fait dans le passé et tu vas dire que Dieu connaît. Il connaît, mais il veut ton témoignage. Il veut ton témoignage. Et après avoir tout cité, après cette forte repentance, il le dit, sanctifie-le par ta parole. Parce que quand tu as fini, c'est pour te réconcilier avec le Seigneur Jésus-Christ, parce que c'est lui qui a payé le prix de tes péchés. S'il ne venait pas payer le prix de tes péchés, tu pouvais te repentir comme tu te repens et finalement, rien ne se passe. Parce que quand tu as fini, Jésus, il est auprès du Père pour comparer face à face avec le Père. Et il dit au Père, sanctifie-les par ta parole. Sanctifie-les par ta parole. Car ta parole est la vérité. Ils ont vécu dans le mensonge. Ils ont vécu dans les ténèbres. Ils ont vécu dans l'abomination. Ils ont vécu dans la malédiction. Père, après leur repentance, après la rupture avec le monde, après la rupture avec les ténèbres, après avoir déclaré chacun de sa propre bouche toutes les voies qu'il a eues à passer par là, tous les déboires, tout le mal, tout le péché, les gens avec qui il était, les gens avec qui elle était, pour faire ces choses, et les larmes qu'il verse, c'est les larmes, Seigneur, de l'alliance, la nouvelle alliance avec toi, Jésus-Christ. Sanctifie-les par ta parole, Père, car ta parole est la vérité. Car ta parole est la vérité. Une fois de plus encore, bonjour. Vous êtes un peuple béni de Dieu. Si seulement vous revenez à lui et il vous lavera. À la technique de ce matin, M. Romuald Koumela, à l'écoute d'éditorial Bébé La Samarie, le directeur de la Royal FM Logique et de Kiki, le superviseur général, loin de l'Éternel, loin du Dieu très haut, le berger de cette maison, le pasteur Emmanuel Bissaï. Alors, ce matin, bien-aimés, nous sommes en cette journée de jeudi et les antennes nous seront ouvertes au plus tôt. Mais avant cela, nous allons toucher beaucoup de petits points là, parce que nous sommes également dans ce sous-thème, le pardon de nos péchés suivi de la réconciliation. Alors, à quel moment nos péchés sont pardonnés? Quand nous acceptons être la brebis du Seigneur Jésus-Christ. Quand on accepte être la brebis du Seigneur Jésus-Christ. Alors, nous partons dans le livre toujours de Jean chapitre 10. Jean chapitre 10, à partir du verset 2 au verset 3, il est écrit. Mais celui qui entre par la porte est le berger des brebis. Celui qui entre par la porte est le berger des brebis. Jésus entre par la porte. Jésus est le berger des brebis. Et dit le verset 3, le portier lui ouvre et les brebis entendent sa voix. Il appelle par leur nom les brebis qui lui appartiennent, et il les conduit dehors. Et il les conduit dehors. Et il les conduit dehors. Et il les conduit dehors. Quand tu as accepté la repentance sincère et l'abandon des péchés, tout en reconnaissant que tu étais sous le joug du péché adamique, et que Jésus est venu et il a été l'agneau sans tache, sans ride, l'agneau de sacrifice pour toi. Alors, il entre dans la bergerie maintenant. À partir de ce moment-là, il te connaît par ton nom. Il te connaît par ton nom. Et quand il entre dans la bergerie, il fait comment? Il dit, le portier lui ouvre. Et les brebis entendent sa voix. Tu commences en ce moment à entendre la voix du Seigneur. Tu entends la voix du Seigneur. La parole, quand elle est sortie pour celui-là qui est la brebis du Seigneur. Et la brebis ne se reconnaît plus dans le monde. Pour ne plus se reconnaître dans le monde, c'est quand on abandonne le monde. Si tu n'abandonnes pas le monde, tu vas toujours te reconnaître dans le monde. Abandonner le monde, c'est abandonner la vie du monde. Et on ne peut abandonner la vie du monde que si on se repent. Et on décide, et par les paroles, de se séparer. Une fois pour toutes, de se séparer. Et au fur et à mesure, nous allons également parler de la conversion. La semaine prochaine, ce sera la conversion. Mais aujourd'hui, il faut d'abord que tu écoutes la voix du Maître. Pour écouter la voix du Maître, il faut d'abord que tu te repentis. Ne cache rien. Ne garde rien. Ne cache rien, ne garde rien. Si tu veux la conversion. Et la réconciliation. La réconciliation ne se fera pas avec la saleté. Parce que Dieu est saint, trois fois saint. Le Seigneur Jésus est pur. Si nous n'abandonnons pas, le monde, le monde aussi ne peut pas nous suivre. Le monde va nous retenir
1: parce que le monde ne peut pas entrer dans la sainteté de Dieu. Le monde ne peut pas entrer dans la pureté. Le monde est sale. Le monde est rempli de tout genre de saleté. Le monde ne peut pas entrer dans la sainteté. Le monde ne peut pas entrer dans la sainteté. Abandonnons le monde dans nous, le monde dans nos vies. Et nous allons écouter en ce moment la voix du berger, le bon berger, qui est Jésus-Christ. Et nous allons écouter sa voix. Et par la parole que le Seigneur Dieu Tout-Puissant a envoyée, son Fils Jésus, c'est par lui qui nous sanctifie. Parce que cette parole est la vérité. Alors, Jean 27, Jean chapitre 10 toujours. Nous sommes toujours dans le chapitre 10. Mais cette fois-ci, le verset 27 nous dit: mes brebis entendent ma voix, je les connais, et elles me suivent. Mes brebis entendent ma voix. Jésus dit comme ça: si tu es la brebis du Seigneur Jésus-Christ, comme je l'ai dit, alors tu vas entendre la voix du Seigneur. Quand tu entends sa voix, tu vas le suivre. Quand tu suis Jésus, il te conduit vers des verts pâturages. Il te conduit vers des verts pâturages. Comme il a dit dans ce livre de Deutéronome, il a réservé l'herbe pour notre nourriture et les plantes pour notre santé. Jésus lui-même connaît ce qui est bien pour nous et il connaît ce qui est également bien pour notre santé. Et il nous amène vers cela, afin que non seulement on soit épanoui, mais aussi qu'on soit en bonne santé. Jésus le fait. Il dit: ils entendent ma voix et ils me suivent. Alors, parce que quoi? Le verset 9, toujours dans ce livre de Jean, chapitre 10, le verset 9 nous dit ceci: je suis la porte. Si quelqu'un entre par moi, il sera sauvé. Jésus dit par là: je suis la porte. Si tu veux être sauvé, il faut entrer par Jésus. Il faut entrer par Jésus. Il dit: je suis la porte. Si quelqu'un entre par moi, il sera sauvé. Si quelqu'un entre par moi, il sera sauvé. Il entrera et il sortira. Jésus ne vient pas pour nous tenir comme le monde nous a tenus esclaves. Il entrera et il sortira. Celui que le Fils de l'homme a affranchi, il est réellement libre. Il n'est plus enchaîné. Il n'est plus sur le joug des péchés ancestrales. Il est libre. Bien-aimé, si tu ne fais pas une bonne repentance, il y a les réclamations ancestrales qui vont te suivre à cause de la mauvaise repentance. Une mauvaise repentance te tient toujours captif du mal, captif des choses qui ont été dites et tu subis ces choses-là parce que tu as fait une mauvaise repentance. La mauvaise repentance, c'est qu'on a choisi les choses qu'on peut abandonner. Il y a les autres qu'on s'est accaparé. On a refusé d'abandonner les autres. Quand tu abandonnes tout, tu te sens vide. Tu viens à Jésus et lui seul, il te comble. Mais si tu tiens encore certaines choses, dans les paroles insensées de dire « on ne sait jamais », Jésus ne viendra pas. Tu vas finir plutôt ta vie dans la religion, être religieux, et tu vas subir les mêmes conséquences des réclamations. Parce que la réclamation ne vient que pour ce qui est encore en toi. Ce que tu as gardé. Le monde réclame. Le monde réclame ce qui lui appartient. Il faut abandonner les choses du monde. Car le monde réclamera toujours ce qui lui appartient. Et que tu as gardé dans ta maison. Et que tu as gardé dans ton cœur. Et que tu as gardé dans ta vie. Et que tu as gardé dans tes pensées. Tu as gardé dans ton raisonnement. Oui, il faut te dépouiller. Dépouille-toi complètement.
0: Je suis la porte. Si quelqu'un entre par moi, il sera sauvé. Il entrera et il sortira. Et il trouvera des pâturages. Alléluia. Il trouvera des pâturages. Le pâturage vient pour affermir ta foi. Le pâturage vient pour te guérir. Le pâturage vient pour te sanctifier. Le pâturage vient pour te laver davantage. Le pâturage vient pour te purifier. Et le Seigneur dit, tu es saint. Le Seigneur dit, tu es saint. Le Seigneur dit, tu ne pêches pas. Tu ne pêches jamais. 1 Jean 3. À partir de son verset 1. Il dit, tu ne pêches pas. Tu ne pêches pas. Est-ce que tu es passé par la porte? Celui qui passe par la porte, c'est celui qui a laissé son joug. Qui a laissé son joug. Quand tu as laissé ton joug, bien-aimé, tu te sens à vide. Quand tu as laissé ton joug, tu te sens à vide. C'est quand tu te sens à vide, tu sais que si il ne vient pas, tu es mort. Si Jésus ne vient pas, tu es mort. Quand tu marchais avec le sac, tu dis que c'est le sac. Dans le sac là, il y a les choses qui te protègent. Jésus te dit, abandonne ce sac. Brûle ce sac, brûle-le. Ne mets pas là où tu vas encore venir. Brûle-le. Jette ce sac dans la mer. Jette ce sac au loin de toi. Quand tu as fini de jeter ce sac, tu te sens dépouillé. Et comme tu es dépouillé, tu fais appel à Jésus. C'est pourquoi il dit, je suis la porte. C'est par cette porte que tu vas entrer. Et quand tu entres, il fait comment? Il dit, il entrera et tu vas entrer et tu es libre. Tu n'es plus enchaîné. Et comme tu es libre, tu trouves des verts pâturages. Tu trouves le pâturage. Tu trouves le pâturage. Alors, méfie-toi du mercenaire. Méfie-toi du mercenaire. Et, bien-aimé, les réclamations vont parce qu'il y a des choses que nous subissons. Il y a certaines choses qu'on subit étant dans le joug du péché adamique et qu'on n'a même pas, ce n'est même pas ce que nous-mêmes on a fait. C'est ce que les autres ont fait, nos ancêtres l'ont fait. Et nous subissons ces choses-là à cause du péché adamique dans lequel on est encore. Parce qu'on a refusé Christ. On a refusé d'entrer par la porte. On a refusé. Parce que pour entrer par la porte, il faut une réconciliation. Il faut une repentance sincère. Un abandon total. Un abandon. Pierre a dit à Jésus, nous avons tout quitté. Nous avons tout quitté pour te suivre. Tout quitté. On a quitté des choses, on a quitté les sectes, on a quitté les pratiques, on a quitté les esprits, on a quitté les lieux de Baal. On a quitté Baal pour te suivre. On a quitté nos propres protections qu'on avait pour te suivre. On a quitté le péché. On a quitté l'homme qui faisait ci, qui faisait ça pour nous. Et avec qui on était dans le péché. On a quitté la femme qui faisait ça et ci, les Jézabel pour nous. Et avec ça, on était plongé dans le péché. Nous avons tout quitté. Bien-aimé, il faut tout quitter. Il faut tout quitter. Quand Jésus a délivré cet homme qui était aveugle, il a fait de la boue, il a touché. Il a touché sa face. Il a dit, va te laver dans Siloé. Et puis il a dit, n'entre pas dans le village. N'entre pas dans le village. Ça veut dire, ne reprends plus les systèmes là. Les systèmes, c'est ça. Le monde là, c'est ça. Les pratiques là, c'est ça. À cause de ça, tu es cloué. Tu as été cloué dans la maladie. N'entre plus dans le monde. N'entre plus dans le village. N'entre plus là-dedans. Parce que le livre de Exode dans son chapitre, je dois vous laisser les antennes. Mais avant cela, comprenons une chose. Exode, dans son chapitre 20, à partir du verset 24, c'est des choses que beaucoup ont fait. Et nous, parfois, nous subissons, même si on n'a pas encore, même si on n'a pas fait cela. Et beaucoup d'entre nous également sont dedans. Et ils subissent et leurs enfants subiront également. Il dit ici, tu ne te feras point d'image taillée ni de représentation quelconque des choses qui sont en haut dans les cieux, qui sont en bas sur la terre et qui sont dans les eaux, plus bas que la terre. Oui, que ce soit celui qui entre, ceux qui entrent dans les eaux. Et voilà, que sur la terre, ça veut dire que les choses, les images taillées que les gens mettent pour se prosterner devant, que ce soit même dans une synagogue, dans une chapelle, que ce soit dans un lieu, tu dis qu'un lieu de culte, que ce soit dans ta maison, que ce soit où, des images taillées, que vous dites que ça représente tel qui est au ciel, ça représente tel. Il dit, tu ne te prosterneras pas devant ces choses, tu ne dois pas adorer ces choses. Il dit, sur la terre, dans les eaux, ceux qui disent que nos ancêtres ont des esprits des eaux, dans les eaux, il faut entrer dans les eaux pour avoir la connexion. Il dit encore, même en profondeur des terres, ceux qui disent ils sont morts, mais nous les vénérons, nous les adorons parce que on veut passer par eux pour rencontrer Dieu. Il dit non, ces choses-là, tu ne te prosterneras jamais devant ces choses et des pensées pareilles. Le verset 5, tu ne te prosterneras point devant elles et tu ne les serviras point qu'à moi, l'Éternel, ton Dieu. Je suis un Dieu jaloux qui punit l'iniquité des pères sur les enfants jusqu'à la troisième et la quatrième génération de ceux qui me haïssent. Alors maintenant tu viens, les pratiques que tu fais, la preuve que tu haïs Dieu. Tu subis maintenant les choses que les autres ont fait. Tu subis ce que tu fais et ce que les autres ont fait parce que tu es encore sous le joug du péché adamique. Le verset 6, et qui fait miséricorde jusqu'en mille générations à ceux qui m'aiment et qui gardent mes commandements. Oui, peut-être tes ancêtres, ils n'ont pas aimé Dieu, ils ont été dans l'abomination. Et tu es en train de subir maintenant. Bien-aimé, Jésus te dit, il est la porte. Il est la porte des brebis. Entre par cette porte-là. Alors, tu seras sectionné maintenant de ce joug ancestral que tu subis des générations et que tes enfants aussi vont subir. Peut-être tu es la deuxième génération. Il dit que même ta troisième génération, ceux qui viendront par toi vont subir. Ceux qui viendront par ceux-mêmes également qui sont venus par toi, ils vont subir également. Alors, veux-tu le bien de tes enfants? Est-ce que tu veux le bien de tes enfants? Est-ce que tu veux le bien de tes enfants, de la génération qui viendra après toi? Est-ce que tu veux que ton nom soit un nom qui sera porté d'une manière positive ou bien négative? Mais il fait miséricorde. Alors, si moi je suis en train de subir et que j'ai longtemps subi les choses que les autres ont fait, est-ce que j'accepte que mes enfants aussi vont subir? Si moi je continue de la même manière, alors Jésus vient pour me réconcilier avec lui. Nous allons sortir maintenant là par ce texte dans le livre de Romains. Dans le livre de Romains en quelques minutes et les antennes vous seront ouvertes. Dans le livre de Romains, Romains dans son chapitre 5. Romains chapitre 5, juste du verset 8 au verset 11. Il est écrit, Romains chapitre 5, puis je reviens encore, Romains, dans le Nouveau Testament, Romains chapitre 5, et du verset 8 au verset 11. Il est écrit, mais Dieu prouve son amour envers nous. Il dit, mais Dieu prouve son amour envers nous en ce que lorsque nous étions encore des pécheurs, lorsqu'on était encore dans cette position-là, lorsque nous étions encore des pécheurs, Christ est mort pour nous.
1: Christ n'est pas venu sur la terre quand on était saints. Il est venu sur la terre quand on était des pécheurs. Comme je viens de dire là, même dans Exode le dit. Et si encore maintenant, on est encore dans cette position, il dit, Christ est mort comment? Il est mort pour nous. À plus forte raison donc, maintenant que nous sommes justifiés par son sang. Donc, celui qui a fait une repentance sincère, il a abandonné le monde. Il a déclaré de la voix forte, ouverte, les alliances qu'il a faites avec des animaux. Il y a certains qui ont fait des alliances avec des animaux. Ils trouvaient du plaisir à faire des choses avec des animaux. Et aujourd'hui, ils en souffrent. Ils ne dorment pas. Ils se retrouvent plutôt dans des églises et ils sont dans la religion. Mais Dieu est en train de te parler ce matin. Ce qui est ta solution, c'est Jésus-Christ. Ta solution, c'est Jésus-Christ. Les choses que tu as faites dans le passé, là, ouvre ta bouche et raconte. Ouvre ta bouche et raconte. Si tu étais à la masturbation, si tu as encore les choses dans ton téléphone que tu vois, des films d'horreur que tu vois, maintenant Dieu te dit supprime cela. Même si le téléphone là refuse de supprimer, casse ce téléphone. Débarrasse-toi de ce téléphone. Débarrasse-toi de ces choses. Parce que ce qui est devant est plus meilleur. Ce que tu vas perdre maintenant est petit par rapport à ce que Dieu réserve pour toi. Oui, perds cet homme, perds cette femme, perds ce monde-là, perds également cette association-là, perds ce regroupement-là. Il faut bien aimé te lever maintenant. Ces gens-là, ils te font peur en disant que si tu nous quittes, tu vas mourir. C'est le mensonge. Si tu les quittes pour Jésus, tu ne dois pas mourir. Si tu les quittes pour Jésus, tu auras le témoignage. Tu auras le témoignage. Ces gens te disent que si tu nous laisses, tu n'auras plus rien à manger. Jésus est le réconciliateur. Il est le berger, le bon berger. Il connaît les verts pâturages. Il sait ce qui est bon pour toi. Il a dit, si tu entres par cette porte, tu es libre. Tu peux entrer et sortir. Et il te conduit vers des verts pâturages. Il te donnera ce qui est bon pour ta vie. Il ne te donnera pas ce qui va te détruire encore. Parce que ce que tu gagnes dans le mensonge, dans le faux, dans la fornication, ce que tu gagnes dans le meurtre, ce que tu gagnes dans la dissolution, là, c'est pour ta mort. Ce n'est pas pour ta vie. Christ te dit, il est la porte. Si seulement tu abandonnes ces choses, tu abandonnes, tu brûles même ces choses, les choses que tu as colportées, et tu te dis que c'est ça qui est ta vie. Le verset 9, il dit à plus forte raison donc maintenant que nous sommes justifiés par son sang. Serons-nous sauvés par lui de la colère? Nous allons être sauvés par lui de la colère à venir. Bien-aimé, maintenant Satan te dit pêche, il n'y a pas de problème, tu payeras plus tard. Je m'en vais te dire la colère à venir, elle est plus grave. Elle est plus dangereuse que ce que tu peux vivre maintenant, que ce que tu peux voir de tes yeux maintenant. Oui, le méchant ne sait pas ce qu'il lui réserve pour le lendemain. Mais quand le lendemain arrive, il ignore qu'il était le méchant d'hier. Il ignore qu'il était le méchant d'hier. Alors, le verset 10 pour sortir, car si, lorsque nous étions ennemis, si on était ennemis de Dieu, celui qui est dans le péché est ennemi de Dieu. Celui qui vit dans le péché est ennemi de Dieu. Celui qui refuse la repentance est ennemi de Dieu. Il est ennemi de son créateur, de celui qui lui a créé. Tu crées quelque chose et cette chose-là devient ton ennemi. Bien-aimé, celui qui fabrique la bombe, il met les codes pour que cette bombe-là ne lui tue pas. Mais tu as fabriqué et c'est devenu la bombe pour que ça te tue. Tu ne peux pas tuer Dieu. Tu ne peux pas tuer Dieu. Tu es ennemi de Dieu à tes risques et périls. À tes risques et périls. Parce que tu ne peux pas tuer Dieu. Tu ne peux pas tuer Dieu. Il est Dieu. Il ne changera pas. Alpha, Omega, le début et la fin. Car si lorsque nous étions ennemis, nous avons été réconciliés avec Dieu par la mort de son Fils. La réconciliation, c'est par Jésus. La mort de son Fils. Sans Jésus, il n'y a pas. Il est le rédempteur. Tu me suis maintenant, même si tu appartiens à n'importe quelle religion, je m'en vais te dire, Jésus est ton rédempteur. Il est ton rédempteur. Viens à lui. Il dit, avec Dieu, par sa mort, par la mort de son fils, à plus forte raison, étant réconciliés, serons-nous sauvés par sa vie. Alléluia. Gloire à toi, Seigneur. Gloire à toi, Seigneur. Celui qui a entendu. Les antennes nous sont déjà libres, ouvertes. Alors, je m'en vais lire cet SMS au 693-83-09-90. Bonjour, pasteur. Oui, avant de lire cet SMS, je prends d'abord ce bien-aimé à la troisième ligne. Allô.
2: Bonjour, pasteur.
1: Bonjour, frère. Amen. Oui. Oui. Oui. Éternel Dieu, Père Tout-Puissant, et viens vers toi, Seigneur, mon Dieu, mon roi, avec son cœur, un cœur repentant. Je prie, Seigneur, afin que tu lui accordes la grâce, Seigneur, Père du salut. Accorde-lui la grâce du salut, de la conversion totale, car dans ta maison, il y a en abondance. Et que cela soit, Seigneur, ô Père Tout-Puissant, comme tu as dit, celui qui vient à toi, tu bénis jusqu'à la 10e génération. Que cela soit ainsi dans cette maison, au nom puissant de Jésus-Christ. Amen. Amen. Gloire à toi, Seigneur. Le message qui dit bonjour, pasteur, sois béni. Pasteur, je veux que tu pries pour mon mari qui est malade. Merci, Elisabeth. Éternel Dieu, Père Tout-Puissant, je tends ma main sur cet homme, sur le mari de ta servante, afin qu'il retrouve vie. Qu'il retrouve vie maintenant. Qu'il retrouve vie maintenant. Seigneur, je chasse cette maladie au nom puissant de Jésus-Christ. Gloire à toi, Seigneur, Père, au nom de Jésus. Amen. Oui, je prends cet auditeur à la une. À la une. À la une. La technique. Oh. Allô?
3: Bonjour.
1: Bonjour.
3: La part de Guy Alain.
1: Oui, mon frère Guy Alain, bonjour. Bonjour, mon frère Guy Alain.
3: Je veux dire bonjour aussi à nos 75 millions d'auditeurs qui vous écoutent.
1: Oui.
3: De partout dans le monde.
1: Uh-huh.
3: Sans oublier les Canadiens qui vous accompagnent.
1: Oui, c'est M. Romia Dikoumé.
3: Voilà, jour et nuit. Je ne veux que vous priez pour tout le Cameroun et vous priez pour nous, l'association des auditeurs de la radio FM.
1: Oui.
3: Moi-même, bien, je suis à la tête.
1: Oui.
3: Comme premier, comme adjoint.
1: Alléluia.
3: Du président.
1: Alléluia.
3: Voilà. Donc, vous savez, l'association, il faut que la main de Dieu soit sur nous.
1: C'est ça.
3: Pour que nous puissions avancer.
1: C'est
3: et
1: ça.
3: Avancer pour longtemps.
1: C'est ça. C'est ça. Et éternel, Dieu Tout-Puissant. Aussi. Gloire à toi, Seigneur, comme tu as choisi Joseph. Joseph, Seigneur, ô Père Tout-Puissant, pour porter ce peuple dans le temps qui devait venir. Et il n'y a pas eu problème. J'implore ta grâce, Seigneur, ô Dieu Tout-Puissant, pour ces hommes, pour cette association éternelle. Je prie, ô mon Dieu, mon roi, de même que tu as donné la sagesse, ô Dieu Père Très-Saint, tu as donné la sagesse, ô Dieu Père Très-Saint, à Salomon. De même également, Seigneur, tu as été avec Daniel. De même aussi, Père Tout-Puissant, tu as été avec Joseph. J'implore ta grâce, Seigneur, afin que tu sois avec cet homme, dit Alain, ô Père Très-Saint. Et que, ô mon Dieu, mon roi, comme tu as dit dans ta parole, Seigneur éternel, Dieu Tout-Puissant, tu as dit ceci, c'est comme l'huile précieuse qui descend sur la tête du grand prêtre Aaron et qui se déverse sur toute personne qui est avec lui. Seigneur, quand tu as choisi un homme, tu lui as mis quelque part et il implore ta grâce pour marcher avec toi. Salomon a dit, j'ai besoin de toi pour conduire ce peuple. Il a dit ce matin, j'ai besoin de Dieu pour conduire ce peuple. Seigneur éternel, tu ne tardes pas. Je sais que tu es ce Dieu qui ne tarde pas. Que ce qui a eu des problèmes dans le passé, par Seigneur, ô Dieu Père Tout-Puissant, des insensés. Que ces problèmes soient résolus, Père éternel, par ta main, ta forte main, au nom puissant de Jésus-Christ. Car tu as regroupé ces hommes, Seigneur, pour qu'ils suivent, Seigneur, ô Dieu Tout-Puissant, le chemin de la bénédiction, le chemin de la paix, le chemin du salut, le chemin de la meilleure réconciliation. Mais Seigneur, ô Dieu, de même que tu marchais Jésus-Christ, il y avait Judas avec toi. Je prie afin que toute pensée de Judas, toute parole de Judas, tout cœur de Judas n'infecte personne au nom puissant de Jésus-Christ. Et que cette mission soit davantage bien accomplie au nom de Jésus. Seigneur, je te présente tout le Cameroun tout entier avec son peuple, afin que, Seigneur, qu'il y ait réconciliation et forte, réconciliation parfaite et sincère avec toi, Père, au nom de Jésus-Christ. Amen. Alors, je prends également cet auditeur à la une. Allô?
4: Allô, bonne année dans le Seigneur. Bonjour.
1: Bonjour.
4: Vice-présidente de l'association inclusive de Royal, c'est Maman Vera. Je voudrais que vous priez pour mon fils, Christ le roi, qui est malade là. Je vous remercie.
1: Gloire à Dieu. Oui, je vais prier pour ton fils. Seigneur éternel, Dieu tout-puissant, je te confie cet enfant. Cette maman est auprès de cet enfant et elle sait bien que ce n'est que toi. Ce n'est que toi, en toi, elle met sa foi. Seigneur, ô Dieu tout-puissant, permets que cette foi prend acte maintenant et que cet enfant, Seigneur, ô Dieu tout-puissant, qu'il retrouve sa meilleure et sa bonne santé au nom puissant de Jésus-Christ. Amen. Oui, également, cet auditeur qui était à la 3, je l'ai pris et certainement, il a été épuisé de crédit. Tu peux me revenir. Entre-temps, je prends celui-ci. Allô?
5: Allô?
1: Oui?
5: Bonjour, papa, soyez béni.
1: Amen. Bonjour,
5: maman. Ma chérie à Hawaï.
1: Oui.
5: Je voudrais qu'on prie pour ma fille Arfley, qui est malade et que le Seigneur lui donne la guérison et qu'il pardonne pour nos fautes et nos manquements.
1: Alléluia.
5: Il ouvre les portes de l'emploi à Julien, Alléluia, qui est son serviteur, qui est toujours sans emploi.
1: Oui.
5: Bonjour, et papa.
1: Oui. Seigneur Jésus, quand tu entres dans une maison, cette maison reprend vie. Maman Suzy est en train de te parler ce matin. Elle t'ouvre son cœur, Seigneur, au Dieu, afin que la vie reprend dans sa maison. Pour cet enfant qui est malade, pour celui, Seigneur, au Dieu Tout-Puissant, qui ne parvient pas, au Dieu Tout-Puissant, à entrer aussi dans la vie active. Seigneur, éternel Dieu, Père Tout-Puissant, tu as envoyé ton Fils Jésus-Christ. Il a porté nos péchés et

0: à soigner nos blessures. Jésus, j'implore ta grâce, je prie afin que tu entres dans ce bateau. Entre dans ce bateau, Seigneur, et fais ta joie dans ce bateau, et que cette maison te glorifie, et que cette maison témoigne. Nous voulons ton témoignage, et ce témoignage est disponible. Parce que tu es déjà dans cette maison, Seigneur, je te remercie, je te dis merci. Parce que tu feras beaucoup de choses dans la maison de cette femme. Gloire et honneur à toi, au nom de Jésus-Christ. Amen. Oui, je prends également cet auditeur, il est presque le dernier, à la une. À la une, allô?
1: Oui, bonjour, pasteur.
0: Bonjour.
1: C'est Marie-Joséphine de Fougeron. J'aimerais que vous priez pour moi et les enfants.
0: Oui.
1: Nous sommes toujours malades.
0: N'est-ce pas? Seigneur éternel, Dieu Tout-Puissant, que ton sang précieux soit déversé dans cette maison. J'invoque ton sang dans cette maison. J'invoque ton sang sur les murs de cette maison. J'invoque ton sang sur le toit de cette maison. J'invoque ton sang sur tous les angles de cette maison. J'invoque ton sang sur tous les coins de cette maison. Afin que, Seigneur, ô Dieu Tout-Puissant, ce qui a été déposé par l'ennemi pour nuire à cette famille soit maintenant là détruit. Que ton feu descende dans cette maison. Que ton feu descende dans cette maison et consume tout ce qui nuit à la santé de ceux qui habitent dans cette maison. Gloire à toi, Père, au nom de Jésus-Christ. Amen. Oui, je pense bien nous arrêtons à ce niveau. Nous arrêtons à ce niveau et demain, il y aura davantage du temps pour vous, soit les sujets de prière. Et ma prière, comme je le dis, c'est que nous ouvrons nos cœurs à Dieu. Ouvrons nos cœurs à Dieu, et parce que notre grand mal devant Dieu, c'est la vie que nous menons au quotidien. Ouvrons nos cœurs à Dieu. Non, ça va, je ne prends plus d'auditeurs, le temps est déjà arrivé à sa fin. Réservez vos sujets de prière pour demain. Demain, vous allez avoir plus de temps. Que le Seigneur vous bénisse abondamment. C'est la matinale royale qui commence maintenant par le biais de M. Jean-Claude qui est le porteur de cette autre tranche, de cette autre émission. Bonjour, monsieur.
2: Bonjour, homme de Dieu. Bonjour aussi à tous nos fidèles et nombreux auditeurs. La question pour ce quatrième rendez-vous de la semaine, toujours dans la série concernant le retour des enfants à l'école, puisque nous sommes toujours dans le mois de septembre. Votre enfant demande à rejoindre un groupe d'études entre camarades de classe. Quelle sera votre réaction?
0: Rejoindre un groupe d'études, c'est ça qui fait. Les groupes d'études font souvent la force des enfants. Ils font souvent la force des enfants. C'est parce que, franchement, on entend des choses tellement compliquées, au point où même nous refusons les enfants de s'associer aux autres pour ces affaires de groupe d'études. Mais sinon, c'est très important, les groupes d'études. Mais le plus important pour un père, c'est de prier pour ses enfants, de conduire ses enfants à Dieu. Parce que même dans des centres universitaires, vraiment, j'ai suivi certains témoignages des personnes qui viennent vers moi, des choses qui se passent là-bas, juste parce qu'on veut avoir un groupe d'études. Mais le plus important, ce n'est pas d'avoir peur, parce qu'on ne doit pas mettre nos enfants dans la poche. On veut aussi les voir réussir. Et sans se frotter à leurs amis, ce sera difficile. Donc, prions pour nos enfants et confions-les à Dieu. Et là, les choses vont suivre. Ce qui va suivre pour le bien de nos enfants et pour notre bien aussi. Seigneur éternel, Dieu Tout-Puissant, tu es le Dieu vivant, le Dieu glorieux. Beaucoup, Seigneur Père, ont soif de toi. Beaucoup ont besoin de toi. Le monde, Seigneur, ô Dieu Tout-Puissant, qui erre, a soif et a besoin de toi. Ma prière ce matin, Seigneur, c'est que tu les permets, par ta grâce, de te découvrir. Permets-les par ta grâce, Seigneur, ô Dieu Tout-Puissant, de se réconcilier avec toi. Permets-les par ta grâce, ô mon Dieu, mon roi, d'entrer dans le salut et d'avoir une bonne et merveilleuse réconciliation et une conversion vraie. Car c'est par là, Seigneur, que tu reconnais tes enfants et les enfants du diable. À toi l'honneur, la gloire, la majesté, au nom puissant de Jésus-Christ. Amen.
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5: Il est 6h.
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Chaque fois qu'on apprend quelque chose à un enfant, on l'empêche de l'inventer lui-même. Chaque fois qu'on apprend quelque chose à un enfant, on l'empêche de l'inventer lui-même. Mesdames et messieurs, bien le bonjour. Nous parlerons encore de nos enfants ce matin à la faveur de la continuité du mois de septembre dans la matinale royale qui consacre le retour à l'école. Et la question de ce matin pour notre échange du jeudi, votre enfant demande à rejoindre un groupe d'études entre camarades de classe. Quelle sera votre réaction? Nous prendrons cela tout à l'heure dès 6h25. Alors que le téléphone sera ouvert. Bienvenue à toutes et à tous dans la matinale royale. La matinale royale, 4e édition de la semaine, en ce jeudi 24e jour du mois de septembre de l'an de grâce 2026. Le voyage sera le même avec les escales que vous connaissez déjà, 35 minutes après 6 heures. La première qui va nous conduire au cœur d'un fait de société par Soscaner, ce sera Issue Aztec avec l'éditorialiste sociopolitique de Royal FM, Monsieur Ebel Bella Samari. À 7 heures, on parlera forcément des dernières nouvelles en provenance de la tanière des Lions de Notable qui ce soir, du côté de Garoua, affronte les Comores. Ce sera dans le couloir Royal Sport Bilingue, une affaire comme tous les matins, amené par Eric Christian comme toute sa team. Et puis à 7h40, mesdames et messieurs, nous allons lorgner dans l'économie nationale et internationale. Le journal éponyme portera

0: signature de l'éditorialiste économique de Royal FM, Yannick Gelewi. L'équipe commande ce matin, c'est avec Romuald Dekoumé sur la console centrale pour la mise en onde. Alain Osekwekam derrière les caméras côté régie vidéo. La coordination centrale est assurée par Roger Kier sous la supervision générale du PDG, le révérend pasteur Bissai Emmanuel Noël. La voix tous les matins entre 6h et 8h qui contribue certainement à faire de votre matinée le meilleur moment de votre journée est celle de votre humble serviteur JCN. Trois lettres en or sur la fréquence royale, appelez-moi Jean-Claude Nguet. Et comme tous les matins, commençons tout d'abord par rendre grâce à Dieu Tout-Puissant, l'Éternel.
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En français comme en anglais, toutes les langues sont toujours les bienvenues hein, pour nous permettre de rendre grâce à Dieu Tout-Puissant l'Éternel et de lui accorder un maximum de louanges le matin pour commencer notre journée. Et là, c'est avec la voix de Prisca Belita, artiste gospel camerounaise hein, qui vit donc entre les États-Unis et le Canada, avec qui nous composons ce matin encore pour rendre grâce à Dieu Tout-Puissant l'Éternel pour ce nouveau souffle de vie. Il faut dire que là, elle a une inspiration très forte d'ailleurs, comparable à celle de tout un chapitre du livre d'Isaïe. On l'appelle Prisca Benita, encore ce matin dans la matinée royale. Allez, 6h passées de 10 minutes à Yaoundé, Cameroun, en ce jeudi 24 septembre 2026. Si jamais vous arrivez à l'instant, nous souhaitons la bienvenue. Vous écoutez la matinée royale. Juste derrière, on parle de la solidarité avec la Masso, désormais rendue à l'acte 7.

0: L'hymne de la solidarité qui retentit à l'instant sur les antennes de la Radio Royale FM 88.4 depuis Yaoundé, Cameroun. Et dans le monde entier, nous sommes disponibles sur nos différentes plateformes digitales. Déjà sur YouTube, vous tapez Royale FM Cameroun. Vous avez donc tout le décor du studio Thompson de la Radio Royale FM qui est donc paré de ses plus belles couleurs, les couleurs célestes naturellement. D'ailleurs, c'est encore l'occasion pour nous ce matin de dire aussi merci à notre promoteur, notre président directeur général, le révérend pasteur Bissaye Emmanuel Noël, pour cette ingéniosité, les couleurs qui donnent envie de bosser, les couleurs qui nous connectent directement, naturellement, à l'Esprit de Dieu. Et ça, vous le savez, ça se passe en communion avec vous aussi, mesdames et messieurs, qui êtes bénis, qui vous nous écoutez, qui nous écoutez. J'arrive, puisque c'est la radio des auditeurs. Et nous parlons justement de solidarité, parce que là, nous sommes en famille. La famille des personnes qui ont compris qu'il faille se mettre ensemble, se sacrifier les uns pour les autres, afin qu'au finish, tout le monde en sorte bénéficiaire. Et cela passe par des cotisations à hauteur de 26 000 francs CFA, parce que chacun doit faire sa part, ça c'est très important. Et vous le savez, la mutuelle d'assistance et de solidarité depuis 2020, elle a été portée sur les fonds baptismaux par le promoteur, le révérend pasteur Bissaye Emmanuel Noël, avec un seul objectif, pouvoir permettre que tout le monde se mette ensemble afin que chacun pose son problème et que chacun mette la main à la pâte pour que chacun ait une solution. C'est de ça qu'il s'agit, la réalisation du bonheur de tout un chacun avec l'accompagnement de tous, chacun mettant sa part. Et cette fois-ci, pour l'acte 7, on a également pensé qu'il faille aller dans le domaine de l'éducation, parce que voyez-vous, je le disais encore hier, hein, pour les opérateurs de petits métiers, de petits commerces, on a déjà des financements pour activités génératrices de revenus allant de 100 000 jusqu'à 2 millions de francs CFA, et il y a les maisons, etc. On s'est aussi dit, mais pourquoi ne pas aussi penser à l'éducation, puisque c'est un pan de la vie en société qui permet de former des hommes et des femmes qui vont s'occuper du Cameroun de demain. Ça, c'est très important. Là également, il faudrait que la solidarité soit agissante à ce niveau. Et on a donc lancé ce qu'on appelle Masso Bourse Académique. Oui, ce que j'aime souvent qualifier comme la bourse d'études, qui permet donc à tous ceux-là qui ont des envies, qui ont de la capacité, qui ont des aptitudes sur le plan intellectuel, de la détermination à pouvoir pousser, que ce soit dans une formation professionnelle, que ce soit dans un cursus académique, que ce soit d'être utile pour la famille, la communauté, le village, le pays et même le monde entier. Malheureusement, sont butés à un souci, le souci financier, parce que voyez-vous, la vie est dure, hein? Parfois c'est plus que le caillou, mais comme c'est Dieu qui nous donne tout, on reste toujours à s'en sortir, parce que tout ce qu'on fait dans la vie, il y a Dieu dedans. C'est la raison pour laquelle vous avez compris, même dans la maçon, vous l'a dit dans une chanson, qu'il y a Dieu dedans. Oui, parce que c'est Dieu qui a inspiré, et c'est la raison pour laquelle avec Dieu tout est possible, naturellement, à qui croit. Et avec la formule Masso Bourse Académique, donc, hein, il s'agit de tenir la main de toutes ces personnes-là qui voudraient donc pousser dans une formation professionnelle, dans un cursus académique, mais qui sont donc limitées sur le plan financier. Il faut donc les accompagner, les soutenir, afin que celles-ci également puissent s'en sortir. Alors on demande juste de cotiser 26 000 francs CFA pour bénéficier donc de la bourse d'études Masso, qui va vous permettre donc d'être financé sur le plan de vos études dans l'université de votre choix au Cameroun. Ça veut dire que vous cotisez 26 000 francs CFA. Après le tirage sort, comme ça que ça fonctionne à la Masso, parce que je l'ai toujours dit, la Masso ne pratique pas la charité. La Masso, ce n'est pas une manne qui est tombée du ciel. La Masso, ce n'est pas un don qu'on fait à quiconque. Non, la Masso, c'est le fruit de toutes les cotisations des membres qui font partie de la mutuelle d'assistance et de solidarité, et qui chaque fois décident que cette fois-ci, qui est-ce qu'on peut accompagner. Et comme on ne peut pas le désigner comme ça, on passe donc par le tirage au sort pour que seule la main de Dieu choisisse les heureux élus, et que ces personnes portent donc la solidarité pour que l'année d'après, elle aussi vient également accomplir le même acte de solidarité, parce que c'est une solidarité qui est agissante et pensante et qui doit être continuelle. La chaîne ne s'arrête pas, parce que voyez-vous, c'est depuis 2020 que ça existe, et chaque année, la Masso fait ce qu'elle dit, elle dit ce qu'elle fait, avec le concours et l'accompagnement de tous les mutualistes qui ont compris que se mettre ensemble, c'est essentiel, car c'est l'union qui fait la force, puisque vous le savez, une seule main ne peut pas attacher un paquet, même si on emprunte beaucoup de dizaines. Alors, avec la formule Masso Bourse Académique, mesdames et messieurs, vous cotisez 26 000 francs CFA pour décrocher la bourse d'études Masso, vous permettant donc de financer soit vos études en cycle licence, BTS ou Master, donc pendant tout le temps donc de ces études-là, c'est-à-dire que si vous êtes en BTS, souvent c'est 2 années, et bien sachez que pendant les 2 années, et bien si vous avez été tiré au sort après votre cotisation de 26 000 francs CFA, c'est la Masso qui va s'occuper du financement de toutes vos études pendant les 2 années en cycle BTS. Donc on va prendre tout en charge concernant vos études. on dit tout en charge concernant vos études, on ne s'occupe pas du transport. On se comprend quand même, c'est pas le transport. On s'occupe de ce qui est demandé à l'école, c'est-à-dire la pension, les frais de stage, les frais de soutenance, etc. C'est la maçon qui s'en occupe. Et une fois que vous êtes bénéficiaire, c'est vous qui indiquez donc le nom de l'université que vous avez choisi. Et la maçon va donc se rapprocher là-bas avec les coordonnées que vous avez données pour s'occuper du financement de ces études-là. Donc, comprenez qu'il ne s'agit pas de l'argent que lorsque vous gagnez, on prend son remède. Mais non, c'est la maçon qui va s'occuper du financement de ces études-là pour que vous alliez donc à l'école, parce qu'il est question de vous permettre de vous bâtir, afin de bâtir aussi le Cameroun de demain. C'est pour ça que je dis que le fait de se sacrifier les uns pour les autres pour qu'on finisse toute la communauté en bénéfice, ça veut dire que tout le monde se sacrifie en cotisant 26 000 francs CFA. Maintenant, par tirage au sort, on est sélectionné comme bénéficiaire, et lorsqu'on va partir donc à l'école, ce qu'on ramène là-bas en termes de formation, ça va être utile pour tout le monde. C'est de ça qu'il s'agit. Donc, pour bénéficier donc de cette bourse d'études maçon, il faut cotiser 26 000 francs CFA. Et lorsque vous êtes bénéficiaire, c'est vous qui choisissez votre institut privé d'enseignement supérieur dans lequel vous allez donc vous faire former, que ce soit sur le plan professionnel ou alors que vous allez poursuivre votre cursus académique. J'indique également que Maçon Bourse Académique concerne pratiquement tout le monde. Hein. Ça concerne les nouveaux bacheliers, donc ceux qui viennent d'avoir leur bac, qui viennent donc qui frappent au port de l'enseignement supérieur. C'est une occasion qui vous est offerte là. Donc, si papa et maman ne disposent pas d'assez d'argent, bah, dites-leur que il y a une opportunité en or qu'on appelle Maçon Bourse Académique, et puis c'est avec Renapro Finance SA, alors qu'ils vont donc souscrire et cotiser 26 000 francs CFA. Il faut le faire au plus tard le 15 octobre parce que le tirage sort aura lieu le 17 octobre, et une fois que vous êtes bénéficiaire, eh bien papa et maman vont souffler parce que c'est la Maçon qui va prendre le relais. Si jamais vous êtes déjà étudiant, que ce soit dans une formation professionnelle ou alors dans un cycle licence, master ou BTS dans un institut privé d'enseignement supérieur, vous aussi vous êtes concerné par Maçon Bourse Académique. Ça veut dire que on sait que le paiement, c'est souvent la pension se paye par tranche. Donc si vous avez déjà payé la première ou la deuxième tranche, vous pouvez également jouer, donc vous pouvez également cotiser, je veux dire, vous pouvez cotiser 26 000 francs CFA. Et si le 17 octobre prochain, vous êtes tiré comme bénéficiaire de Maçon Bourse Académique, eh bien, sachez que la Maçon prend automatiquement le relais pour assurer la continuité du paiement de vos études dans l'Institut privé d'enseignement supérieur dans lequel vous êtes en ce moment. Donc, ça veut dire que Maçon Bourse Académique, c'est pour les nouveaux bacheliers, ceux qui frappent pour l'enseignement supérieur, les étudiants qui sont déjà à l'université, que ce soit en formation professionnelle ou en cycle licence BTS Master. C'est également pour les parents qui veulent offrir cette opportunité à leurs enfants. Donc, il s'agit de ce que vous cotisez et que vous choisissez la personne qui sera bénéficiaire. Donc, même si vous n'êtes pas étudiant, vous pouvez donc cotiser 26 000 francs CFA pour donner cette opportunité à quelqu'un d'autre qui remplit les conditions pour pouvoir donc aller en formation professionnelle ou aller donc en cycle BTS, licence ou master. Il faut donc dire que c'est la particularité ici avec Maçon Bourse Académique. Vous cotisez, vous êtes bénéficiaire, vous choisissez si c'est vous-même ou c'est quelqu'un d'autre. Le plus important, c'est de cotiser pour pouvoir être parmi les bénéficiaires. Et les cotisations, c'est 26 000 francs CFA. Je dis bien qu'une fois que vous êtes bénéficiaire, c'est vous qui choisissez votre université. Ça peut être l'Institut Universitaire Bissaye, ça peut être autre université que vous connaissez, il y en a plusieurs, à Yaoundé. Ça, c'est très important de le noter parce qu'on s'est rendu compte que véritablement, chacun essaye de choisir l'université ou alors l'Institut privé d'enseignement supérieur dans lequel, donc, auprès duquel, hein, il serait facilement connecté sur le plan de la distance. Donc, c'est pour ça qu'on a préféré donc diversifier. Donc, c'est la bourse d'études qui vous accompagne dans vos études en enseignement supérieur ou dans la formation professionnelle selon l'école que vous avez choisie, selon l'institut privé d'enseignement supérieur que vous avez choisi. Alors, comment on fait pour arriver à tout ça? 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D'ailleurs, on parle un peu de Renapro Finance SA ce matin à la faveur de cette annonce qui concerne les actionnaires. 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
21: Adieu Bizouba, Alex Taxi. 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Merci Papa Bissai pour la Maso. Merci. Au commencement, Dieu créa terre et ciel. La terre était informe.
0: Et plus de 25 minutes après 6 heures, mesdames et messieurs, nous ouvrons le téléphone pour notre échange de ce jeudi matin. La question du jour, votre enfant demande à rejoindre un groupe d'études entre camarades de classe. Quelle sera votre réaction? Alors, les groupes d'études, vous-même, vous imaginez comment ça fonctionne. Il y a du bon, il y a du mauvais, il y a même du moins bon. Parfois, là-bas, l'enfant réussit donc à rehausser son niveau parce qu'il avait des camarades qui comprennent des matières que lui ne comprend pas souvent. C'est des groupes d'études dans lesquels on retrouve des camarades qui ont des connaissances sur le plan de la complémentarité, c'est-à-dire que Paul peut être excellent en mathématiques, Fabien peut être bon en français, l'autre peut être très bien en physique chimie, et on se complète, c'est la raison pour laquelle souvent on parle de groupe d'études entre camarades, mais également Avec les temps qui courent, il se passe pas mal de choses qui conviennent naturellement, mesdames et messieurs, de suivre avec beaucoup d'attention les groupes d'études entre camarades de classe. Alors, pour ce matin, la question est celle de savoir, votre enfant demande à rejoindre un groupe d'études entre camarades de classe. Quelle sera votre réaction? Appelez-nous au 640-61-38-42, ou alors au 671-15-73-21. Nous partons sur la 2. Allô, bonjour.
4: Bonjour, le vérificateur du 27.
0: Oui, ça c'est Monsieur l'arbitre international. Comment ça va, mon frère?
4: Ça va bien, à la grâce de Dieu.
0: Ah, depuis lundi, je suis sur le site de la FIFA. J'ai parcouru les différentes listes des arbitres qu'on a affectés aux rencontres qui se jouent en ce moment. Je n'ai vu ton nom nulle part. Que se passe-t-il? Tu fais la grève?
4: Non, c'est les arbitres catégorie A.
0: Ah, toi tu es quelle catégorie Z?
4: Monsieur AB.
0: Toi tu es catégorie Z?
4: B.
0: A, D, hein?
4: B.
0: B. C'est-à-dire pour les inter, quand tu viens les inter maison. Bon, habit international, votre enfant demande à rejoindre un groupe d'études entre camarades de classe. Quelle sera votre réaction?
4: Jean Gourengue.
0: Oui.
4: Vous connaissez que avec tout ce qui se passe dehors maintenant, chaque parent aimerait être la sécurité de son enfant lui-même.
0: Ouais.
4: Il n'aimerait pas qu'il soit quelque part, on appelle que ton enfant une. C'est vrai, il y a des groupes sérieux. Il y a des groupes que c'est les rassemblements pour les patouzes ou le jardin. La conduite à tenir et la bonne éducation que je pourrais donner à mon enfant, c'est de mettre à sa disposition un professeur qui peut vraiment venir en aide pour éviter les problèmes après.
0: Ouais. Parce que
4: je
0: la
4: pense
0: paix.
4: Oui, je pense que c'est ça ma contribution.
0: D'accord, surtout que la paix est bien.
4: La paix est bien.
0: Allez, on va dire bonjour à quatre personnes avant de partir.
4: Je veux dire bonjour au patriarche maréchal Thomas Masson.
0: Ouais.
4: Je veux dire bonjour à Raïssa Parker.
0: Mm-hmm.
4: Je veux dire bonjour à toute la population de la carrière.
0: Ouais.
4: Donc, Jean-Claude Ndé, si vous me permettez, ouais. Dimanche. C'est vrai que le président Guillaume a dit qu'il a mal à la cuisse, ce qui devait être avant-centre avec nous.
0: Avant-centre?
4: Oui, avant-centre.
0: Est-ce qu'un avant-centre est comme ça?
4: Non. Le président Guillou, ce n'est pas la Tarakou.
0: Non, le président Guillou, il a le gabarit d'un gardien de but, pas d'un avant-centre.
4: Non, il m'a dit.
0: Il va courir comment?
4: Non, il m'a dit. Non, tu sais que le neuf ne court pas trop.
0: C'est
4: que tu donnes mal.
0: Et il va tirer comment?
4: Jean Godengue.
0: Avec quel pied?
4: Carton rouge à vous. Pour saboter
0: nous, d'accord.
4: Carton rouge à vous.
0: Merci d'être passé ce matin. Bonne journée, habite international.
4: Merci, Jean-Claude.
0: Allez, on bascule sur la une. Allô, bonjour.
5: Bonjour.
0: Allô, bonjour. Allô.
5: Bonjour, Jean-Claude.
0: Mais c'est quelle voix ça? C'est parti d'abord à l'Est avant de revenir ici à Yaoundé.
5: C'est une voix qui a voyagé depuis là.
0: Ah, elle a voyagé, elle ne s'est pas déplacée, hein. Aline de Vorada, ça va?
5: La voilà du tout.
0: D'accord, c'est entendu. Alors, Aline Junior demande à rejoindre un groupe d'études entre camarades de classe. Vous faites comment?
5: Jean Premier.
0: Oui.
5: Après tout ce qui se passe là dehors, les venir vont mieux que guérir. Moi, je veux lui confier simplement un répétiteur, comme moi-même j'ai confiance à ce répétiteur. Depuis là maintenant, vous allez voir parmi les enfants qu'on envoie, d'autres sont les consommateurs, les stupéfiants. Effectivement, tu vois ton enfant se retrouve en train de consommer cela. Et là, ça devient compliqué. L'enfant devient le genre que tu dis A, l'enfant dit B. Donc, il faut simplement prévenir quelqu'un qui conseille ton enfant. Tu orientes ton enfant d'une autre façon. Moi, c'est ça.
0: D'accord, c'est entendu. Aline de Vogada, comme tous les matins, bonjour à quatre personnes avant de partir.
5: Ça, bonjour, Hébert Béla, qui sait qu'il est déjà là.
0: Oui, il est installé là. Il est habillé ce matin. Il a le maillot des Lions indomptables.
5: Bonjour à Jacques Congé.
0: Merci.
5: Bonjour à tous nos frères de l'association des auditeurs. Je me dis simplement que dimanche, c'est le jour
0: À quelle heure?
5: Ça commence à 13h. 13h. À la montagne, ça tue sur le patriarche, Thomas Masson.
0: Et enfin?
5: Bonjour Aline au à ce moment.
0: D'accord. Merci bien d'être passé ce matin. Bonne journée, Aline de Vogada. Allez, pour les autres qui se signalent, hein, ça sonne de tous les côtés. Vraiment, prenez votre mal en patience. Nous allons revenir à vous dans 5 minutes. Le temps pour nous de marquer le premier stop de ce matin, puisque nous sommes rendus à 35 minutes après la 6e fraction horaire de la matinée. Et c'est l'heure indiquée pour recevoir en studio, comme il se doit, l'éditorialiste sociopolitique de Royal FM pour la chronique matinale Ishu Aztec, Mr. Emel Belas. Marie, good morning.
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0: Mr. Abel Bella Samari.
3: Yes, Jean-Claude Tingue.
0: Qui tu parles épée, meurt par l'épée. 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
0: Allez, on va remonter avec cette chanson sur les antennes de la Radio Royale FM de la musique en promotion sur 88.4. Eh bien, elle, c'est Talrin, le titre c'est Ngayogo. L'Afro Ben Sikin ce matin dans la matinale royale.
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0: Notre invité lundi entre 6h et 8h pour revenir sur cette belle aventure musicale de l'Afro Benzikin, un rythme naturellement qui porte fort avec cette chanson qui nous permet véritablement de nous sentir bien dans notre peau, dans notre corps et même dans notre âme. Elle, c'est Talrin, le titre de la chanson Gayogo.
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0: Et nous allons au téléphone sur la une. Allô, bonjour.
3: Jean-Claude Ngué, le meilleur animateur de l'Afrique centrale, le meilleur journaliste de tous les temps, bonjour.
0: Bonjour, monsieur le premier vice-président de l'association des auditeurs de Royal FM, on l'appelle son Altesse Guy Alain.
3: À chaque seigneur, à chaque honneur. Venez à Guy Alain, ce qui est à Guy Alain, et à Dieu, ce qui est à Dieu.
0: Et à Jean-Claude Ngué, ce qui est à Jean-Claude Ngué.
3: Et à Jean-Claude Ngué, ce qui est à Jean-Claude Ngué. Vous voyez au révérend pasteur Emmanuel Noël Bissan, ouais. Ce qui est au révérend pasteur Emmanuel Noël Bissan.
0: C'est de ça qu'il s'agit. Alors, Guy Alain.
3: Oui, monsieur Jean-Claude Ngué.
0: Votre enfant demande à rejoindre un groupe d'études entre camarades de classe. Vous faites comment?
3: Jusqu'à présent, le contraire, mon enfant ne choisit rien.
0: Ah bon?
3: Il n'a pas à choisir, c'est moi qui choisis ce qui est bien. S'il m'amène un groupe de fumée de chambre, en me proposant, papa, voilà le groupe avec qui je vais étudier, et pourtant ils ne vont pas étudier là-bas, ça sera pour allumer le feu. Et vous voyez, il ne faut pas toujours penser que toutes les propositions que nos enfants nous amènent à la maison sont des meilleures propositions. Ils peuvent proposer, mais à moi-même, nos parents, de le voir. Il y a des enfants qui sont arrivés comme ça à la maison. Non, papa, c'est mon ami, c'est mon meilleur ami. J'aimerais que tu acceptes. Vous acceptez un mari chez vous. Donc, si on est parents, on est donc parents pour quoi? On n'est pas parents pour que c'est l'enfant qui vient nous proposer. Ou c'est l'enfant qui vient nous dire ce qu'il doit faire. C'est le parent qui sait ce qui est bien pour son enfant.
0: Où sont les droits des enfants?
3: Le droit des enfants, c'est en Europe, ce n'est pas en Afrique. Ici, il n'y a pas de droit pour, il n'y a pas un droit pour l'enfant. Le droit ici, c'est pour le parent.
0: D'accord, c'est entendu, Guy Alain.
3: Donc, pour chiter,
0: oui.
3: Je devais aussi inviter tous ceux qui veulent assister à l'association. Hein. Là, elle aura lieu dimanche. L'Assemblée générale, c'est le patriarche Thomas Matok. C'est à partir de 13h. Tout le monde est convié, même les journalistes, même les techniciens de la radio. Vous pouvez nous rendre visite hein, en tant qu'amis de cette association. Partager ces moments de joie et de rencontre avec nous. On ne restez pas à la maison, dit non. Venez aussi découvrir les merveilles. Parce que les enfants auront tort. Hein.
0: D'accord. C'est entendu, monsieur le premier vice-président de l'association des auditeurs de Royal FM. Allez, on dit bonjour à quatre personnes. Oh, il est parti, c'est pas grave. On va basculer sur la 2. Est-ce qu'on a quelqu'un en ligne? Alors, la question de ce matin, je vous la rappelle, mesdames et messieurs. Votre enfant demande à rejoindre un groupe d'études entre camarades de classe. Quelle sera votre réaction? Appelez-nous au 640-61-38-42, 671-15-73-21.

0: Tout passe avec Yoka Lokito. On va au téléphone sur la 2. Allô, bonjour.
1: Sur...
0: Oui, allô, bonjour.
1: Bonjour, c'est Papa François.
0: Oui, Papa François. Oh là là, ça fait longtemps. Comment ça va, Papa François?
1: Ça va un peu bien.
0: D'accord. Alors, Papa François, vous qui avez la force de l'expérience, dites-nous, votre enfant demande à rejoindre un groupe d'études parce qu'il estime qu'il est fort en mathématiques, il est faible en français et que ses camarades peuvent l'aider en français. Vous réagissez comment?
1: Monsieur Jean-Claude Nguyen, quand nous on fréquentait, on n'avait pas de répétition. Nous, on a fait des répétitions pour nos enfants. Et quand on le fait, c'est parce qu'on voit qu'il y a certaines faiblesses. Et aussi, il faudrait vous aujourd'hui, vous ne pouvez pas ne pas entretenir vos enfants. Vous avez des grands niveaux. Il y en a qui sont professeurs d'université, ils ont des enfants à l'autre. C'est des enfants qu'on laisse sortir comme ça là. Qu'est-ce qu'ils vont trouver là-bas? Vous-même, vous pouvez répéter vos enfants. Et n'oubliez pas, il y a un mal qu'on appelle le ménage qui arrive quand l'enfant est au visage. Je crois que ça existe encore. À notre tour, il y a beaucoup qui ont mis ça. Ils sont devenus. Donc, réfléchissez mieux. Et vous-même, si l'enfant a des faiblesses, prenez quelqu'un qui est à la maison, selon un temps, selon moi. Il y a beaucoup à dire, mais il n'y a pas de résultats. Il y a de second qui
0: D'accord, merci beaucoup Papa François, véritablement, pour cette sagesse et ce conseil ce matin dans la matinale royale. Merci bien Papa François. Allez, on va partir au téléphone sur la une. Allô, bonjour.
2: Oui, bonjour.
0: Oui, qu'est-ce qui nous appelle?
2: C'est Constance Simon.
0: Ah, Constance Simon, oh là là, comment ça va, honorable?
2: Ah, on est là, je sais même, on pousse, on est à la cale, comme on dit souvent. Ah,
0: l'homme pour qui l'argent n'a plus de valeur.
2: Non, que l'argent, je sais. L'argent là, pour tout le monde, l'argent là est caché, hein, c'est un moment aussi. Tellement il se passe quand on se demande comment faire pour le retrouver.
0: Ça va aller, tant qu'il y a la vie, il y a toujours espoir, hein.
2: Oui, justement, ça va aller, quelques fois, mon cas. D'accord. Quand on vit, on doit garder espoir, non, je
0: peux. Oui, c'est clair. Alors, Constance Simon, votre enfant dit que, papa, je ne m'en sors pas en mathématiques, je vais voir mon camarade qui connaît les mathématiques pour m'aider aussi. Vous acceptez ou bien vous refusez? Vous faites comment?
2: Oui, déjà, je salue tous ceux qui sont passés avant moi, en particulier le président général adjoint de la communauté de Duterte, de voir la famille Galen qui vient de passer là.
0: Ouais.
2: Oui, justement, parce que je vais rejoindre son idée. Vous savez, vous ne pouvez pas choisir quand vous pouvez faire ce qu'on s'épargne des conséquences. Voilà. C'est vrai, c'est très important. Hein. Vous savez, les amis qui peuvent nous accompagner vers la réussite, qui peuvent nous donner un coup de main à l'effet de comprendre certaines matières ou bien certains cours. C'est très important. Mais maintenant, après, est-ce que le monde est encore comme avant? À l'époque, je sais, au milieu des années 80, on avait les groupes d'études, justement. Mais il y avait une certaine dignité, une certaine distance à l'époque. On ne connaissait pas trop les mauvaises choses, comparément aujourd'hui où vous avez des enfants, parfois vous pensez que ce sont des enfants, pourtant ce sont de grandes personnes qui viennent là vous espionner et tout, et ils peuvent facilement finir par entraîner votre enfant dans un certain nombre de choses. Par contre, c'est un enfant, quand l'enfant arrive avec son camarade, vous pouvez aussi essayer d'étudier un peu le camarade pour voir si vraiment c'est un enfant normal, s'il n'y a aucun problème, vous pouvez encadrer tout simplement si c'est dans l'intérêt de l'enfant. Mais maintenant, si l'enfant vient et que, franchement, vous ne pouvez pas faire cette étude-là, il est important. Je dis à l'enfant que ce n'est pas bon d'avoir des camarades à son âge parce qu'il y a trop de mauvaises choses dehors. Donc, moi, je pense que c'est un peu cette approche que le parent devait prendre. Pas de repousser radicalement, mais aussi de demander de vraiment si l'enfant a des lacunes dans une matière, essayons de voir si son camarade est quelqu'un de bien. On peut même fréquenter sa la famille de son camarade. Si les gens de bien, on les encadre et ils les utilisent pour avancer ensemble.
0: D'accord, c'est entendu.
2: Donc, voilà tout ce que je peux dire, Justin.
0: D'accord, merci beaucoup, Constance Simon. On dit bonjour à 4 personnes avant de partir.
2: Oh oui, je vais d'abord commencer par ma voisine la plus proche, qui est présentement encore avec moi dans la grasse matinée.
0: Votre voisine la plus proche, hein?
2: Oh oui.
0: Elle n'a pas de prénom?
2: Elle s'appelle Bénédicte.
0: Ah d'accord, bonjour à Bénédicte. Ensuite?
2: Oui, ensuite je vais saluer surtout le président de l'association des auditeurs et toute la communauté des auditeurs, le pasteur Madame Nabissaï, ce bâtisseur infatigable, toute la grande maison royale et vous aussi, JCN.
0: Merci beaucoup, Constance Simo. Bonne journée à vous surtout. Très bon boulot, hein. Allez, c'est ici qu'on va refermer les portes de notre échange de ce jeudi matin. Rendez-vous demain pour un autre échange, un autre épisode. Et puisqu'à l'instant, nous recevons en studio la team pour le journal des sports de tout à l'heure. Éric Christian Combe, bonjour.
3: Jean-Claude Nguet, bonjour.
0: Vous ne partez pas à Garoua?
3: Non, je suis là. On va faire le match.
0: Quand c'est ici, le Maroc, c'est... vous partez. Quand c'est Garoua, vous ne partez pas. C'est ça?
3: C'est pas moi qui décide, Jean-Claude.
0: Ah, d'accord.
3: J'ai une hiérarchie. Donc, on aura un plateau spécial. Ce soir à 19h,
0: oui.
3: Et on va retransmettre le match en direct de Garoua. Donc, pour cette ouverture de la campagne éliminatoire de la Coupe d'Afrique des Nations de football, le Cameroun a décidé de jouer à domicile. On retient donc qu'il y a des nouveaux capitaines dans la tanière. C'est Brian Bemo qui est titulaire. Il y aura pour vice-capitaine Arthur Avom et Samuel Koto. C'est le choix de David Pagou. Même le fait de jouer à Garoua, c'est le choix de David Pagou qui a grandi à Garoua et est qu'il a besoin de la bénédiction de ses pairs pour débuter cette campagne. Notons déjà que David Pagou a 7 matchs avec les Lions Indomptables, 4 victoires, 1 nul et 2 défaites dans son palmarès pour l'instant. Donc David Pagou veut donc commencer à la maison. D'ailleurs, hier en conférence de presse, il a précisé que Blondie Nouke sera le gardien titulaire. C'est le gardien de Boulogne en D2 française qui sera donc le titulaire dans la cage des Lions Indomptables. De toutes les façons, il a osé prendre les jeunes, même ceux qui ne sont pas titulaires en club. C'est donc lui qui va assumer ce qui va se passer en espérant que les Comores ne sont pas une foudre de guerre. Donc le match de cet après-midi, on donnera la parole aux Camerounais pour prendre les pronostics et écouter quelques extraits de la sortie de l'un des capitaines, Arthur Avom, et du coach David Pagou hier en conférence d'avant-match. On va aussi évoquer le championnat d'Afrique de volleyball. Le Cameroun est en finale, il jouera contre la Tunisie, le pays organisateur. Mais notons que le Cameroun étant déjà finaliste est qualifié pour la Coupe du Monde qui est prévue en Pologne. Et en cas de victoire devant la Tunisie, le Cameroun obtient directement son ticket pour les Jeux Olympiques de Los Angeles. Vous savez que le Cameroun est 3 fois champion d'Afrique et une fois la Tunisie avait déjà battu le Cameroun dans cette finale de volleyball. On va aussi évoquer le football avec les élections qui seront organisées à la Fédération Camerounaise de Football. C'est pour changer les postes pour ceux et qui ont plusieurs fonctions et qui sont incompatibles avec les statuts de la Fédération Camerounaise de Football. On va évoquer cela tout à l'heure avec ceux qui sont membres du comité exécutif, membres de l'Assemblée Générale. On ira voir ce qui se passe avec le judo puisque le Cameroun va prendre part au championnat du monde à Bakou, c'est à Azerbaïdjan, avec également 3 judokas et on va essayer d'évaluer leur performance avec leur baromètre. De toutes les façons, on va voir ce qui se passe dans les autres disciplines et on reviendra sur les Paralympiques aussi.
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0: Et le rendez-vous est pris pour tout à l'heure 7h de Yaoundé Cameroun. Quant à moi, mesdames et messieurs, je serai de retour à 7h35 pour la suite de la matinale royale sur
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0: Madame, monsieur, amis sportifs, bonjour. Royal Sport Bilin, quatrième et avant-dernière sortie de la semaine. D'abord, les titres du 7h. Cameroun-Comores, séjour de match à Garoua ce soir à 20h de Yaoundé. Brian Bemo est le nouveau capitaine désigné avec pour vice-capitaine Arthur Avom et Samuel Kotto. Blondine Nouke sera titulaire dans les goals du Cameroun pour cette première journée des éliminatoires de la CAN 2027. Voilà l'essentiel à retenir de la conférence de presse d'avant-match à Roundé. En volleyball, le Cameroun est en finale du championnat d'Afrique, synonyme de qualification pour le mondial. En Pologne 2027, en cas de victoire en finale contre la Tunisie, le Cameroun obtient son ticket direct pour les Jeux Olympiques de Los Angeles 2028. Le point dans un instant. Athlétisme demain, le grand jour de récompense pour les jeunes talents camerounais. La cérémonie des awards pour les meilleurs athlètes des catégories U14, U16, U18 et U20 se déroulera en direct de la télévision nationale à 20h30 et organisée par IASA, partenaire de la Fédération camerounaise d'athlétisme. Les détails dans un instant. Voilà pour le sommaire.
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0: Ouvrons cette édition d'abord avec le volleyball pour parler du championnat d'Afrique de volleyball. Monsieur qui se déroule du côté de la Tunisie, le Cameroun se hisse donc en finale après avoir disposé de l'Algérie en demi-finale hier par 3-7-1. Les Lions croiseront donc le fer avec la Tunisie en finale, pays hôte qui a de son côté battu le Maroc par 3-7-1. Le Cameroun décroche par cette même occasion son ticket pour le mondial de volleyball prévu en Pologne en 2027. Il est à noter que le vainqueur de cette Coupe d'Afrique des Nations se qualifie directement pour les Jeux Olympiques de Los Angeles 2028. Le Cameroun est trois fois champion d'Afrique. Écoutons le capitaine de cette sélection au micro de nos confrères de RFI. Il s'agit de Christian Vauquin. Et parlons cette fois-ci du conseil d'administration du comité national paralympique camerounais, présidé hier par Sa Majesté Jean-Jacques Doudoumou au palais des sports de Ouarda. Les travaux ont porté notamment sur le renforcement des structures, les performances sportives, la mobilisation des partenaires et la réforme de la gouvernance. De nouvelles structures appelées à se déployer pour cette 15e session qui s'est déroulée dans une atmosphère décrite comme sereine et conviviale. À l'issue des travaux, les responsables de l'instance ont mis en avant les avancées enregistrées sur les plans structurels, sportifs et de la gouvernance. Sur le plan structurel, le conseil d'administration a examiné plusieurs projets destinés à renforcer l'organisation du mouvement paralympique camerounais. Écoutons le président du comité national paralympique camerounais, Sa Majesté Jean-Jacques Doudoumou.
2: Une évaluation année par cours de l'année 2026. En nous situant par rapport à cette échéance de 2028 à Los Angeles, nous avons constaté que nous sommes sur la bonne voie au plan structurel.

0: nous sommes en train de prendre une vitesse de croisière au niveau de la médiathèque, qui est une des dernières structures mises en place, et au niveau de l'Académie nationale. Au niveau compétitif, nous avons constaté que nos jeunes parathlètes rentrent dans les rankings au niveau mondial et nous donnent beaucoup d'espoir pour le podium à Los Angeles. À ce jour, 26 sont encore en lice pour les qualifications dans cette discipline. Au niveau africain, d'ailleurs, nous avons au moins 5 records d'Afrique. Donc, cela nous donne beaucoup d'engagement. Nous pensons que les rêves peuvent devenir réalité. Nous sommes déterminés à faire une très bonne préparation pour que nos jeunes parathlètes puissent finalement se qualifier et surtout aller consacrer les efforts qui sont faits au niveau du CNPC pour le paralympisme camerounais. Je dois ajouter qu'au niveau même du système, il y a une vaste réforme, une profonde réforme qui est en cours. Et les textes sont déjà terminés, sont rédigés, il reste maintenant les dernières validations au niveau du conseil d'administration. On a commencé à les valider au niveau de l'Assemblée générale et au niveau du ministère. Une très grande réforme qui va permettre au paralympisme camerounais de s'adapter aux contraintes internationales. C'était à mi-parcours, nous aurons un conseil qui fera le point.
1: Parle cette fois-ci d'athlétisme avec la Youth Academic and Sports Scholarship Assistance, YASA, en abrégé, qui organise la cérémonie des awards pour la 8e édition. Ce sera demain en direct de SIA TV et Sport à partir de 20h30. Cette cérémonie récompense les athlètes les meilleurs dans les catégories U14, U16, U18 et U20, 10 athlètes âgés de 13 à 20 ans qui seront démarqués sur les plans scolaires et sportifs durant la saison 2025-2026. Comment en est-on arrivé là? Écoutons cette responsable de YASA.
2: Clémence Mitasengao, directrice des talents YASA, à Youth Academic and Sports Scholarship Assistance. YASA est une association qui œuvre dans la promotion de l'excellence académique et sportive. Pour arriver aux awards, nous mettons en place une base de données qui va recenser tous les jeunes athlètes de U14 à U20 ayant participé aux compétitions nationales, régionales, Enasco. Cette année, ils sont au nombre de 470. À chaque compétition, nous enregistrons toutes les performances faites par ces jeunes athlètes. À la fin de cette phase, les performances sont transformées en nombre de points selon une table de cotation. La deuxième phase consiste à classer ces jeunes en fonction du nombre de points obtenus. Dans la troisième phase, nous retenons deux meilleurs athlètes par catégorie et par sexe, pour en sortir 20 nominés. Après les critères sportifs, intervient maintenant les critères académiques où nous sélectionnons dans les 20 nominés ceux qui ont réussi leur année scolaire en ayant passé en classe supérieure ou en ayant obtenu l'examen qu'ils ont présenté. De là sortiront donc les 10 lauréats de l'année qui recevront une prime de 175 000 francs CFA chacun.
1: Également que YASA accompagne la Fédération Camerounaise d'athlétisme. Quels sont donc ces faits d'armes? Donnons la parole à son trésorier Jean-Daniel Ngapout.
3: Les réalisations de YASA depuis sa création en 2017 sont vraiment énormes. L'un des plus importants a été la dotation à la Fédération Camerounaise d'athlétisme du meilleur chronomètre électronique qui existe dans le monde, de marque Lynx. YASA a organisé plusieurs séminaires de remise à niveau des entraîneurs nationaux avec des experts locaux et des experts internationaux tels que Tukene, qui figure dans le top 10 des meilleurs entraîneurs dans les universités américaines, le coach NST que vous connaissez tous, le coach Cholan Ricobert. L'organisation des awards avec la dotation des bourses scolaires et des bourses académiques, dont généralement aux 10 meilleurs athlètes jeunes, et puis également aux athlètes qui ont obtenu leur bac. Chaque année, des primes sont également faites aux entraîneurs, aux encadreurs, aux officiels techniques, les volontaires, les bénévoles, les meilleurs athlètes même, dans plusieurs catégories, dames et messieurs. Et des différents records également ont généralement été primés. Maintenant, les dotations de plus de 200 heures d'entraînement ont surtout permis distribué dans tout l'étendue du territoire et qui aujourd'hui porte ses fruits avec les records qu'on bat généralement à chaque meeting interclub. Et nous savons également que nous avons milité pour la promotion des courses de haies au Cameroun, dont les records sont battus presque tout le temps. On peut également parler de la dotation des équipements d'entraînement de haute facture qui généralement viennent des membres de la diaspora, des membres de l'IASA qui sont dans la diaspora également, et généralement ce sont des pointes de toutes disciplines d'athlétisme, des cinglés, des sous-vêtements. Et puis nous voyons également les appuis multiformes que l'IASA a apporté sur le plan scolaire à plusieurs athlètes. Nous avons vu des cas des athlètes sinistrés dans l'extrême nord et le nord. Nous avons également vu les sinistrés, les personnes déplacées du côté du Noso, qui ont toujours bénéficié non seulement des appuis et des cours de remise à niveau également pendant les vacances. Yassa également accompagne la Fédération camerounaise d'athlétisme dans ses missions. Et également, Yassa a toujours accompagné plusieurs événements sportifs d'envergure. Merci.
1: On rappelle également que Yassa est une association portée par son président Francis Ngapo. La cérémonie des awards est donc prévue pour demain, vendredi, à la télévision nationale. Dans la Petite Reine, à l'initiative et à l'invitation de l'Union cycliste internationale, le secrétaire général de la Fédération camerounaise de cyclisme, Lu Bruno Elumu, est du côté de Montréal, au Canada. Il a pris part hier au 195e congrès de l'UCI à marge des championnats du monde de cyclisme sur route, débuté le 20 dernier pour s'achever le 27 prochain. On parle des Jeux olympiques de la Genèse de Dakar 2026. Ce sera du 31 octobre au 13 novembre prochain. Les regards du mouvement olympique convergeront vers le Sénégal. Dakar et Sali accueilleront la 4e édition estivale des Jeux olympiques de la Genèse. Un rendez-vous inédit sur le continent africain qui réunira près de 2700 jeunes athlètes autour de 25 sports de compétition et 151 épreuves médaillées. Pour le Cameroun comme pour les autres nations africaines, l'enjeu sera aussi de mesurer la progression de la relève sportive face à la nouvelle génération mondiale. On reste dans les Olympiades pour parler du Comité national olympique et sportif du Cameroun qui organise son assemblée générale ordinaire. Ce sera le mercredi 30 septembre prochain à partir de 10h au palais des congrès de Yaoundé. Parlons du tournoi ITF J30. Ce sera à Douala du 19 au 31 octobre prochain au complexe Oyebok Tennis. Ce sera du côté de Kake et Souza. Dans les sports de combat, on annonce le championnat du monde de Nambudo du 1er au 4 octobre prochain au palais des sports de Yaoundé du Cameroun. Je rappelle qu'une vingtaine de pays est annoncé pour prendre part à ce rendez-vous. Alors qu'en judo, on annonce l'African Cup Open. Ce sera ici même à Yaoundé les 6, 7 et 8 novembre prochain au palais polyvalent des sports de Yaoundé dans les catégories cadets, juniors et seniors. Plusieurs pays sont également annoncés pour ce rendez-vous. Le Cameroun qui va également prendre part au mois d'octobre prochain au championnat du monde de judo. Et ce sera dans la capitale de l'Azerbaïdjan, Bakou. Le Cameroun va compétir dans les versions dames et messieurs. Sur le potentiel des représentants camerounais, deux entraîneurs de judo se prononcent dans ce reportage de Olivier Demaipo.
4: Le Cameroun aligne trois judokas. Ce sont chez les dames Marie-Céline Baba-Matia, moins de 52 kg, et Richelle Sopimbela, plus de 78 kg. Urich Tamazan est le seul homme dans les moins de 100 kg à Bakou en Azerbaïdjan. Le Cameroun aurait pu enrôler davantage de monde, mais la Fédération camerounaise de judo, la FECA Judo, fait face à un certain nombre de contraintes du fait de la tutelle, selon Dieudonné Dolassem, entraîneur de judo.
5: Le premier sponsor de la Fédération camerounaise de judo, c'est le ministère des Sports. Quand les moyens sont conséquents, il y a un nombre croissant d'athlètes. Quand les moyens sont moindres, il y aura aussi moins de personnes. Pour les championnats du monde de Bakou, les trois, ils sont parmi les mieux classés dans la ranking liste. Ils sont parmi les 100 mondiaux.
4: Pour ce qui est des résultats futurs aux mondiaux proprement dit, Maître Christophe Abanda affiche des certitudes.
6: Eric Tamazan est le numéro 1 à aller à chercher les garçons et le meilleur à aller. Tu peux être vice-champion d'Afrique et être champion au championnat du monde. Tout c'est le placement et le tirage et la forme. Sa l'air actuelle, il est même plus en forme qu'à l'époque, plus que les deux filles. Nous avons eu le championnat du Cameroun ici. On a vu comment les gars se battaient. Tamazan a lié tout le monde. Les a battus facilement. Et je vous promets qu'il sera beau jour.
4: Pour les deux filles, par contre, l'expert se montre plus prudent.
6: Papa Martin, l'air actuel est en forme. Mais le point qui se pose, c'est qu'elle travaille avec les mêmes personnes au niveau du Cameroun ici. Elle a des difficultés maintenant. maintenant c'est l'expérience. Elle est plus vite comme elle était avant. Les juniors font les 80 minutes avec elle avant qu'elle gagne. Tony Dumbella n'a fait qu'une seule compétition au Cameroun. Au championnat du monde, ça va souvent très vite avec elle. Les athlètes dans sa catégorie ont fait plus de compétitions qu'elle. S'il faut qu'elle gagne, il faut qu'elle gagne par expérience, ou bien par rapidité, quoi. Dans le système de la force physique, elle va rester.
4: Des arguments que Maître Dieudonné Dolassem bat en brèche.
5: Tout le monde a sa chance depuis le début de l'année. Les différentes équipes, elles sortent, elles font des compétitions, elles tournent. On a eu les championnats d'Afrique, on a eu l'Open de Dakar, les Jeux du Commonwealth. Tout ça entre dans le biais de la préparation. Ils se préparent aussi en faisant des compétitions. La chance qu'ils ont, le président de la fédération a une bonne politique. Nous, à notre époque, le plan managérial, ce n'était pas ça.
4: Les mondiaux 2026 de judo vont se dérouler dans la ville de Bakou, en Azerbaïdjan, du 13 au 20 octobre prochain.
1: Et cette bonne nouvelle pour la Fédération camerounaise de judo, c'est la Fédération internationale de judo qui a officiellement validé le changement de nationalité sportive de Kari Ngosso Silo qui passe de la France au Cameroun. L'information a été communiquée par la Fédération camerounaise de judo qui salue l'arrivée de cet athlète au sein de l'équipe nationale. La décision a été donc validée par le comité exécutif de la Fédération mondiale de judo en septembre 2026 et selon la FECA Judo, cette validation rend des désormais effective l'éligibilité de Karine Ngosso Silo pour représenter officiellement le Cameroun dans les compétitions internationales. Elle est donc la bienvenue dans la team Cameroun. Toujours dans les sports de combat, on parle cette fois-ci du karaté avec cet examen national de passage de grade de 3e d'année plus prévu du 25 au 26 septembre prochain. Ce sera dans la ville de Bafoussam. Alors que dans le noble art, c'est la Fédération camerounaise de boxe. La région de l'Ouest prépare ses ambassades pour le championnat d'Afrique prévu du côté de Kinshasa le mois prochain. Le gala de présélection des boxeurs et boxeuses appelés à défendre les couleurs de la région de l'Ouest lors du prochain championnat d'Afrique est programmé donc pour ce 26 septembre du côté de Bafoussam. Ce sera dans la salle du foyer évangélique de Bafoussam située à la montée de l'église d'évangélique Total Damba. Alors qu'on parle sans transition du football avec les éliminatoires de la Coupe d'Afrique des Nations de football de 2027. Le Cameroun joue les Comores. Ce sera à 20h, heure de Yaoundé. Le match se joue au stade Roumdé à Dia de Garoua. Pour l'instant, Royal FM vous propose un plateau spécial. La retransmission de cette rencontre tout à l'heure lorsqu'il sera à 19h. Rappelons également que pour ce match international, hier, David Pagou et Arthur Avom étaient en conférence d'avant-match. Je vous propose d'écouter d'abord Arthur Avom qui parle de l'état d'esprit dans le groupe.
7: On se prépare très bien. Le groupe il vit très bien depuis pratiquement quelques jours là. Donc on sait que ce sera un match important vu qu'on est à la maison. Donc on a à cœur de rendre le peuple camerounais très fier. Donc on va tout donner dès demain pour commencer très fort ces matchs de qualification.
1: On rappelle également que pour David Pagou, le choix de Garoua vient de son staff technique. Je vous propose de l'écouter.
8: Je suis Camerounais. C'est vrai que j'ai fait toutes mes classes au lycée classique et moderne de Garoua. Ayant grandi à Roumdé, tout proche quelque part là. Donc pour moi, c'est une fierté de retrouver les miens, de commencer cette campagne à la maison. Donc voilà, on a vu l'accueil quand nous sommes arrivés hier. C'était grandiose, donc voilà, nous ça nous booste davantage et ça nous donne la force de mieux nous exprimer et de rendre fier la région et par là le Cameroun tout entier. Donc ça c'est notre objectif.
1: Long également que David Pagou avec les Lions, c'est déjà 7 matchs, 4 victoires, 1 nul et 2 défaites. Alors David Pagou a tranché sur le capitana, ce sera Brian Bemo. Je vous propose de l'écouter.
8: Avom fait partie de l'Union Indomptable, il est susceptible d'être capitaine, mais pour le moment, il n'est pas encore question de ça. Donc voilà, pour couper court, ce sera Brian Gomo.
1: Et l'aura pour vice-capitaine Arthur Avom et Samuel Koto. À quelques heures du coup d'envoi de cette rencontre Cameroun-Comores, les fans du football expriment leurs attentes dans ce reportage de Florent Goyam.
9: Pour ce premier match de la campagne éliminatoire pour la CAN 2027, le Cameroun accueille les Comores sur les installations du stade Rumdeadja de Garoua. Un avantage pour les Lions indomptables de la vie de Emmanuel.
10: À Garoua, on ne blague pas. On joue à la maison. Les Comores vont sentir la pression du pays. On prend les 3 points à domicile sans trembler. Lyon un jour, Lyon toujours. On est ensemble.
9: Dans l'arène ce soir, de nouvelles recrues qui peinent à faire l'unanimité auprès des Yaoundéens.
11: Personnellement, j'ai quand même un petit sentiment de déception, notamment parce qu'aucun joueur évoluant dans le championnat local n'a été convoqué.
10: Pour les choix du coach David Pagou, moi je valide à 100%. Il faut rajeunir pour préparer l'avenir. Les Angers Yongjo et les autres nouveaux là ont faim de ballon. Le Himmler est dans leur sang.
12: Malheureusement, il y a beaucoup de nouveautés, beaucoup de jeunes joueurs qui sont arrivés. Donc ce sera comme à la CAN. On va découvrir ce que Pagou va nous proposer.
9: Concernant l'opposant comorien, Antoine et Boniface appellent à la prudence.
11: Attention aux Comores, ce n'est pas une équipe à sous-estimer. Même si elle arrive, elle aussi avec une sélection renouvelée.
12: C'est un match important avec un adversaire direct parce que dans notre poule avec le Congo et la Namibie, je pense que le Comores c'est peut-être l'adversaire le plus difficile qu'on va affronter.
9: Toutefois, les souhaits sont les mêmes pour ces Yaoundéens, voire la sélection Fagnon de football monsieur, remporter cette rencontre.
11: Je pense que le match sera disputé. Mon pronostic c'est 2-1 en faveur du Cameroun.
10: Ils vont mouiller le maillot. 2-0 en faveur du Cameroun.
12: Il est important de commencer avec une victoire dans cette compétition. 2-1 ou 1-0.
9: Pour rappel, le Cameroun et les Comores se sont affrontés 3 fois en match officiel, au cours desquels les Lions indomptables enregistrent 2 victoires et 1 nul de 1 but partout.
1: Cameroun-Comores, c'est à suivre sur Royal FM à partir de 19h pour la prise d'antenne et un plateau spécial retransmission de ce match en direct de Garoua. On rappelle que Joachim Mununga, l'adjoint de Marc Brice au Cameroun, a finalement été nommé entraîneur national des U17 belges après la fin de son contrat avec le Cameroun le 7 septembre dernier. À la Fédération Camerounaise de football, l'instance fêtière du football a rendu publique la liste des membres du comité exécutif en situation d'incompatibilité avec leurs fonctions. Une actualité que vous analysez avec les acteurs du football. Claude Bauken.
13: Lorsqu'ils décidaient d'abord de les confirmer au poste qui sont les leurs, est-ce qu'ils ne savaient pas ce qu'il en était? Ce sont leurs textes, mais ce ne sont pas les textes qu'on leur impose. On ne saurait parler de la rétroactivité de la loi.
14: C'est l'interrogation d'un historien du présent, journaliste sportif Donald Zamanga, a du mal à comprendre comment c'est 10 mois après l'élection pour un second mandat, comment cette décision. Pourtant, ces personnes citées ont fini tout un mandat en bonne et due forme. En face de lui se trouve Georges Sala.
15: Dans le fond, l'idée est gloire. Elle est à saluer le respect des textes lorsqu'on est responsable en chef, on y veille afin que les dispositions statutaires soient appliquées. On se souvient que par le passé, nous avions des responsables politiques qui avaient des postes de responsabilité à la Fédération Cameroun de football. Aujourd'hui, ce n'est plus le cas. Et nous pouvons donc saluer cette avancée qui ne permet pas le cumul.
14: L'exécutif actuel de la Fédération Camerounaise de football est arrivé en décembre 2021, puis reconduit en novembre 2025. 3-5 ans sensiblement, Georges Sala, après avoir interrogé le fond, questionne la forme.
15: Est-ce que c'est aujourd'hui que l'on découvre ce bicéphalisme 10 mois après la délégation? C'est assez gênant. Quand on sait par exemple que la Fédération Cameroun de football a une procédure pendante au niveau des juridictions pour contester cette élection, ça c'est donner le bâton pour se faire fouetter. Ce sont des décisions qui arrivent après un second mandat. Il n'est jamais trop tard pour bien faire.
14: La Fédération Camerounaise de football, en formulant cette communication qui présentait les membres en situation de bicéphalie au sein de cette instance fêtière du football camerounais, a tenu à mentionner les éléments de droit. Fabien Thierry Avola, juriste.
16: C'est même ce processus qui confirme l'élection des membres de la Fédération Camerounaise de football. Le texte s'appuie sur 2 articles. L'article 36 et l'article 50 des statuts de la Fédération. Les membres qui sont incompatibles avec les fonctions de membres de l'Assemblée Générale, le texte laisse à ces membres un temps pour décider de soit rester membre de l'Assemblée Générale ou soit démissionner de leur poste.
14: L'article 36 et 50 sont les éléments de droit qui condamnent l'incompatibilité au sein du comité exécutif. La Fédération Fédération Camerounaise de Football. Le juriste Fabien Thierry Envola a renchéri.
16: Ils doivent déposer le tablier comme étant membre de l'AG de la Fédération Camerounaise de Football. Ce sont les textes qui le disent. L'Assemblée Générale peut tout à fait rester valide parce que les textes prévoient bien évidemment une élection en bonne et due forme qui, elle, va simplement remplacer les membres qui ont été déposés.
14: Après ce constat, les statuts prévoient l'organisation d'une nouvelle élection au sein des organisations où le bicéphalisme a été constaté.
1: Élection de Jérémy Sorel Ditab, le Sinafor répond aux contestations. Le syndicat national des footballeurs camerounais a réagi à travers un communiqué par M. Maïbi Jocelyn Lionel et trois autres personnes qui contestent l'Assemblée générale ordinaire élective du 2 septembre dernier à Douala, au cours de laquelle Jérémy Ditab a été élu à la tête du syndicat. Dans sa réponse, le Sinafor rappelle que le recours de justice demeure un droit pour tout adhérent et indique qu'il entend défendre sa position devant les juridictions compétentes. Le syndicat précise qu'il s'abstient à ce stade, de commenter le fond des procédures engagées, laissant aux tribunaux le soin de trancher les éventuelles contestations. Le Sinafor soutient que l'Assemblée générale s'est déroulée conformément aux dispositions statutaires, avec la participation des membres à jour de leurs cotisations, et rappelle également que le processus électoral ayant conduit à l'élection de Jérémy Sorel Ditab a été su. Royal Sport bilingue, la suite.
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19: 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We need to organize the various clubs or the various formation centers who can produce us more players and younger than these ones.
18: Away from handball, in football, first of all, indoor football, futsal, the Cameroon's under 18 women's national futsal team have continued their training preparations ahead of the Dakar 2026 Youth Olympic Games in Senegal. 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
20: 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From now, there are five every time. 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
22: It will even be more better for Cameroonians to be at the top of these qualification matches, because, you know, during World Cup, we had the same problem. At the point in time, we were first in the group, but I don't know how Cabo Verde succeeded to be the first. You saw that the last match with Cabo Verde, we were already fighting that, no, this one should score, this one should win, this one should do this for us to pass, as it used to be for us Cameroonians. 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
21: For him to ensure smooth qualification path for the Lions without lead pressure, the squad must adopt an aggressive goal-oriented approach in both competitive fixtures with a single objective to win tonight's game.
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18: Pure Brand ends this English version. Eric Christian Kwam.
1: Denis, que l'ancien capitaine des éléphants de Côte d'Ivoire, Didier Drogba, a été élevé au grade de commandeur de l'Ordre du Mérite de la Solidarité, une distinction qui vient saluer son engagement et ses actions en faveur de la solidarité et du bien-être des communautés. Royal Sport Bilingue, prochain rendez-vous demain 7h. Yvans William Diobati, Eric Christian Kwam, nous vous disons merci. Après nous, c'est Jean-Claude Nguet pour la suite de la matinale royale.
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0: Et 40 minutes après 7h, mesdames et messieurs, nous accueillons en studio l'éditorialiste économie de Royal FM pour la dernière halte de ce matin. Le journal et l'économie avec Mister Yannick Elewi. Bonjour.
1: Jean-Claude, bonjour.
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0: c'est là la question centrale ce matin autour de la production, mais surtout du revenu aux producteurs de cacao au Cameroun. Et depuis un moment, vous savez, il y a eu le lancement de la campagne cacao hier. D'ailleurs, mesdames, messieurs, nous disons bonjour dans le cadre de ce quatrième numéro de la semaine du journal L'Économie. Nous sommes effectivement jeudi et nous produisons depuis lundi, donc numéro 4 du journal de l'économie. Alors, l'on remarque qu'il y a eu une baisse conséquente à hauteur de 150 à 200 francs CFA en 3 semaines du revenu des producteurs de cacao au Cameroun. Lors de lancement de la campagne cacaoyère, on avait franchi la barre de 3000 francs CFA le kilogramme. D'ailleurs, on vous a donné les tendances dans le cadre de ce journal. Et bien, ce matin, l'on remarque qu'il y a un recul. 2750 francs CFA, 2600 francs CFA. Et au Cameroun, beaucoup d'acteurs impliqués dans la filière, pour ceux des dirigeants, estiment que malgré tout, le revenu, du moins ce qui est remis aux producteurs de cacao camerounais, est toujours supérieur à ce qui revient aux producteurs ivoiriens. Mais en réalité, il n'y a pas lieu aujourd'hui de faire cette comparaison. Parce que le Cameroun vise l'excellence et surtout un meilleur revenu aux producteurs de cacao. Parce qu'en réalité, on travaille sur le système de traçabilité. Nous n'avons pas une production quantitative, à peine 300 000 tonnes annuellement. La Côte d'Ivoire, ils ont misé sur la quantité. Et à ce niveau, ils sont imbattables. Donc à chaque fois, il faut éviter de revenir et de dire que même si le prix du kilogramme baisse, le producteur camerounais tire profit par rapport aux producteurs ivoiriens. Ce n'est pas notre référentiel. Le référentiel camerounais, il est camerounais. Si on en était à 5 000, 6 000, on doit exceller davantage pour aller à 7 000. Pourquoi pas 10 000 francs CFA s'il s'avère que l'on travaille pour l'excellence, cacao d'excellence. On a mis sur pied des centres d'excellence. Il faut être excellent en permanent. Alors, cette baisse de revenus que l'on observe et qui jusqu'ici a du mal à s'améliorer, commence à bien faire. Même si on peut parler de quelques facteurs liés au climat, aux pluies, dans les bassins de production, mais les pouvoirs publics, la régulation économique à ce niveau doit tenir parole. Il y a eu des promesses aux producteurs et on a anticipé par rapport à cette promesse, aux promesses des pouvoirs publics. Que ce soit de côté du Ghana ou de la Côte d'Ivoire, le référentiel camerounais, il est camerounais. C'est que le Cameroun produit qualitativement et doit être compétitif. Le producteur est un entrepreneur agricole au Cameroun, ce qui n'est pas le cas en Côte d'Ivoire. Donc, il n'y a pas de comparaison à faire. Donc ça, c'est quelque chose de fondamental qu'il faut relever dans le cadre de ce numéro. Numéro, séquence 1, dans le journal L'Économie. Juste une virgule. Alors, observons que la Banque africaine de développement, la BAD, a décidé d'interpeller la communauté économique et monétaire de l'Afrique centrale, la CEMAC, sur la nécessité de bâtir une méga raffinerie commune avec la République démocratique du Congo. C'est la Banque africaine de développement. Parce que, c'est vrai, l'enjeu de la souveraineté énergétique, la mutualisation des moyens. C'est-à-dire que il faut éviter d'importer massivement le carburant raffiné alors que nous avons des territoires qui regorgent des ressources pétrolières. Il est inadmissible qu'à chaque fois, les pays de la sous-région souffrent toujours de cette situation de dépendance au point où, aller conclure un accord avec le Fonds monétaire international nous met en situation dangereuse et délicate. Pourquoi ? Parce qu'on pourrait limiter les subventions, augmenter les prix à la pompe et par ricochet, le coût du transport, le panier de la ménagère qui s'appauvrit et la misère rampante. Alors, se doter d'une méga raffinerie, après l'annonce de la Banque africaine de développement, c'est un idéal. Sauf que, on peut effectuer une étude comparative avec la trajectoire d'Aliko Dangote, qu'il avait dit, vous vous souvenez d'ailleurs, que nous ne voulons pas bénéficier des financements classiques pour matérialiser notre projet de raffinerie. Parce que ces financements classiques souffrent énormément de lourdeur. Et même les modèles de financement ne sont parfois pas très adaptés. C'est pour cette raison, vous avez vu, Aliko Dangote et les fonds propres injectés par le groupe Dangote. Près de 5,5 milliards de dollars et des soutiens qui sont venus plutôt de la Exim Bank of China. Ils ont choisi un autre modèle. Les marchés boursiers aujourd'hui, vous voyez, son introduction en bourse. Donc, Aliko Dangote choisit d'autres mécanismes de financement pour sa méga raffinerie. Alors, quand la BAD fait cette annonce, comment les pays de la CEMAC et la République démocratique du Congo peuvent réussir un tel challenge en s'appuyant uniquement sur les modèles classiques de financement qui pourraient venir des partenaires occidentaux? Et vous connaissez le désastre, la construction des infrastructures, des stades. Vous voyez autant de choses, autant d'éléments, même les barrages. Observez un tout petit peu, il y a un montage financier parfois qui est inadapté, inapproprié à la libération des pays africains. Donc, c'est une question centrale. Et voici la Bourse des valeurs mobilières de l'Afrique centrale, la BVMAC, rapidement pour observer la dynamique évolutive et surtout la tendance de ce marché. Et ce matin, on remarque rapidement que la valeur des transactions affiche 5 017 870 francs CFA, capitalisation boursière 1 808 328 928 600 francs CFA, en cours de dette obligataire 1 226 606 149 540 francs CFA, le bulletin officiel de la cote, dernière séance de cotation d'hier, les détails ce matin pour s'en convaincre davantage. Et bien sûr, pour la physionomie de ce marché, 22 actions de la Banque Banque ont été changées au prix unitaire de 228 085 francs CFA. Et bien sûr, pour un montant global donc de 5 017 870 francs CFA. Les titres demandés à l'achat, 13 actions de la Société des Unions du Cameroun, 685 actions de la Safacam. Les titres offerts à la vente, 18 actions de la Safacam, 2553 actions de la Socapam, 336 actions de la Régionale, 48 actions de la Banque Banque, 595 actions de la SIRE, 66 actions de la BGP Holding Corporation. L'indice BVMA Hochet Index augmente de 0,20 points, passant de 1145 à 1147,73 points.
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0: Et sur le marché de change, le franc suisse vaut 699,56 francs CFA, le dollar canadien 408,78 francs CFA, la livre sterling 762,78 francs CFA, l'euro 655,96 francs CFA, une livre égyptienne 11,21 francs CFA, le rand sud-africain 35,17 francs CFA. Et le Naira nigérian vaut ce matin 0,43 francs CFA. Le Sénégalais 49,60 francs CFA. Renminbi chinois, 85,92 francs CFA. Rupie indienne, 6,01 francs CFA. Et pour ce qui est du Renminbi chinois, on en est à 85,92 francs CFA.
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0: Eh bien oui, vous avez déjà une idée du prix du kilogramme de cacao. Mais l'on remarque qu'il y a eu une baisse du prix de cajou de tomates en année 2500-3000 francs CFA. Par là, avec des variations constantes. Mais le prix de l'oignon a aussi augmenté. C'est une période pas très favorable pour ce produit de grande consommation. Mesdames, messieurs, merci.
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0: à 10 000 euros.
1: Soul Asiko avec l'autre regretté Lion Blanc Aïdjo Mamadou en diffusion ce matin jeudi 24 septembre 2026 sur les antennes de la radio Royale FM 88.4 à Yaoundé Cameroun. Il faut dire que c'est une façon pour nous encore de nous remémorer de la commémoration du deuxième anniversaire du décès d'Aïdjo Mamadou. Souvenez-vous, il nous a quitté, hein, c'était bien entendu le 24 septembre 2024 naturellement, et on tend à lui rendre encore hommage ce matin pour dire que la commémoration va se poursuivre après l'événement qui a connu l'apothéose du côté du cabaret Carrousel le 19 septembre dernier. Eh bien, la suite sera du côté de Nangaïboko au mois de novembre. Allez, de suite, nous accueillons l'équipe du 8h bilingue en studio. Francine Ateba et Frine Crispin. Frine Crispin, good morning.
2: Good morning, JCN, Jean-Claude Guy.
1: Our top story.
2: Today we are going to talk about several issues. We will look at this human interest story that concerns children who do business at the same time they're trying to manage school. How are they coping?
1: Francine Ateba, bonjour.
3: Bonjour Jean-Claude Dengue.
1: On aura quoi d'autre ce matin?
3: On va parler de la route nationale numéro 3 Yaoundé-Douala. Le ministre des Travaux publics en visite d'inspection ce jour de ce côté-là.
1: Ce sont donc les grands titres, mesdames et messieurs, de l'actualité qui sera déroulée dans quelques instants seulement dans le cadre de la première entre-journal de la journée sur LFM, le 8h bilingue avec Francine Ateba et Frédéric Crespin. Quant à moi, c'est ici que je mets un point final à notre voyage radiophonique matinal de ce jeudi. On prend rendez-vous demain 6h-8h, mais déjà, merci à vous tous qui nous avez écoutés, à toute la team qui a bossé ce matin, Romuald Ekoumé dans le comportement technique côté mise en onde, avec Alain Osekwe comme Brian Bida sur la régie vidéo, coordination centrale Roger Kiek, supervision générale au PDG, le révérend pasteur Bissai Emmanuel Noël, Jean-Claude Ngué, c'est mon nom, juste après le 8h bilingue, Bill Zerok sera là pour l'émission Ekoumba Royal, jusqu'à 12h, ne l'oubliez jamais, le chien qui a vu la panthère et celui qui ne l'a pas vu, non pas la même façon de courir.
0: Samuel Eto'o, Bluebird.
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0: Route nationale numéro 3, Yaoundé Douala, le ministre des Travaux publics en visite d'inspection ce jour. Emmanuel Ngandjoumessi évalue les travaux d'entretien routier en cours sur la section aidée à Douala où il a instruit le traitement des points critiques. Demain, le premier ministre Tiff Joseph Diangouté va également se rendre sur le même axe routier afin d'apprécier l'état d'avancement des travaux d'entretien.
1: Today, September 24, is World Maritime Day. The day recognizes the indispensable global maritime industry and its dedicated workforce. Those were the main points.
0: Nous vous l'annoncions en titre entretien routier, la section aidée à Douala, au cœur des préoccupations du gouvernement. En effet, il s'agit de l'un des axes névralgiques pour l'économie camerounaise. Sur la nationale numéro 3, Yaoundé Douala. Le ministre des Travaux publics, Emmanuel Ngandjoumessi, effectue ce jeudi une mission d'inspection et d'évaluation des travaux d'entretien routier sur la section aidée à Douala. En cours de réalisation. Notons également que demain, vendredi, le premier ministre chef du gouvernement, Tiff Joseph Diangouté, va se rendre sur ce même linéaire afin de voir de près l'état d'avancement des travaux routiers. En santé de reproduction, après la définition et les causes potentielles des fibromyomes, nous poursuivons notre série ce jour avec les manifestations et traitements probables de cette affection. Annie Lisette Ambassa.
2: La maladie, généralement muette dans la plupart des cas, peut cependant se manifester par certains symptômes sur le plan clinique dès lors où le fibromyome sort de sa période de mutisme et crée alors des problèmes dont les plus significatifs sont
3: des troubles de saignement, des troubles des règles en particulier, c'est-à-dire augmentation du volume des règles, augmentation de la durée des règles ou saignement intempestif entre les règles. Comme autre symptôme, il peut y avoir des douleurs, mais ce n'est pas quelque chose de spécifique. Il peut également y avoir apparition d'une masse au-dessus du bas-ventre. Et à l'examen, on révèle que c'est un fibrome.
2: Docteur Ndo Tolo Emmanuel, spécialiste de la gynécologie, précise qu'à l'apparition de ces symptômes, il faut agir au cas par cas.
3: Il faut donc savoir quel est le problème. Est-ce que vous saignez beaucoup? Est-ce que vous saignez longtemps? Est-ce que vous saignez en désordre? Au point où vous êtes déjà anémié, par exemple? Ou encore, est-ce que la taille de vos fibromes est déjà telle qu'effectivement, elle peut nuire à la conception ou à la poursuite normale d'une grossesse?
2: Un traitement s'impose alors après toutes ces observations sur les manifestations qui se présentent.
3: Le médecin dispose d'un certain arsenal thérapeutique. Ça peut être des anti-hémorragiques. La femme peut les prendre au moment des règles. Ça peut aussi être des traitements hormonaux qui sont en général efficaces. La chirurgie peut intervenir dans certains cas lorsqu'il y a donc un échec de ces traitements sur des mois ou des années. Il ne faut pas être pressé.
2: Il ne faut donc pas être pressé. Si le fibrome ne vous fait rien, vivez tranquillement avec lui en l'observant, rappelle le docteur Ndotolo Emmanuel, gynécologue, qui souligne aussi que cette affection qu'est le fibrome n'empêche pas la conception.
3: Il y a un cours de médecine qui s'appelle fibrome et grossesse. L'objectif de ce cours, c'est d'enseigner aux praticiens comment gère-t-on une femme qui est porteuse à la fois d'un fibrome et d'une grossesse. Ça veut donc dire que la coexistence de ces deux choses est bel et bien possible.
2: Cependant, le fibrome peut être responsable de fausses couches.
3: Parce que ces proliférations au niveau de l'utérus prennent du volume. Alors ces fibromes peuvent commencer à rétrécir la cavité dans laquelle l'enfant lui doit grandir. Et ça peut donc créer des saignements ou des fausses couches. Moi, j'ai aussi vu des femmes avec de gros fibromes qui sont allées jusqu'à terme.
2: Les accouchements prématurés sont aussi à l'ordre du jour pour les mêmes raisons. Le principe, lorsqu'on porte une grossesse et un fibrome, c'est de consulter son médecin, conclut le spécialiste en gynécologie, Dr Ndo Tolo Emmanuel.
0: À l'étranger, sans transition, l'Algérie présente sa loi restaurant la peine de mort contre ces incendies volontaires et les enlèvements d'enfants. Le projet de loi révisant le code pénal algérien a été présenté lundi 21 septembre par le ministre de la Justice devant la Commission des affaires juridiques et administratives des libertés et des droits humains de l'Assemblée populaire nationale, chargée par le président.

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1: 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C'est la fin de cette édition du 8h bilingue sur Royal FM. Les prochains rendez-vous avec l'information, c'est à 12h, le 2 p.m. et le 18h. 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
2: Bonjour les filles, j'espère que vous allez très bien ce matin. C'est vrai que l'actualité fait peur, l'actualité fait particulièrement peur. Parce que quand nos enfants commencent à être violés, drogués, assassinés, n'est-ce pas, dans nos écoles, il y a quand même lieu de s'interroger. Alors, je ne sais pas quelles sont les dispositions qui seront prises aujourd'hui dans les établissements scolaires, mais la jeunesse est de plus en plus dépravée. Parce qu'il y a quand même lieu de commencer à s'interroger véritablement sur la sécurité dans un établissement scolaire. Et à côté de ça, je pense que peut-être qu'on devrait aussi commencer à punir. Parce que cette déformation de la jeunesse n'est pas toujours faite par la jeunesse. Elle est parfois accompagnée par des personnes, des adultes.
1: Tout à fait.
2: Hein, des personnes tapis dans l'ombre qui tirent les ficelles, évidemment, n'est-ce pas, de tout ce qui arrive à cette jeunesse aujourd'hui. Je pense qu'il est important aujourd'hui de prendre des dispositions et de commencer véritablement à punir. Ce pays fait peur.

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0: Allô, bonjour.
1: Allô?
0: Oui, bonjour.
1: Bonjour, j'ai vu l'appel.
0: Vous avez vu l'appel?
1: J'ai vu ton appel là, c'est qui?
0: Ah bon? Vous ne savez pas où vous êtes? Qui vous a appelé?
1: Ah,
0: voilà. Vous avez bien vu le numéro que vous appelez là?
1: Hein?
0: Est-ce que vous savez que vous êtes en direct? Comment est-ce qu'on vous appelle, vous?
1: Qui?
0: Allô?
1: Oh, oui.
0: C'est de la part de?
1: Non. Comme moi, je viens de se réveiller là.
0: Donc, quand tu te réveilles.
1: C'est royal.
0: Voilà, tu as tout compris, mon frère. Merci d'avoir appelé ce matin. Bon réveil. Voilà, ça réveille pratiquement tout le monde, chers auditeurs. Eh ben ouais, c'est un appel qui réveille pratiquement tout le monde. Là, il s'est trompé de numéro. Bon, enfin, c'est pas lui. Il y aura de toute façon qu'il voulait appeler ce matin. Et ça fait plaisir. Bonjour. Sur les 88.4 ce matin, chers auditeurs, quatrième livraison de la semaine. Quel plaisir de vous retrouver dans le cadre de notre rendez-vous de tous les jours. Et combat qui démarre. Et combat royal ce matin, il s'appelle Ulrich Kemps, le DJ Kemwe. Eh bien, il s'occupe de la mise en onde et la régie d'antenne ce matin. Alain Quake, il est bel et bien présent. Ça va le frangin? Ah bah ouais, on te dit bonjour ce matin. Eh hey, Fabs, ça va frangin? Ok, d'accord, les images sont prêtes pour aujourd'hui. C'est nickel, coordination centrale, le duc Roger Kiek de Kiki avec à la conception et supervision générale. Le révérend pasteur Issa Emmanuel Noël, je suis avec vous jusqu'à 11h55. Attends, quatrième livraison de la semaine et combat royal ce matin, chers auditeurs, nous allons nous délecter. Mais avant de partir, avant d'y arriver, avant qu'évidemment, n'est-ce pas, de commencer, le message de ce matin, qu'est-ce qu'il nous propose? Qu'est-ce qu'il nous propose le message de ce matin? Ah, attention, le message de ce matin, chers auditeurs, est particulièrement poignant. Écoutons.
2: Les nationalistes africains sont des imbéciles. Et on le voit sur les réseaux sociaux. Tous les Africains, du nord au sud, de l'est à l'ouest, se disputent. Ils se disputent pour un oui, pour un non. Ils se font des guerres sanglantes. Ils se battent pour des plats culinaires, pour des vêtements, pour de la culture, pour des us et coutumes. Ils se disputent pour un oui, pour un non. Et pourtant, c'est les derniers de la classe. Tu prends toute l'Afrique entière, toute l'Afrique. Tu prends le PIB de toute l'Afrique, c'est à peu près 3100 milliards de dollars. Tu prends le PIB de la France, à elle seule, c'est 3300 milliards de dollars. Tu prends le PIB des États-Unis, c'est plus ou moins 30 000 milliards de dollars. T'as vu où est le problème? Chez nous, en Afrique, pour passer d'un pays à un autre, bien souvent, c'est une histoire de visa, de titre de séjour, etc. En Europe, tu pars du Portugal jusqu'en Finlande, sans passeport, sans visa, sans rien. Tous ces pays-là ont des accords. Ils ont des langues différentes, des cultures différentes, des us et coutumes différentes. Et pourtant, ils s'entendent. Les ressources de phosphate mondiales sont représentées par à peu près plus de 60% en provenance de l'Afrique. Pour le pétrole africain, c'est à peu près 120 milliards de barils annuels pour 2024. À peu près 17 milliards de mètres cubes de gaz pour toute l'Afrique en 2024. Je ne sais pas si vous vous rendez compte. On est assis sur des ressources phénoménales, mais on est les derniers de la classe. Nous, à part nous disputer pour des histoires de foot, pour des histoires de musique, et pour des histoires de savoir à qui appartient le tièb ou le couscous, on est nuls. Vous avez compris? Posez-vous la question de pourquoi est-ce qu'aujourd'hui nous sommes dans cet état-là. Et dites-le-moi en commentaire.
0: C'est ça le véritable problème, en tout cas, de l'Africain. C'est ça le vrai problème de l'Africain. Parce que je n'arrive pas à comprendre, chers auditeurs. L'Africain passe son temps à utiliser les réseaux sociaux pour des invectives, des engueulades, des insultes. Pour se crêper le chignon, pour se bagarrer, se taper dessus. Pendant ce temps, de l'autre côté, les réseaux sociaux sont utilisés pour...

0: se développer, pour réfléchir. Comment est-ce qu'on peut expliquer ça? Comment l'Africain peut-il, lui, être le dernier de la classe alors qu'il a le continent le plus riche du monde? Comment pouvons-nous être assis sur une mine d'or et être les derniers de la classe? Comment est-ce qu'on arrive à ne pas réfléchir par nous-mêmes? Comment expliquer que nous soyons juste là à nous tabasser, à nous engueuler pour des histoires de quoi? De vêtements. Le Congo sang est champion. La sorcellerie, c'est la magie. C'est-à-dire que c'est extraordinaire. Mais comment? C'est pas possible. Comment est-ce qu'on n'arrive pas, nous Africains, à faire en sorte que j'aille au Gabon sans présenter le passeport, sans avoir besoin de visa? Comment arriver au Tchad, en République centrafricaine et autres, au Sénégal, sans avoir besoin de visa? Est-ce que c'est si compliqué? Est-ce que c'est si difficile? Oui, les Africains sont de vrais imbéciles. On écoute.
1: Les nationalistes africains sont des imbéciles. Et on le voit sur les réseaux sociaux. Tous les Africains, du nord au sud, de l'est à l'ouest, se disputent. Ils se disputent pour un oui, pour un non. Ils se font des guerres sanglantes. Ils se battent pour des plats culinaires, pour des vêtements, pour de la culture, pour des us et coutumes. Ils se disputent pour un oui, pour un non. Et pourtant, c'est les derniers de la classe. Tu prends toute l'Afrique entière, toute l'Afrique. Tu prends le PIB de toute l'Afrique, c'est à peu près 3100 milliards de dollars. Tu prends le PIB de la France, à elle seule, c'est 3300 milliards de dollars. Tu prends le PIB des États-Unis, c'est plus ou moins 30 000 milliards de dollars. T'as vu où est le problème? Chez nous, en Afrique, pour passer d'un pays à un autre, bien souvent, c'est une histoire de visa, de titre de séjour, etc. En Europe, tu pars du Portugal jusqu'en Finlande sans passeport, sans visa, sans rien. Tous ces pays-là ont des accords. Ils ont des langues différentes, des cultures différentes, des us et coutumes différentes. Et pourtant, ils s'entendent. Les ressources de phosphate mondiales sont représentées par à peu près plus de 60% en provenance de l'Afrique. Pour le pétrole africain, c'est à peu près 120 milliards de barils annuels pour 2024. À peu près 17 milliards de mètres cubes de gaz pour toute l'Afrique en 2024. Je ne sais pas si vous vous rendez compte. On est assis sur des ressources phénoménales, mais on est les derniers de la classe. Nous, à part nous disputer pour des histoires de foot, pour des histoires de musique, et pour des histoires de savoir à qui appartient le tieb ou le couscous, on est nuls. Vous avez compris? Posez-vous la question de pourquoi est-ce qu'aujourd'hui nous sommes dans cet état-là.
0: Voilà. Pourquoi est-ce que nous sommes dans cet état-là? Bon, est-ce que prier va nous aider? Hein? Bon, on passe d'abord à la pub.
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Mesdames, Messieurs, et bien sur les 88.4 ce matin, et bien dans le cadre de la mutuelle d'assistance et de solidarité, je m'en vais tout simplement rappeler, ouais, c'est à titre de rappel ce matin, que la Masso Bourse Académique est en ce moment en train de prendre une dimension qui tire progressivement à sa fin. On peut parler d'un compte à rebours. Oui, c'est pratiquement le compte à rebours. Je viens simplement, n'est-ce pas, rappeler aux uns et aux autres que la date limite de cotisation de la Masso Bourse Académique, c'est pour le 15 octobre 2026. Le 15 octobre 2026. Et que par conséquent, je crois que chacun sait exactement ce qu'il a à faire désormais. Et pour ceux qui ont encore des questions, eh bien, c'est le moment, n'est-ce pas, de les poser. Pour ceux qui se posent encore véritablement des questions sur la Masso Bourse Académique, eh bien, c'est le moment, n'est-ce pas, de vous rapprocher de nous. 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Et rappelons aussi, chers auditeurs, à nos amis que, eh bien, pour toutes les personnes à fins utiles, que, eh bien, la Masso Bourse Académique qui prend fin donc en ce qui concerne la cotisation le 15 octobre prochain, eh bien, rappelons à nos amis auditeurs que il est encore temps de pouvoir cotiser les 26 000 francs CFA, 26 000 francs de cotisation, 500 francs pour l'obtention du carnet de cotisation. Voilà, pour obtenir son carnet de cotisation, il faut la somme de 500 francs et la cotisation est de 26 000 francs CFA. Hier, nous avons un tout petit peu dégagé l'historique de la Masso Bourse Académique qui en est arrivée à 26 000 francs de cotisation et permettre à chacun d'entre nous, n'est-ce pas, de pouvoir tout simplement profiter de cette aubaine. La véritable, le réel projet de l'histoire, c'est de permettre à chacun d'entre nous, à chacun, n'est-ce pas, de nos enfants, eh bien, de pouvoir faire parler son génie à travers l'obtention de son diplôme supérieur gratuitement ou alors à travers une formation professionnelle gratuite. Et autant vous le dire, tout le temps que durera votre formation, tout le temps que vous durera, que vont durer vos études supérieures, eh bien, ce sera gratuit. Car la Masso va s'occuper de payer entièrement les frais. Tous les frais seront payés par la mutuelle d'assistance de solidarité. Voilà ce qu'il en est de la Masso Bourse Académique. Et je tiens à préciser, je tiens à le préciser haut et fort, que pour toute personne, tous ces parents, toutes ces familles qui auront choisi un enfant pour la Masso Bourse Académique, il faudra que sur le carnet de cotisation soit porté le nom de l'enfant choisi. S'il vous plaît, portez le nom de l'enfant choisi. On appelle ça dans le jargon du bénéficiaire. Voilà, le bénéficiaire de la Masso Bourse Académique, son nom doit être porté sur le carnet de cotisation, parce que c'est à partir de ce carnet de cotisation que, eh bien, son bulletin de la tombola en sera confectionné. C'est sur ce bulletin qui va être, c'est le nom du carnet qui va être porté sur le bulletin de la tombola. Voilà, le ticket de la tombola. C'est, je répète, le nom de l'enfant qui est sur le carnet qui sera porté sur le ticket de la tombola. Voilà pourquoi, quand vous allez inscrire l'enfant et commencer à cotiser, il faut que ce soit son nom qui soit porté sur le carnet de cotisation. Voilà. Au tirage au sort, c'est le nom tiré qui ira à l'école. Je répète, le nom qui sera tiré de l'urne est le nom
de celui qui ira à l'école. J'espère que vous avez bien compris. Prenez la peine de bien assimiler cela, les gars, s'il vous plaît. Chers parents, chères familles, vous qui avez fait le choix d'un enfant, cet enfant-là, c'est son nom qui doit être porté sur le carnet de cotisation. Parce que c'était cet enfant le bénéficiaire de la Masso Bourse Académique. Ce n'est pas votre nom qui doit être porté là-bas, non. Si ce n'est pas vous qui allez suivre les cours dans votre établissement choisi, eh bien, si vous avez porté votre choix sur un enfant, vous avez cotisé pour un enfant ou bien pour quelqu'un, c'est le nom de la personne choisie qui doit être porté sur le carnet de cotisation. Cette question revient très souvent et je tiens à en apporter la précision. Quand je l'ai dit, alors, chers amis auditeurs, mutualistes, futurs ou potentiels mutualistes, il ne reste plus qu'à chacun d'entre nous, eh bien, de cotiser les 26 000 francs CFA et permettre ainsi à nos progénitures de laisser parler leur génie et leur permettre, évidemment, d'aller à l'école gratuitement. Je rappelle que, eh bien, quel que soit l'endroit où vous vous trouvez dans ce pays, le Cameroun, alors, n'hésitez pas à participer, à vous inscrire à la Masso Bourse Académique. 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

0: chers auditeurs. Ce matin, dans le cadre de Transport à la Une, je suis mal en point. Je suis très très mal en point parce que je me pose la question de savoir, depuis hier, je me demande comment est-ce qu'on en est arrivé là. Comment le Cameroun a pu en arriver là? Pourquoi nos dirigeants? Pourquoi est-ce que ceux qui nous dirigent nous font ça à nos populations du Cameroun? Qu'est-ce que nous avons fait pour mériter autant de... Bon, ben, ce n'est même plus du mépris, autant d'humiliation. Je regardais les informations hier et j'ai été durement frappé par ce qui arrive à toutes les personnes qui partent de Yaoundé pour Douala. On vous dit que pour partir, pour traverser le pont de la Dibamba, il faut mettre 4 heures. Mettez 4 heures de temps pour traverser le pont de la Dibamba. Et on vous montre un espace, enfin il y a un endroit là-bas qu'ils ont appelé le péage. Péage électrique. Hein? Électronique. Voilà. Péage électronique. Il faut faire 4 heures de temps pour traverser le péage électronique. Chers auditeurs, je me pose la question, s'il vous plaît, si vous avez des réponses, dites-moi, qu'est-ce que nous avons fait pour mériter ça? Je regardais encore la télévision, les informations, et j'ai regardé la route qui part de Douala pour Nkosamba, pour l'ouest, même pas justement Nkosamba, pour de Douala à l'ouest. Et puis je reste sans voix. Je reste sans... Sincèrement, dites-moi, chers auditeurs, qu'est-ce que le peuple camerounais a fait pour mériter ça? Qu'est-ce que nous avons fait pour mériter ça? Je ne sais pas si vous avez les mots. Moi, je n'ai pas les mots pour exprimer ce que je ressens ce matin. Je suis mal. Je suis mal pour les populations camerounaises. Parce que vous savez, le transport est ce qui régule la société. Je vous assure. C'est le transport qui fait vivre. Le transport fait vivre. Parce que je vous assure, le fait simplement de se déplacer d'un point à l'autre nous permet d'avoir ce dont nous avons besoin. Et je vous assure que si aujourd'hui au Cameroun la vie est aussi chère, je dis bien, si aujourd'hui on nous vend 4 tomates à 400, c'est parce que la route n'est pas bonne. C'est parce qu'il n'y a pas la route pour nous approvisionner en tomates. Si le Ndjinja, on vous met le Ndjinja là, le Ndjinja de 100 francs, c'est un petit truc comme ça, minuscule. Le Ndjinja. Le Ndjansang, on vous enroule, on vous donne 6 petits Ndjansang comme ça, à 150. Les petits Ndjansang, 150. Allez au marché des sauces, vous allez voir. Le Ndjansang, c'est les petits trucs comme ça, là, ronds. Des petites graines. C'est des toutes petites graines. On donne 6 petites graines à 150. Le Ndjansang. Bon, quand vous demandez le poivre, c'est la magie, c'est autre chose, c'est très très grave. Chers auditeurs, qu'est-ce que nous avons fait, nous les populations, pour mériter ça? Le transport dans notre pays est chaque jour plus cher. C'est incompréhensible. Moi, j'ai envie de savoir. Qu'est-ce qui se passe? Pourquoi nos routes n'arrivent pas à être arrangées? Pourquoi nos routes n'arrivent pas à être réparées? Pourquoi quand ils m'ont fait nos routes, eh bien, on le fait avec autant de légèreté? Pourtant, ces routes coûte extrêmement cher. Beaucoup d'argent dépensé pour arranger les routes. Mais les routes ne sont pas faites. Et quand bien même, par miracle, elles sont faites, après 15-20 ans, elles ne mettent pas plus de 2 ans. Chers auditeurs, s'il vous plaît, aidez-moi à comprendre. Partir de Douala à Yaoundé aujourd'hui, il faut faire environ 10 heures en route. Partir de Douala pour Yaoundé, c'est environ 10 heures en route. Pourquoi? Qu'avons-nous fait pour mériter ça? Allô, bonjour. Oui.
1: Papa François de Ville-Martin.
0: Papa François, merci d'être là ce matin.
1: Bonjour à tout le Cameroun.
0: Merci, Papa François.
1: Je ne peux rien avoir à dire. Mais j'ai eu quand même, j'ai vécu avant d'être handicapé comme Dieu. Comprenez, vous, à cet âge, vous aviez peut-être les 10-15 ans en 80. C'est moins d'abord. Il y a des gens qui ont vécu avant vous, qui ont vu certaines choses se faire. Aujourd'hui, avec cette expérience, parce que je travaille dans une grande société, dans cette société, qui faisait les bâtiments et les routes, il y avait certains matériels qui vous faisaient comprendre que là, il y a des problèmes. Et ce n'était pas la seule. Il y avait au moins 4 sociétés. Je parlais de ce que vous voyez. Ce n'est pas une société. C'est des sociétés et des grandes sociétés d'expatriés qui ont construit ce palais. Et beaucoup d'autres infrastructures qui sont à Yaoundé et même partout au Cameroun. Et ces sociétés, des années 85-86, ont déménagé pratiquement. Si ces sociétés sont restées encore là, vraiment, c'était un peu l'ambition. La preuve, c'est qu'à partir des années 88, on commençait la construction de l'aéroport de Yaoundé, Malines. Monsieur Bill, c'est une société brésilienne qui est partie du Brésil pour venir faire le terrassement de cet aéroport.
0: Je vous assure.
1: Je vous dis, parce que je sais ce que je vous dis, j'ai contribué, j'ai participé à ces travaux dans une société privée. Moi, j'étais à la construction. Je suis personnel à la construction de l'aéroport de Yaoundé et Malines. C'est ces pauvres Dieu qui vous parlent.
0: Je vous assure.
1: C'était lui qui était en gestion du personnel à GE. C'était un camarade que moi-même j'ai recruté à la construction et que le banc a refusé et qu'on a recruté à AGE.
0: Je vous assure.
1: Donc je connais, je maîtrise cet aéroport. Voilà ce qui se passe. Comment pouvait-on prendre une société brésilienne quand il y avait ici au Cameroun les COGEFA, les, je ne sais pas, les dragages, les EGB, GTE, pour faire le terrassement, parce que cette société était partie. Voilà les réalités que vous devez comprendre.
0: Eh oui.
1: Et avec ça, aujourd'hui, les sociétés qui font les routes aujourd'hui, on pousse peut-être, je ne sais pas, la crise avec la brouette. On met un dame avec je sais pas, les terres et tout. S'il y a un compacteur qui avait des roues d'environ 2 mètres de hauteur, rien que de fer.
0: Vraiment.
1: Qui jamais. Comme ça que ça se passait. Et là, la roue peut 20 ans, 30 ans. Aujourd'hui, quand vous faites avec les brouettes, avec les camionnets qui viennent avec le sable qui peine là, et on étale avec le pelle. Et un camion qui vous vient passer sur ce que vous venez de faire avec la pelle. Comment pouvez-vous comprendre la résistance qui n'a plus?
0: Je vous assure.
1: Je ne sais pas pourquoi ça s'est passé, mais voici la réalité. Je peux me tromper, mais il y a d'autres qui peuvent vous confirmer ou peuvent vous dire d'autres réalités.
0: Merci.
1: C'est parce que les travaux sont mal faits. Et les travaux sont mal faits. Elles coûtent trop cher. Et ces travaux coûtent trop cher. Pourquoi? Parce que je l'ai dit plusieurs fois. Je n'ai jamais fait un marché public. Mais vous avez le sac de ciment qu'on achète peut-être à 5 000. Quand vous vendez ça, vous multipliez ce prix par 10. Par 10.
2: Il est 9h.
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0: Il n'y a pas de souci, papa François. Non, non, il n'y a pas de problème. Merci d'être passé par là ce matin. Merci. Tu reviens quand tu veux, papa François. Il n'y a pas de problème. C'est quand tu veux. De l'autre côté, nous avons cet autre auditeur avec nous, mesdames, messieurs, ce matin. Allons le chercher. Allô, bonjour.
1: Allô?
0: Lui, c'est le patriarche maréchal, Thomas Masson.
1: Biro.
0: Oui, très grand.
1: Je dis fructueux à toi dans le grand studio Thompson.
0: Merci, mon grand. Merci infiniment.
1: Je n'oublie pas tous ceux qui sont à l'intérieur pour la tâche au quotidien.
0: Je vous en prie.
1: De même qu'auditeurs et téléauditeurs par milliards et ceux qui viendront.
0: Merci beaucoup.
1: Le président Guilou, mon vice-président Guy Alain.
0: Je vous en
1: et
0: prie.
1: Les autres membres de la confrérie.
0: Je vous
1: les
0: en
1: auditeurs.
0: Prie. Merci beaucoup.
1: Bien.
0: Oui, mon grand.
1: Je suis tombé à la renverse sur mon vieux fauteuil hier. Quand j'ai regardé les images.
0: Ah oui.
1: De l'axe, entre parenthèses, lourd, Yaoundé Douala.
0: Ça fait peur, patriarche Marissa.
1: Je me rappelle en 86.
0: Oh, Seigneur. Yes.
1: Quand j'allais enterrer mon défunt papa dans le grand village Ona, cet axe était en chantier, mais l'on y circulait, et de manière paisible et en toute quiétude. Je me rappelle quand j'étais du côté de Douala, dans les années 90, on mettait moins de 40 minutes entre Douala et Déa. Qu'est-ce que j'entends? Des gens mettent 2 heures.
0: Je dis,
1: voire même 3 heures.
0: 4 heures! 4 heures de temps. Les gars ont mis 4 heures de temps pour partir de Douala à Déa.
1: J'ai des amis qui ont voyagé avec une société sans publicité prestige. De Douala pour Yaoundé. Ils sont partis à 3 heures du matin. Tu sais à quelle heure ils sont arrivés à Yaoundé?
0: Non.
1: À 14h20. 14h20.
0: Je vous assure.
1: Mais qu'est-ce que ça devient, ce triangle?
0: Je vous assure. C'est terrible.
1: Mais je voudrais te dire ceci. J'ai toujours coutume de dire le grand rassemblement des danseurs pantouflards a posé des conneries et des crimes économiques. Voilà où nous en sommes. Voilà où nous en sommes. La jouissance à l'extrême. On a perdu le sens du patriotisme et de l'intégrité que nous avions, moi, personnellement, vécu sous l'ère Babatoura Madouaïdjo. On ne travaillait pas ainsi. On est toujours en train de rafistoler, de faire des replâtrages. Et maintenant, même pour prendre le train, si vous ne faites pas une réservation 2 semaines avant, vous ne voyagez pas. C'est pas du tout facile. Sommes-nous encore dans le Cameroun Biroc?
0: Oui, mon grand. Merci d'être là. Merci, mon grand. Merci pour cette... Merci. Allez, à tout de suite. Merci beaucoup. Sur la radio.

0: bien sur la radio. Allô, bonjour. Allô. Allô, bonjour.
1: Oui, Bill de Rame de Wefwa.
0: Oui, la Rame de Wefwa. Merci d'être là, maman. Je t'écoute.
1: Vice-présidente.
0: Je vous en prie. Merci beaucoup.
1: Et l'association inclusive de WFM. Bill de Rame, tu dis qu'il y a quoi, Route 4 du temps.
0: Je vous assure, parti de Douala pour Yaoundé, c'est tout un problème. Moi, je pose la question, qu'est-ce que nous avons fait pour mériter ça? Qu'est-ce que le peuple camerounais a fait pour mériter tout ça?
1: Ouais, la présidente d'honneur des auditeurs, vous pouvez suivre ce qui se passe là. Qu'est-ce qui se passe, Binero? Tu ne comprends pas quoi le dieu du micro? C'est les mauvais dirigeants qui dirigent ce pays. Ils n'ont pas pitié de ce pays. Ils n'ont pas de cœur. À la place du cœur, c'est le caillou qui est là. Ils ne se soucient de rien. Pour eux, rien pour les autres. En face, 4 heures du temps, bientôt, ça serait même 6 heures du temps, parce que ça va s'empirer à plus que le temps passe. Les choses s'aggravent plutôt, parce que quand on parle là, ça ne dit rien. C'est comme si on versait l'eau sur le dos du canard. Tu n'y as quoi.
0: Ah, ça, merci beaucoup.
1: Ils sont sous

0: Merci beaucoup. Merci pour cette contribution ce matin. Allô, bonjour. Malheureusement, il s'en est allé. Hein. J'espère qu'il nous revient très rapidement au 671 15 73 21 640 61 38 42. Chers auditeurs, je me pose la question. Je me pose la question de savoir ce matin ce que le peuple camerounais a fait pour mériter ça. Comment expliquer que le peuple camerounais paye normalement ses impôts? Tout le monde paye ses impôts. Ça se passe très bien, les impôts. La fiscalité, on a durci le ton, mais les Camerounais payent. Et en retour, qu'est-ce qu'ils méritent? Allô, bonjour. Oui, mon grand, c'est de la part de?
1: De la part de Silas.
0: Silas, merci d'être là. Oui, Silas, je t'écoute, mon grand.
1: Oui, monsieur, la solution là est très grave. J'ai dit que moi, j'ai fait un tour d'année passée à Limbé.
0: Ouais.
1: On a quitté à Limbé à 14
0: heures. Oui.
1: C'était à niveau les 11. On a quitté à Limbé à 11 à 14 heures. On a là à Edeya.
0: Je jure.
1: Pour quitter Edeya, on a fait 3 heures souvent sur place.
0: Au nom de Dieu.
1: Ça veut dire d'abord qu'on a quitté Edeya. On est arrivé à 14 heures. On a voit 15 heures arrive. 16 heures arrive. 17 heures arrive.
0: Seigneur.
1: On est arrivé à Yaoundé à 21 heures. Il a passé 30 minutes.
0: Au nom de Dieu. 21 heures.
1: J'étais avec un boss de notre pays ici. Il a dormi dans le bâtiment tourné pour se les. On a dit à Yaoundé, il dit que non, on a dit. Il dit que ce qui se passe à Kimé. Non, vraiment, ce n'est même pas pour lui, ce n'est un problème, c'est que les saisons sont graves, les gens souffrent.
0: Je vous assure.
1: Les gens souffrent. Le week-end, les voitures finissaient à minuit, la boule arrive à Douala souvent le week-end. Ça, les chances, tu veux quitter à 23 heures. Tu arrives à Douala à 7 heures le matin, aux 8 heures.
0: Oh non, Dieu. Ce n'est pas possible.
1: Le week-end, c'est le 6 heures le temps. 6 heures le temps sur place.
0: Ouais.
1: Partir à 23 heures, 22 heures, 21 heures, les camions discutaient la route pour les rouler derrière là, pour passer vite. Là, tu vas que là-bas, 5 heures arrive à derrière, ça veut dire que tu vas sauter à quelle heure.
0: On parle seulement.
1: À Douala, 9 heures, 8 heures.
0: Et on parlait de 250 km seulement.
1: C'est là-bas qu'on, oui, c'est là-bas qu'on paye le péage. Il y a le péage qu'on paye là-bas. Ils connaissent mal l'argent, mais ils ne rendent même pas la route. Il y a quelqu'un qui n'a même pas marché ailleurs.
0: Je jure.
1: Il ne sait même pas. Il ne sait même pas. Le Dieu devait toucher les créneaux, les
0: sécurités. Merci
1: beaucoup. On n'a pas dit. On devait prier pour manger pour eux.
0: Merci
1: beaucoup.
0: Merci beaucoup.
1: C'est grave. C'est grave. Les gens souffrent. Les gens souffrent.
0: Merci pour ce témoignage, Silas. Merci beaucoup, mon frère. Allô, bonjour. Allô.
2: Allô.
0: Oui, bonjour.
2: Oui, bonjour, monsieur.
0: Oui, c'est de la part de.
2: Oui, mon frère.
0: Pardon?
2: Norbert.
0: Norbert, merci d'être là. Oui, Norbert, je t'écoute, mon grand.
2: Excusez-moi, j'ai les ouvriers qui font le plafond là. Donc, vous attendez le bruit de fond là sur le plafond.
0: Je comprends, il n'y a pas de souci. Allons-y, on va supporter.
2: Merci, merci beaucoup. Et aussi, si vous avez un panel là, bonjour aussi.
0: Je vous en prie.
2: Bon, je crois que ce n'est pas un problème unique pour le canton Yaoundé Douala. Est-ce que vous avez déjà fait la route du Nord, le Nord Cameroun?
0: Mais c'est. Vous savez. En fait, ouais, mon frère, c'est la magie.
2: Il y a un comment dit ça? Garouangaoundéré.
0: Ha! Dis-nous.
2: Avant les palais, Garouangaoundéré, c'est l'enfer.
0: Je jure.
2: Les voitures, les camions, se gâtent en route, sont alignés là, en bordure de route, gâtés, complètement gâtés.
0: Eh, Seigneur.
2: Des bruits de poule à chaque 2 mètres.
0: Eh, Seigneur. Ouais.
2: On fait apparemment pour qu'il y ait de la loi pour Yaoundé, quand j'ai dit d'aller là dernièrement.
0: 5
2: jours en voiture ordinaire. Prenez internet, tapez de Yaoundé et Yaoundé. Google va vous montrer la distance. Pendant en voiture ordinaire, personnelle, parce que personnelle, vous allez faire apparemment 4-5 jours.
0: Au nom de Dieu.
2: Malgré ce n'est pas un problème unique. Ce que nous voulons dire, c'est que nous avons à vos questions de fond. Qu'est-ce que nous avons mérité? Moi, d'après ma réflexion, nous avons mérité ce que nous avons cherché, ce que nous sommes, ce que la nature nous donne.
0: Merci.
2: Nous ne sommes pas proactifs, proactifs. Nous sommes réactifs.
0: Non, mais qu'est-ce que.
2: Le Cameroun est réactif. Il n'est pas. Il n'anticipe pas. Il ne connaît pas les gens du passé. On a des gens qui nous manipulent, qui nous grugent depuis des décennies et des décennies. Et on est toujours derrière eux, comme des moutons.
0: Je jure.
2: Donc le pays se soulève, le pauvre
0: Et Dieu.
2: Merci. Vous n'avez pas dit beaucoup d'un point de vue répétitif. Il ne faut pas le cas 10 fois. Mais on entend, il nous donne une tournée de leçons au monde entier. Parce qu'il donne un exemple. Il faut se soulever. On se soulève car on est vraiment là. On est là comme
0: des moutons. Comme des cadavres. Il est parti malheureusement. Allons-y. Allô, bonjour.
3: Big Ben.
0: Oui, mon grand.
3: Bonjour.
0: Opochoukou.
3: La sortie de l'ancien pays, c'est grave. Hein?
0: Qu'est-ce que nous avons fait pour mériter ça? C'est-à-dire que les routes d'abord sont extrêmement mauvaises. En plus, ils mettent des contrôles à tout vent. C'est-à-dire que à chaque pas, c'est les contrôles. C'est pas possible.
3: Oui. Et les contrôles à profit quand c'est gâté comme ça parce que ils se placent souvent là où il y a les trous.
0: Ah là là là là.
3: Oui, quand tu viens, tu ralentis, prends le dossier, tu fais traverser le trou. Tu pars carré devant qui est un peu bon.
0: Et tu les donnes.
3: Tu reviens lui donner la chance.
0: Tu donnes 10 000 là, il est content, il part.
3: Tu donnes 10 000, tu donnes tes 5 000. Voilà, il est content, tu pars.
0: Et
3: tu veux parler de ça, c'est seulement que c'est lui le ministre des Travaux publics. Oui, c'est ce qu'on nous a demandé là. Il y a des plateaux, c'est même. Donc, il était des Goya. Pour drink, il y a Picoco.
0: Oh non.
3: On a fait deux de temps. C'est une distance de. Et 45-50 km.
0: Je jure au nom de Dieu.
3: Oui. Pour Picoco, c'est pour autre chose, 60 km. On a fait deux heures de temps en route. On arrive au péage, on fait le péage, on traverse. Il y a un trou là que tu dois aller doucement avant de traverser. Dès que tu traverses, le gendarme nous montre la main. Mon neveu lui demande que, comment vous venez faire le contrôle dans un gros trou comme ça?
0: Le ministre des Transports.
3: Des
0: Travaux Publics.
3: Ou le ministre des Travaux Publics. Faites des demandes qui pas donner au ministère des Graves. Tu sais, est-ce que tu sais que la meilleure manière maintenant de voyager Douala, Yaoundé, ou Yaoundé Douala,
0: c'est le train.
3: La nuit.
0: Ah bon?
3: Oui, c'est la nuit. Si tu pars en route maintenant là, tu quittes maintenant là. Si tu es en train d'aller à Limbé, sache que tu vas arriver peut-être à 20h.
0: Hein?
3: Oui, 20h ou 21h.
0: Oh Seigneur. Oh,
3: parce que les routes sont gâtées. Ce n'est pas que parce que quoi. Les routes sont gâtées.
0: Oui, merci mon frère.
3: Quand on marche même en Yaoundé, on voit que c'est. C'est-à-dire, notre pays est pourri.
0: Oh là là.
3: Il faut demander Dieu pour nous remettre là où on doit être.
0: Merci
3: parce
0: mon frère.
3: Parce que même la marche arrière, on a mis la marche arrière en 5e.
0: Ha! Merci.
3: Et oui.
0: Merci
3: on a tout déroulé à marche arrière en 5e.
0: Merci.
3: Et s'il n'y a pas le frein, on va courir quelque part et ça c'est grave.
0: Merci beaucoup. Merci beaucoup. Merci infiniment, Opochoukou. Merci d'être passé par là ce matin. Oh Seigneur. Oh, qu'est-ce que le peuple camerounais a fait? Qu'est-ce que nous avons fait pour mériter ça, Seigneur? Où est-ce que tu es passé, mon Dieu? Pourquoi tu nous as tourné le dos, Seigneur? Ouais, c'est pas vrai. Allô, bonjour.
4: Bonjour, grand. Bonjour.
0: Ouais, tu es grand. C'est de la part de?
4: C'est le taximan Mignon.
0: Le taximan Mignon, allons-y.
4: Grand.
0: Oui, grand.
4: Tu vois les fameux péages automatiques qui sont installés là.
0: Papa, pardon, les péages automatiques fantômes là.
4: Quand je t'explique, tu sais pourquoi c'est fermé.
0: Non.
4: Parce qu'on a fait l'évaluation, on s'est rendu compte que les gars allaient en PC. 800 milliards sur les 20 ans d'exploitation.
0: Hein?
4: J'ai dit 800 milliards. Va lire, va dans investir au Cameroun, tu vas retrouver encore cet article là. 800 milliards et ils devaient reverser dans les caisses de l'État 160 milliards.
0: Ouais.
4: Regarde, ouais, c'est pour cela que quand, je ne sais pas la personne qui a vendu, ou soit c'est un patron, ou c'est parce que lui-même il n'a pas mangé sa part. C'est quand le président de la République reçoit ce rapport qu'il a bloqué dans les péages, il a dit que ça ne doit pas se faire. Parce que les individus n'ont pas construit la route.
0: Mais.
4: Ils viennent nous mettre 800, ils viennent encaisser 800 milliards. Et ça, c'est sur le ticket de 5 ans.
0: Ouais.
4: Or, on entendait le ministre dire que le ticket de passage est venu 5 ans.
0: Oui, oui. Oui, oui. Oui, oui.
4: Voilà.
0: Oui,
4: donc, oui. Tu imagines ce que ça devait donner avec le ticket de 2500. Moi, je parle du ticket de 5 ans. Que ça devait faire 800 milliards.
0: Je jure.
4: Maintenant, si ça fallait même encore fermer les yeux, qu'est-ce que le reste aurait dû passer de faire 25 km de route? De 2 fois 200, de part et d'autre de ces postes de péage-là.
0: Mais.
4: Je crois que ça aurait résolu ces problèmes d'embouteillage.
0: Je jure.
4: Rien que tu dois la Yaoundé, ça aurait offert au moins 150 km de route.
0: Bala loba.
4: On faisait deux fois deux. Regarde même comment un mec de poste de péage qui devait devenir encore d'autres boulots d'étranglement. Parce que tu vois comment le véhicule entre, ça part de sortie. Donc c'est-à-dire sous forme de. Comment appelle-le, le sablier. C'est comme ça que ça, c'est comme ça que ces postes ont été conçus. Or, si on mettait le vrai poste de péage, on dit que okay, 25 km de part et d'autre du poste de péage.
0: Mais...
4: on aurait eu une route à double sens. C'est que pas d'embouteillage que les gens souffrent aujourd'hui.
0: Merci Taximan Mignon. Merci d'être passé par là ce matin, mon frère. Eh ben dis donc. Écoutez, chers auditeurs, je crois que là, la situation est de plus en plus alarmante. Eh oui, la situation est de plus en plus alarmante. Allô, bonjour.
5: La menace du micro.
0: Oh, ce grand garçon, comment vas-tu, JB?
5: Ah, il faut s'aimer la cale. Merci. Un bonjour à toi, un bonjour à l'équipe technique, sans oublier tous mes frères qui sont passés avant.
0: Merci d'être là ce matin.
5: La menace.
0: Oui, mon grand.
5: Après, il y a tout à l'heure pour parler de la route du Nord. Tu vois la quartier de Rap, il y a souvent un sapeur là, non?
0: Ah ouais.
5: Là, c'est les antennes sur la route du Nord. Hein.
0: Je jure. Hein.
5: Ça, c'est les entraînements de ce qu'il y a sur la route du Nord.
0: Au nom de Dieu.
5: Ici, même en plein Yaoundé, sinon, si tu essayes de venir faire un tour au marché Mogada, tu vas nous demander si on est toujours au Cameroun.
0: Au nom de Dieu.
5: C'est-à-dire que c'est comme si on était dans un autre. Dans, on est sorti du pays. Et après, pour tes raisons, alors tu vas plus parler de droit à Yaoundé. Les gars qui ont les dos prennent l'avion. Ceux qui s'en sortent encore moins, le train. C'est même encore mieux de voyager par train. C'est très grave. On sait que papa m'a ranglé ou qu'il vient encore pleurer pour qu'on essaye de faire les émois encore. On ne sait pas, on ne sait pas. C'est très grave. Bon. Quand on parle comme ça, on va dire qu'on est les opposants. Donc nous, on les laisse. On les laisse. Maintenant, tu restes à l'écoute.
0: Merci pour cette contribution ce matin. On se dit merci. On va s'arrêter là pour ce matin, chers auditeurs, parce que là, il faut dire que moi, particulièrement, je suis dépassé. Je suis dépassé parce que, croyez-moi, c'est compliqué. C'est très, très, très compliqué. Je me pose toujours la question de savoir ce que le peuple camerounais a fait pour mériter ça. Comment expliquer que dans notre pays, le Cameroun, on en soit arrivé à ça? Regardez l'état de nos routes. Est-ce que nous, on ne mérite pas mieux? Regardez comment vivent les populations. Est-ce que les Camerounais ne méritent pas mieux? Comment est-ce que nous pouvons être traités comme des moins que rien? Qu'est-ce que nous avons fait? S'il vous plaît, vous les décideurs, dites-nous ce que nous avons fait. Nous allons vous demander pardon. Nous allons vous agenouiller, devant vous pour que vous puissiez au moins nous donner le strict minimum. Si tu prends même le train, est-ce que c'est dans le train que tu seras en sécurité? Les wagons qu'on a là, à Cameraille, c'est les wagons qui datent de Mathusalem. C'est les vieux wagons que les Ivoiriens ont jetés. Nous, on est allés prendre. Les Ivoiriens, ils ont jeté les wagons là, que vous voyez là à Cambrai. C'est les vieux wagons de la Côte d'Ivoire. On a pris. On est venu mettre ça ici. Est-ce que c'est par là qu'on sera en sécurité? Bon, ne parlons même pas de l'avion. Ne parlons même plus de l'avion. Pourquoi on nous fait ça? Pourquoi? Franchement, posons-nous la question, chers auditeurs. Posons-nous la question, chers Camerounais. Qu'est-ce que nous avons fait de mal à ceux qui nous gouvernent? Qu'est-ce que nous avons fait de mal à ceux qui nous gouvernent? La route, l'eau, l'électricité, le téléphone. Tout! Tout ce qu'il y a d'essentiel pour notre survie du quotidien. Tout ce qu'il y a d'essentiel pour notre survie au quotidien. Tout ça. C'est à partir de là que nos souffrances commencent. L'eau, l'électricité, le téléphone, le transport, la nourriture, même la nourriture. On te vend 6 graines de ginger, de jansang, 6 graines de jansang à 150. Jansan, 6 graines de Jansan à 150 dans notre pays, le Cameroun. 4 tomates à 200 dans notre pays, le Cameroun. Ouais. Seigneur. S'il te plaît, est-ce que tu as une chanson religieuse là-bas pour notre pays? Hein? Ouais, il faut qu'on prie. Il faut qu'on prie. C'est sûrement une chanson religieuse. On va prier. On va prier. C'est... Il faut qu'on prie. 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

0: bien, c'est sur la radio, chers auditeurs. Eh bien, j'espère que vous êtes bien installés. Hein. Voilà, accrochés à vos transistors sur les 88.4. Tout de suite, Jean-Marie Anaba est avec nous. Bonjour.
1: Merci. Bonjour, Bill Zoc. Bonjour à tout le monde, les auditeurs, les internautes, nos amis mutualistes de la Masso.
0: Eh bien, c'est pour cette presse qui va passer au scanner, mesdames, messieurs, ce jour. Eh bien, nous commençons par une affaire, Madame Ouda, contre Zachary Pélévêque. La presse nous en parle ce matin.
1: Le quotidien Le Messager affirme en son rez-de-chaussée ce matin que Pélévêque veut la tête de Manaouda Malachi dans le maillot de Sanaga. C'est une bataille de titans entre les deux personnalités. L'ancien membre du gouvernement a écrit au niveau du comité central du RDPC une correspondance qui vise donc Manaouda Malachi, son propre camarade de parti et frère. Défense d'Afrique relie d'ailleurs la correspondance ce matin et nous apprend que Pélévêque s'est positionné en donneur de leçons. Manaouda Malachi est le dernier Mohican sur le terrain, pourtant visé par une 24e correspondance de l'ex-ministre Zachary Pélévêque depuis 2019. Le ministre de la Santé Manaouda Malachi, dernier combattant de terrain du RDPC à Mokolo, oppose un bilan d'actions concrètes et des attaques politiques d'après le journal Défense d'Afrique de ce matin. Le tri hebdomadaire Le Soir a traité du même sujet, racontant que dans l'arène politique camerounaise, certaines postures finissent par trahir une allergie maladive à la vérité ou dynamique de renouveau. La récente sortie épistolaire de Zachary Pélévêque, portée par une correspondance marquée très urgente, adressé au secrétaire général du comité central du RDPC, en est donc l'illustration parfaite. Inacceptable d'accepter les réalités politiques du terrain et réfractaire à toute contradiction constructive, l'ancien ministre confirme une fois de plus son incapacité à s'élever au-dessus des querelles de clochers. L'incorrigible Zachary Pélévêque, c'est donc celui qui est présenté ce matin par le journal de feu Armand Bianda. À côté du journal Le Soir, il y a aussi dans le gouvernement de M. John Gauté les ministres qui sont récalcitrants et réfractaires aux observations. C'est certainement le cas de M. Élie Pierre, qui serait, selon le quotidien Le Jour, entré en rébellion contre le premier ministre chef du gouvernement. Le ministre de l'Environnement, apprend-on, refuse de se plier aux instructions de Joseph John Gauté sur un dossier qui plombe les entreprises de plusieurs secteurs d'activité. Mutation conclut alors avec tous ces événements que nous sommes dans la saison des boules puantes au sein du Sérail. Le journal renseigne par exemple qu'accusé de parasiter le remaniement ministériel et de déborder de son rayon d'action, le directeur du cabinet civil Samuel Mvondo Ayolo est sous le feu des critiques en ce moment. Il y en a qui estiment qu'il fait partie de ceux qui marchandent les places pour le nouveau remaniement ministériel qui est très attendu. D'ailleurs, Mutation relève tout de même que son entourage dénonce une cabale et précise que le travail du ministre au service de la nation et du chef de l'État se poursuit en toute sérénité. Puisqu'on parle donc du gouvernement, il y a une lecture qui a été faite par Dieu de Nunvin et son journal Le Quotidien Info Matin qui laisse croire que 32 ministres sont dans le viseur pour ce remaniement. Le journal précise d'ailleurs les raisons qui pourraient emporter ces ministres dans son édition de ce matin et il y en a qui peut-être excepté quelques rares miraculés, la nouvelle équipe proposée au président de la République, si jamais elle est agréée, sera sans aucun doute l'événement qui fera le plus jazzé dans l'histoire des formations du gouvernement au Cameroun depuis les années d'Amadou Ahidjo à Paul Biya. Et il y a aujourd'hui les informations que le journal donne. On parle effectivement d'une source introduite qui imagine que le document entre les mains de qui de droit depuis décembre 2025 serait l'œuvre soit du premier ministre chef du gouvernement Joseph John Gauté, soit du ministre d'État, ministre secrétaire général de la présidence de la République Ferdinand Gongo, ou alors, et pourquoi pas, du fils aîné du prince Franck-Emmanuel Biya, apparemment très proche de son géniteur en qualité de conseiller. Et voilà donc le gouvernement qui va sortir dans les jours à venir avec 32 ministres qui sont dans le viseur. Ce gouvernement ne sera pas fait comme les précédents. précise Dieudonné Vin dans son journal ce matin. Entre-temps, la nouvelle expression revient sur une sortie du docteur Aristide Monod qui a fait une autopsie du Cameroun démontrant ce qu'il appelle l'apartheid sociale, la république des privilégiés et des parias. Le journal indique que c'est donc cette autopsie-là qui a été proposée par Dr Aristide Monod, qui est politologue et chroniqueur du côté du groupe Equinox Télévision. Il fait de la société camerounaise une autopsie depuis l'avènement du renouveau il y a 44 ans. Un décryptage à lire en page 3 de la Nouvelle Expression ce matin.
0: Il y a une évolution, n'est-ce pas, dans l'affaire des lunettes du Minepat, nous dit la presse ce matin.
1: Alors voici un propos tenu par M. le ministre de la Communication, René-Emmanuel Sadi. C'est une citation. « La liberté de la presse est une voie irréversible voulue par le chef de l'État. » Fin de citation. Réaction du membre du gouvernement, ministre de la Communication, au terme de la réception des quatre journalistes victimes de l'affaire des lunettes. Le journal L'Info à chaud a couvert cette audience entre le membre du gouvernement et ces journalistes-là. Le réveil des faits présente d'ailleurs le Minepat comme pompier et le Mincom comme pyromane aussi dans cette affaire des lunettes volées. Le pompier et le pyromane, d'un côté vous avez le Minepat et de l'autre le Mincom. Le journal se renseigne quand même que la paire des lunettes du ministre de l'économie Alamine Ousmane Meh, annoncée volée le 23 septembre 2025, avait pourtant été retrouvée. Quatre journalistes couvrant son activité ont été interpellés et placés en garde à vue. Quelques heures plus tard, rebondissement, les lunettes sont retrouvées intactes dans le véhicule du même ministre de l'économie, le ministre Alamine Ousmane Meh. Dans cette affaire rocambolesque, le Minepat a joué les pyromanes, une arrestation humiliante, puis une autre laconique pour dire qu'il respecte les journalistes et n'a jamais porté plainte. Face à l'incendie, c'est le ministre René-Emmanuel Sadi de la Communication qui a enfilé le costume de pompier. Il a reçu donc, comme vous l'avez entendu, les quatre journalistes libérés. Non pas pour annoncer des sanctions ou des excuses officielles, mais pour promettre d'aller s'entretenir avec son homologue en vue donc d'une éventuelle réparation qui a été jusqu'ici réclamée par d'autres confrères, notamment les organisations syndicales au sein de cette corporation qui ont multiplié les communiqués pour exiger les excuses publiques des autorités, mais également la réparation venant du ministre de l'économie Alamine Ousmane Meh. Sans détour de ce matin, propose à son lectorat les clarifications du membre du gouvernement indiquant dans cette affaire des lunettes volées qu'il y a eu des informations, mauvaises informations ou même manipulations à des fins inavouées. Les vérités autour de la scabreuse affaire révèlent, selon le journal de Nestor Diatou, les ressorts d'un puzzle mal ficelé et mêlant à la fois imprudence des journalistes, excès de zèle des policiers et un ministre gratuitement mis sur la potence. Ce sont les éclaircies qui démontrent effectivement qu'il y a eu des informations dans cette affaire, ce que le journal appelle mascarade informationnelle dans sa publication de ce matin. Et le journal La Lune regrette quand même que René-Emmanuel Sadi se soit positionné en pompier sans eau dans cette affaire. Et les regards sont désormais tournés vers le délégué général à la Sûreté nationale pour prendre des mesures très fortes contre ces agents sans foi ni loi qui trahissent les valeurs de la police de proximité et que prône d'ailleurs le chef de l'État, de son Excellence Paul Biya, qui est pourtant considéré, comme le rappelle le journal, homme de paix, homme de droit et homme de démocratie.
0: Dans les faits d'actualité économique, eh bien, la presse nous fait savoir que la question du gaz domestique est déjà réglée.
1: Oui, presque réglée. Le journal Le Drapeau de Carole Tamba, comme vous le lirez ce matin en kiosque, propose les mesures d'urgence du gouvernement au sujet de la pénurie de gaz et face donc à ces pénuries répétées et aux dérives qui ont été observées dans la distribution. Monsieur Gaston Elundu Esomba, à travers une lettre circulaire signée le 23 septembre 2026, impose 5 prescriptions majeures aux importateurs, à la SCDP et aux distributeurs sous peine de sanctions allant jusqu'au retrait définitif d'agrément. La même décision est relue par l'Avenir des Zéphyrins Coloco et bien d'autres journaux encore ce matin comme Cameroun actuel qui s'interroge. Les marketeurs font-ils la loi? Le dernier kilomètre sous tension au sujet du gaz domestique entre stock et distribution. La loi des marketeurs semble donc vouloir s'imposer. Le gaz peut être disponible dans les dépôts sans forcément l'être dans les cuisines. C'est tout le paradoxe donc qu'il y a au cœur de cette tension observée ces derniers jours sur le marché camerounais, pendant que la SCDP, par exemple, multiplie les rotations, mobilise ses personnels et surtout assure sur l'existence des stocks. Certains consommateurs continuent de chercher désespérément le produit, dont le gaz domestique. Il y a donc les marketeurs qui feraient leur propre loi d'après le journal Cameroun actuel. Défis actuels est aussi dans les kiosques ce matin. Il nous amène du côté du transport fluvial avec le port de Garoua. L'information majeure est que le Minipat et le port autonome de Douala ont finalisé les textes de la réhabilitation au ministère de l'économie, de la planification et de l'aménagement du territoire. Et ce port de Douala ont donc organisé, c'était précisément du 14 au 17 septembre 2026, là-bas à Garoua, un atelier de relecture des instruments juridiques du projet de rénovation et de réhabilitation des infrastructures et équipements du port de Garoua. L'île du Sahel, qui a couvert la même activité, conclut ce matin à sa grande une que le port de Garoua prépare sa renaissance en matière d'infrastructure. Conjoncture économique a écrit sur la diaspora et les mines. Avec cette diaspora et les mines présentées comme le nouveau tandem de la croissance en Afrique centrale, dans un récent rapport sur les perspectives économiques de la sous-région Afrique centrale pour l'année 2026, le journal indique que la Banque africaine de développement expose les deux principaux leviers stratégiques, effectivement, pour doper la croissance de la sous-région. On parle du secteur minier, mais aussi les compétences de la diaspora. C'est un tandem qui peut donc effectivement porter une feuille de route offensive dont les visées sont la transformation sur place des richesses du sous-sol, mais aussi la canalisation des capitaux de la diaspora vers des projets industriels majeurs. Le quotidien gouvernemental Cameroun Tribune nous parle de l'occupation illégale du domaine aéroportuaire qui était au cœur d'un conclave avec la question cruciale de la sécurisation de ces espaces qui a donc fait l'objet du sujet, qui a été le sujet principal du conseil de cabinet présidé hier par le premier ministre chef du gouvernement Joseph Dion Nguté. Les questions rappellent au quotidien de Marie-Claire Nana, question pour le Cameroun donc de se conformer aux normes de l'Organisation de l'aviation civile internationale. Il y a donc urgence d'agir face à l'occupation illégale du domaine aéroportuaire. C'est ce qui a été dit au niveau des services du premier ministre hier avec effectivement le communiqué final de ce conseil de cabinet qui est proposé dans les colonnes de Cameroun Tribune de ce matin, parlant effectivement des problèmes qui préoccupent le gouvernement en ce moment. Il y a le climat social dans les universités d'État et le ministre d'État, ministre de l'Enseignement supérieur, le professeur Jacques Famondongo, qui est affiché à la grande une des réalités plus ce matin, a félicité toute la communauté universitaire du Cameroun pour le calme, la sérénité et le climat d'apaisement observé dans tous les campus. C'est une sortie que publie d'ailleurs le journal de Paul Ngouare Kindi. Le point de Thierry Patrick Ondoa revient sur ces enquêtes internationales, notamment les enquêtes qui portent donc sur la question de l'expulsion ou des expulsions américaines. Il semblerait que Yaoundé et Washington étaient de commun accord dans cette affaire-là. Et Yaoundé et Washington sur l'accord migratoire en question pour le transfert de ressortissants étrangers sur le territoire camerounais. Depuis, une grande opacité en tout, dont les conditions de cette sous-traitance inédite. En attendant la sortie officielle du gouvernement, les indiscrétions distillent comme contrepartie humiliante une prime de 30 millions de dollars. Le point de ce matin fait le point sur ces mystérieuses expulsions américaines qui aurait été validé par Yaoundé. Donc, ce n'était pas une histoire anodine. Là-bas, apprend-on, d'après les enquêtes sur lesquelles s'appuie le journal de Thierry Patrick Ondoa ce matin. Éco-santé nous est parvenu également ce matin. Vous lirez dans les colonnes de ce tabloïd de que l'Ordre des professions médico-sanitaires est allé sur le terrain du côté de l'Escrême Nord, conduite par son président national Amadou Moussa Satou. La délégation du Bureau national de cet ordre-là a entamé donc depuis le 23 septembre 2026 une tournée dans cette région. Les autorités administratives, les responsables sanitaires et professionnels de santé ont été rencontrés à Maroua avec un seul message, message central d'ailleurs, l'inscription au tableau de l'ordre, gage d'un exercice conforme et sécurisé de la profession. C'est une mission qui va se poursuivre d'ailleurs ce jeudi avec l'Assemblée générale élective du Bureau régional de la région, dernière étape donc de cette tournée qui a été saluée par les autorités locales comme par les professionnels qui ont été rencontrés sur le terrain.
0: On va sortir par ce jeudi, il faut dire qu'il y a match.
1: Oui, ce jeudi, effectivement, c'est jour de match avec les Lions indomptables qui lancent leur campagne de qualification pour la CAN 2027. Ce jeudi, noté le 20h au stade Roum Diadja de Garoua face aux Comores sous la houlette du sélectionneur David Pagou et désormais mené par son nouveau capitaine Brian Mbemou. Notre équipe, l'équipe camerounaise, vise selon le journal Cameroun Actuel une performance convaincante pour inaugurer cette nouvelle ère sportive et administrative. Cameroun Tribune joue d'ailleurs l'avant-match dans sa publication de ce matin en son oreille de une gauche. Le journal nous apprend que c'est là la première sortie des Lions indomptables dans ce tour qualificatif des éliminatoires justement pour cette CAN. Et le journal revient sur les grands enjeux et les dernières nouvelles de la tanière pilotée par David Pagou ce matin. La presse était au scanner et nous sommes jeudi avant et quatrième dernière, avant-dernière livraison de la semaine, quatrième pour cette semaine. Le reste, vous le savez bien, il faut aller en kiosque à défaut de recevoir les unes des tabloïdes dans les plateformes numériques.
0: Mesdames, messieurs, vous comprenez tout simplement que c'est ici que prend fin donc la presse au scanner de ce jeudi. Merci d'être passé par là.
1: Bonne journée.
0: On se dit à demain.
1: C'est un rendez-vous.
0: Mesdames, messieurs, attention à la suite. La presse, la question aux auditeurs, c'est dans un instant.

0: Eric, bonjour.
1: Bonjour, Bill Zerok.
0: Alors, Eric, ce jeudi 24 septembre 2026, eh bien, le Cameroun entame sa campagne de qualification pour la Coupe d'Afrique des Nations Kenya-Tanzanie 2027. Les Lions indomptables affrontent donc les Comores au stade Roundé Adja de Garoua. Ce sera à partir de 20h. Chers auditeurs, dites-moi, puisque vous nous écoutez, quelles sont vos attentes et quel est votre pronostic, n'est-ce pas, pour ce match? Alors, Eric.
1: Oui.
0: Le match contre les Comores, ce n'est pas un petit pays.
1: Oui, justement, parce qu'en Afrique...
0: Les Comores, c'est du sérieux.
1: Oui, parce qu'en Afrique, désormais, il n'y a plus de petites nations de football. On a vu lors de la dernière Coupe d'Afrique des Nations.
0: Voilà.
1: Et vous avez vu que même chez les filles, ça a changé. Donc, il faudra se méfier, n'est-ce pas, de ce qu'on appelle les Comores. Et pourquoi on parle des Comores? On parle des Comores parce qu'après le tirage au sort, Bill Zerok, c'est la poule G. Hein, dans laquelle le Cameroun a été reversé avec le Congo et la Namibie. Et pour les deux premières journées, le Cameroun va donc débuter sa campagne contre les Comores. Et ce sera du côté de Garoua, au stade Roundé Adja de Garoua. Mais il faudra faire très attention, Bill Zerok, parce que nous avons une série de matchs à disputer pour la prochaine Coupe d'Afrique des Nations qui arrive. Le Cameroun est 5 fois champion d'Afrique. Les Comores n'ont aucune étoile. Donc, sur le plan du papier, oui, le Cameroun va favori. Maintenant, sur le terrain, ça peut être autre chose. Surtout qu'il y a un nouvel entraîneur qui a pris, n'est-ce pas, les commandes sur le banc de touche des Comores, à savoir le français Hubert Velloute. Donc, hier, il a rassuré qu'il respecte le Cameroun. Il vient étant humble. Et le coach camerounais également, en conférence d'avant-match, a indiqué aussi que lui, il respecte les autres nations parce qu'il sait qu'en Afrique, ça évolue. Et le coach qui arrive, on ne connaît pas exactement avec quel objectif il arrive, quelle est sa mission et qu'est-ce qu'il va faire. Mais on retient de cette conférence que le capitaine des Lions indomptables pour cette équipe New Look est connu. C'est Brian Bemo qui finalement a été désigné par le coach Pagou qui a annoncé ses vice-capitaines.
0: Ah oui, ok, d'accord, la pub.
2: Il est 10h.
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0: Donc, est-ce que les Lions sont prêts?
1: Oui, les Lions sont prêts, mais seulement il doit se poser un problème au niveau de la cohésion. Parce qu'ils n'ont eu que 2-3 séances d'entraînement depuis qu'ils sont là. Ils ne se connaissent pas. Je vous ai dit que sur les 26 convoqués, il n'y a que 11 qui étaient à la dernière Coupe d'Afrique des Nations de football. Donc vous voyez qu'il va falloir, n'est-ce pas, travailler la cohésion. Et puis on vous a dit, on ne vient pas apprendre à jouer au football à l'équipe nationale du Cameroun. On vient, n'est-ce pas, seulement régler et ajuster le système ou la tactique qui a été décidée par l'entraîneur principal. Donc, on espère que les Lions, n'est-ce pas, vont s'en sortir parce qu'ils sont tout jeunes et le coach a osé aller chercher les jeunes, même s'ils jouent dans des secondes zones, des championnats de seconde zone, des gens qui sont même pas titulaires en club, mais le coach leur fait confiance parce que le coach a estimé hier que pour ces jeunes-là, les championnats viennent de recommencer un peu partout en Europe et dans le monde entier. Donc, il avait suivi ses enfants. Il les connaît depuis le bas âge. Il sait exactement ce que chacun peut apporter, n'est-ce pas, au niveau des différents postes. Et c'est la raison pour laquelle il a opté pour ce choix-là. Donc, on lui fait confiance et on attend voir. Et vous savez que le coach a grandi à Garoua. Il maîtrise un peu cette zone-là. Et il a voulu débuter sa campagne comme ça. Et il a indiqué que ce sera le gardien Blondie Nouke qui sera le titulaire pour le match d'aujourd'hui. Vous savez que lui joue en Boulogne, c'est-à-dire en D2 de ce côté-là. Et vous comprenez que le coach, il sait sur quoi il compte. Et il a rassuré également que Samuel Koto, qui est le troisième capitaine, certainement sera sur l'aire de jeu, puisque Atu Avom est le deuxième capitaine. Donc, il n'est pas exclu que tout cela soit sur l'aire de jeu pour le

0: pour le match amical contre la Côte d'Ivoire. Mais on note justement que dans cette liste, il n'y a pas le nom d'Alexandre Belinga, qui pourtant avait été nommé par la Fédération Camerounaise de football. Vous voyez un peu. Donc, il a reconnu David Pago, il a reconnu Tungu Pili, il a reconnu les autres, mais Alexandre Belinga n'est pas dans la liste, mais pourtant, il est à Garoua. Vous voyez, ça crée maintenant une polémique. Est-ce qu'on est en train de régler une autre situation? Vous voyez, ça crée... il y a toujours une polémique quand les Lions veulent jouer. On ne sait toujours pas pourquoi, alors qu'on a besoin de victoires et besoin encore d'une sixième étoile.
1: Alors, quand tu parles de la jeunesse, n'est-ce pas, au sein de ces Lions indomptables du Cameroun, il y a en a un du côté de la France qu'on appelle un certain Jacquet. Il joue maintenant à Liverpool. Mmh. Mais ce garçon, il joue en deuxième division. Hein, et il s'est retrouvé à Liverpool cette saison. Et il fait des merveilles. Il a été appelé par Zidane.
0: Oui, mais Bill, on n'a pas dit c'est mauvais. J'ai dit le coach assume ses choix. Et il sait exactement pourquoi il le fait. Parce qu'on attend, on voulait des noms ronflants, des noms connus. Et on va dire Franz Ambouanguissa, il joue dans Naples. On va dire Carlos Baleba, il est à Manchester. On va nous dire Andro Nana, il est à Trabzonspor. On voit ce qu'il fait en Europa League. Vous voyez donc, c'est un peu ça qu'on attendait. Oui. Mais le coach, lui, il est allé chez... Et en fait, il a dévié et il a bousculé toutes les stratégies. Et c'est pour ça qu'on dit, il sait également sur quoi il compte. Il est allé chercher les joueurs qui ne jouent pas dans des grands clubs. Il est allé chercher des joueurs qui jouent dans des secondes zones et qui ne sont même pas titulaires. Mais il a son statut.
1: Vous écoutez la radio, chers auditeurs, vous faites bien parce que ce matin, enfin, avec Eric Christian, comme nous parlons évidemment, n'est-ce pas, de football, les Lions indomptables qui descendent dans l'arène, ce sera ce soir à partir de 20h. Et avec évidemment, n'est-ce pas, cette nouvelle, ce nouveau regard évidemment, n'est-ce pas, du coach Pagou, cette nouvelle reconfiguration des Lions indomptables, mesdames, messieurs, eh bien, cette jeunesse qui aujourd'hui constitue, eh bien, l'ossature des Lions indomptables que nous allons voir ce soir. Alors, pour vos pronostics et évidemment, n'est-ce pas, vos attentes, le 671 15 73 21, 640 61 38 42, le téléphone est ouvert, eh bien, pour celui qui voudrait prendre la parole dans ce sens-là.
0: Mais Bill, quand on dit que Brian Bemont, peut-être en attendant le premier buteur, est le capitaine de l'équipe nationale, pour être capitaine, il faut maîtriser les vestiaires, il faut parler, il faut causer. Et vous avez vu, Brian Bemont est toujours celui-là qui est écarté.
1: C'est un garçon totalement effacé.
0: Oui, effacé, qui ne parle pas trop. Mais maintenant, pourquoi est-ce qu'on lui a donné le brassard? Le coach a ses raisons. Et certainement, peut-être pour motiver, booster le moral de Brian Bemont, parce qu'à une époque, on a laissé croire aussi que Brian Bemont a quelques soucis, n'est-ce pas, avec l'exécutif de la Fédération Camerounaise de football, que non, puisque le coach a donc choisi Brian Bemont, et Brian Bemont est en forme, on l'a vu, avec Manchester United. Maintenant, est-ce que Brian Bemont est celui-là, capé pour calmer les tensions, capé pour... De toute façon, on l'a toujours vu un peu effacé.
1: Faut ne parler pas beaucoup, hein. Oui. Mais faut essayer.
0: Et c'est vrai. Voilà. Et c'était bon dans les vestiaires.
1: Exactement. Allons-y. Allô, bonjour.
2: Oui. Bonjour.
1: Constant est avec nous.
2: Oui, je vais vous dire, je suis un grand monsieur là.
0: Bonjour, Constant.
2: Oui, je pense que la nouvelle configuration que
1: le coach propose.
2: Le coach Pago vient avec. Oui, je crois que on ne peut que. S'aligner parce que c'est lui qui est le patron du banc de touche actuellement et il faut bien qu'il ait les mains libres. Pourquoi ne dit pas après que Eto a influencé ou bien tel ministre et qu'on sort? Donc, moi je pense qu'aujourd'hui, en réalité, l'équipe là n'a même pas besoin de trop d'efforts parce qu'on va là présentement dans une coupe, dans un groupe où franchement il n'y a pas de challenge. La Namibie, les Comores et tout ça. C'est vrai, il y a plus de petites nations, mais quand même, le Cameroun, je crois que dans un groupe pareil, on a plus à paniquer. Maintenant, vous savez qu'on est dans une maison, on enlève jamais tout, on enlève jamais tout. Même quand on déménage, on ne laisse pas. Et il faut faire attention. Il y a toujours les vieux mamies qui vont forcément avoir leur place. Parce que là, je n'entends pas Baleba, quelque part, là. Pourtant, il n'a même pas 6 ans dans l'équipe nationale. Je crois que c'est toujours important d'avoir aussi des grands noms. Parce que ces grands noms, on a parfois dans le stade d'influence, hein. Seulement à savoir que c'est Anguissa, c'est Baleba et tout, ça fait paniquer. On se dit que non, forcément, il y a quelque chose qui va se faire. Donc, le coach doit se tenir comme ça. On n'enlève pas seulement pour enlever. Il y a des joueurs, peut-être dans leur club, ils ne font pas grand chose, mais qui sont toujours tant. On connaît des jeunes qui n'ont pas joué avec des champions, et qui ont remporté les compétitions continentales. Donc, il faut vraiment tenir compte. Mais déjà,

0: Le mot fait vraiment la paix hein, en tant que capitaine. Vraiment, il fait la paix. C'est quelqu'un de très dynamique, de très talentueux. C'est l'un des plus anciens actuellement.
1: D'accord.
0: Donc, non, juste le temps de voir. Et quel que soit le cas, moi, je vais faire la sixième étoile déjà. Ne plus trop, très loin de notre maillot des années.
1: Merci, mon grand. Merci pour cette contribution. Bonjour.
2: Ouais.
1: Allô?
2: Bonjour à Eric. Oui, bonjour, grand.
1: Bonjour, très grand. C'est de la part de...
2: C'est moi.
1: Allô?
2: Bonjour également à Eric Christian Kouang.
3: Bonjour.
1: Vous êtes?
2: Oui, j'ai dit que c'est Moïse. J'ai dit
1: Moïse, ok, d'accord.
2: Eric Christian Kouang.
1: Allons-y. Oui, Moïse.
3: Oui, bonjour, bonjour.
1: Merci.
2: Oui, il est bien vrai qu'on doit maintenant faire son choix, mais quand même, nous qui avons un peu essayé de jouer au football, je pense quand même que chaque équipe doit avoir un noyau. Et le noyau ici, dire les anciens. Vous voyez, en 2002, même si tu tapotais même un enfant, en 2002, il pourrait te sortir le classement. Mais à chaque fois qu'il y a une compétition à l'heure actuelle, même avec l'entraîneur qui est parti, vous voyez toujours une équipe de nouveaux joueurs. Mais il faut stabiliser une équipe. Il faut qu'une équipe soit stable. Parce que la cohésion dont Eric Christian Kouang fait allusion est tellement capitale dans une équipe. Dans une équipe. La cohésion est importante. Connaître la faiblesse ou bien la force de son coéquipier est tellement important et c'est par là qu'une équipe gagne. Vous allez voir que l'équipe ATS que nous allons rencontrer aujourd'hui, vous allez voir que la majorité des joueurs qui étaient, je pense à la CAN, seront sur le stade. Donc, on fait confiance à l'entraîneur, mais il faut que l'entraîneur nous rassure en gardant une équipe. Une équipe. Donc, nous restons avec la peur contre ce match, contre cet éliminatoire, mais on fait confiance à l'entraîneur parce que on s'est décidé de faire confiance aux Africains.
1: D'accord.
2: Donc, faisons l'entraîneur, faisons la confiance aux entraîneurs locaux, mais il faut que l'entraîneur nous rassure.
1: C'est noté.
2: En gardant une équipe.
1: C'est noté, mon grand. Merci pour cette contribution. Bonjour.
4: Oui, Bézrog, bonjour, monsieur Etoundi.
1: Je vous en prie, l'ami Etoundi, merci d'être là.
4: Merci, bonjour à M.

0: C'est-à-dire il faut des joueurs qui viennent pour mouiller le maillot et non plus venir nous faire le spectacle au stade, sortir dans la nuit au lieu de dormir, aller lire les lettres, pour dire que nous sommes les anciens. Vraiment de Dieu, vous avez vu ça? Vous avez vu les Mbappé sortir dans la nuit pour aller lire les lettres?
1: Donc,
0: quand vous êtes des anciens, vous devez vous comporter comme des anciens. Bien alors, pour vous dire que voilà les femmes qui ont pris la Coupe d'Afrique. Vous avez vu qu'on a éliminé certains joueurs là-bas, qui étaient des cadres, qui ont voulu faire... le football, c'est la discipline. Il faut qu'on soit serré. C'est comme l'armée. Si vous partez avec un militaire, même s'il connaît tous les plans et qu'il n'est pas discipliné, il peut vous livrer.
1: C'est
0: de ça qu'il est question. Donc vraiment, il faut qu'on nous laisse les affaires. Mais on a mis un coach. Laissons le coach là faire son travail. Il est en train de mettre une équipe sur pied. Et laissez-le mettre l'équipe là sur pied. Les enfants qui ont gagné la CAN féminine là, est-ce qu'on espérait que ces enfants là pouvaient... On les connaissait même.
1: Jamais.
0: Moi j'ai découvert même les... Moi je ne les connaissais pas. Est-ce qu'on pouvait me dire de faire le classement là-bas?
1: Jamais.
0: Qui pouvait faire le classement?
1: Jamais.
0: Donc il faut que les Camerounais arrêtent ça. Nous, on a ouvert une nouvelle page pour les Lions. Laissons à bout de 2 ans et puis on va apprécier. Voilà les gens qui sont au pouvoir depuis 43 ans. Et vous ne les demandez merci. Pas les comptes. Quelqu'un qui n'a même pas encore fait 2 ans, vous venez.
1: Merci.
0: Dire que ma chaîne, c'est...
1: Merci, mon grand. Merci beaucoup. Allô, bonjour.
2: Bonjour, le grand Bill Doc.
1: Merci, très cher. C'est Alino de vos canaux.
2: Bonjour, et Christian Kouam.
3: Bonjour, Alino.
2: Oui, salut bien, Alino de vos canaux. Mon cher Bill Doc.
1: Oui, très grand.
2: On attend seulement les résultats. C'est ça qui nous importe beaucoup.
1: Ah, ça.
2: Et puis, comme cher Eric Christian Kouam dit que comment on n'est pas une foulée de guerre. Mais moi, je veux rectifier cela. Il n'y a pas une petite équipe actuellement en Afrique. Tous les pays africains là se battent, tout le monde moule le maillot. J'ai vu quand un petit pays se voit dans un grand pays, lui joue toute sa finale. Quand tu es là, tu le subestimes. Tu ne sais pas que lui, il est là pour jouer sa finale en
1: voilà.
2: Vrai.
1: Je te dis.
2: C'est alors ça, oui. Il ne faut pas subestimer une équipe. Il faut simplement mouiller le maillot. Mmh. Et en ce qui concerne le coach, moi, je ne suis pas trop fier de lui. Hein. Parce qu'il y a certains joueurs qu'on dit qu'il faut toujours les placer. C'est comme on fait dire qu'il n'y a pas des joueurs cadres là, non. On parle de compétition. Donc il faut se qualifier obligatoirement dans la compétition qui arrive. Donc il faut absolument mettre des défenseurs confiants. Quelqu'un qui sait que lui ici, il peut récupérer ses frères dans le cas où il ne se positionne pas bien. On peut voir, chaque match, on voit des nouveaux visages. Chaque match, on voit des nouveaux visages. Vous dites qu'on est là pour changer. Non. Il faut y avoir une équipe type. C'est ça. Et à dire qu'on fait les pronostics, moi je suis 2-0. Je supporte toujours mon pays. On ne s'est pas vu.
1: Merci, mon grand. Merci pour cette contribution ce matin. Eh bien, sur la radio, on va prendre encore un auditeur. Hein. Allô, bonjour.
4: La menace du micro.
1: Et il s'appelle JB.
4: Oh, bonjour à LIB de Oro.
3: Bonjour, JB.
4: Bonjour à tous ceux qui sont passés.
1: Merci, mon frère.
4: Et la menace.
1: Oui, mon grand.
4: C'est que le père Pakou, il a un gros dossier sur la tête que on a vu Mangele gagner le trophée, non? Donc, il est là. Il ne doit rien nous créer. Lui-même, il est là, et c'est ce qui fait les neveux. Parce que son équipe qu'il est en train de construire là doit avoir des victoires pour qu'on continue de bien prier à l'église. Tu vois un peu ce qu'il voulait dire.
1: Merci.
4: Donc, le père Pagou, nous on te laisse faire. Mais cela ne veut pas dire que si on voit l'erreur, on ne va pas te dire ça. Hein. On va te dire. Donc, sois très concentré avec tes nouveaux joueurs-là. J'espère qu'ils sont vraiment sérieux. Qu'ils vont mouiller le maillot. J'espère qu'ils savent chanter l'hymne national. Quand je dis l'hymne national, là, ça veut dire que supporter la gnaque du continent vert ou jaune, vrai.
1: Merci mon grand, merci pour cette contribution ce matin. Alors, on va sortir.
3: Oui, pour dire que Bill The Rock, vous savez que le stade de Garoua n'est pas comme le stade de Yaoundé, où le public est souvent versatile. Hein. Quand vous jouez un peu mal, le public se retourne contre vous. Mais à Garoua, on vous motive jusqu'au bout. C'est-à-dire que Garoua reste, n'est-ce pas, un stade, le stade Rumde Adja, qui va nous permettre également, n'est-ce pas, d'être motivé, surtout de motiver les joueurs de ce côté-là. Et vous

0: Vous savez, quand vous arrivez en équipe nationale pour la première fois, vous voulez mouiller le maillot parce que vous voulez montrer que vous avez droit à une place dans cette sélection. C'est peut-être pour ça que le coach, dans cette campagne, est en train, n'est-ce pas, de varier, de réajuster et de permettre de créer la concurrence et tout le reste. Donc, laissons voir et observons. Regardons le match de ce soir. Après le match de ce soir, on aura une idée de chaque joueur qui a été convoqué. En fait, surtout pour ceux qui seront de la partie parce que le 11 entrant sera connu à 19h. Et vous savez qu'on a un plateau spécial sur LFM à 19h. Donc, on va vous dévoiler la liste des 11 entrants pour ce premier match.
1: Il s'appelle Eric Christian. Comme son petit nom, c'est LPIB de Oro. On se dit 19h.
0: C'est le
1: rendez-vous tout à l'heure.
0: C'est le rendez-vous tout à l'heure.
1: Évidemment, avec les auditeurs. Plateau spécial pour ce grand match. Ça, c'est sérieux. Eh bien, vous comprenez tout simplement que pour le raccompagner, chers auditeurs, et bien entendu pour vous, pour le plaisir de vos cœurs et de vos tympans, allons retrouver Gianni Gento. Ah ben oui, voici Monsieur Gianni Gento. C'est parti.

0: la radio. Attention, bonjour.
1: Allô?
0: Mais le patriarche maréchal Thomas Massoc.
1: Facile tout à l'heure.
0: Mais
1: on en remet peut-être à demain ou samedi avec un bibé de oro.
0: Et y en voilà.
1: Bon, maintenant, le morceau que tu mets là.
0: Oui.
1: J'exhorte notre équipe nationale à faire le débroussailler. Débroussailler les cultivateurs.
0: Merci. Merci beaucoup. Très bonne journée, mon grand. C'est la radio.

0: C'est de la part de Eh, mon cher ami de Kouaba, c'est comment?
1: Ben, je voulais juste rappeler que nous, on a fait ce morceau à Makumba Makumba, hein, en glissant, rythme glissage, gauche-droite.
0: Merci beaucoup, c'est très gentil à toi, mon grand. Je peux pas dire ça là. Allons-y, allô, bonjour. La Rémé, je savais que tu allais parler, je savais. Je savais que la chanson.
2: Je
0: savais que la chanson s'y va se battre.
2: Je t'aime David Fago parce que le match est 2-0 balle au temps.
0: Voilà.
2: On doit sauf que gagner avec les lions qu'on vient d'injecter avec le sang frais là. C'est ça que nous on veut.
0: Merci beaucoup, maman.
2: Les autres sont des vieux.
0: La Rémé, elle est grave. Elle est vraiment grave. Allô, bonjour.
3: Allô, bonjour, Kandil.
0: Oui, très grand, c'est de la part de
3: American Baby Mama.
0: American Baby Mama. Ah ben, dis donc, ça fait plaisir. Oui, maman.
3: Tu es de quelle génération, là?
0: Ma génération?
3: En fait, je comprends pas. Je te comprends pas souvent, je veux de quelle génération?
0: Je suis de toutes les générations, maman. Toutes les générations. Voilà.
3: N'est-ce pas?
0: Je te dis, maman.
3: C'est vrai. Je demandais à la Rémé de où est là.
0: Oui, maman.
3: Présidente là.
0: Oui, maman.
3: Elle la piste de danse.
0: Voilà.
3: Avec moi.
0: Allez, c'est parti.
3: Bonjour.
0: Bonne journée, ma mère. Oh, dis donc. Ça fait du bien. Et va. Tu vas.
4: Et va.
0: Et va. C'est va. Tiens.

0: Quelle couleur sur la bande FM ce matin, chers auditeurs, mon Dieu, qu'est-ce que ça fait plaisir. Eh bien oui, Monsieur Gianni Dento, malheureusement disparu aujourd'hui, mais nous a laissé des œuvres extraordinaires. Savez-vous que cette chanson, eh bien, pendant que j'étais en classe de... Je crois que je devais faire 5e ou 4e. Alors, c'est là où j'ai rencontré M. Gianni Dento pour la première fois. Et vous savez, eh bien, je l'ai accompagné quand même à Garoua pour un concert. Eh oui, je suis allé là-bas en tant que guest star. Voilà, et puis je l'ai accompagné là-bas à Garoua en tant que guest star. Et le promoteur de ce spectacle s'appelait Bikele Dieudonné, malheureusement disparu aujourd'hui. Attention, chers auditeurs, ensemble, allons retrouver l'équipe de la... 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C'est à vous l'antenne.
1: Bill The Rock, bonjour. Bonjour aux auditeurs de Royal FM 88.4, la radio des auditeurs. Au grand jour,

0: Les grands événements, bienvenue à la cérémonie de remise de chèques aux bénéficiaires de l'acte 6 de la Masso. Et madame Noagang Nadine Huguette vient de recevoir le financement de 500 000 francs CFA de la Masso. Ma Palazita, good morning.
1: Good morning, Raissa Moko. Good morning to our mama Nadine Huguette. Good morning to the wonderful listeners of Royal FM. 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
0: Mama Noagang, bonjour.
2: Bonjour.
0: Et l'histoire raconte que c'est votre collecteur, j'ai dit l'histoire, qui vous a poussé à contribuer cette année à pouvoir participer au tirage au sort.
2: Oui, c'est vrai, c'est vrai, puisque je ne voulais pas. Pour moi, la Masso, c'était juste l'assurance. Il est venu, il m'a encouragé, il m'a demandé d'essayer. Bon, je ne me sentais même pas bien. Il était obligé de venir prendre même mon carnet, aller valider pour m'encourager. Vraiment, je ne croyais pas que je pouvais gagner. Parce que je lui ai dit, ça a toujours été ça. Après, on ne gagne pas. Il m'a dit, essayons d'abord voir. Bon, j'ai essayé et ça a donné quelque chose. Donc, je remercie d'abord la Masso. Je remercie aussi mon fils qui m'a encouragé, mon collecteur qui m'a encouragé à le faire. Pour ceux qui ne veulent pas le faire, j'invite certains à assister à la Masso, à faire l'assurance à la Masso, parce que la Masso, c'est vrai. Et je crois que l'agent là va vraiment m'aider et c'est tombé franchement à pic. Merci pour la Masso.
0: Vous êtes tenancière d'un débit de boisson.
2: Oui, je suis tenancière d'un débit. J'ai un dépôt, j'ai un bar. Et je crois qu'avec cet agent, ça va m'aider.
0: Il faut dire que tout à l'heure, vous avez parlé de l'assurance, ce n'est pas faux, parce qu'il y a une réduction de 35% sur les frais d'hospitalisation lorsqu'on est mutualiste à jour de ses cotisations. C'était ça votre premier objectif?
2: Oui, c'était ça. Mm-hmm. C'était ça mon objectif. C'était d'abord pour peut-être ma santé, peut-être la santé de la famille, si quelqu'un tombe malade et qu'on peut se rendre à l'hôpital. Mm-hmm. Bon, je ne savais pas qu'en jouant aussi, on pouvait gagner des lots. On pourrait bénéficier de quelque chose dans la Masso.
0: Je suis sûre que beaucoup de gens vous ont déjà posé la question, c'est quoi la Masso, l'affaire où tu es là, ça se passe comment? Davantage, lorsque vous venez de recevoir ce financement de 500 000 francs CFA, vous allez davantage parler de la mutuelle autour de vous.
2: Oui, oui, oui, je vais le faire, puisque dès que j'ai même envoyé ma petite soeur, comme je ne me sentais pas bien récupérée au jeu, lors du tirage au sort. Et dès qu'elle est revenue, je crois qu'elle-même, elle est déjà dans la Masso.
0: Très bien.
2: Elle s'est affiliée déjà à la Masso.
0: Bravo à vous, madame.
2: Merci.
0: Ma Palazita, c'est le bonheur qu'offre la Masso à ses mutualistes.
1: 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It's so much. 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

0: Bien voilà, je suis en compagnie ce matin, chers auditeurs, et bien de Paul Stéphane. Bonjour Frangin.
1: Bonjour Bill, bonjour aux copanélistes, bonjour aux auditeurs, c'est toujours un plaisir d'être là.
0: Et juste à côté de moi, il est là, hein, bien entendu, Stéphane Kouam, bonjour.
2: Bonjour Bill, bonjour à mon homonyme Stéphane, bonjour à Bertrand, et puis bonjour à tous les auditeurs du Combat Royal.
0: Mesdames, messieurs, accrochez-vous à vos transistors parce qu'il est bel et bien présent dans ce studio pour sa chronique. Et bien, bon, Bertrand, bonjour.
3: Bonjour, bonjour Bill Zero, bonjour à Stéphane et Paul Stéphane.
0: Ouais. Ça va du bien. Ouais. Enfin, quelqu'un me disait ce matin que les plus riches, les hommes qui sont très riches, ne savent pas ce que c'est que la griffe. Et là, ce matin, il faut dire que mon rec est habillé comme un milliardaire.
3: Ça fait du bien. Que Dieu t'entende.
0: Attention, chers auditeurs, la chronique, c'est maintenant.
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3: Au-delà des chamailleries entre l'Ivoirien Makoso et le Camerounais, je ne sais pas s'il est encore Camerounais, mais je me dis qu'il est encore Camerounais, l'artiste Valsero, nous ferons fi des ordures et de toutes les insultes qui se déploient là. Mais ce qui est vraiment en débat autour de cette affaire, c'est que les Camerounais ne connaissent pas véritablement leur pays, ils ne connaissent même pas du tout leur pays. Les aînés ont eu la chance, à travers le phénomène des affectations des fonctionnaires et agents de l'État, qui étaient souvent bien organisés. Dès le mois de juillet, on avait les affectations qui permettaient donc aux fonctionnaires de voyager à travers le Cameroun et à leur progéniture de grandir dans des zones qui sont extérieures à leur aire d'origine. Et c'est comme cela que le brassage des populations se faisait. Quand vous voyez les générations, nos générations et ceux qui sont nos aînés, vous voyez comment il y a une osmose entre des personnes venues de plusieurs horizons du Cameroun. Parce que ce brassage-là s'est fait dans les grands lycées que le Cameroun avait à l'époque. On n'avait pas encore démocratisé les lycées, parce qu'aujourd'hui, créer un lycée est devenu un argument politicien sans qu'on mette l'accompagnement nécessaire. Et ce brassage-là donc aidait les Camerounais à connaître leur pays, à s'accepter et à savoir qu'en fin de compte, ils ne sont qu'un. Ils ont les mêmes réalités et les mêmes difficultés. Aujourd'hui, cette bagarre, entre guillemets, par cyberespace interposé entre ce Camerounais-là et l'Ivoirien, montre également l'urgence qu'il y a à réorganiser la vie pour l'intérêt des Camerounais. Parce que vous voyez l'émerveillement que les Camerounais ont à découvrir pour beaucoup ces sites-là pittoresques qui font la richesse et la beauté de notre pays. Comment faire donc pour aider les Camerounais à se mettre dans un tourisme intérieur? Payer des vacances, ça coûte cher. Le transport, l'hébergement, la nutrition de ce côté-là et même les balades dans ces lieux de loisirs sont payées. Qui peut se donner le luxe de payer cela chez le Camerounais lambda? Parlons pas des suspendus, entre guillemets. Ça veut dire qu'il est de la responsabilité de l'État de mettre des mécanismes pour qu'une classe moyenne de Camerounais soit à nouveau visible, comme ça a été par le passé. Il y avait une classe moyenne de ces fonctionnaires, agents de l'État, travailleurs dans le secteur privé, qui pouvaient donc se déplacer. Et d'ailleurs, il y avait des colonies de vacances à cette époque-là. On a envie de penser que l'ancien temps était mieux pensé que cette ère que nous vivons, que nous disons pourtant être moderne. Mais les choses étaient mieux pensées par le passé. Les Camerounais ne connaissent plus leur pays. Beaucoup sont des sédentaires, faute de moyens. Parce qu'il faut se débrouiller. On vit au jour le jour. Ce sont les 500 francs qu'on récolte chaque jour qui permettent de tenir et de faire bouillir la marmite. On n'a donc ni le temps ni les moyens d'aller découvrir notre pays. Voilà pourquoi aujourd'hui, entre les générations d'hier et celles d'aujourd'hui, les nouvelles générations sont beaucoup plus enclines à la manipulation, beaucoup plus enclines à livrer en pâture le drapeau et le pays. Ces générations n'ont pas un attachement profond avec la nation, avec le pays, parce que justement, ils ne connaissent pas. Ils vivent au Cameroun tout en étant étrangers dans ce pays-là. Nous devons donc tirer cette leçon, la leçon de ce qui se passe là, pour dire, attention, il y a urgence à reconnecter les Camerounais avec leur pays. Et pour que ça se fasse, il faut que le pouvoir d'achat soit rehaussé. Il y a des experts sur le plateau qui pourront mieux expliciter cette affaire-là, de manière donc à ce que les Camerounais puissent se payer des vacances pour aller à Dibuncha, aller rester sous la pluie pendant une semaine pour voir ce que ça fait. Des vacances pour aller dans le sud profond, dans l'extrême nord, dans l'Adamawa, dans le littoral. Aller par exemple à Malimba pour voir comment les gens vivent dans l'eau comme à Venise. Oui, ça existe au Cameroun. Et c'est l'État qui doit structurer cette affaire-là pour reconnecter les gens avec. Parce que si les gens sont occupés à aller un peu en vacances pour voir la beauté du Cameroun, ils ne seront pas sur Internet pour insulter à longueur de journée. Ils seront occupés utilement à voir des choses qui les éduquent, les sensibilisent sur un ensemble de choses. Et chacun cesserait de penser qu'il n'y a que lui au Cameroun. Simplement parce qu'il a grandi dans un environnement où il avait ses frères. Et il pense que c'est ça le Cameroun. Donc, c'est la responsabilité de l'État. Et d'ailleurs, la journée mondiale du tourisme approche là. Il faut vraiment que les pouvoirs publics se penchent sur ce dossier-là qui est très important pour la cohésion sociale et pour le vivre ensemble.
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0: Avant de passer la parole à Paul Stéphane, je voudrais quand même dire au REC. REC, tu as démarré évidemment, n'est-ce pas, en posant la question de savoir s'il va le sourire camerounais. Oui, il est bel et bien camerounais.
3: D'accord.
0: On a peut-être des divergences.
3: C'est une bonne nouvelle.
0: Oui, on a peut-être des divergences. Mais
3: non, tu sais que les Camerounais, parfois, ce n'est pas forcément parce qu'ils n'aiment pas le pays.
0: Oui, voilà.
3: Ils adoptent une nationalité autre.
0: Voilà. Mais
3: parfois, c'est pour des facilités.
0: Voilà.
3: Des
0: et il peut critiquer ce qui se passe au pays et tout ce qui va avec. Il peut même parfois, n'est-ce pas, très, très dur. Mais il faut lui donner comme. Bon, il s'appelle.
3: Je ne suis pas contre.
0: Abbé, ce n'est pas l'autre côté. Hein. Abbé, c'est ici. Voilà. Gaston, peut-être, c'est l'autre côté. Mais
3: Gaston, Abbé, je ne suis pas contre.
0: Abbé, c'est ici. Alors, Paul Stéphane, est-ce qu'on peut dire que cette histoire entre Valsero, justement, et Makosso a quelque chose, malheur est bon?
1: Oui, je dirais qu'à quelque chose, malheur est bon, mais en même temps, c'est regrettable que ce soit quelqu'un qui vienne de la Côte d'Ivoire pour filmer le Cameroun et mettre sur Facebook. On avait eu une occasion en or de présenter le Cameroun aux yeux du monde, la CAN 2021.
0: Je vous assure.
1: On a invité les gens qui nous parlaient du bois bandé comme influenceurs pour faire la promotion du Cameroun. C'est la vérité. Aujourd'hui, les gens se mettent à découvrir. Les gens font comme si Makosso, c'est Christophe Colomb qui a découvert l'Amérique. Il n'a rien découvert. Il ne nous apprend rien de ce qui existe. Ça, c'est une vérité. J'ai dit, on a eu une opportunité en 2021 de présenter la richesse du Cameroun au monde entier. Parce que la CAN était couverte par toutes les grandes chaînes du monde entier. Mais puisqu'on n'a pas de vision, on n'a aucun projet de développement, on a invité les qui ? Des personnes qui ne peuvent pas vendre l'image du Cameroun. Et ces personnes se vantaient en vous présentant les invitations du cabinet civil. On semble être dans une médiocratie où on met en avant des personnes médiocres qui ne peuvent pas vendre justement la destination Cameroun. Et le REC a évoqué un élément très important en ce qui concerne justement le fait qu'il faudrait que les Camerounais visitent leur pays. Mais j'ai envie d'ajouter que pour que les Camerounais visitent leur pays, il faut que le système soit au moins capable de ramener le niveau de vie des Camerounais au moins à celui des années 94. Parce qu'on ne se rend pas compte d'une chose. Non seulement on a dévalué le franc CFA de 50% et on a triplement baissé les salaires. Ça veut dire aujourd'hui qu'en fait, 95% de Camerounais sont des jongleurs. Et quand je dis souvent ça, les gens pensent que c'est la blague. Est-ce que vous savez que vous pouvez être cadre dans une entreprise, mais vous êtes un jongleur? Comment faire pour savoir que vous êtes un jongleur? Posez-vous toujours la question de savoir, si je ne travaille plus aujourd'hui, je peux vivre pendant combien de temps? 90% de Camerounais ne peuvent pas vivre pendant 3 mois sans travailler. Le même jour qu'il perd son travail, à la fin du mois, il a les problèmes avec le bailleur. C'est du jonglage.
0: C'est clair.
1: Donc vous comprenez que c'est tout un système politique qui est interpellé aujourd'hui. Pourquoi vous nous faites ça? Parce que j'ai l'habitude de le dire, le Cameroun n'est pas un pays pauvre et très endetté.
0: Non.
1: Le Cameroun est simplement un pays qui a trop de richesses mal redistribuées. Parce que vous ne pouvez pas avoir un pays où...
3: Et mal géré.
1: Justement, c'est pour ça qu'il parle de la redistribution. Il y a une mauvaise redistribution et la mauvaise redistribution donne l'impression qu'on est pauvre et très endetté.
3: Ouais.
1: Parce que nous, on voit quand même les enfants avec les jetons.
0: Je vous assure.
1: Vous voyez un enfant qui est confondable avec un habit. Ça veut dire qu'elle est tellement petite. Mais elle est dans une grosse voiture. Vous vous demandez qu'elle a pris l'argent ou pour acheter cette voiture. Vous voyez la maison d'un directeur général, d'un ministre. Vous avez foi au dos. Vous demandez. Mais il a pris l'argent pour construire une telle maison alors qu'on nous dit qu'on est pauvre et très endetté. Vous voyez le rythme de vie, vous voyez même les véhicules des préfets, des sous-préfets, des ministres. Vous demandez quand un pays pauvre et très endetté prend l'argent ou pour avoir un tel train de fonctionnement. Vous comprenez que c'est la mauvaise gouvernance simplement et il faudrait justement qu'on réussisse au moins à nous ramener au niveau des années 90, 92 et même 94.
0: Stéphane, bah, y a un monsieur qui me disait, un monsieur évidemment n'est-ce pas très haut placé, qui me disait que rien que le tourisme au Cameroun peut apporter un PIB assez conséquent dans notre pays. Est-ce que c'est vrai?
2: C'est malheureusement vrai.
0: Pardon?
2: Malheureusement, c'est vrai.
0: Il m'a dit rien que le tourisme peut payer tous les fonctionnaires au Cameroun et permettre à tous les Camerounais de vivre heureux. Laissons le pétrole, manganèse et tout ce qui va avec. C'est
2: tout
0: possible?
2: Fait. Tout à fait. C'est tout à fait
0: dans
2: possible.
0: Dans ce pays?
2: Oui.
0: Comment ça?
2: Est-ce que vous avez une idée de combien de recettes la simple tour Eiffel
0: c'est quoi
2: rapporte
0: la Eiffel,
2: à la France chaque année.
0: Non.
2: C'est-à-dire que le gros...
0: Ah, la tour Eiffel.
2: La grosse tour de fer qui est à Paris, là. Tout le monde aime souvent aller se filmer là-bas pour montrer qu'il était aussi à Paris.
0: À Paris, voilà.
2: Vous avez une idée de combien ça rapporte à
0: non,
2: la France?
0: Non, pas du tout.
2: Non. Le tourisme, c'est l'une des industries les plus productives au monde.
0: Seigneur.
2: Oui. Il y a des pays qui en vivent. Je vous dis que certains pays pétroliers même, aujourd'hui, ont fait le pari de switcher vers le tourisme pour faire face à quoi?
0: Dubaï.
2: À l'amenuisement de leurs réserves pétrolifères. Dubaï, pour ne pas les citer.
0: Exactement.
2: Et aujourd'hui, je vous assure, si vous n'êtes pas un homme de caractère, vous arrivez à Dubaï pour acheter la marchandise, votre argent peut finir dans la distraction. Je vous dis. Vous dites que vous pouvez vous retrouver comme en un temps de mouvement.
0: C'est fini.
2: Et vous êtes heureux comme un imbécile d'avoir dépensé tout votre argent seulement pour voir des choses qui vous ont fait plaisir aux yeux. Pour dormir dans des endroits où vous aviez le sentiment que le genre de choses n'existent même pas sur Terre. Comment un lit peut être aussi douillet. Ainsi de suite. Et nous, je vous rappelle que Dubaï, c'était le désert avant.
3: Ah oui, hein.
2: Nous, on n'est pas le désert.
0: Ah oui. Du tout.
2: Nous, on a des paysages touristiques à n'en plus finir. Si vous voulez, les montagnes chez nous, il y en a. Hein? Avez-vous déjà observé le Rumsiki?
0: Dis-donc.
2: Si vous voulez, les chutes chez nous, il y en a. Est-ce que vous avez déjà observé
0: la Lobé?
2: Ouais. Si vous voulez voir l'un des seuls fleuves qui se verse directement dans l'océan au monde, c'est au Cameroun.
0: Seigneur, c'est pas possible.
2: Peu importe le département du Cameroun dans lequel vous vous trouvez.
0: Seigneur.
2: Il y a des réserves touristiques qui peuvent rapporter des richesses. Je dis bien peu importe le département. Vous savez combien de départements dans ce pays? On vous dit que dans chaque département, on peut avoir des réserves. Mais qu'est-ce qu'on en fait?
0: Donc, on parle de 360 départements.
2: Oui.
0: Donc, il y a 360 départements, il y a 360 destinations touristiques dans ce pays.
5: Dans ce pays.
0: Et nos dirigeants le savent.
5: Est-ce que vous savez que rien que ici dans le Fundi, à Yaoundé, il y a des endroits tellement beaux que vous vous demandez, mais c'est toujours Yaoundé. Hein? Aujourd'hui, avec l'avènement des réseaux sociaux, vous tombez sur une vidéo. Oui. On vous dit que c'est en Colbison. Vous dites que non, on dit que c'est en Colbison. Vous dites que non, on dit que c'est en Colbison. C'est à côté de toi ici. Prends le taxi, c'est moins de 1000 francs. Tu pars, tu vois. Mais qu'est-ce que nous, on en fait?
0: Vraiment.
5: On est en train de faire des campagnes de séduction pour prêter l'argent.
0: Ouais. Voilà, chers auditeurs, bah oui, pour sortir. Hein.
3: Oui, sortons simplement en disant que nous sommes assis sur une mine d'or.
0: En une seconde, pardon.
3: Et malheureusement, il nous manque la sagesse nécessaire pour en profiter.
0: Absolument.
3: Et devenir les patrons du monde.
0: Bertrand se dit très bonne journée.
3: Oui, hein. Bonne journée, Bizzolo.
0: S'il vous plaît, motion éthique, c'est maintenant.
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0: Jean de Dieu ici, bonjour.
1: Mon frère, Nils Rock, bonjour. Bonjour à tous.
0: La télévision d'information, de divertissement et d'éducation a un porté en ce moment par de grandes figures emblématiques de digne journalisme, pardon, comme Ernest Obama, Nana et Armand Okol, nous informaient hier soir que le ministre de la Communication recevait les quatre journalistes incarcérés sur l'affaire de soupçons de vol de lunettes du Minepat. Par bonne éducation, les quatre journalistes ont honoré l'invitation consolatrice du Mincom, et par bonne éducation, les quatre confrères demeurent sereins, dignes et sans gesticulation. Alors, Jean de Dieu a ici, quelles leçons tirées de cette affaire de lunettes? En d'autres termes, qui est resté responsable de la mauvaise éducation de la majorité des Camerounais?
1: La première leçon est que nous avons là l'opportunité de lutter contre la mauvaise éducation. Je salue le journal Sans Détour de ce matin qui met à sa une affaire des lunettes volées du Minepat, les éclaircies qui démontrent une mascarade informationnelle. Il a fait un dossier et je souriais parce que, voyez-vous, certains auditeurs qui ne se rappellent pas que nous autres, nous sommes éditorialistes et que nous n'avons pas besoin de travailler dans le fanatisme, dans l'émotionnel et de suivre la foule, la masse. Je riais donc. Ils n'avaient pas compris ma prudence éditorialiste depuis le départ de cette affaire-là. Je n'ai pas besoin de persécuter le ministre de l'économie de mon pays qui est un homme qui peut se tromper, dont les voisins peuvent facilement induire en erreur. Et lorsqu'on ne l'a pas compris, on va le jeter dans un étang de feu. Et j'ai vu là l'intention normale de chercher à refonder les valeurs de l'éducation. Un de mes amis, un petit frère, médecin aux allures des philosophes, m'a dit, écoute, ici, une sagesse bantou dit que celui qui tape le tambour trop longtemps et trop fort finira par percer le tambour. Nos chers journalistes, dont les noms ont résonné à tort ou à raison sur les tambours du sensationnel, de la provocation et même de l'atteinte à l'honneur du Cameroun et du ministre de l'économie, ont décidé de ne pas percer le tambour. Ils sont bien éduqués. Et d'arrêter cette musique, ils n'honorent pas le pays de Paul Biya. Leur calme, après avoir été reçu par les sages, les gardiens du temple, que sont le Mincom et le Minepat, certainement, prouvent à suffisance qu'ils sont bien éduqués et qu'ils tiennent compte de la valeur de la République. Et voyez-vous, j'en ai saisi l'opportunité lorsque mon ami et frère Marcelin Otou m'a envoyé un document qui existe il y a 2400 ans. Document attribué, n'est-ce pas, à un philosophe qu'on appelait Socrate. Socrate disait la chose suivante, que je cite, « Quand commence le déclin de notre société ?» C'est en forme interrogative. « Quand commence le déclin de notre société ?» Il a dit, voyez-vous, « 1. Lorsque les ignorants sont plus nombreux que les sages. » 2. Lorsque les paresseux ont beaucoup d'avantages que des travailleurs. 3. Lorsque les irrespectueux sont plus estimés que les gens honorables. 4. lorsque ceux qui exigent la morale ne la possèdent pas eux-mêmes. 5. Lorsque le caractère compte moins que la réputation. 6. Lorsque les enfants ne sont plus autorisés à être des enfants. 7. Lorsque les coupables sont davantage protégés que les victimes. 8. Lorsque la folie est considérée comme la normalité. 9. Lorsque les politiciens ne vivent pas pour le peuple, mais vivent du peuple. Et il s'est arrêté au chiffre 9, qui est le chiffre de l'accomplissement. Et moi, j'ajoute, lorsque les journalistes, les enseignants, les intellectuels pensent ou commencent à penser que le port du cerveau est provisoire, est inutile. Et moi, je dis, le port du cerveau est obligatoire et indispensable. Voyez-vous, c'est pour cela que, en quelques minutes, il y a également Madame le Censeur qui m'envoie un texte. Madame le Censeur, Hortense Jouel, Madame Hortense Jouel, la tech, m'a envoyé un article digne d'intérêt qui méritait également d'être cité, ne serait-ce qu'à moitié. L'article est de Gabriel Tégué, qui a également l'intention d'exciter le cerveau et d'être utile à la société. Il a dit l'éducation criminelle, ma part de responsabilité, mettant entre guillemets, c'est les propos de Gabriel Tégué. Je vais vous dire une vérité qui dérange. Quand un enfant de 14 ans braque avec un couteau à Douala, quand une fille de 16 ans se prostitue pour un iPhone à Yaoundé, quand un jeune de 20 ans fraude, vole, ment sans cligner des yeux, nous disons tous l'éducation a raté, l'état du Cameroun a raté, la famille a raté, j'ai raté. Nous avons tous raté. Et c'est ce que j'appelle l'éducation criminelle. Qu'est-ce que l'éducation criminelle? Ce n'est pas l'éducation qui apprend à tuer. C'est plus subtil. C'est l'éducation par l'exemple qui, sans le vouloir, fabrique le criminel de demain. Je m'explique. 1. J'éduque criminellement quand je dis à mon enfant « travaille dur à l'école » et que moi-même, je vis de la tricherie ou du banditisme. L'enfant me voit. Il me voit payer le policier 500 francs, le compteur de Socadel. Il me voit mentir au téléphone. Dis-lui que je ne suis pas là. Il comprend une leçon. À l'école, on apprend les règles. À la maison, on apprend comment contourner les règles. Et si nous sommes dans un tel contexte, quelle est la vraie leçon que l'enfant doit retenir? Pourtant, la mienne, pas celle du maître seulement. J'ai dû criminellement quand je célèbre le voleur et que je me moque de l'honnête. Dans notre quartier, qui est notre héros? Ce n'est pas l'enseignant qui a 30 ans de service, qui a tout donné. C'est le petit frère qui est parti il y a 2 ans et qui revient avec une grosse voiture, avec des fortunes, dont personne ne peut expliquer l'origine. On applaudit, on fait de lui et on lui donne une offre de fête. On dit aux enfants, voilà un exemple. L'article étant plus intéressant et plus long, les propos de ce Gabriel Feugue étant désormais les miens, j'y reviendrai demain. Entre-temps, nous sommes optimistes parce qu'on dira que protégeons nos institutions, nos institutionnels. Mettons en place les mécanismes de bonne éducation et de bonne éthique, les valeurs axiologiques, pour qu'un jour le Cameroun soit le poteau central des États-Unis d'Afrique. Je l'ai dit. Bonjour.

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6: Bonjour à vous, Bill The Rock. Bonjour à tous les nombreux auditeurs de la 88.4 Royal FM, la seule radio que les autres radios écoutent dans la cité capitale, et c'est la seule radio sur la cité capitale qui fait bouger véritablement la ville aux sept collines. Vous le savez, c'est désormais une coutume sur Royal FM. Nous sommes et nous venons à la rencontre des bénéficiaires de la mutuelle d'assistance et de solidarité. Et pour cette journée, pour cette matinée, nous sommes venus à la rencontre de Alain Cognet, qui est bénéficiaire de 500 000 francs CFA. Il est tapissier, c'est-à-dire il arrange le fauteuil, si vous voulez, il arrange le siège des véhicules. Nous allons nous entretenir avec lui dans quelques instants, mais le temps pour moi d'accueillir my best friend, Abel Bella Samari. Abel Bella Samari. Abel Bella Samari. Je t'ai appelé combien de fois?
7: I did three times.
6: Bonjour.
7: Three times, thank you very much to tell you the significance of the word three. And you should know that Bertrand Bois, we are three of us here sitting in this panel to carry out this interview of the Mutual Assistance and Solidarity, which is a product of Rena Pro Finance SA, and which is out with the sole mission to put smile in the faces of different families as to remove them from the shackle of poverty.
6: Ce matin, nous sommes venus à la rencontre de Monsieur Cogne Alain. Il est tapissier de formation et nous nous entretenons avec lui en direct et en exclusivité sur les antennes de la 88.4. Alain, Alino, Cogne, bonjour, bienvenue en direct sur Royal FM.
8: Bonjour, bonjour.
6: Alors, comment vous vous sentez en tant que bénéficiaire de 500 000 francs CFA de la Masso?
8: Oh, je me sens tellement ému. Je me sens tellement ému. Juste les 500 000 francs m'ont aidé à augmenter un peu les fonds au niveau des matériels de la tapisserie.
6: Ok, n'allez pas vite en besoin. Nous allons aller de manière scindée pour que tout le monde nous comprenne. Nous sommes ici à l'enceinte de votre établissement nommé Tapisserie, établissement Sergio et Fils, situé ici à Emombo, auberge, n'est-ce pas? C'est un établissement de tapisserie. Nous allons donc dans quelques instants, Abel Bella Samari, savoir où est-ce qu'il se procure du matériel, comment est-ce que ça se passe au quotidien.
7: Yes, obviously, you know. We are talking about the cars of the seats of cars.
6: Très bien, et bien, elle a bien fait de planter le décor. Nous sommes à l'enceinte ici, ici à l'intérieur des établissements Sergio et Fils. Vous êtes mutualiste et vous êtes tapissier. Vous avez depuis combien de temps vous êtes lancé dans cette activité rémunératrice de revenus?
8: Je me suis lancé il y a cela 25 ans. Oui, il y a de ça 25 ans que je suis tapissier.
6: Alors, vous avez appris où? Comment est-ce que ça s'est passé?
8: Bon, j'ai appris à Baoussam, j'ai approfondi ici à Yaoundé. Ah oui, et j'ai ouvert l'atelier ici à Emombo Auberge.
6: D'accord.
8: Depuis au moins 25 ans aujourd'hui.
6: Depuis au moins 25 ans, vous êtes situé chez Emombo Auberge. Voilà, nous sommes ici à l'intérieur. Parlez-nous un peu de la tapisserie. Quand on parle de tapissier, à quoi renvoie de manière simple votre métier?
8: Non, la tapisserie, c'est d'embellir l'intérieur des véhicules. Ah oui. Donc, ce qui fait que quand l'intérieur d'un véhicule n'est pas confortable, vous convenez avec moi qu'il n'est pas agréable d'y passer le temps. Oui, donc...
6: Alors, quel type de tapisserie y en a? Est-ce que tous les sièges ont le même type de tapis? Comment ça se passe? Allez un peu de fond en comble.
8: Ah oui, il y a plusieurs tissus. Oui, il existe plusieurs tissus en tapisserie. Il y a par exemple le tissu même. Il y a le simili-cuir, il y a le sky, Ah oui, et il y a aussi les tapis. Et pour
6: les bénéfices.

0: se faire les ressentir par les autres mutualistes. Aujourd'hui, est-ce que ça ne vous donne pas l'occasion de dire peut-être à ceux qui nous écoutent que sont mutualistes de se rendre au sein de votre atelier et de bénéficier, pourquoi pas, des petites réductions?
1: Oui, c'est faisable, justement, c'est faisable. Donc, et moi, je saisis cette occasion pour demander à tous ceux qui prennent encore le pas de comprendre que la masso est vraiment très important pour nous, les techniciens en particulier. Parce que quand la masso te lance comme ils t'ont lancé, comme ils m'ont lancé par exemple, ça t'amène à développer ton business, quoi.
0: Oui. Alors, en termes de remboursement, vous avez bien développé votre business?
1: Ah oui, non, le remboursement se passe bien.
0: Alors, le matériel qui est stocké de l'autre côté, c'est quel matériel?
1: Non, là-bas, c'est le simili-cuir. Oui, et
0: les tapis. Il y a tout sur place grâce au financement de la maçon.
1: Oui, grâce au financement de la maçon.
0: Et Belbela Samari, vous voyez à l'intérieur, il a stocké de la marchandise et il dit la maçon, c'est vraiment pour nous, les techniciens.
2: Yes, obviously. They are the people of the informal sector. They are the people who gain very little. They are the people, sometimes it's very difficult for them to obtain huge loan from different banks. But with our solidarity spirit, with our solidarity value, they might be able to save their customers without any problem. And when he is talking, I saw the way he was smiling. You saw the joy that emanated within him to be able to explain that the material that you see here is easing his work, because he said that at first you will see they will use catalogs, but now it permits customers to be able to go straight to the point. And that is why we emphasize that solidarity economy is our best model of economy, that if we embrace, we are going to push this nation to another level when it comes to development in this beautiful Cameroon.
0: Et Belbela Samari, lorsqu'on sera à la retraite du journalisme, on viendra peut-être se former ici.
2: Obviously, we should not even only wait when we are already on retirement, but we should look for every possible possibility to multitask ourselves and to equally tell the mutualists that it is a moment for them to continue to adhere to the vision and aspiration of the mutual assistance and solidarity. For the sky is our limit at the level of Maso. But we know that the future is very bright in Cameroon with the mutual assistance and solidarity muscle.
0: Le temps approche, le temps avance à grands pas. Inscrivez-vous, inscrivons-nous, chers auditeurs, à demain. Et Belbela Samari, à demain.
2: Tomorrow, it's another day.
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0: Et voilà, chers auditeurs, disons tout simplement à nos amis auditeurs, mutualistes futurs ou potentiels mutualistes, qui ne reste plus que quelques jours, évidemment, n'est-ce pas, pour la fin des cotisations Masso Bourse Académique. Ben oui, ce sera le 15 octobre 2026. La suite.
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0: Toujours en compagnie de Stéphane, quoi. Merci d'être là.
3: Je suis là, tonton Bill.
0: Et juste à côté, nous avons Paul Stéphane Menouga. Merci également d'être là.
4: Merci, Bill.
0: Alors, les gars, on va y aller avec Afriland First Bank et son partenaire kenyan, Kip Chim Chim, qui vient donc de formuler une offre de 200 milliards de francs CFA pour racheter la Sosucam au groupe Castel. Alors que des négociations étaient en bonne voie avec le consortium camerounais conduit par la famille de l'ex-milliardaire de l'Ouest, Nouchangwin, c'est désormais Paul Fokam Komounio et son partenaire qui sont en pole position pour la reprise de cette entreprise. Mais s'il te plaît, avant que de commencer à poser des questions très compliquées, s'il te plaît, explique-nous ça. Qu'est-ce qui s'est passé, Stéphane?
3: Comme on avait déjà eu à discuter ici par le passé concernant cette affaire du sucre de la Sosucam,
0: oui.
3: Vous vous souvenez que le premier ministère de notre pays a mis sur pied un comité stratégique de pilotage,
0: oui,
3: qui avait pour but de regarder de plus près dans le dossier de la cession des parts de l'entreprise Somdia, qui est l'actionnaire majoritaire actuel de Sosucam,
0: oui,
3: à 82%. Donc, l'État estimait que la cession des parts qui était en train d'être conclue entre

0: Somdia est le consortium camerounais conduit par la famille Nouchougouen dont vous venez de parler, et le financier William Conchou, qu'elle devait essayer de se rassurer que les intérêts du Cameroun sont bel et bien préservés dedans, parce que la Sosicam est quand même une entreprise agro-industrielle stratégique dans notre pays, de par déjà le service qu'elle produit, 82 000 tonnes de sucre actuellement.
1: Wow.
0: C'est pas grand chose sur le besoin qui est de 300 000 tonnes, mais ce n'est pas non plus
1: négligeable.
0: De par également le nombre d'emplois qui sont concernés, plus de 6 000, presque 7 000 personnes, un peu même plus si on compte les sous-traitants. De par la masse salariale qui est partagée chaque année, de plus de 10 milliards de francs CFA qui sont payés à des Camerounais en termes de salaire dans cette entreprise, et ainsi de suite. Et donc, de par la fiscalité aussi. Alors, l'État du Cameroun a dit, c'est mieux de sursoir et de nous permettre de bien examiner le dossier.
1: Oui.
0: Donc, on a mis sur pied une commission qui a pour but de bien examiner le dossier. Et moi, j'ai lu un peu les missions de cette commission et ce que j'attendais de cette commission, c'est qu'elle nous dise si la transaction en cours était effectivement dans l'intérêt des Camerounais. Sauf que bon, depuis, elle ne nous a pas rendu compte. Et puis, badaboum, un beau matin, nous apprenons que cette commission a missionné pour aller visiter l'entreprise de Kip Chim Chim, qui serait devenu candidat à l'acquisition des parts de Somdia et qui proposerait plus de 100 milliards de francs CFA. Il faut dire que le consortium des 5 Camerounais avait proposé environ 137 milliards de francs CFA. Eux, ils proposent de 200 milliards. Alors, il y a quand même un certain nombre de questionnements que nous, on se pose.
1: Oui.
0: À la fin, on ne comprend plus très bien. Quelle est véritablement la mission de ce comité stratégique de pilotage? Est-ce que ce comité stratégique de pilotage avait pour mission de relire les détails de la transaction entre le consortium des 5 Camerounais et l'entreprise Somdia? Ou alors, est-ce que ce comité stratégique de pilotage avait pour mission de préparer un dossier pour mieux valoriser la cession des parts de Somdia au mieux aux offrants, quoi?
1: Je vous en prie.
0: Je ne sais pas. Il faut dire que je pense qu'un comité stratégique de pilotage doit travailler pour le Cameroun.
1: Bien entendu.
0: Donc, à la rigueur, je me serais attendu à ce que ce comité stratégique de pilotage nous rende d'abord une copie disant que non, la manière dont la session est en train de se faire là ne nous arrange pas beaucoup.
1: Oui.
0: Et fasse ce qu'on appelle une offre publique.
1: Plus conséquente.
0: Non, c'est-à-dire qu'un appel à candidature. Que les gens soumettent leur dossier. Mais que ce soit ce comité stratégique de pilotage qui lui-même a déjà voyagé pour aller visiter une usine. Bon, je ne sais pas, peut-être dans leur programme, parce qu'eux, ils nous ont rendu compte de ce qu'ils ont fait, c'était en septembre-ci.
1: Voilà.
0: Peut-être que dans leur programme, il y a encore d'autres usines dans d'autres pays d'Afrique avec d'autres groupes qui vont aller visiter.
1: Qui sait?
0: Avant de venir, on ne sait pas, on va voir ce que ça va donner.
1: Mais
0: on regarde seulement un peu avec circonspection la manière dont le dossier est en train d'être mené.
1: Alors, mais Paul Stéphane, on annonce quand même que bon, ben, celui qui est derrière cette histoire, c'est Paul Focan Komounye, qui quand même a déjà quelques démêlés foncières dans, du côté, n'est-ce pas, de la Haute-Sanaga. On parle de 24 000 hectares de terrain en litige. Et maintenant, il se propose de prendre cette histoire de Sosucam. Est-ce qu'il n'y a pas mieux, est-ce qu'il n'y a pas matière à réflexion? Est-ce qu'on ne pourrait pas commencer à se dire qu'il y a quelque chose de louche? Est-ce qu'on ne pourra pas s'interroger sur le procédé?
2: C'est vrai qu'on va toujours s'interroger par rapport à... Quand un individu pose un acte autant, pour moi, on doit toujours s'interroger. C'est vrai qu'il a beaucoup de litiges fonciers également du côté de la Haute-Sanaga, parce qu'on est dans la Haute-Sanaga et je connais un peu la Haute-Sanaga. Mais ce qui m'intéresse ici, en réalité, c'est la tentative de renationalisation de la Sosucam. Parce que j'ai écouté mon homonyme Stéphane, qui a donné des chiffres, moi, qui m'amène à me poser des questions. Je crois bien qu'il a dit que le besoin en sucre au Cameroun, c'est 300 000 tonnes par an.
1: Oui.
2: Et qu'on ne produit que 85 000 tonnes.
0: Tout à fait.
2: Ça veut dire qu'on n'atteint même pas le 1/4 de la

0: production.
1: On est légèrement au-dessus du 1/4. C'est ça que on n'atteint pas le tiers.
0: Effectivement, le 1/3, autant pour moi. Ça, et avec ça, on produit 7000 emplois environ.
2: Je vous assure.
0: Ça veut dire que si on produit la demande, ça fait 14000 emplois qu'on crée.
2: Je vous assure.
0: Mais vous allez vous rendre compte qu'on continue justement de... J'ai envie de dire quoi, de financer des entreprises qui ne nous apportent rien. Parapublic au Cameroun, qui n'apportent rien, qui ne créent pas les emplois. Parce qu'on ne devrait même pas être là, être en train de discuter sur Paul Kemoni. L'État devrait racheter la Sosucam, toute la Sosucam, et faire de la Sosucam une entreprise qui va même distribuer le sucre dans toute la CEMAC.
2: Je vous assure.
0: Quand on a un État développementaliste en réalité, c'est une opportunité de véritablement nationaliser la Sosucam et de faire de la Sosucam le point central de la zone CEMAC en termes de production et de distribution du sucre. Mais on est là chaque jour dans des projets cosmétiques. Allez un peu regarder le budget, par exemple, du Sénat. Le Sénat, c'est même à quoi au Cameroun?
2: Question.
0: On peut diminuer le budget de la CEMAC, du Sénat, et on rachète la Sosucam. On crée 14000 emplois aux Camerounais. Et on produit le sucre et on fait, et ça fait que les devises ne sortent plus. Vous comprenez qu'en fait, le Cameroun a beaucoup de problèmes. Et je vais encore m'appuyer sur ce que Stéphane a dit en disant que moi, je ne serais pas surpris que ça accouche d'une souris. Pourquoi? Ça me rappelle un peu le processus ou le procédé de privatisation au Cameroun. Vous avez vu comment on avait bradé les entreprises qu'on a privatisées au Cameroun. Et à la fin, on s'est même posé la question de savoir pourquoi on a même privatisé. Parce que si on prend le cas de la Sonel, on va se rendre compte qu'en termes de qualité, rien n'a changé même quand on a privatisé, mais le coût est devenu plus cher. Si on prend Kamwata, c'est-à-dire celle qui nous produit l'eau, moi, à l'époque, on ne buvait pas l'eau minérale chez nous.
2: Non,
0: on allait puiser l'eau dans les bonnes fontaines et personne n'avait la typhoïde. Personne n'avait mal au ventre. Mais dès qu'on a privatisé, on a commencé à avoir la typhoïde en consommant l'eau du robinet. On a commencé à avoir mal au ventre. Donc finalement, on a privatisé pourquoi? Parce que la privatisation, en fait, doit améliorer la qualité et même la performance. Mais on se rend compte que chez nous, la privatisation, en réalité, a amélioré la médiocrité. Donc, j'ai peur parce que ce sont les mêmes personnes qui ont l'habitude de piloter certains projets d'envergure qui sont encore en train de vouloir piloter justement ce projet. Et j'ai peur que les mêmes causes produisent les mêmes effets et qu'on se retrouve justement en train de regretter après. Parce que je pense qu'un État en réalité, et je sors rapidement par là pour mon premier jet, l'erreur qu'on fait, c'est qu'on a l'habitude de vous dire que non, on n'est plus à l'aide de l'État-providence, l'État régule. Non, j'ai envie de dire aux gens que la régulation de l'État ne signifie pas que l'État se désengage. L'État reste en réalité l'acteur central du développement. C'est l'État qui donne les orientations. C'est l'État qui impulse en fonction de sa vision. Mais on a l'impression aujourd'hui au Cameroun que l'État a complètement démissionné de ses missions régaliennes et même de ses missions essentielles. Raison pour laquelle on se retrouve justement dans des situations où l'on se retrouve. Moi, j'espère simplement que ceux qui pilotent cette mission auront au moins un instinct de patriotisme pour que cette histoire-là soit sauvée.
2: Stéphane, il y a quand même près de 7000 emplois à sauver. On fait comment?
1: Vous posez là une très bonne question.
2: Mais oui, justement.
1: J'ai le malheur de devoir vous dire qu'on ne fait justement pas comme on est en train de faire.
2: C'est-à-dire?
1: Je vais vous poser une autre question, permettez-moi. Allons-y, C'est vous qui posez les questions sur ce plateau, mais dites-moi.
2: Je vous en prie, pour mieux comprendre.
1: Dans un pays qui a besoin de 300 000 tonnes de sucre pour lui seul par an, nous avons une entreprise qui fait 82 000 tonnes de sucre, dont l'actionnaire principal dit qu'il veut partir.
2: Oui.
1: Un groupe de repreneurs sont prêts à prendre.
2: Oui.
1: On dit que non, on va un peu réfléchir. Et on cherche un deuxième groupe de repreneurs pour prendre la même entreprise qui fait 82 000 tonnes. Tonton Bill. Pourquoi ne pas dire que, ok, vous êtes deux à vouloir faire 82 000 tonnes, on a besoin de 3 000 tonnes, vous deux installez-vous.
2: 300 000 tonnes, oui.
1: On a besoin de 300 000 tonnes, vous deux installez-vous. C'est quoi? On est en train de parler de quoi? On se comporte comme si on était déjà en pleine capacité de production et puis qu'il n'y a... Non! Il y a de la place pour mettre même trois industries sucrières sur pied dans ce pays.
2: Je jure.
1: On ne parlerait pas de 7000 emplois, Bill. On parlerait de 21000 emplois minimum, pour ne pas dire même plus.
2: Quoi?
1: Donc, on est en train de faire les choses de manière très tordue. Ça ne sert à rien. Au contraire. Je dis, c'est notre besoin. Je ne parle pas de la sous-région, parce que Paul Stéphane a parlé tout à l'heure de l'Afrique centrale. Non, je dis même d'abord le Cameroun. Les entreprises comme la Sosucam, actuellement, bien investies, peuvent doubler sa capacité. Parce qu'ils sont en train d'exploiter 24 000 hectares, alors qu'ils ont près de 48 000. C'est-à-dire qu'ils sont à peine à la moitié. Leur champ sucrier actuel est à peine sur la moitié. Donc, on met une vraie entreprise là, on lui donne les moyens. On cherche une deuxième entreprise. Je vous rappelle que dans les années 60, à peine le Cameroun était indépendant, il a créé Sosucam et quelque chose comme 6 ans après, il a créé Camsuco.
2: Oui, oui, oui.
1: C'est vrai que Camsuco a eu des problèmes, ensuite Sosucam a ravalé. Mais l'idée, c'était déjà de vous faire comprendre qu'une seule société n'est pas tout à fait suffisante. Exactement. Et le Cameroun, c'est un scandale géologique en termes de terres arables. Donc ce n'est pas l'espace où on peut produire davantage de canne à sucre qui nous manque.
2: Oui, Seigneur.
1: Alors, au lieu qu'on se mette à affronter ces deux gros groupes, ok. Mais on leur dit, ok, venez. On dit à Freeland, ok, toi et ton partenaire, installez-vous là-bas. Toi et tes partenaires, voilà, installez-vous là-bas.
2: C'est tout.
1: Et on a deux sociétés sucrières, on produit davantage de sucre. D'abord, on va baisser notre importation de sucre. On va améliorer notre balance de paiement.
2: Et
1: s'ils sont performants, comme Paul Stéphane a dit, que quand c'est privé, en fait, on s'attend à plus de performance, pas les choses qui sont en train d'être faites là.
2: Du tout.
1: S'ils sont performants, on dépasse de bonne qualité, la capacité, la demande actuelle et on se met à exporter. Mais nous, on est en train de vouloir choisir comment on va voir, comment on va trouver une personne qui nous fait toujours ce qu'on avait l'habitude de faire. Non. Et il y a même encore une question qui me dérange dans cette affaire de sucre.
2: Laquelle c'est?
1: Pourquoi Somdia part? Il faut que quelqu'un me réponde à cette question. Pourquoi Somdia part? Parce que quand vous regardez cette affaire de sucre de près, les terres, il y a. La technologie, elle est disponible. La main-d'œuvre, elle est là.
0: Le marché existe.
1: Le marché existe. Oui, Somdia, c'est une entreprise qui a le savoir-faire. Pourquoi ils partent? Comment expliquer que cette entreprise qui est privée, qui a 82% des parts, donc qui décide seul dans le conseil d'administration de cette entreprise, a fait des déficits deux années de suite dans ce pays, dans un pays qui manque de sucre, dans un pays qui importe le sucre. Donc j'ai l'impression que dans ce dossier de Sosucam, on ne nous a pas tout dit.
2: Je suis complètement baba. Je reste quoi face à cette... À vos réactions ce matin, les gars, c'est que je ne comprends pas comment se porte ce pays. Comment se comportent les dirigeants de ce pays. Est-ce que finalement, Paul Stéphane, la question sucrière au Cameroun, est-ce que le comportement de nos dirigeants face à cette situation-ci ne semble-t-elle pas questionnable?
0: Non, le comportement de nos dirigeants est véritablement questionnable parce que quand vous faites effectivement une analyse, c'est un peu comme la télécommunication au Cameroun. En réalité, on peut avoir même 7 sociétés de télécommunication au Cameroun.
2: Je vous assure.
0: Si on a plusieurs entreprises qui produisent le sucre, ça a un impact multidimensionnel. Parce que plus il y a la concurrence et moins on importe, ça permet justement même qu'il y ait une baisse de coûts. Ça améliore le pouvoir d'achat du Camerounais. Mais quand vous analysez profondément les situations, vous vous rendez compte qu'en fait, ceux qui gouvernent ne se soucient pas du peuple. Ils se soucient de leurs intérêts parce que tout ce qu'on observe là, c'est moi je gagne.
2: C'est un jeu d'intérêt.
0: Ma part, c'est quoi?
2: Ah oui.
0: Est-ce qu'il faudrait qu'on produise pour qu'on n'importe plus, alors que moi-même, je suis un importateur. C'est la question qui... Parce que ce sont les nos dirigeants sont les importateurs.
2: Ah oui.
0: Est-ce qu'il faut justement ne plus importer? Si je n'importe plus,
2: alors,
0: si on n'importe plus, moi, il fait comment?
2: Voilà.
0: Du coup, justement, il faut nous maintenir dans une situation où on doit toujours importer, même ce qu'on ne doit pas importer. Et le discours sur l'import-substitution devient donc philosophique, en réalité. Ça veut dire que ça devient un vœu pieux. Ce qu'on appelait en philosophie une spéculation brumeuse. Parce que ceux qui doivent justement permettre que l'import substitution soit une réalité, sont les premiers importateurs. Et alors,

0: Comment vous pouvez demander aux gens de scier la branche sur laquelle ils sont assis?
1: Est-ce que le peuple camerounais aujourd'hui est capable quand même de pousser ces dirigeants-là à pouvoir se comporter de à telle sorte que cette population au moins sorte la tête de l'eau?
0: J'ai envie de vous dire que si le peuple aux prochaines élections locales se comporte comme aux élections présidentielles, ce sera davantage un message fort. Parce que je peux vous assurer que si le peuple se prend au sérieux aux élections législatives, le RDPC n'aura même pas 50 députés.
1: Je jure au nom de Dieu.
0: Oui, le RDPC n'aura même pas 50 députés. Le RDPC va remporter les élections dans les fiefs traditionnels.
1: Ça veut dire que le peuple camerounais aujourd'hui est capable de prendre sa propre souveraineté, sa liberté.
0: C'est ça que je suis donc en train de vous dire. Et le peuple ne peut prendre sa souveraineté actuellement que par l'Assemblée nationale.
1: C'est pour ça
0: que chaque fois... Oui. Depuis un moment, oui. J'interpelle les gens par rapport aux élections locales qui arrivent. Moi, je n'appartiens à aucun parti politique.
1: Non, c'est clair.
0: Moi, j'appartiens au Cameroun pour le moment.
1: Oui, oui.
0: Mais la vérité, c'est que pour sauver le pays ici, il faut faire que l'Assemblée nationale bascule entre les mains de l'opposition.
1: C'est ça?
2: Je suis entièrement d'accord avec cette proposition de Paul Stéphane. Ce n'est pas une question de parti politique. C'est aujourd'hui une question de système contre peuple.
1: Aïe, aïe, aïe.
2: Le système qui est là a montré ses limites. Et le système qui est là est malheureusement porté par un parti politique contre qui je n'ai rien.
1: Non,
2: mais
1: non,
2: c'est lui qui porte ce parti.
1: C'est clair, oui.
2: Alors, pour moi,
1: oui.
2: Vraiment, si vous voulez, c'est-à-dire retourner comme on retourne l'omelette,
1: oui.
2: C'est de ne donc plus accorder des forces à ce système. Les forces de ce système viennent d'où? De la majorité qu'ils ont à l'Assemblée. Sinon, plus cette majorité à l'Assemblée, vous pensez que toutes ces lois bancales qui passent chaque jour là vont passer? Pensez que tous ces budgets... Est-ce que vous savez que dans ce pays... Chaque année, nos députés que nous avons élus, qui sont les représentants de notre peuple, votent ce qu'on appelle une loi de règlement au mois de juin.
1: C'est-à-dire
2: une loi dans laquelle ils sont en train de dire que oui, nous accordons du crédit à la manière dont le budget qui a été voté pour l'année passée a été conduit. C'est-à-dire que chaque année, notre Parlement dit au gouvernement, tu as bien travaillé. Or, nous voyons dans quel état nous sommes. Donc, il faut renverser le Parlement.
1: Alors, maintenant, la question, évidemment, n'est-ce pas, pour sortir complètement de cet entretien, parce que le pasteur est là pour prier pour le Cameroun. Dites-nous. Oui, le pasteur est arrivé. Alors, Paul Stéphane et Stéphane, dites-moi, où est passé le président de la République?
2: Il a tout dit. il est au palais de l'unité.
0: Moi, je veux simplement dire, et j'avais déjà répondu à cette question, pour ceux qui ont suivi la cérémonie de bout en bout, de la présentation du trophée au président de la République.
1: Oui.
0: C'est vrai, le président de la République a fait l'effort de lire son discours, mais quand on est sérieux, on voyait que le président est fatigué. Et en philosophie, on vous dit que l'enfant, c'est le père de l'homme. À l'âge du président de la République, nous avons des personnes âgées dans nos familles. La seule chose qu'on fait, c'est dormir, manger, peut-être voir la télévision. Il ne faudrait pas qu'on amène les gens à penser que le président serait un surhomme. Il est un homme comme tous les hommes. Et à son âge, il ne peut pas faire ce que vous pensez qu'il va faire là. Il ne peut pas. Même avec toute la volonté du monde, il ne pourra pas le faire. Je prends même le cas sur la Bible. Vous pensez que Jésus a fait son magistère jusqu'à l'âge qu'il a fait? Pourquoi? Parce que même Dieu savait qu'il y a un âge où il ne peut pas faire ça. Donc tout ce que vous demandez au président de la République là, il ne peut plus faire ça. Il a fait ce qu'il pouvait faire. Actuellement, même la nature est en train de vous dire qu'il faut passer à autre chose. Mais cela ne veut pas dire qu'on doit insulter le président,
1: qu'on doit dire qu'il n'a rien fait.
0: On reconnaît qu'il a fait ce qu'il a pu.
1: Oui, oui.
0: Mais actuellement, les problèmes du Cameroun demandent un autre type de personne. Une énergie, c'est le chantier d'Olé qui nous a présenté l'hôtel. C'est ça que tu m'appelles l'hôtel. C'est de ça qu'on a besoin aujourd'hui. Lui dit que donc, c'est ça que toi tu dis aux Camerounais que c'est l'hôtel. Moi, je vois un parking souterrain, toi, tu me dis que c'est l'hôtel. Et de taper le poing sur la table un 17h.
1: Conclusion, chers auditeurs, pour sortir complètement, n'est-ce pas, de l'entretien de ce matin, allez voter. Allez voter. Soyez nombreux à aller voter. Ce sera en février prochain.
2: Il n'y a rien de plus incertain que la date des élections locales dans ce pays.
1: Stéphane, merci à vous. Passez une bonne journée. Laissez-nous prier, s'il vous plaît. Laissez-nous prier. Au revoir. Voici la pub.
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0: Eh bien, ce matin, mesdames, messieurs, je suis en compagnie du pasteur David Nyambal. Bonjour.
1: Merci, cher René. Merci à vous. Bonjour également. Soyez bénis dans le précieux nom de Jésus. Je bénis le Seigneur pour ma présence ce matin dans ce merveilleux studio. Je salue le top management qui est dirigé par le recteur Kiek de Kiki, que je salue, et tous les collaborateurs. Je salue la technique qui est gouvernée ce matin par Romial. Bonjour à toi. Et je dis bonjour à nos millions d'auditeurs qui sans cesse nous permettent d'être là encore. Je dis bonjour au consortium. Je salue le révérend pasteur Emmanuel Noël Bissay, qui est le promoteur, sa famille, son épouse, ses enfants, ses collaborateurs. Je salue Emmanuel Legrand, mon épouse Claudia, Nanga et son épouse, Raoul également. Je salue ma grand-mère Elisabeth qui vous salue. Merci encore pour l'opportunité que vous nous donnez de parler de la part de Dieu ce matin.
0: Bien, alors avec le pasteur David Nyambal, nous allons évidemment parler de l'Église, retour à l'intercession. C'est bien ça. Alors, c'est quoi donc l'intercession, pasteur?
1: Oui, nous voulons parler de l'Église, retour à l'intercession. Vous savez, l'Église est tout organisée. Il sait bien organiser des choses comme les concerts, les appels de fonds dans les églises, les séminaires, et même, on appelle comment, les likes sur Facebook. Mais ils ont oublié l'essentiel qui est l'intercession. Ils ont abandonné le mur, c'est-à-dire la brèche est restée vide. La brèche est restée vide et le pays meurt. Les familles se divisent. La société se perd. Les enfants sont en débandade. Pas de repères, pas de modèles. Et l'Église manque de force aujourd'hui à cause des distractions du monde. Vous savez, aujourd'hui, l'Église est ancrée dans la distraction. Donc, l'Église doit donc retourner à l'intercession. Pas comme une activité parmi tant d'autres, mais comme un fondement principal et essentiel de la foi chrétienne. Parce que l'Église, c'est la prière, c'est l'intercession. Vous avez donc demandé c'est quoi l'intercession. Vous savez, beaucoup de chrétiens confondent prière et intercession. Prier pour son pain quotidien, prier pour son mariage, son voyage, pour sa promotion, ainsi de suite, n'est pas une intercession, c'est simplement une requête, c'est une supplication. Maintenant, l'intercession, en hébreu, ce qui veut dire paga, c'est se heurter à quelqu'un, se jeter entre deux personnes, c'est attaquer quelqu'un pour défendre un autre, et c'est finalement se tenir entre Dieu et les hommes, entre Dieu et une situation pour plaider la cause d'un autre jusqu'à ce que la justice de Dieu descende et que ça se réalise dans la vie de tout un chacun. Ce qui est important à savoir est que l'intercession est désintéressée, elle est sacrificielle et s'appuie sur le sang de Jésus. Le cas d'Abraham pour Sodome, nous le connaissons, le cas d'Abraham sur Sodome dans Genèse 18 où Dieu devait détruire une ville parce qu'elle était méchante, elle était mauvaise et il a révélé son plan d'action à Abraham, mais Abraham ne s'est pas limité à pleurer, mais il a intervenu, il a intercédé pour Sodome et Gomorrhe.
0: Absolument. Donc, dites-moi un peu, pourquoi l'Église doit-elle retourner à l'intercession?
1: Bien, vous savez, Monsieur Bill, l'intercession n'est pas une option pour l'Église. L'intercession n'est pas une option, c'est un souffle. Quand l'Église arrête d'intercéder, elle arrête également de respirer. On doit donc retourner à l'intercession parce que l'Église est morte. Parce que tout ce qui se passe sur cette nation, dans ce pays, c'est l'Église est redevable. L'Église, parce qu'elle est la lumière du monde, l'Église doit prôner les valeurs, non seulement les valeurs morales, mais les valeurs également spirituelles. Nous devons présenter ce que Dieu veut au monde. Vous savez, pourquoi donc l'Église devrait retourner à l'intercession? Premièrement, parce que Dieu cherche les intercesseurs. Dieu lui-même a vu que les gens sont dans le sommeil spirituel. Et il a besoin des gens qui se lèvent pour intercéder à la faveur, non seulement des familles, mais également de toute la société entière. Donc, quand nous lisons Ézéchiel 22, la Bible dit que je cherche une personne qui va se tenir à la brèche et je n'en trouve point. C'est Dieu qui parle. Il a donc choisi de ne rien faire. Dieu a choisi de ne rien faire sur la terre sans intercession de l'homme, car il a donné la domination de la terre à l'homme. Dieu a donné la force, Dieu a donné la puissance, l'autorité à l'homme depuis la fondation, afin qu'il assujettisse la terre. Mais nous avons laissé ce pan à Satan. C'est pour ça que la deuxième raison de ce que nous devons retourner à l'intercession, c'est parce que Satan a pris le terrain abandonné par l'Église. Satan, lui, il a pris le terrain. Pendant que le peuple, pendant que l'Église est faite, le diable lui fait des troubles faits. Il envoie l'ivraie. L'ennemi sème les divisions. Il sème les féminicides que nous voyons aujourd'hui, les infanticides, les divorces. Nous avons eu le cas, on a parlé du cas de l'Est où il y a 120 divorces l'année qui s'achève. Donc voilà le rôle que l'Église devait prendre, devait actionner, qui a été abandonné par Satan. Et Satan, lui, il a l'œuvre. La Bible dit qu'il rôde comme un lion rugissant, cherchant qui va dévorer. Pendant que nous dormons, nous avons la parabole de l'ivraie dans le livre de Matthieu. Matthieu 13, à partir du verset 25, où quelqu'un a planté la bonne semence, mais la nuit, le malin est venu planter l'ivraie. C'est ce qui se passe aujourd'hui, non seulement dans les familles, dans les sociétés aujourd'hui, même dans notre nation. Également, nous devons savoir que l'Église primitive est née, a grandi dans l'intercession. L'Église n'est pas née par un plan marketing. Aujourd'hui, on met des affiches, on plaque dans Facebook, dans TikTok pour appeler les gens. Non, l'Église est née dans l'intercession. Elle est née dans la chambre haute et d'intercession. Dans Actes 1, 14, on dit qu'ils étaient tous ensemble. Et là, le Saint-Esprit est descendu et l'Église a pris corps. Donc, nous devons retourner à ce que Dieu nous a appelé à intercéder, non seulement pour les familles, pour la société, même pour tout l'univers.
0: Alors, pour qui et pourquoi l'Église doit-elle intercéder aujourd'hui, pasteur?
1: Mais, monsieur, vous savez, lorsque nous lisons Timothée, 1 Timothée 2, 1 à 2, nous voyons comment Paul nous interpelle à prier pour tous les hommes. Paul interpelle l'Église à prier pour tous les hommes, pour les rois et pour tous ceux qui sont élevés en dignité. C'est une prescription. Parce que si nous ne le faisons pas, nous allons subir les fastes que nous avons suivis dans vos plateaux. L'Église est donc appelée à prier pour la nation et les autorités, intercéder pour le pays. Vous savez, Jérémie 29, 7 dit que « Recherchez le bien de la nation à laquelle vous appartenez, car votre bonheur en dépend. » Si notre nation est dans la guerre, dans l'insurrection, ça ne va pas épargner les enfants de Dieu.
0: Du tout.
1: Si les balles, quand on va commencer à jeter les balles, ce que nous prions contre, nous n'allons pas sortir.
0: Absolument.
1: Celui qui va sortir, même s'il a le Saint-Esprit, la balle va le prendre, il va mourir.
0: Absolument.
1: Donc nous sommes appelés tous à vivre dans cette nation. Et nous devons donc veiller afin que cette nation puisse avoir des bons dirigeants. Nous devons prier pour le président de la République.
0: Absolument.
1: Nous devons prier pour le gouvernement, pour tous ceux qui sont élevés, afin que Dieu afin que Dieu influence leurs décisions et leurs choix. Également, l'Église même doit prier pour elle-même, intercéder pour l'unité et la sanctification. Aujourd'hui, on ne prêche plus l'unité, on ne prêche plus la sanctification. On se combat les uns les autres et on laisse les choses passer dans nos églises. Le lieu saint est devenu un lieu de désordre, de vantardise et ainsi de suite. Nous devons retourner donc à la sainteté. La Bible dit que sans la sainteté, il est impossible de voir Dieu. Donc nous devons prêcher par l'exemple. Les hommes de Dieu doivent être des modèles pour la société, pour les familles. Nous ne devons pas amener les gens à diviser les familles. Nous avons des révélations des hommes de Dieu qui disent, moi j'ai appris, j'ai reçu que ta femme là, vous êtes marié, et quelqu'un vient dire que ce n'est pas ta femme, ce n'est pas ton mari. Est-ce que c'est ça que la Bible nous recommande? Nous devons prier pour les âmes perdues. Vous savez, si Dieu nous laisse encore vivre, c'est parce qu'il voudrait que plusieurs viennent à lui. Parce que Satan a pris beaucoup dans son compte.
0: Oui.
1: Mais il faudrait que nous prêchions l'évangile, nous apportons la bonne nouvelle aux hommes, afin qu'ils sortent de ces ténèbres pour l'admirable lumière de Christ. Et c'est le rôle de l'Église. Aujourd'hui, on passe le temps à parler des voyages, au lieu de rentrer dans l'orthodoxie de la repentance et du salut. Nous devons prêcher le salut aux gens. Savoir que nous sommes de passage sur cette terre et que nous aurons des comptes à rendre lorsque nous serons de l'autre côté. Nous avons le rôle et le devoir de prier pour les familles et les faibles, intercession pour les braises familiales. Combien d'églises aujourd'hui prêchent pour les familles? Combien d'églises prient pour l'harmonie, pour l'amour, pour le pardon? C'est le rôle de l'église. S'il n'y a pas pardon entre conjoints, s'il n'y a pas pardon entre familles, il n'y aura pas pardon entre nations. Donc, la cellule primaire, c'est d'abord la famille. Si la famille est en santé, la nation est en santé. Donc, nous devons commencer par là. Donc, il est important de retourner donc à l'intercession.
0: Voilà, il y a un auditeur qui était en train de nous d'insister donc, pour appeler. Bon, mais cet auditeur est là, on va le chercher. Hein. Allô, bonjour.
2: Bonjour.
0: Oui, c'est de la part de
2: Michel Donkouaba.
0: Michel, allons-y, Michel, je vous écoute.
2: Bon, ma question au pasteur est de savoir pourquoi les églises d'aujourd'hui ne prient pas, ils ne prêchent pas le pardon des péchés, ils ne prêchent pas l'amour, ils ne prêchent pas la charité, mais ce qu'ils prêchent seulement, c'est le bien-être, c'est-à-dire le mariage, le voyage, la santé. C'est incroyable que le pasteur me réponde. Je vous remercie.
0: Merci beaucoup.
1: Mais c'est ce que je suis en train de dire, que nous devons retourner. Nous avons failli. En tant qu'Église, nous avons failli à cette mission.
0: Absolument.
1: Dont le frère est en train de présenter. Mm-hmm. Et c'est pour ça que nous devons retourner à ce que Dieu nous a appelé. Dieu ne nous a pas appelé. Il a dit, allez, faites de toutes les nations des disciples. Enseignez-leur à observer ce que je vous ai prescrit.
0: Exact.
1: Donc, nous devons retourner à ce qu'il est en train de dire, à l'amour, à la sainteté, à la repentance, au pardon et à l'harmonie, à l'union, à l'unité, comme on l'a si bien dit. C'est pour cela que les choses, comme nous voyons aujourd'hui, les gens n'ont plus le sens de l'amour. Les gens n'ont plus le sens même, comment dire, les gens n'ont plus... comment quelqu'un peut tuer une personne? Voilà. Comment quelqu'un peut violer un enfant?
0: Voilà.
1: Vous savez, donc, la morale a été émasculée. Nous n'avons plus de crainte de Dieu. Il faudrait que la crainte de Dieu revienne dans les cœurs. Et cela doit passer par l'évangile. Cela doit passer par la prédication de la vraie évangile. De dire que Dieu va condamner. De dire que chacun va répondre de ses actes. Et en sachant que nous n'avons pas simplement une seule vie. Nous sommes de passage sur cette terre, mais il y aura une vie après la mort.
0: Absolument.
1: Que les gens qui font du mal là ne pensent pas qu'ils vont mourir et ça va finir comme ça. Ça sera une injustice de Dieu. Que chacun sache qu'il va répondre de ses actes.
0: Allô, bonjour.
3: Oui, allô.
0: Oui, madame, c'est de la part de...
3: Oui, bonjour, monsieur Dieu.
0: Je vous en prie, maman, c'est de la part de...
3: Oui, de la sœur Marie-Claire.
0: Merci, maman Marie-Claire. Allons-y, je vous écoute. Votre question.
3: C'est pour m'encourager, le pasteur.
0: Okay.
3: Vraiment, le sujet qu'il aborde aujourd'hui est très essentiel.
0: Je vous en prie.
3: Donc, véritable chrétien, ce temps est... Tellement l'Église est à l'objet des scandales.
0: Je vous en prie.
3: Mais l'intercession, vraiment, nous devons nous retourner à l'intercession.
0: Je vous en prie. Maman.
3: Je l'écoute toujours, chaque jeudi.
0: Merci beaucoup.
3: Courage ce matin.
0: Merci.
3: Que le travail qu'il fait, que Dieu le soutienne.
0: Amen.
1: Amen.
0: Merci oui. beaucoup.
1: Que Dieu vous
0: Merci
1: bénisse.
0: Beaucoup. Merci, maman. Très, très bonne journée à vous. Allô, bonjour. Ah. Allô? Malheureusement, ils sont détalés, hein. De l'autre côté. Alors, pasteur, dites-moi, comment pratiquer le retour dans à l'intercession?
1: Mais pour pratiquer le retour, vous savez, tout corps de Christ, chacun pour sa part devrait se réveiller pour du profond sommeil dans lequel il s'est mis dans la discrétion de ce monde. Vous savez, on ne peut pas retourner à l'intercession par des discours, par des complaintes. Nous allons nous plaindre des choses, mais les choses vont s'établir. Les choses vont aller si nous ne nous levons pas dans l'intercession. La première chose qu'il faut faire, c'est rebâtir l'autel personnel de l'intercession quotidien. Nous devons rebâtir cet autel. Aujourd'hui, le pasteur fait tout pour les hommes. Vous avez les hommes qui sont devenus les dieux des hommes.
0: Voilà.
1: C'est le pasteur qui prie pour vous, c'est le pasteur qui fait tout pour vous, qui gêne pour vous. Non, chacun doit avoir son autel personnel de l'intercession. Retourner à Dieu et demander... Chaque chrétien doit avoir des moments fixes de prière, pas pour soi-même, mais pour les autres. pour les autres, comme l'a fait Daniel également. Rétablit également la réunion d'intercession dans les églises. Aujourd'hui, on n'a plus les réunions, on n'a plus les moments d'études bibliques. Ouais. On avait ça quand nous, on était jeunes. C'est ça qui nous a bâtis dans la foi. Il n'y a plus d'études bibliques dans nos assemblées. Il n'y a plus les réunions des sections d'intercession où les gens sont appelés à intervenir de la part de Dieu pour les autres. Également intercéder avec la parole de Dieu. Les gens ne lisent plus, ne connaissent plus les promesses de Dieu. Nous devons nous tenir sur les promesses de Dieu pour demander à Dieu. D'ailleurs, Dieu dit que sa parole est au-dessus de sa renommée. Voilà. Donc, il ne tarde pas. Lorsque tu présentes la parole de Dieu, que Dieu, tu as dit ci, tu as dit ça, Dieu se réveille et il prend acte. Également former des compagnies d'intercession et des veilleurs. Il y a des veuves, des personnes qui n'ont plus le temps, non plus, et les enfants sont déjà partis, ils sont seuls. Des personnes qui ont tout laissé, des eunuques, qui doivent se lever pour prier, pour intercéder. L'Église a besoin de personnes consacrées pour se tenir à la brèche, pour veiller, afin que l'Église, afin que la nation, afin que les familles vivent en harmonie.
0: Alors, en conclusion?
1: Bien, en conclusion, nous voulons dire simplement que Dieu a fait sa part. Il a donné Jésus-Christ, le grand intercesseur, qui intercède encore aujourd'hui à la gloire du Père. Le monde, la société, les familles ne changeront pas par nos plaintes, mais par nos prières, notre intercession. Une église qui n'intercède pas peut avoir des beaux bâtiments, une belle chorale, des grands prédicateurs, des millions de vues sur YouTube, mais elle n'a pas la puissance parce que la puissance descend lorsque nous mettons les genoux au sol. Nous devons retourner à la prière, les genoux au sol, et nous allons changer les situations, non seulement dans nos familles, dans la société, même dans le monde.
0: Il s'appelle le pasteur David Nyambal. Il nous rend visite pratiquement tous les jeudis. Merci d'être passé par là.
1: Je vous en prie, c'est
0: très bon week-end.
1: Merci. Bon week-end
0: à vous. Mesdames, messieurs, c'est ici, évidemment, n'est-ce pas, que prend fin et combat de ce matin. Bah oui, c'est terminé pour l'édition de ce matin. Mais avant, j'aimerais le plaisir de vous le présenter. Hein, voilà, parce que c'est lui qui va présenter le 12h. Yannick Golowi, bonjour.
4: Bonjour, Bilzerok. Bonjour, pasteur David Nyambal.
0: Le 12h.
4: Voilà, le 12h tout à l'heure. Protéger nos enfants dans les établissements, lycées et collèges, pour éviter les cas de viol, d'insécurité, de violence. Quelques clés de compréhension tout à l'heure dans le 12h, entre autres sujets d'actualité, mais également en sport, la rencontre Cameroun-Comores de ce soir. C'est un moment attendu.
0: Mesdames, messieurs, vous comprenez que c'est terminé pour l'édition de ce matin. Je remercie toute l'équipe qui m'a accompagné ce matin. Romel et Toumé à la technique, derrière les caméras. Alain Kouekam avec juste à côté Brian Bida, coordination centrale de Dugro Jekyeg de Kiki avec à la conception et supervision générale le révérend pasteur Bissa Emmanuel Noël. J'étais là, je suis parti, alors on ne s'est pas vu.

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Mesdames et messieurs, bonjour. En 30 minutes, recevez l'essentiel de l'actualité d'ici et d'ailleurs. Le 12h, édition de ce jour, voici le sommaire. Insécurité et violence sexuelle dans nos lycées et collèges. Le phénomène persiste à Douala, un établissement est au cœur de l'émoi après le décès tragique de la jeune Ozana Mukoko. Selon les premiers résultats de l'autopsie, la collégienne aurait succombé des suites d'un viol. Ce drame suscite une vive indignation chez les parents et au sein de la communauté éducative nationale. Comment garantir la sécurité de nos enfants à l'école? Ce midi, nous offrons quelques éléments de réponse avec des responsables d'établissement. Ce sera un reportage signé Francine Atéba. À l'international, nous ferons un tour en République centrafricaine où Mohamed Saïd Abdelkhani, l'ex-chef de la Séléka, est coupable de crimes contre l'humanité. Les chefs d'accusation retenus contre lui incluent torture, persécution et actes inhumains. Florent Goyam nous retrouvera pour plus de détails en page monde. Et en sport football, Cameroun joue les Comores ce soir à Garoua. La rencontre se dispute à 21h, heure du Cameroun. Retransmission en direct annoncée sur les antennes de Royal FM 88.4 en format spécial. Eric Christian Kouam, le patron des sports, nous le confirme. Bienvenue à tous. Heureux de vous retrouver, amis auditeurs, s'informer sur nos antennes, s'investir. Dans le futur, je suis Yannick Guélehuy. Ouvrons cette édition par les nos antennes, s'investir. Dans le futur, je suis Yannick Guélehuy. Offrons cette édition par l'économie. Le prix du sac d'oignon flambe

0: national. Amadou Aminou est le président de l'association des jeunes commerçants vendeurs d'oignons à Yaoundé.
1: La période, si vous-même vous savez qu'à chaque temps qu'il pleut au nord, c'est trop compliqué pour les oignons. Comme on dit, il faut attacher bien la ceinture. Tel que c'est parti là, ne soyez pas surpris, on va se retrouver dans le 250 000, hein. 300 000, ça peut arriver. Parce qu'il pleut là-bas au nord. Ça, c'est de un. Pour avoir les oignons, c'est pas facile. Et là, même parce que nous sommes pas entrés dans l'industrialisation, si on entre dans les zones d'industrialisation, qu'on a besoin de faire les transformations, l'oignon peut aller même jusqu'à 500 000 francs les sacs.
0: Et cette période difficile où les sacs d'oignons sont chers ira jusqu'au mois de décembre et que les oignons retrouveront leur prix initial au mois de janvier.
1: C'est à partir de janvier, février, mars, avril. Là, l'oignon est déjà moins cher. Mais tel que c'est parti, nous sommes déjà en septembre. Et ça va monter comme ça là, jusqu'à décembre, jusqu'à janvier, quand les nouvelles oignons vont commencer. Et nous, notre combat aujourd'hui, on ne voulait même pas importer. Parce qu'il faut que l'État doit financer.
0: Selon les problèmes rencontrés, jusqu'à 35% à 40% de la production est perdue chaque année en raison d'un manque d'infrastructures de stockage adaptées. Une précision faite par le président de l'association des jeunes commerçants vendeurs d'oignons une fois de plus.
1: Quand il pleut dans le Grand Nord, les camions ne peuvent pas aller. C'est trop de problèmes pour transporter l'oignon pour que ça arrive à Yaoundé. Quand vous achetez l'oignon pour le stockage, c'est tout un problème. Nous faisons tout possible pour que les Camerounais mangent. Mais aujourd'hui, c'est la pluie. Vous pouvez acheter 100 sacs, vous stocker. Si vous n'avez pas de chance, 95 vont pourrir. Vous restez seulement avec 5 sacs. Vous pouvez produire. Si vous avez la chance, ça peut bien donner. Mais tel que c'est parti, maintenant, l'oignon ne peut pas rentrer derrière. Et que l'État nous accompagne avec les subventions. Si on a les engrais, on a les semences.
0: Alors qu'en août 2025 dernier, l'Agence de régulation des marchés

0: nationale du tourisme et des loisirs dans la région du centre, qui a pris la parole pour saluer la présence massive des professionnels et acteurs qui travaillent à vendre la destination Cameroun dans la liquide. Dans le 32, la célébration de la semaine nationale du tourisme, en prélude à la journée mondiale, Claude Baouken, Royal FM.
1: À la suite de notre reporter Claude Baouken, je vous propose d'écouter à présent Bekamba Oumaro, délégué départemental du tourisme et des loisirs dans la Lekki, qui revient sur les objectifs de cette célébration.
2: Alors, il faut dire que le choix spécifique du département de la Lekki porte sur un séminaire de renforcement de capacité. Que dire? Un atelier de renforcement de capacité. Dans la mesure où cet atelier vient corriger les manquements que nous avons observés durant nos descentes sur le terrain. Il faut dire que chaque structure hôtelière du département peut avoir des manquements. Lorsque nous enregistrons ces manquements, c'est une occasion pour nous de pouvoir corriger, donner les outils nécessaires à ces promoteurs-là pour une meilleure gestion de leur structure hôtelière, afin de faire en sorte que le département de la Lekki soit dans la logique un hub touristique, un endroit où on vient pour séjourner touristiquement. Alors, ce qu'il faut dire que depuis ce matin, l'atelier se passe dans des conditions les meilleures parce que nous avons constaté que l'ensemble des promoteurs sont représentés dans cet atelier. Toutes les structures hôtelières des 9 arrondissements sont présentes, ainsi que les représentants des communes, les élus locaux, ils sont également présents dans le cadre d'outiller ceux qui ont la gestion de l'office communal du tourisme. Le syndicat, d'abord, dans sa vocation, a pour ambition, pour objectif, de défendre les droits des promoteurs de façon globale. Alors, ils ont également une expertise, un knowledge, qui pourrait transmettre également à ceux de ce département, dans la mesure où on se dit qu'il faudrait que les acteurs du secteur du tourisme du département, la Lekki, puissent s'arrimer à ce que la norme prescrit. Qui mieux que les syndicalistes pour pouvoir partager avec leurs confrères, leur expérience.
1: Nous sommes en politique, mobilité urbaine, bientôt un réseau capacitaire de bus transit, bus rapide transit à Yaoundé. Le Trans Yaoundé, qui est un projet de la communauté urbaine de Yaoundé, avec le soutien de l'Union européenne et de l'Agence française de développement, reliera le nord et le sud de la capitale. Le projet BTR, dont la cérémonie de lancement de la phase préparatoire a eu lieu hier, est favorablement accueilli par les acteurs sociaux qui s'expriment dans ce reportage de Jean-Marie Anaba.
3: Le Trans Yaoundé partira de Lembe à Hala en passant par la place de l'Indépendance et le rond-point de la poste centrale. Sur un tracé de 22 km, le système desservira 28 stations dans chaque sens avec une fréquence pouvant atteindre un bus toutes les 3 à 4 minutes. Même si le projet est fixé à l'horizon 2030, il bénéficie d'un accompagnement des syndicalistes du transport Aimé Prosper et Somba du Centre-Apurcan.
4: Ça sera un impact très positif pour nous les transporteurs et pour les populations de Yaoundé et ses environs. Le syndicat dans son ensemble a décidé d'accompagner ce projet. Et c'est notre pays, c'est pas parce qu'on a toujours dit que les syndicats sont contre. Nous voulons dire merci à Monsieur le maire parce que dès le début il nous a associés. C'est tout ce que nous demandons.
3: Le Trans Yaoundé pourra transporter environ 43 000 passagers par jour à une vitesse commerciale estimée à 20 km à l'heure, de quoi soulager même les conducteurs des petites voitures jaunes.
5: Chachan Mohamed, alias le papa de Bintou. C'est un très bon projet. Je crois que ça va un peu faciliter le transport dans la ville de Yaoundé parce que les taxis même qu'il y a dans la ville de Yaoundé ne sont pas suffisants pour le transport. Donc on ne peut qu'apprécier le projet.
3: L'objectif est clair, offrir aux Yaoundéens un transport collectif rapide, confortable et fiable. La société civile appelle cependant à l'inclusion. Marie-Hélène Ebieléné, présidente du réseau des consommateurs REDCO.
6: Nous avons beaucoup accueilli ce projet parce que il se veut un projet inclusif et un projet de développement durable. Nous avons nos attentes, tenir compte que ce projet ne puisse pas déstabiliser les populations. Nous souhaitons aussi que ça puisse tenir compte du coût de vie des Camerounais. Les coûts doivent être accessibles, les points d'accès doivent être proches des personnes vulnérables.
3: Ce lancement de la phase préparatoire du projet n'est qu'une étape de communication pour la communauté urbaine de Yaoundé, maître d'ouvrage. Les prochaines années seront consacrées aux consultations et aux études complémentaires en attendant 2028, année probable de lancement du projet.
1: Que les fruits tiennent la promesse des fleurs. Jean-Marie Anaba, chef d'ex-politique et éditorialiste à Royal FM. Nous l'annoncions en titre le 18 septembre dernier, soit Hosanna Moukoko, 11 ans et 11 mois, élève.

0: élève au collège de La Salle d'Akwa y est retrouvée dans un état critique avant d'être évacuée à l'hôpital à Quintigny où elle décède. Une mort aux circonstances troubles qui relance avec acuité la question de la sécurité en milieu scolaire. Suite à ce drame, l'émoi est à son comble, une enquête est ouverte et sa famille réclame justice et transparence. Face à cette onde de choc, tour d'horizon des dispositions mises en place par les responsables d'établissements scolaires dans cet élément de France Inateba.
1: Accristé par la tragédie survenue à Douala, Serge Ebanga, principal d'un collège de la place, affirme avoir renforcé les mesures de sécurité au sein de l'établissement scolaire dont il a la charge.
2: Portail unique et gardiennage 24 heures sur 24, un registre obligatoire, c'est-à-dire toute personne étrangère décline son identité. Il y a une fouille systématique visuelle des sacs à l'entrée, naturellement avec toute la courtoisie qui va avec. Interdiction stricte de tout objet dangereux. Une surveillance permanente de tout ce qui rentre dans la chaîne de surveillance, c'est-à-dire les enfants seront véritablement contrôlés. Tout de go, voilà ce que nous allons faire pour éviter cela à l'avenir.
1: Pour assurer la sécurité des élèves, des mesures ont été prises par l'administration du lycée technique de Yaoundé 2, à en croire Niassé Gadieu, professeur d'électronique.
3: Des caméras sont placées dans tous les angles morts de l'établissement. Madame le proviseur y veille. Les toilettes sont accessibles et visibles par tous. Et il y a une dame qui s'occupe de ces toilettes, qui veille à ceux qui entrent et ceux qui sortent. On doit prendre vraiment ce problème au sérieux pour protéger nos enfants, car l'école ne doit pas devenir un milieu de prédation pour nos enfants. C'est un sujet vraiment qui mérite toute l'attention des pouvoirs publics et de la communauté éducative.
1: Pour Patrick Fanson, enseignant dans un complexe de la place, ce drame impose une vigilance accrue et un renforcement du dispositif sécuritaire afin de protéger les élèves.
4: Nous avons amélioré le dispositif sécuritaire de notre établissement. En dehors du vigile qui était déjà sur place, nous avons augmenté le nombre de caméras de surveillance et changé celles qui étaient déjà défectueuses. Nous avons aussi augmenté le nombre de surveillants de secteur et nommé même un surveillant des surveillants. Nos élèves, quand ils viennent à l'école, c'est pour être en sécurité, acquérir des connaissances en toute sécurité.
1: Au-delà de l'émotion, la tragédie de Douala rappelle une évidence. La sécurité des élèves ne se négocie pas. Si des mesures sont annoncées, elles doivent désormais être visibles, appliquées et contrôlées pour que plus jamais l'école ne devienne le lieu du crime.
0: En santé, abordons ce jeudi la suite et la fin de la série ouverte sur les fibromes. Certaines personnes cernent parfois mal la différence entre les désignations fibrome et kyste. Le gynécologue obstétricien Dr Ndotolo Emmanuel éclaire la lanterne de Anisette Ambassa.
5: Le kyste est beaucoup plus général à en croire Dr Ndotolo Emmanuel, gynécologue obstétricien.
6: Il faut entendre par kyste toute excroissance, toute augmentation du volume d'un organe au-delà de la norme conventionnelle.
5: Contrairement aux fibromes qui se développent ou que l'on peut retrouver au sein et dans l'utérus, le kyste peut apparaître de partout.
6: Vous pouvez avoir un kyste sur la langue, vous pouvez avoir un kyste au niveau des ovaires, vous pouvez avoir un kyste au niveau de la peau, vous pouvez avoir un kyste au niveau de l'œil.
5: Pour ce qui est singulièrement de kyste ovarien ou au niveau des ovaires, le gynécologue obstétricien relève qu'ils sont connus et qu'il en existe de différents types.
6: Il y a des kystes simples qui se résorbent d'eux-mêmes. Il y a aussi des kystes beaucoup plus complexes. La taille est aussi variable. Il y a de tout petits kystes de 3 cm, mais il arrive aussi que des filles, même jeunes, portent de très gros kystes qu'on appelle des kystes dermoïdes, pouvant atteindre des dimensions assez impressionnantes.
5: À chaque kyste également, ses symptômes et ses traitements. Dr Ndotolo Emmanuel appelle à toujours se rapprocher des spécialistes.
0: En culture, Prix Fenaxis.

0: des cultures et chroniqueur culturel Jean-Jacques Foucault.
1: Le triomphe de Télisson Aurélien a été de courte durée, du moins avant la polémique qui attire davantage l'attention que le livre et le lauréat. Le 21 septembre dernier, le livre publié aux éditions Grasset remporte le prix du roman Fnac 2026. Le même jour, un compte anonyme sur X fait de graves accusations. C'est un plagiat et entièrement rédigé par l'intelligence artificielle ou presque. L'auteur se défend et indique qu'il aime la création et ne saurait faire recours à une machine. L'histoire est la sienne, celle d'un exilé.
2: Ce titre, c'est une forme d'antithèse entre le choix que le personnage devrait faire entre partir ou rester. Partir pour vivre, rester pour mourir. L'urgence de dire et de faire comprendre aussi certaines réalités qui nous échappent. La réalité des migrants, cette nécessité également de raconter non pas mon histoire au point de vue autobiographique, mais plutôt au point de vue de l'émotion.
1: N'empêche, la polémique embrase les réseaux sociaux et les médias français qui n'hésitent pas à utiliser le même détecteur d'intelligence artificielle, en l'occurrence Pangram, pour vérification. Sur les plateaux, les opinions s'affrontent, les avis divergent, politiques et intellectuels. Le cas de Roselyne Bachelot, ancien ministre de la Santé en France, Philippe Glossel, jury du prix Goncourt.
3: Moi, j'ai adoré le livre d'Aurélien, là. Et tant pis s'il est écrit par intelligence artificielle.
4: Ah bon?
3: Dans le plaisir que j'ai eu de pure lectrice, ce livre est formidable, oui. Et il appelle des choses. En tant que citoyenne, évidemment, et en tant que auteur, et en tant que défenseur de la propriété intellectuelle, vous pensez que ça me bouleverse.
5: À partir du moment où on serait certain que la personne n'est pas le seul auteur ou la seule autrice, mais qu'elle se soit fait aider par un système quel qu'il soit, ça nous poserait évidemment un énorme problème. Mais je pense que là, vous voyez, on est au tout début de quelque chose qui va forcément se généraliser.
1: Alexandre Rumba est un éditeur et auteur vivant au Cameroun. Il n'éloigne pas la théorie du complot mise en avant, mais pour lui, la question de l'usage de l'intelligence artificielle est désormais centrale.
6: Je parlerai plutôt du capitalisme abject qui sévit l'univers éditorial dans le monde. L'éditeur aujourd'hui est un opérateur économique. Le lecteur est exigeant. L'auteur qui se veut renforcer ses compétences, son style et tout ce qui y va avec, mais qui, au lieu de se mettre au travail, préfère plutôt la voie de l'intelligence artificielle. Ce n'est pas seulement le cas de Télisson Aurélien, ça pourrait aussi être le cas de plusieurs. Si on passe au scanner, toutes ces œuvres qui sont publiées dans les grands pays, dans les grandes maisons d'édition.
1: L'intelligence artificielle insidieusement s'incruste dans la création. Il faudra un regard affûté et des outils pour la détecter, pour ne pas tuer la création. Si les accusations de plagiat et la rédaction par l'IA est avérée, cela verserait un discrédit sur la crédibilité du concours, mais nous n'en sommes pas encore là.
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0: C'est en compagnie du chef d'ex-international, Florent Goyen, bonjour.
8: Bonjour, Yannick Ngelewi.
0: En Centrafrique, l'ex-chef de la Séléka jugé coupable de crimes contre l'humanité.
8: Le verdict rendu public hier par la Cour pénale internationale condamne Mahamat Saïd Abdelkhani pour 4 chefs d'inculpation, emprisonnement illégal, torture, persécution et actes inhumains. Les faits pour leur part remontent à 2013 à Bangui, alors qu'il dirigeait l'Office central de répression du banditisme, OCRB. L'ex-président ou l'ex-chef du conflit armé avait déjà pris fin au moment des faits. La peine sera prononcée ultérieurement et les parties ont pour l'heure 30 jours pour faire appel.
0: Et voici qui est plutôt historique aux États-Unis d'Amérique. Donald Trump reçoit son homologue chinois Xi Jinping pour la première fois.
8: Arrivé hier soir, le couple présidentiel chinois a été accueilli à l'aéroport par le couple présidentiel américain. Et pour sa première visite à la Maison Blanche depuis plus de 10 ans, l'homme fort de Chine discutera avec Donald Trump de la trêve douanière prolongée au 10 janvier 2027. Les deux pays tenteront de négocier une baisse de droits de douane et un accord sur les terres rares, entendez, un groupe de 17 métaux indispensables aux technologies modernes et à la transition énergétique et dont la Chine contrôle 90% du marché. L'autre point à l'ordre du jour, la question taïwanaise. Pékin est contre la vente d'armes américaines à Taipei et prévient d'une mauvaise gestion de ses cargaisons, ce qui pourrait conduire à une confrontation. D'autres sujets épineux comme la guerre en Iran devraient être abordés par les deux dirigeants en attendant la clôture de cette visite diplomatique vendredi soir.
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0: Direction l'Inde, la commission électorale est accusée de mener des campagnes de suppression massive d'électeurs.
8: La purge des listes électorales est contenue dans une enquête du Indian Express publiée hier mercredi. Celle-ci accuse la commission électorale indienne ECI d'avoir radié 130 millions d'électeurs en 10 mois via des logiciels opaques non audités qui suppriment mécaniquement des noms. Deux commissaires sur trois auraient dénoncé la méthode comme illégal, mais le président de l'ECI serait passé outre 14 fois. Le même jour, la Cour suprême a mis en doute l'indépendance de la commission. Pour l'opposition, cette stratégie vise les minorités afin de favoriser le BJP, principal parti politique nationaliste en Inde et formation au pouvoir, dirigé par le premier ministre Narendra Modi.
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0: Eric Christian Kouan, bonjour.
4: Bonjour Yannick Guélévy.
0: Lions indomptables de football, c'est jour de match ce soir à Garoua.
4: Il sera 20h de Yaoundé, le Cameroun sera face aux Comores pour la première journée des éliminatoires de la CAN de football 2027. Et en conférence d'avant-match, le coach des Lions indomptables a indiqué que Blondine Nouke, 25 ans, 34 matchs disputés, 49 buts encaissés dans le FC Boulogne en D2 française, sera titulaire dans les buts. Et le capitaine principal est Brian Bemo. David Pagou.
9: Avant, je fais partie de Lyon Indomptable. Il est susceptible d'être capitaine. Mais pour le moment, il n'est pas encore question de ça. Donc voilà, pour couper court, ce sera Brian Bemo.
4: Et ces deux vice-capitaines sont donc Arthur Avom et Samuel Kotor. C'est avec le milieu de l'Orient que Avom, que le coach, était sur le panel hier. Écoutons-le.
10: On se prépare très bien. Le groupe il vit très bien depuis pratiquement quelques jours là. Donc on sait que ce sera un match important vu qu'on est à la maison. Donc on a à cœur de rendre le peuple camerounais très fier. Donc on va tout donner dès demain pour commencer très fort ces matchs de qualification.
4: Cameroun-Comores, c'est à 19h sur les ondes de Royal FM. Les deux équipes se connaissent très bien et avec plusieurs entraîneurs de football, vous faites l'analyse des forces en présence. Olivier Ndemaipan.
11: Les Sulukans des Comores ne sont pas des foudres de guerre. Toutefois, les entraîneurs camerounais, à l'instar de Wamba Petit-Michel, ne sont pas sereins.
12: Ça, c'est pas l'équipe du Cameroun. On n'a pas pris les meilleurs. Les meilleurs ne sont pas là. Ils ont des problèmes personnels avec le président de la fédération. Il y a même les joueurs qui jouent en réserve en 4e division.
11: L'ancien entraîneur de la Panthère Sportive du Vindé en rajoute même une couche.
12: Il faut d'abord jouer dans les 4 plus grands championnats du monde. Quand nous gagnons tout, 2002 jusqu'en 2010, il faut regarder là où jouent les joueurs camerounais. On va prendre le gardien qui joue à Boulogne. On dit qu'il va jouer ce soir.
11: Gaël Marcelin s'intéresse, lui, à la sélection comorienne.
13: Une fenêtre internationale qu'on n'a pas pu exploiter pour des raisons qu'ils ont évoquées, mais ils ont pris un risque, même aux entraînements parfois. Il y a un joueur que tu n'y sais.
11: Et Olivier Nankam également en parle.
14: Les Comores, les Cameroudiens, c'est des pays qu'on ne connaît pas trop comment ils fonctionnent, mais qui travaillent dur pour rehausser leur niveau dans le football. Il faut vraiment se méfier d'eux.
11: L'on en saura davantage à 22h au thème de la partie dont le coup d'envoi est annoncé à 20h.
0: Parlons cette fois-ci du championnat d'Afrique de volleyball où le Cameroun est en finale, Eric.
4: Ceci après avoir battu hier en demi-finale l'Algérie 3-7 à 1. Le match n'a pas été du tout facile pour le Cameroun et dans l'autre demi-finale, la Tunisie, pays organisateur, a éliminé le Maroc 3-7 à 1. Le duel maghrébin entre l'Algérie et le Maroc se jouera pour la 3e place tandis que la finale se disputera samedi prochain entre le Cameroun et la Tunisie. Les deux finalistes sont d'ores déjà qualifiés pour le mondial prévu en Pologne l'année prochaine. L'enjeu de cette finale est que le vainqueur se qualifiera directement pour les Jeux Olympiques de Los Angeles en 2028. Et pour le capitaine des Lions indomptables du volleyball, tout est possible. Christian Vouquin.
15: Bien de loin, vraiment. C'est un rêve qui est en train de s'accomplir avec la participation de tous les jeunes, de tout le pays, tout le soutien vraiment. Je n'arrive pas à me contenir, je suis tellement heureux. Beaucoup de sacrifices, on a cru quand personne n'y croyait et on est venu quand même dans cette équipe avec ces jeunes pour aller au combat. Et aujourd'hui, je suis très content, je suis satisfait. Et on va travailler point après point. Tout est possible, on le voit à travers le match d'aujourd'hui.
0: Et pour boucler, Comité national olympique camerounais, le 15e conseil d'administration s'est déroulé hier.
4: C'était au palais polyvalent des sports de Ouarda. Les travaux ont duré plus de 4 heures et ont porté notamment sur le renforcement des structures du Comité national paralympique du Cameroun, les performances sportives, la mobilisation des partenaires, la réforme de la gouvernance. De nouvelles structures ont été appelées à se déployer. Faisons le résumé des échanges avec le président du CNPC, Sa Majesté Jean-Jacques Doudou.
16: L'évaluation année par cours de l'année 2026. En nous situant par rapport à cette échéance de 2028 à Los Angeles, nous avons constaté que nous sommes sur la bonne voie au plan structurel. Nous sommes en train de prendre une vitesse de croisière au niveau de la médiathèque, qui est une des dernières structures mises en place, et au niveau de l'Académie nationale. Au niveau compétitif, nous avons constaté que nos jeunes paraathlètes rentrent dans les rankings au niveau mondial.
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17: Good afternoon, Yannick Ngelewi.
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0: 12h30, fin du journal. Mise en onde, Romuald Ekome. Cadrage vidéo, Alain Kouekam, Brian Bida. Prolongement numérique, Boris Landry Tedermo. Réalisation, Jean-Claude Gué, assisté de Lionel Bindi. Chef d'édition, Eric Christian Kouam. Rédacteur en chef, Bertrand Ona. Coordination éditoriale et belle, Bela Samari. Coordination centrale, Roger Kiek de Kiki. Supervision générale, le révérend pasteur Bissaï Emmanuel Noël. À la présentation, je suis Yannick Ngelewi. Prochain rendez-vous avec l'information à 14h des 2 p.m. et à 18h, le Vespéral bilingue. Juste après moi, à 13h, le Point littéraire avec Jean-Jacques Foucault. Au revoir.
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0: Il est 13h.
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0: tombe. C'est un livre qui a été écrit par Laurès Franc Kemajou Ndiekwe et nous l'aurons évidemment dans cette émission. Un livre préfacé par Duplex Coinsop. C'est une problématique essentielle. Mais avant, parlons de la mutuelle d'assistance et de solidarité. Eh bien, la bourse Masso Bourse Academy, il faut dire que c'est un produit de la mutuelle d'assistance et de solidarité. Voici une date qu'il faut retenir. Le 17 octobre prochain, c'est-à-dire le 17 octobre 2026, on passera à la phase du tirage au sort pour les heureux bénéficiaires. C'est quoi Masso Bourse Academy? Eh bien, c'est la possibilité pour votre enfant de faire un cursus académique sans débourser le moindre franc CFA, c'est-à-dire la pension académique, c'est 0 franc pour cet enfant-là, parce qu'il a été tiré au sort. Ce produit de la mutuelle d'assistance et de solidarité est fait notamment pour ces jeunes qui sont brillants, intelligents, mais malheureusement qui ne sont pas toujours avec les moyens conséquents pour pouvoir poursuivre une étude universitaire, pour apprendre un métier, pour pouvoir fréquenter dans une institution convenable. On a un génie, mais malheureusement pas accompagné. Et Masso Bourse Académique, cette année, il faut le dire, le 17 octobre donnera donc l'opportunité à ceux qui seront tirés au sort de pouvoir intégrer une institution universitaire. Et ça, ça va bien sûr dépendre de vous. Si vous êtes dans un quartier et vous souhaitez être inscrit dans une institution universitaire, à côté de votre maison, eh bien, c'est possible. C'est le produit Masso Bourse Académique qui se chargera de payer les frais académiques, sinon la pension. Et ça, c'est pourquoi? Parce que il est question de rapprocher le bénéficiaire dans un élan de solidarité de l'espace d'éducation, d'instruction, qui ne sera pas très loin de chez lui. Mais si vous n'êtes pas loin de quoi, ben, vous n'êtes pas loin de la MAMU, vous pouvez intégrer l'Institut universitaire Bissaï, un cadre agréable, encore enseignant, toujours à l'écoute, et qui vous donnera les instruments pour intégrer véritablement votre vie d'adulte, pour intégrer le monde du travail. Vous le savez très bien, c'est 70% au niveau de la pratique et le reste, la théorie. On vous apprend un savoir-faire, on vous apprend un savoir-être, tout cela mélangé et vous avez aussi l'opportunité lorsque vous êtes parmi les majors d'intégrer directement les structures, les différentes entreprises du grand groupe Renapro, il faut le savoir aussi. 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

Et comme je venais de le dire, aujourd'hui nous abordons une question essentielle. Jusqu'où va le pire? C'est le titre du roman de Laurès Franck Kemajou, qui est avec nous en direct au téléphone, parce qu'empêché notamment par une petite pluie qui s'abat du côté où il se trouve à Yaoundé. C'est un jeune écrivain engagé dont les œuvres marquent par leur profondeur et leur impact social. C'est un promoteur du groupe Génération Pensante, un ensemble constitué d'un magazine, d'un service audiovisuel, d'un département d'édition. Il incarne le dynamisme, la créativité et surtout le potentiel de la jeunesse camerounaise. Il revient aujourd'hui avec ce roman que nous allons décrypter dans un instant très court.

À présent, allons à la rencontre de Laurès Franck et Majou, qui est en direct au téléphone. Laurès Franck, bon après-midi. Merci de répondre aux questions.

0: Oui, il pleut énormément. Je suis actuellement du côté de Biémassi, dans les environs du carrefour Tamtam, et il y a une pluie torrentielle qui s'abat de ce côté.
1: Heureusement, par la magie de la technologie, nous pouvons échanger autour de votre livre Jusqu'où va le pire? C'est une question qui intéresse et interpelle plus d'un Camerounais, la violence conjugale. Pourquoi vous décidez d'écrire autour de cette thématique?
0: Donc, je décide d'écrire autour de la violence conjugale au départ de manière inconsciente. Vu que je suis écrivain, je me dis qu'il faut que j'écrive sur un sujet et progressivement, je me rends compte que ma plume est orientée vers les violences conjugales. Et avec le temps, je réalise que c'est en effet des traumatismes d'enfance qui refaisaient surface au fur et à mesure que j'écrivais. Donc, c'était une sorte d'exutoire de ces traumatismes que j'ai connus dans mon enfance.
1: Est-ce que dans votre environnement immédiat, vous avez connu des voisins, peut-être des membres de la famille qui étaient souvent victimes des violences conjugales?
0: Oui, c'était presque quotidien quand je grandissais. Dans l'environnement immédiat dans lequel je me trouvais, il était presque normal pour une femme d'être battue par son mari ou pour une jeune fille d'être battue par son petit ami. Et progressivement, j'ai eu des proches parents qui ont été également victimes de violences conjugales. Et étant tout petit, je nourrissais en moi cette soif de pouvoir agir, de pouvoir intervenir, de pouvoir rendre justice, mais je ne pouvais pas, vu que j'étais impuissant face à cette situation. Et en grandissant, je me suis donc rendu compte, quand je commence à écrire, que ce traumatisme était resté ancré en moi et a refait surface comme une sorte de justice pour crier à l'alarme ce phénomène qui va grandissant dans notre société.
1: Finalement, vous devenez la voix des sans-voix, vous décidez de présenter un phénomène qui prend de l'ampleur et qui est assez préoccupant. Est-ce que vous pensez que les violences conjugales trouvent leurs racines dans nos cultures? Peut-être c'est la façon d'éduquer les enfants qui amène plus tard des jeunes garçons à être violents à l'égard de la jeune fille.
0: Oui, les violences conjugales restent dans notre culture, vu que, comme nous le savons, nous sommes dans une société patriarcale où la majorité du pouvoir est octroyée aux hommes et les femmes sont plus ou moins forcées d'avoir une éducation assez particulière pour être de bonnes femmes au foyer et tout. Et des hommes, quant à eux, sont appelés à dominer. Et cette éducation, cette société patriarcale fait en sorte que notre société joue un grand, je dirais, permettez la tautologie, joue un grand jeu dans la montée en puissance de ce phénomène de violence conjugale.
1: Jusqu'où va le pire? C'est justement la question centrale qui est posée, c'est le titre de votre ouvrage. Est-ce que à la fin de la rédaction de ce roman, on va dire une réponse complète à cette interrogation?
0: Oui, à la fin de la rédaction, justement, il y a une réponse complète. Jusqu'où va le pire? Pourquoi ce titre? C'est déjà parce que généralement, dans les cérémonies de mariage, on entend très souvent cette fameuse phrase: vous êtes unis pour le meilleur et pour le pire, jusqu'à ce que la mort vous sépare. Mais généralement, personne ne se demande, mais c'est quoi le pire exactement? On n'a jamais pris la peine de définir ce pire, comment il est et tout. Le but, donc, c'est d'amener chaque personne à comprendre que le pire dont on parle, c'est à chacun de le définir. Le pire de certains n'est pas forcément le pire de l'autre. Il faudrait que chacun puisse définir son pire dans le cadre du mariage.
1: Il faut dire que vous êtes le promoteur d'une forme d'association, d'un mouvement jeune pensante, jeunesse pensante. Est-ce à dire que vous pensez que c'est par la jeunesse qu'on peut réussir à modifier un certain nombre de comportements?
0: Oui, effectivement, nous pensons que notre jeunesse est capable de grandes choses, surtout si elle est accompagnée, formée et que des opportunités soient mises à leur disposition. Donc, l'initiative Génération Pensante vise à montrer à la société que malgré les dérives que nous rencontrons, il y a une infime partie de jeunes qui réussissent à se démarquer, qui réussissent à être des modèles de société et qui peuvent

0: vous présenter comme tel.
1: Et vous, c'est le deuxième ouvrage que vous rendez public, que vous mettez sur la place publique. Est-ce que ce deuxième livre vous a pris plus de temps, plus d'efforts intellectuels, peut-être même beaucoup plus de recherche et de concentration?
0: Oui, contrairement au premier roman qui, dans le pénitencier de la conscience, était un roman qui sensibilisait toujours les jeunes sur les méfaits de la facilité, et pour moi était vraiment un défi parce que j'ai commencé à écrire par la poésie. Ce roman m'a pris plus de temps parce que le premier a été un succès pour moi. Je me suis dit, il faudrait que je le fasse davantage. Et quand je commençais à écrire, je me suis rendu compte que ça coulait, ça coulait. Ça m'a pris plus de temps. Ça demandait beaucoup de recherches, des entretiens avec des femmes qui ont des violences conjugales, des entretiens avec des hommes, pour comprendre les motivations de leurs actes de violence et tout. Et ça m'a pris pratiquement une année pour le rédiger.
1: Il y a plusieurs tableaux qui sont présentés dans votre roman. C'est des femmes qui sont violentées, essentiellement des femmes, mais c'est-à-dire que les hommes, eux, ne sont pas violentés dans notre société.
0: Non, les hommes également sont victimes de violences et beaucoup plus psychologiques. Ils n'excluent pas les violences physiques. Mais la femme est considérée comme étant un être vulnérable et les violences conjugales à l'égard des femmes sont beaucoup plus monnaie courante dans notre société, d'où le choix de m'intéresser uniquement aux violences faites aux femmes.
1: Il y a, s'il faut citer quelques personnages, Elisabeth, qui est une femme, elle est enseignante, elle a un travail, et à un moment donné, elle constate que l'amour de sa vie, et que l'homme qu'elle a choisi d'épouser, le père de ses enfants, devient physiquement violent. Et lorsqu'elle se rend vers sa mère pour poser des questions à sa mère lui balance la fameuse phrase « Il faut supporter ». C'est une phrase qui peut parfois blesser lorsqu'on se retrouve dans des difficultés et qu'on aimerait avoir un soutien et même un conseil pour se sortir quelquefois des situations difficiles.
0: Justement, et cette fameuse phrase trahit le fait que les violences conjugales ne sont pas nouveaux dans notre société. Sa mère va plus loin en lui disant, si moi je devrais partir dès le premier acte de violence, je ne serais pas née. Nous sommes dans une société où la femme est éduquée pour supporter le mariage, alors que le mariage ne devrait pas être supporté, le mariage devrait être vécu. Et cette phrase, généralement, défie des cœurs quand on a besoin d'être écouté, quand on a envie d'avoir le sentiment d'être compris. Ça défie vraiment les cœurs. Et cela traduit tout simplement, je vais dire, l'enracinement des violences conjugales dans notre société.
1: On se rend bien compte que dans la même scène, qui est plutôt bien présentée dans votre livre, même le père se met pratiquement dans la danse en disant oui, moi également, je n'étais pas un ange, je tapais sur ta mère. Si elle partait, tu ne serais peut-être pas né. La normalisation de l'écart, finalement.
0: Effectivement, l'écart a été normalisé parce que dans notre société, on accorde vraiment beaucoup plus de considération à l'éducation de la femme et pas à celle des hommes. On devrait pouvoir éduquer les hommes à comprendre que le fait de battre sur une femme ne fait pas de nous un être plus masculin ou plus fort ou plus respecté que cette dernière, mais que il peut avoir un moyen de faire entendre raison à la femme sans forcément faire recours à la violence.
1: Et à l'intérieur, on dit généralement, c'est la femme qui porte le foyer, c'est-à-dire que l'homme est de passage. Finalement, c'est une affaire de femme pour consolider le mariage.
0: Non, dire que la femme porte le foyer, c'est dire que généralement, si la femme décide de s'ouvrir à l'extérieur, elle est capable de détruire son foyer, elle est capable de détruire sa relation. Donc la femme est celle-là, en effet, qui est la couverture dans son foyer. Généralement, les femmes

0: Si vous n'avez pas de chance, 95 vont pourrir. Vous restez seulement avec 500. Vous pouvez produire, si vous avez la chance, ça peut bien donner. Mais tel que c'est parti, maintenant, là, l'Union ne peut pas rentrer derrière. On nous accompagne avec les subventions. Si on a les engrais, on a les semences.
1: Alors qu'en août 2025 dernier, l'Agence de régulation des marchés publics publiait un appel d'offres du projet d'appui au développement des filières agricoles pour la construction de bâtiments de stockage, de production et de semences d'oignons dans le Grand Nord.
2: Le 18 septembre dernier, Soué Ozan Moukoko, 11 ans et 11 mois, élève au collège de la salle d'Akwa à Douala, y est retrouvé dans un état critique avant d'être évacué à l'hôpital de Lakantini où elle décède. Une mort aussi constante trouble qui relance avec acuité la question de la sécurité en milieu scolaire. Suite à ce drame, l'émoi est à son comble. Une enquête est ouverte et sa famille réclame justice et transparence. Face à cette onde de choc, tour d'horizon des dispositifs mis en place par les responsables d'établissements scolaires dans ce reportage de Francine Ateba.
3: Attristé par la tragédie survenue à Douala, Serge Ebanga, principal d'un collège de la place, affirme avoir renforcé les mesures de sécurité au sein de l'établissement scolaire dont il a la charge.
4: Portail unique, gardiennage 24 heures sur 24, un registre obligatoire, c'est-à-dire toute personne étrangère décline son identité. Il y a une fouille systématique et visuelle des sacs à l'entrée, naturellement avec toute la courtoisie qui va avec. Interdiction stricte de tout objet dangereux. Une surveillance permanente de tout ce qui rentre dans la chaîne de surveillance, c'est-à-dire les enfants seront véritablement contrôlés. Tout de go, voilà ce que nous allons faire pour éviter cela à l'avenir.
3: Pour assurer la sécurité des élèves, des mesures ont été prises par l'administration du lycée technique de Yaoundé 2, à en croire Niassé Gadieu, professeur d'électronique.
5: Les caméras sont placées dans tous les angles morts de l'établissement. Madame le proviseur y veille. Les toilettes sont accessibles et visibles par tous. Et il y a une dame qui s'occupe de cette toilette, qui veille à ceux qui entrent et ceux qui sortent. On doit prendre vraiment ce problème au sérieux pour protéger nos enfants, car l'école ne doit pas devenir un milieu de prédation pour nos enfants. C'est un sujet vraiment qui mérite toute l'attention des pouvoirs publics. Et

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1: 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Nous vous souhaitons une bonne écoute.

0: a game depending on the result of the fixture between Cameroon and Comoros Island today.
1: Le Cameroun contre les Comores. Le match sera retransmis tout à l'heure sur les ondes de 88.4. C'est Royal FM. Et pour vous, les auditeurs, nous allons rappeler l'équipe technique qui vous accompagne ce soir. C'est le révérend pasteur Bissa Emmanuel qui est à la supervision générale, à la coordination centrale, Roger Kiek de Kiki, coordination éditoriale et Belle Bella Samari. Et nous avons à la mise en onde Ilrich Kemouin. Et pour vous servir dans ce studio, je suis avec Brian Biwa. Je ne serai pas seul. En attendant, donc, les autres consultants, on va d'abord commencer avec le Côte Kala qui nous a rejoint. Bonsoir, Côté, bienvenue.
2: Bonsoir, Eric. Bonsoir à tous ceux qui nous suivent en ce moment. Et j'espère que tout pourra bien se passer et que nous serons à la hauteur de pouvoir bien diagnostiquer ce match et que tout se passe très bien.
1: L'enjeu de ce match est connu, il faut arracher les trois premiers points de cette campagne éliminatoire, déjà que la Namibie a pris la première position et les 11 entrants de David Pagou sont connus, Brian Biwa.
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1: Et David Pagou l'a dit hier en conférence d'avant-match, c'est Blondie Nouke qui est donc dans les buts, lui qui évolue en Bologne, c'est en D2 française. Nous avons en défense Stéphane Paul Keller, Samuel Junior Kotob, Duplex Chamba, Baka Nagida. Alors qu'au milieu de terrain, on a David Roy Nyenge, Saïdou Alioum Moubarak, Arthur Avom et comme en 9 et demi, on aura Dani Namaso, Brian Bemo est en attaque. Et le capitaine de cette formation, Christian Kofane, va également pointer dans cette attaque. Alors, coach Kala, premier commentaire sur les 11 entrants.
2: Oui, moi je crois que le coach Pagou a une vision. Et vous voyez qu'il y a des nouveaux joueurs au niveau de l'axe. Parce qu'on ne retrouve plus les mêmes noms qu'on a souvent l'habitude de retrouver. Parce que Keller, il a déjà pris de l'expérience. C'est un enfant que j'ai entraîné à Angoulême-Mekong avant qu'il parte en Espagne, ça veut dire qu'il a un peu mûri et ça fait deux ou trois fois qu'on l'a convoqué à l'équipe nationale. Et nous, la paire d'aujourd'hui, c'est des gars qui ont la bonne morphologie. J'espère qu'aujourd'hui, il faudra seulement qu'il y ait une bonne compréhension dans le jeu, dans le dispositif du jeu. Et maintenant, au milieu de terrain, nous avons des anciens qui sont là. Et maintenant, les jeunes qui vont s'intégrer, je crois que les séances d'entraînement qui ont été faites, je crois que Pagou avait le discours. Il venait nous donner la haine et la compréhension que nous attendons d'eux pour ce soir.
1: Mais coach, est-ce que tous ces 11 entrants se connaissent pour une cohésion totale et un football champagne ce soir?
2: Effectivement. Parce que là-dedans, nous retrouvons des joueurs qui ont été avec des anciens comme les Cassilito, les Noyotolo. Et qu'aujourd'hui, ils ne sont pas là. Voilà le nouveau gardien qui va prendre la titularisation aujourd'hui. Parce que tout le monde attendait le gardien Gapanou. Tout le monde croyait qu'il devait être là. Mais je crois que seule la philosophie du coach, parce que le coach ne décide pas seul. Il a un staff. C'est-à-dire qu'ils se sont assis, ils ont vu les performances de ces joueurs en club. Mais maintenant, la cohésion maintenant au niveau de l'équipe nationale, c'est une autre chose. Parce qu'ils n'ont pas été ensemble. Mais je crois que la performance qu'ils ont eue dans leur jeu, ce n'est pas un hasard parce qu'ils se sont assis pour bien réfléchir. Mais maintenant, nous allons voir dans la tendance du jeu. Parce qu'à partir de 15 minutes, 20 minutes, nous allons voir si vraiment les 11 entrants qu'il a mis et que ça correspond par rapport à ce qu'on attend dans leur compétition, dans la compétition de leur club. Mais je crois que soyons objectifs. Et faisons leur confiance.
1: Et pour une première sélection, Nouke est titulaire dans cette équipe, lui qui évolue du côté de Boulogne en D2 française. Il faut rappeler qu'il a 25 ans, il a disputé 34 matchs, il a 12 clean sheets, 49 buts encaissés, 57 arrêts décisifs et 505 passes précises. Est-ce que Nouke était le meilleur choix?
2: Effectivement.
1: Par rapport aux trois gardiens que tu as appelés.
2: Vous le dites très bien. Gapano qui était là, il avait quand même un peu des intégrations avec les Lions, Mais maintenant, ce nouveau qu'on est en train d'intégrer, c'est vrai, la performance de club n'est pas la performance de l'équipe nationale. Parce que l'équipe nationale, c'est autre chose. Il y a une pression et tout.

0: 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Mais maintenant, la confiance, ça sera le discours de l'entraîneur maintenant, Pagou, par rapport à ce nouveau gardien. Mais je crois que c'est un compétiteur. C'est un compétiteur. Nous les faisons confiance. Et le discours de l'entraîneur maintenant va essayer maintenant de lui galvaniser pour qu'aujourd'hui, on peut le découvrir. On peut le découvrir comme on a vu aussi des gardiens comme à la CAN. Que celle qui nous a fait beaucoup de merveilles.
1: Mais coach, est-ce qu'on vient à l'équipe nationale apprendre?
0: Non, quand on dit à l'équipe nationale, on
1: il faut déjà
0: pas.
1: Qu'on soit meilleur pour
0: on
1: être
0: prend
1: là.
0: Les meilleurs. Et maintenant, les meilleurs, l'équipe nationale n'est pas comme une équipe civile où chaque jour tu entraînes les joueurs. L'équipe nationale, tu sélectionnes. Mmh. Et maintenant, tu dois trouver maintenant la cohésion par rapport aux différents joueurs que tu

0: de pouvoir maintenant leur itinération dans, avec les lions pour pouvoir faire le chemin que Pagou recherche. Parce que Pagou, vous savez, c'est quelqu'un qui aime travailler avec les jeunes. Mais maintenant, s'il a fait ce choix, moi je crois que ses enfants sont conscients et ils pourront pas le, ils pourront nous satisfaire dans ce que nous attendons. Mais je dis en défense, la défense c'est d'abord c'est une sécurité. Parce que la dernière sécurité c'est le gardien. Il a titularisé un gardien qui n'a même pas encore joué les noms, mais il est en performance dans le club. Ça veut dire donc qu'aujourd'hui, avec la communication et le positionnement de ses défenseurs, je crois que ça pourra donner dans la communication. Ils ont fait des séances d'entraînement. Et je crois que dans ces séances d'entraînement, il a bien expliqué le tableau, il a bien expliqué le système, comment pouvoir s'en sortir vu qu'on le commande.
1: Naguida qui occupe souvent, je crois, le côté gauche.
0: Côté gauche, il a les remontées.
1: Est-ce que ça peut permettre...
0: Et maintenant, quand il remonte, il faudrait quand même le couvre. Parce que tu ne peux pas le flux et le refus. Quand tu montes, ça veut dire qu'il y a un milieu qui te couvre le temps que tu reviens à l'intérieur pour pouvoir combler des choses. Donc moi, je crois que Pagou, dans les vidéos, il a vu comment le Comor joue. Et ce n'est plus le même Comor qu'on a connu. Ce n'est plus le même Cameroun qu'on a connu. Parce que là, aujourd'hui, on a les différents joueurs qui veulent se faire un nom. Je crois qu'aujourd'hui, nous prions seulement qu'il nous satisfait dans le système qu'il a mis sur place, dans sa philosophie et son discours.
1: Allons dans le milieu du terrain, coach Kala, David Nyengue, Seydou Alioum Moubarak, Arthur Avom.
0: Voilà, Arthur Avom c'est le plus avancé, parce qu'on connaît les performances d'Arthur Avom. C'est quelqu'un qui amène les ballons vers l'avant. Maintenant, quand tu amènes le ballon vers l'avant et que tu as un récupérateur qui récupère tes données, ça dit que la transmission offensive avec Arthur, nous, on ne doute pas de lui parce que c'est un joueur qui a les cardio. Et il sait déjà, avec l'expérience qu'il a avec les Lions, il sait comment s'en sortir. Donc la transmission est très bonne. Maintenant, celui qui va jouer maintenant, comme premier, parce qu'on a pas, vous avez dit tout à l'heure qu'il y a un demi-neuf. Un demi-neuf, maintenant, c'est le relayeur.
1: Dani Namasso.
0: Voilà, c'est aussi un ancien. C'est-à-dire que c'est à lui maintenant de se mettre en confiance et de transmettre les bons ballons à Kofane. Avec Kofane, la puissance qu'il a, l'intelligence qu'il a, la lecture de jeu qu'il a. Je crois que ce choix n'a pas été fait, c'est pas un choix de hasard. Donc ça dit qu'il connaît les performances et c'est sûr que la dernière séance qu'il a eu à faire pour sortir cette séance, pour sortir cette liste, donc c'est le discours et nous les faisons confiance.
1: Brian Bemo, soit à gauche, soit à droite, changer de temps en temps avec Christian Kofane.
0: Brian Bemo, c'est un relayeur, comme on a vu les Messi. Messi n'est pas un poste fixe. Ça dit que Brian Bemo, c'est quelqu'un qui peut bouger et quand on se déplace de demi pour aller du côté, c'est les mouvements. Parce que dans une équipe offensive, quand on a les mouvements, parce que quand on a la zone offensive, parce que le stade a trois zones. Il y a la zone défensive, la zone du milieu et la zone offensive. Maintenant, quand on a un milieu comme un attaquant, comme Bemo, qui bouge, c'est-à-dire que s'il sort de son risque, il y a quelqu'un aussitôt qui le remplace pour faire avancer le ballon vers l'avant. Mais je crois que cette compréhension, si, cette cohésion, si aujourd'hui, ceux dont on les a fait confiance, si ça donne aujourd'hui, je crois que Pagou aura gagné beaucoup par rapport à la confiance.
1: Est-ce que Namasso n'est pas meilleur en pointe que de jouer à 9,5 derrière l'avançant?
0: Ça dépend des qualités. Quand vous avez un jeune comme Kofane, Kofane n'est pas quelqu'un qui vient trop chercher les ballons. Kofane est quelqu'un qui est dans la zone de 16,50 m. Il sait comment se déplacer dans les 16 m. Parce que le déplacement d'un avant-centre, un avant-centre est là pour concrétiser. Un avant-centre est là pour prendre l'information et nous mettre des buts. Maintenant, à partir du moment où tu veux revenir au milieu, prendre les ballons, tu fais double effort. C'est-à-dire que Namasso qui est là saura comment lui transmettre les ballons. Et je crois que saura comment lui transmettre les ballons. Et je crois qu'aujourd'hui, Kofane va nous faire beaucoup de choses. Parce que c'est un enfant qui comprend déjà, il comprend déjà qu'il faut tirer à distance. Parce que le football aujourd'hui est moderne. On ne fait plus comme à l'époque le Brésil où il fallait combiner pour aller marquer. Aujourd'hui, même à 15 mètres, on peut tirer. Et nous les faisons confiance dans la percussion d'aujourd'hui par rapport au discours que Pagou valait de nous aujourd'hui.
2: And definitely, we are just a couple of minutes to send Kwam. We still have a long way to go before the game officially kicks off at exactly 8 p.m. as we earlier on highlighted at the Rumde Jazz Stadium. So it's going to be a very difficult game. Coach, I would want to ask you first, we have the issue of the captain and ban. The captains were chosen and revealed. That's something that's going to be very important in today's game. Brian Bemo, the young Arthur Avom, Samuel Junior Koto, were those the right choices for you?
0: Oui, moi avec l'expérience que j'ai eue, vous savez, à l'époque, le capitana, ce n'est pas n'importe qui. À l'époque, quand on donnait le capitana à un joueur, ça veut dire que tu avais l'expérience et tu dois participer avec l'entraîneur dans le choix des joueurs, la compréhension des joueurs. Parce qu'à l'époque aussi, on avait un capitaine général qui ne portait pas le brassard, mais c'est lui qui avait la transmission

0: des joueurs au coach. Et il y avait un capitaine qui portait sur le brassard comme Rigaud, vous avez vu à l'époque. Bon, maintenant, chaque entraîneur qui arrive a son choix. Maintenant, le choix est basé sur quoi? L'ancienneté. Et dans cette ancienneté, on regarde la moralité des joueurs, comment sensibiliser ces joueurs. Parce que quand tu es capitaine, tu es comme un père de famille. Tu sais comment ramener tes joueurs, tu sais comment les parler, tu sais comment leur dire. Mais maintenant, tu es le complice de l'entraîneur. Si aujourd'hui le choix a été fait sur Mbeumo, je crois que Mbeumo avait l'expérience qu'il a et il nous montre tout feu, tout flamme. Aujourd'hui, parce qu'aujourd'hui, il a la une avec l'expérience qu'il a eu avec les Lions. Maintenant, avant, il est monté en puissance. Il a été notre capitaine. Mais maintenant, il faut reconnaître. Il faut reconnaître les performances de certains joueurs. Parce que Mbeumo, il joue en Manchester United. Ce n'est pas pourtant dit qu'Avom n'est pas un bon joueur. Mais maintenant, on regarde maintenant le côté psychologique. Parce que quand tu es capitaine, il faut avoir la psychologie pour gérer ton effectif et ton groupe. Tu es un père de famille. Maintenant, le jeune qu'on a mis comme troisième capitaine, c'est normal.
1: Coton.
0: Ça veut dire que dans chaque équipe, on prend toujours un jeune, un bleu. On l'intègre. Et quand on l'intègre, ça veut dire qu'il comprend la chose. Et il apprend. Demain, il peut être capitaine. Parce qu'il a été intégré. Il a compris la chose. Et je vous dis toujours que quand on est capitaine, c'est le discours. Tu es le père, tu es la transmission des joueurs au coach, même au staff. Dans toutes les sélections, les listes qu'on doit donner, on doit t'appeler. Maintenant, ton point de vue, tu dois donner. Maintenant c'est à l'entraîneur de dire que, OK, Mbeumo m'a donné comme ça, voilà, nous on décide comme ça. Il participe. Et c'est ça qui fait l'ambiance.
2: Coach, don't you think that there's discrimination, especially with a player like Ngapa Dwembu, who has been with the Lions since 2022? Mm-hmm. That's 4 years. He's not even able to start. He could not equally be amongst the captains. Don't you think there is...
1: Chez Malone aussi qui est là depuis.
0: Exactly. Oui. Je vous dis, le football est très ingrat. Tu peux perforer. Tu peux être à la hauteur de beaucoup de choses. Mais je dis, il y a un problème de discipline. Un choix d'un capitaine, c'est vrai, Ngapano a été capitaine. Tout le monde. Et pas si on n'a pas appelé. Pas si. Il a porté le brassard. Maintenant, ça dépend maintenant de la philosophie du coach. Avec son staff par rapport à ça. Tout le monde attendait, pas si, il n'est pas venu. Mais maintenant, on croyait que c'est un gars pour nous qui devait prendre titulaire. Mais il n'est pas là. Mais c'est le jeune qu'on a mis. Ça veut dire qu'à un moment, on lui fait confiance. Et cette confiance qu'on lui donne, c'est à lui d'exploiter. C'est à lui d'exploiter cette confiance. Et s'il réussit à cette confiance, vous allez voir. Aujourd'hui, le football qui va nous déterminer, vous allez être surpris. Parce que les Camerounais, d'abord, c'est des footballeurs, c'est des ambitieux. Ils ont le humble. Et ce humble, c'est ça qui fait notre force. Ne soyez pas surpris. Les gens vont dire que les soeurs ou telles sont... Non, c'est des compétiteurs. Mais maintenant, l'équipe nationale, c'est autre chose. C'est autre chose. Il faut être serein et confiant.
2: Now, let's talk about the play style. Pagu was already building a team at the AFCON. When we look at this starting 11, there are too many new names he has put in his starting 11. Do you think that he is trying to go for a test to test players or he's going for the competition?
0: Non. Pagou n'est pas en train de tester. À l'équipe nationale, on ne teste pas les joueurs. Quand on te prend, ça veut dire que tu as été meilleur. Et quand tu es meilleur, ça veut dire qu'on a regardé les performances dans ton club. Maintenant, je dis seulement que la différence, c'est que le club est différent de l'équipe nationale. Parce que quand on vient à l'équipe nationale, on n'a pas le temps pour bien t'observer comme un club. Maintenant, ceux dont il a sélectionné, vous avez vu la défense centrale, c'est les nouveaux, que l'autre qui est là. Vous avez vu. Donc maintenant, il est en train de mettre sur pied une philosophie d'une relève. C'est-à-dire qu'une anticipation pour ce jeune, et je crois qu'il se connaît. Une transition, merci. Je crois que ces jeunes, je vous dis, vous allez voir comment ils vont jouer. Parce qu'ils savent ce qui les attend, ils savent ce qu'ils recherchent, ils sont ambitieux. C'est juste une communication. Parce que quand on est de nouveau, c'est la communication dans le positionnement. Et coach, comment remonter
1: si,
0: les autres?
1: Si Pagou ne détecte pas les joueurs, pourquoi sur les 26, 24 qui étaient à la Coupe d'Afrique des Nations, il n'a fait venir que 11? Alors, les nouveaux qui sont là, les anciens qui sont revenus, c'est pour certainement découvrir ce qu'ils peuvent apporter encore.
0: Oui, c'est pour ça qu'il a...
1: Donc,
0: maintenu...
1: il est en train de détecter, il est en train de chercher une équipe.
0: Un noyau.
1: Si un entraîneur n'a pas un capitaine dessus, parce que vous ne pouvez pas appeler 3 capitaines pour la CAN, et vous commencez une nouvelle aventure... Vous avez encore de nouveaux capitaines.
0: Non, je vous dis, le football, c'est une science, c'est très ingrat. C'est très ingrat. Je peux vous prendre beaucoup d'exemples. Bernard Tutan a qualifié ici contre les Zimbabwe. Il nous a marqué un but, mais il n'est pas là à la Coupe du Monde. On a marché pour ça. Donc, c'est chaque entraîneur qui arrive. On a eu Paul Le Guin qui est venu. Il a enlevé le brassard à Rigaud pour donner à mon président. Et tout. Les gens ont bavardé. C'est chaque entraîneur qui vient avec sa philosophie.
1: Et maintenant, oui, mais cette... Pagou avait choisi Nwotolo comme son capitaine.
0: Vous le dites bien.
1: Bassogo. Qu'est-ce qui se passe maintenant que les trois capitaines sont virés?
0: En ce moment, ils ne sont pas virés. C'est un choix. On ne vire pas les gens.
1: On aurait pu laisser au moins un des trois capitaines, non, dans la liste.
0: C'est ce que j'ai dit, c'est un staff. Pagou ne peut pas décider seul. C'est un staff. Les gens se posent les questions, pourquoi on a laissé Passi, pourquoi on a laissé Nwotolo, pourquoi on a laissé tel. Il est dans une philosophie de la transmission. Et cette transmission, maintenant, c'est parce qu'il a observé. On a eu un joueur qui sort du Brésil. On a pris un joueur qui sort de la Tunisie. C'est vrai, ils sont performants. Mais l'équipe nationale, c'est autre chose. Hein. Mais maintenant, aujourd'hui, comme ils sont déjà intégrés, c'est-à-dire qu'ils sont déjà entrés dans une famille de loin et de loin pour avoir l'esprit du patriotisme de l'équipe nationale. Maintenant, c'est le discours de l'entraîneur par rapport aux 11 ans de comment jouer et comment défendre le patriotisme.
1: Et dans cette phase de jeu, coach, où on fait la transition, est-ce que les Comoriens ne vont pas profiter de cette transition pour chercher à s'imposer? Parce que là, on n'a pas parlé des Comores, qui, il faut le dire, même si ce n'est pas une foudre de guerre, mais il faudra faire attention parce qu'en Afrique, désormais, c'est ouvert.
0: Quand vous voyez le Comore, nous avons joué avec le Comore à l'époque d'Aboubacar, nous avons joué avec le Comore, nous, on a été toujours dessus d'eux.
1: Ouais. Mais ce n'est plus on a fait nul aussi.
0: On a fait nul, je crois. Mais ce n'est plus les mêmes éléments. Vous savez, le football évolue. Nous sommes en train de dire tantôt pourquoi on a laissé Nwotolo, pourquoi on a laissé tel. Le football aujourd'hui est en train d'évoluer. Et maintenant, quand elle évolue, le nouveau entraîneur qui arrive doit mettre sa philosophie avec ses joueurs qui sont en train de venir. Quand vous voyez le 2022, c'est des joueurs qui ont été restés ensemble longtemps. Ils ont perforé, ils nous ont donné cette canne. Moi, je crois que Pagou est dans une bonne philosophie. Maintenant, il faudrait seulement que là où il prend cet engagement, ce n'est pas lui seul, hein, c'est un staff, parce qu'on ne décide pas seul. Mais je crois que ceux qui sont en train d'arriver là, ils vont nous faire... Kofane Sordou, on l'a connu à la CAN. Pourquoi on l'a rappelé? Parce que c'est un bon fixateur et on connaît ses qualités, sa morphologie, et on sait comment lui donner les ballons. Et je crois que la dernière séance de Pagou a axé sur la transmission, le resserrement. Mais maintenant, le Comore, ce n'est plus les mêmes joueurs. Maintenant, le football, ce n'est pas seulement...
1: Il y a un nouvel entraîneur.
0: Oui, le football, ce n'est pas seulement qu'on dit qu'on est entraîneur. L'entraînement aussi peut être dans un match. Quand je commence un match, je regarde l'adversaire. Je regarde déjà ses points forts, ses points faibles. Maintenant, je sais que dans les 15 minutes, j'ai essayé de provoquer. Hein? Maintenant, j'ai observé que le côté gauche, le côté du milieu, la relance, voilà comment on doit faire pour gagner cette équipe. Mais je crois que Pagou a cette expérience. Ce n'est pas un hasard là. Et maintenant, les joueurs qui sont là vont donc savoir qu'en ce moment, la défense est faible, le milieu doit transmettre, le latéral est faible. Voilà comment on gère. Parce que le match aussi, quand on joue un match, c'est une lecture, c'est un entraînement où on prend l'information et la lecture par rapport à l'adversaire. On regarde les points forts de l'adversaire, comment les contrecarrer. On regarde le point fort de l'adversaire, comment aussi aller en projection pour réussir à marquer.
2: Coach, I would like to ask you this question. If you look at our last games, Cameroon finds it difficult to score goals. If you look at the AFCON, the CAN that just passed, we scored just about 5 goals. On a marqué seulement 5 buts. Donc, c'est difficile pour marquer le but. So, how can we do this evening to score goals? Because to win a match, you need to score goals. So, how do we need to do to score goals?
0: C'est une bonne question. Au sorti de la CAN, c'est pour ça que les gens se posent des questions que pourquoi il n'a pas pris tel, pourquoi il n'a pas pris tel, pourquoi il a pris tel. Aujourd'hui, le football est moderne. Et maintenant, nous voulons les joueurs rapides. Nous voulons les joueurs qui se projettent vers l'avant. Et il faut avoir un bon milieu pour avoir les bonnes transmissions pour que nos attaquants se projettent vers l'avant. Parce qu'on dit le football, ça a 3 zones. La préparation, c'est la zone défensive. La zone médiane du milieu, c'est la zone de transmission. Et si maintenant on a des attaquants qu'on connaît que, si Memo demande les ballons au pied, donnez-lui au pied parce qu'il connaît sa performance. Et maintenant, si on a Kofane, qui est en train de peser sur une défense, ne le faites pas trop courir, mais donnez les ballons au moment opportun dans la bonne transition. Il va nous marquer des buts. Ça, c'est une très bonne question. Mais maintenant, au sorti de là, je crois que Pagou, avec l'expérience qu'il a, quand je dis expérience, parce qu'il n'a pas encore eu beaucoup de matchs, hein, il est en train d'entrer dans une expérience de compétitivité avec l'équipe nationale. Parce qu'avec les équipes, nos équipes, on a vu ça. Maintenant, les Lions, c'est autre chose. Nous allons confronter les équipes étrangères qui ont aussi leur vision de jeu. Et maintenant, c'est là où un entraîneur grandit. Les Maurines ne le sont pas venus tout d'un coup. Ils ont multiplié les matchs. Ils ont compris que l'entraînement de club est différent de l'entraînement de l'équipe nationale. Parce qu'à l'équipe nationale, tu n'as que les joueurs pour 2 semaines, 1 semaine. Et c'est Dieu soit loué. Pourquoi? Parce que là, maintenant, il a au moins 3 matchs. On a le Comor, on a la Côte d'Ivoire, et on a aussi la donc ça veut dire que le Congo, ça veut dire qu'à partir de ce soir, il trouvera déjà des solutions. Et ne soyez même pas en supplie que aujourd'hui les joueurs qu'ils ont mis là
1: ne jouent pas contre le Congo.
0: Ne jouent pas. Voilà. Parce que.
1: Mais ça veut dire qu'ils recherchent quelque chose.
0: Ils recherchent quelque chose. Normalement.
1: Il n'a pas encore trouvé. David Pagou, on avait apprécié son équipe à la Coupe d'Afrique des Nations.
0: Comme il a si bien dit le journaliste. C'est-à-dire que la CAN nous a donné une visibilité de ces lions. Vous voyez qu'aujourd'hui, on est même surpris que beaucoup de ces CAN, beaucoup de jeux de ces CAN ne sont pas là. C'est-à-dire qu'à un moment, il veut amener sa formule. Et j'espère que sa formule pourra donner par rapport à ce qu'il recherche. Et moi, je crois que quand on est Camerounais, on est fort dans la tête. Et quand on te donne une opportunité comme les Keller que j'ai entraîné, c'est un petit que je connais très bien, il a une très bonne morphologie. Et Nakida, on lui a donné 2-3 matchs, il nous a prouvé. Donc, ça veut dire que la porte des Lions et d'Otas sont ouvertes à tous les joueurs. Que tu joues, et c'est les opportunités. Ils ont eu la chance.
1: Si c'est un joueur en seconde
0: zone. Oui, ils ont même eu la chance.
1: Dans les grands championnats,
0: voilà,
1: quand
0: on
1: même.
0: A pris un jeu de Tunisie, on a pris un jeu du Brésil.
1: Mais
0: s'il faut regarder les statistiques vraiment des compétiteurs, on a laissé nos joueurs locaux. Ouais. Pourtant, ils avaient soif, hein. Mais c'est parce qu'en cette période, nous n'avons pas de compétition. On n'a pas encore commencé le championnat. Mais je crois que les portes sont ouvertes, comme il a si bien dit. Il fait confiance à tout le monde et les portes sont ouvertes pour tout le monde.
1: Et quand vous observez les 11 entrants David Pagou, c'est quel système qu'il va utiliser?
0: Vous savez, nous avons un système de...
1: Le même système que la CAN?
0: 4-3-5-1. Donc, il y a 3 attaquants, un fixateur, 2 avancés. Parce que les 2 avanceurs avant, qui sera là, qui apporte les ballons vers l'avant, et un récupérateur. Mmh. Maintenant, c'est lui maintenant de savoir comment imposer maintenant à ses joueurs la formule qui recherche dans ce système. Où on encaisse pas, mais on marque plus de buts. Maintenant, si on met les ballons en profondeur avant, qui va vers l'avant, on resserre. Donc, le premier libéro qui la resserre du côté où l'autre avance vers l'avant. Parce que c'est un peu ça. Donc, je crois qu'il a vu la vidéo de Comorien. Il sait ce que c'est que les Comoriens, mais je crois que, comme le football, c'est une science qui n'est pas exacte, mais je crois que ça va se tourner de notre côté aujourd'hui. Parce que cette victoire d'aujourd'hui va nous apporter beaucoup de confiance par rapport aux matchs qui vont suivre.
1: Le problème des Lions indomptables se trouve souvent au milieu de l'axe, au milieu de terrain. Vous croyez que l'absence de Franz Zambo, Baléba, au milieu de terrain, ça ne peut pas créer un handicap?
0: Vous savez, que Baléba ne soit pas là, qu'elle n'est pas là. Si on donne une opportunité à ceux qui seront là, ça veut dire qu'ils connaissent le système, ils connaissent le déplacement. Parce que le football aujourd'hui, on ne court pas derrière le ballon, on se positionne. Quand tu cours derrière le ballon, tu ne sais pas où tu vas. Tu dépends tes énergies négativement. Et aujourd'hui, il y a des statiques. Tu es récupérateur. Tu dois donner tes statiques, le nombre de ballons récupérés, le nombre de ballons de transmission. Mais si tu es un récupérateur, et que tu vas aller jouer le rôle d'avant, tu vas aller jouer le rôle de Bémo, tu ne peux pas. Parce que chacun doit jouer son rôle et chacun doit faire son rôle. Je crois que le système qu'il a mis aujourd'hui, il s'est supposé ses bases. Il a la dernière séance qu'il a fait lentement. Il a fait ce dispositif. Il a expliqué pourquoi le compte. Et voilà. Et maintenant, quand nous allons jouer, si les Comoriens, c'est des gens qui vont très vite, on saura comment les contrecarrer. On saura comment les prendre. Je crois que c'est aussi une lecture dans l'entraînement quand il y a un match.
1: Et sur le banc de touche du Comor, il faut préciser que le Français qui est là, Hubert Velout, est un habitué de l'Afrique. Il connaît bien le football africain, un peu comme Claude Leroy. D'ailleurs, il a séjourné pendant très longtemps au niveau du tout-puissant Mazembe. Il vit également avec une autre formule qui n'est pas l'ancienne formule, surtout que le Comor n'a jamais battu le Cameroun et en 3 confrontations, on a battu 2 fois et on a fait un match nul. Donc, comme vous l'avez dit, le football n'est pas une science exacte, mais il faudra faire attention à la philosophie du jeu du coach français.
0: Je crois que c'est même un challenge pour lui. Parce qu'il vient de prendre le Comor. Il veut montrer son expérience par rapport aux sélections qu'il a eues. C'est très compliqué l'équipe nationale. Et puis, on n'a pas les mêmes joueurs qu'on avait en amont. Là, tu es dans une formule de joueurs où tu es aussi en train de trouver une philosophie par rapport à ça. Moi, je ne doute pas. Je n'ai pas peur du Comor.
1: C'est le cœur du patron qui parle ou alors c'est la technique et la science?
0: Je parle du football. Moi, j'ai joué...
1: Vous savez, on avait dit qu'on n'avait pas peur du Cap Vert, mais le Cap Vert nous a éliminés pour le mondial.
0: Oui, le football évolue. Moi, j'ai joué au canon en 85. Quand je pars jouer sur un gazon, Ce n'est pas la même chose que je joue sur la terre. Parce qu'au gazon, ça fuse. Maintenant, quand tu es un entraîneur...
1: Mais on est dans le football moderne.
0: Oui,
1: là,
0: quand,
1: y a pas de football
0: quand tu es entraîneur, même Hervé Renard, il a eu des difficultés dans les clubs. Mais aujourd'hui, Hervé Renard a mûri. Parce qu'il a été longtemps avec certaines sélections. Et quand il vient dans les sélections, il sait. Il sait le football de l'équipe nationale. Quand on dit équipe nationale, même que le roi quand nous allons jouer avec eux, lui, il a peur de nous. Malgré que les sélections qu'il a eu à faire, les gens ont contesté, mais il est dans un choix parce qu'il fait confiance à ses joueurs. Et je vous dis, quand tu es entraîneur national et que tu comptes sur tes noyaux, même la nuit, tu es dans leur chambre, hein, tu dois causer avec eux, hein, tu dois les préparer psychologiquement par rapport, parce que c'est une mission. L'entraîneur est bon parce que quand tu courtois tes joueurs, tu les poses.
1: Le point de trot.
0: Voilà.
1: C'est à qui tu fais confiance.
0: Oui.
1: Et coach, Claude Leroy malheureusement a perdu cet après-midi devant la Namibie. Est-ce que ça ne va pas booster encore le moral des joueurs camerounais? Parce que là, il y a maintenant la bataille pour la première place. La Namibie, c'est bien positionné.
0: C'est ce que je vous ai tantôt. Claude Leroy, c'est vrai, il a l'expérience de l'Afrique. Mais ce n'est plus le même Afrique quand il entraînait. Mm-hmm. Maintenant, il a trouvé le Congo Brazza. Ce n'est plus les mêmes joueurs.
1: Ouais.
0: Ça veut dire qu'aujourd'hui, il est en train de chercher à trouver une solution par rapport aux joueurs qu'il a sélectionnés. Et il a même été contesté sur certains joueurs. Hein, parce qu'on a demandé que, mais pourquoi il a laissé tel? Mais il a laissé une philosophie par rapport à des joueurs qu'il a vus. Parce que ce que vous voyez, ce que je vois, ce n'est pas la même chose. C'est pour ça qu'on dit que dans le football, l'entraîneur, on a beaucoup d'entraîneurs. Mais maintenant, quand tu es entraîneur, il faut être humble. Il faut écouter aussi ceux qui sont autour. Parce que ça veut dire qu'Alain Dacosta, moi j'étais son scout quand il y avait la Zingo. Parfois, je partais les Bunganzé, les François Amégas, tout ça. Donc, l'équipe nationale est différente du club. Et maintenant, il faut être très, très, très, très, très sentimental avec les joueurs. Parce que je savais qu'à l'époque, Père son âme, Dacosta, il allait souvent chez Aubameyaya, il causait avec Aubameyaya. Comment tu vois Christian Bombo? Comment tu vois tel? On peut faire comment? On peut jouer comment? Il ne dormait pas. Ça veut dire que ce capitaine peut te donner une idée, parce que c'est eux qui jouent sur le terrain. Mmh. Quand tu as donné maintenant et que tu as confié à l'entraîneur qui t'a fait confiance que non, je dois jouer avec Eric, je dois jouer avec tel, quand il dort, il sait qui t'a fait confiance. Et maintenant, c'est vous, sur les joueurs, qui devez prendre la détermination qu'aujourd'hui, là, nous allons jouer et c'est l'OM.
1: Alors, dans les déclarations de Claude Leroy, et parce que ça crée également la polémique, il a dit qu'il n'avait pas vu un agent de joueur qui lui a proposé 30 millions pour qu'un joueur vienne. Coach, est-ce que l'équipe nationale n'est pas un comptoir?
0: Non, quand on parle de comptoir...
1: Quand on appelle des joueurs de seconde zone, des non, joueurs qui ne sont pas titulaires en club,
0: c'est des,
1: moi, on appelle ça quoi?
0: Ça, c'est des choses qu'on ne peut pas parler. Pourquoi? Parce que quand on est à l'équipe nationale, c'est des thèmes qu'on ne peut pas parler. Pourquoi? Parce que quand tu...
1: Mais
0: quand
1: le roi a déclaré, il a dit... qu'il a été approché.
0: Il a osé.
1: Avec 30 millions de francs CFA.
0: Il a osé.
1: Pour appeler un joueur.
0: Oui, parce que ces joueurs, donc, on lui a proposé par rapport à ça. Il a dit que non, moi, je veux la performance. Ouais. Je peux prendre un joueur performant, il me déçoit à un match. Mais peut-être au second match, il peut changer. C'est pour ça qu'il a eu. C'est un expérimenté. Hein.
1: Mais la performance, c'est juste au niveau du baromètre, en club, on voit également les stats. Et ce que le joueur apporte.
0: Oui.
1: Alors, sur quoi est-ce qu'on met performance quand on passe chercher un joueur qui ne joue pas?
0: J'ai connu que le roi en 87, quand j'étais dans Panthère, il a fait le tour du Cameroun. Là, il découvre les Omambi, les Canabiques. Si vous le voyez aujourd'hui que les gens l'ont approché par rapport à certaines choses.
1: Pour négocier les
0: places. Moi, je crois que aujourd'hui, il est en train de garder sa dignité. Parce qu'un autre coach ne pouvait pas se mettre dans les zones et parler de cela. Donc, il a fait un choix. Peut-être le choix n'a pas donné. Maintenant, c'est à lui de savoir comment faire. Nous voyons dans les clubs ici. Nous voyons ici chez nous. Les gens parlent du jeu de monnayage. Monnayage, mais il faut d'abord la performance. Tu ne peux pas monnayer avec un dollar qui n'arrive pas à te satisfaire parce que c'est d'abord ton poste. Et tu es en train de rechercher quelque chose. Et moi, j'espère qu'au Congo, là, il est. Je connais Claude Leroy, je connais sa performance, je connais son charisme. Il est venu en Côte d'Ivoire pour relancer ce football parce qu'il a l'expérience. Et il ne faudrait pas qu'il tombe dans ces détails parce que c'est quelqu'un qui est bien situé. Là, c'est moins. Mais maintenant, il vient plutôt monter pour sortir dans la grande porte. Parce que Hervé Renard, c'est lui qui a formé Hervé Renard. Donc, il n'est pas assez détaillé. Donc, je crois que les polémiques ne manquent pas. Partout, les polémiques ne manquent. Même pas vous qui avez sorti cette liste-là. Les polémiques ne manquent pas. Mais il reste dans son objectivité. Dans son objectivité que le match d'aujourd'hui, il peut nous satisfaire.
1: Mais Côte Pagou est en train de construire l'équipe où il est en train de rajeunir l'équipe en voulant, n'est-ce pas, écarter tous les quatre.
0: Non, pas
1: on ne peut pas faire une équipe sans les expérimenter.
0: Il est dans une transabilité. On ne peut pas reconstruire.

0: Parce que quand on reconstruit, quand oui, il est dans une transition. Si on dit on reconstruit l'équipe, il ne devait pas mettre certains anciens que le latéral, les bémols. C'est-à-dire qu'il est dans une transition. Est-ce que ma formule, dans les 11 entrants, j'ai 7 joueurs qui ont fait la CAN. Je n'ai pas appelé tel, mais j'ai fait confiance à ceci pour la transmission. Si cette transmission nous pouvoir aujourd'hui de ce qui peut se donner, je crois qu'il va rester dans son objectivité. Et c'est cet objectif-là, nous allons le soutenir. Parce qu'à un moment, il faut comprendre que oui, tel a joué pendant tel nombre d'années. Donnons aussi des opportunités aussi à certains d'y arriver. Mais si c'est là qu'on a mis, ne prouve pas. Maintenant, il va trouver une autre formule pour dire que bon, ok, voici, voilà, mais je reste dans ma transmission.
1: Alors, coach, sur le papier, c'est vrai que le Cameroun va favori parce que la plus grande performance des Comores, c'est d'avoir été en huitième de finale avec le Cameroun ici lors de la Coupe d'Afrique des Nations. Le Cameroun avait battu 2-1, mais on se souvient aussi que Kovic avait décimé tous les joueurs de cette sélection jusqu'à c'est un défenseur qui était dans les buts comoriens. Est-ce que, coach, vu cette envie, vu cette, j'ai envie de dire, cette détermination-là, est-ce que ce ne sera pas une vengeance pour les Comoriens?
0: Oui, puisque quand ils viennent là, ils connaissent le Cameroun. On a fait beaucoup de confrontations avec eux. Mais je dis, ce n'est plus les mêmes joueurs. C'est une autre formule. Ce n'est plus les mêmes joueurs. Parce que nous réussissons en 2000, en 2000 et 2002 parce qu'on avait les mêmes joueurs, Etame Maillet, Jérémy. Et cette constance est restée dans cette harmonie et ils nous ont prouvé. À un moment, même l'entraîneur ne faisait plus rien parce qu'il dit, allez jouer, j'ai confiance à vous. Les Comoriens, oui, certes, mais ce n'est plus la même équipe. C'est un nouvel entraîneur qui est arrivé. Et quand un entraîneur arrive avec l'équipe nationale, ce n'est pas comme en club. Parce que lui aussi, il est en train de trouver une solution. Mais je crois que c'est peut-être le deuxième match de Comoriens qui pourrait dire que, aïe, j'ai mis Coach Kala, mais il ne m'a pas fait ce que j'attendais. Mais je peux encore reconduire Coach Kala. Si maintenant il ne joue pas comme tu attendais, je crois qu'à ce moment, il va beaucoup réfléchir. Mais je crois que chaque
1: année. Il ne vient pas en victime résignée.
0: Non, il ne vient pas en victime résignée. Parce que là où il vient, là, il vient nous gagner. Nous aussi, on se prépare.
1: On est chez nous, coach. Le choix du stade de Garoua.
0: Bien sûr.
1: C'est un plus.
0: Garoua,
1: c'est un plus.
0: Garoua, c'est
1: un plus. Le public de Garoua n'est pas le public de Yaoundé ou le public de Douala.
0: Non, Garoua, c'est un plus. Pourquoi? Parce que Pagou nous a dit aujourd'hui à son intervention, il a grandi à Garoua. Il a vécu à Garoua, il est né à Garoua.
1: Donc c'est un fils qui a la bénédiction. C'est
0: un fils qui a la bénédiction. C'est-à-dire que tout le village, avait lui. Quand il lui-même nous dit, ce n'est pas un hasard. Il a grandi à Garoua. Il nous a dit, il a vécu à Garoua. Et on vient jouer un match contre le Como à Garoua. Mais attends, est-ce que tu peux venir chez moi? Tu peux venir chez moi à Batoufam là-bas, venir me gagner. Même les parents vont prier pour moi. Même si le ballon que je vais jouer là, il y aura une onction.
1: Mais on a vu les gens qu'on va à la maison aussi.
0: Hein?
1: Donc, on a vu les gens
2: qu'on gagne. Last match that we played in Garoua, dernier match qu'on a joué là-bas, c'était difficile. On a marqué, c'était grâce à un coup franc de Boris Eno. Donc, est-ce que ça peut changer ce soir?
0: Vous savez, le football, c'est des détails. Le football, c'est des détails. On peut jouer en 90 minutes. Peut-être les combinaisons n'ont pas donné. Mais il y a aussi le jeu standard. Qu'on appelle les connais, les coups francs. On peut marquer.
1: Ça rentre dans le jeu.
0: Ça rentre dans le jeu. On a vu notre fille là nous a marqué un but qu'on a déjà à 15 mètres, un coup franc. C'est les jeux standards. Ça fait partie du jeu. C'est les détails. Vous pouvez marquer un connais. Alors que l'entraîneur a travaillé spécifiquement pour les combinaisons. Si ça ne donne pas et qu'on a un coup franc, on exploite. Et si on marque, ça fait partie du jeu. À la fin, on va demander. Qui a gagné au Cameroun 1-0, coup franc. Ça fait partie du jeu. Donc, tous ces détails, ce n'est pas à négliger. Les connais, on a connu Maman Jean, lui paie à son âme, qui nous marquait les coups, les connais.
1: Ouais.
0: Chaque personne a ses qualités. On n'est pas obligé de combiner pour marquer. On peut avoir les coups francs, on marque. Et ça fait partie du jeu.
1: Est-ce qu'on a une identité de jeu, coach, le Cameroun?
0: Je crois que...
1: Ou c'est par rapport à l'adversaire qu'on essaye de...
0: Dans les vidéos, si nous avons vu les matchs de Comoriens, maintenant, quand on a vu le jeu, et je dis bien, avec mon expérience que j'ai, même quand j'entraîne une équipe, je prépare mon match. Maintenant, c'est le discours que je donne à mes joueurs. Dans les 15 premières minutes, j'impose mon jeu. Et quand j'impose mon jeu, je trouve que la VCC est forte ou est faible ici. Maintenant, c'est les séquences. Le football, c'est les séquences. Tu ne peux pas être en forme à tout moment. Ça dit que tu as le temps de perforer. tu as le temps d'observer l'adversaire et pouvoir savoir comment les prendre pour pouvoir marquer un but. Donc moi, je crois que Pagou, c'est son temps, que Dieu le bénisse, et tous ceux dont il a appelé seront dans la même conduite que lui. Je crois que le match d'aujourd'hui, les gens voient le comment, mais je crois que le discours qu'il va faire aujourd'hui, nous, on sera satisfait. Parce que ses enfants veulent jouer.
1: Mmh. Il a une équipe vraiment très rajeunie. Hein.
0: Très rajeunie.
1: Je crois que l'âge moyen là-bas, c'est
0: la
1: 24.
0: C'est la transmission.
1: 24 ans.
0: C'est la transmission. Mmh. On a besoin. Alors,
1: d'accord. Mais en espérant qu'il va gagner le premier match, parce que j'ai un problème avec le choix du stade de Garoua. Par rapport au stade de Yaoundé, les dernières informations nous faisaient dire que les billets étaient introuvables, n'est-ce pas, du côté de Garoua. Ou alors, lorsqu'on trouvait les billets d'entre stades, ces billets coûtaient très cher.
0: Vous savez...
1: Ça peut décourager.
0: Non, vous savez... Ça, c'est un autre
1: domaine. C'est pas Yaoundé quand même.
0: C'est un autre domaine. Quand il y a un match officiel, mm-hmm. il y a l'organisation. Le ministre a réuni tout le staff jusqu'à la sécurité pour cette organisation. Il y a les gens qui s'occupent. Il y a le domaine de la billetterie. Et quand on met tel nombre de billets disponibles pour le match d'aujourd'hui à Garoua, tout le monde peut avoir ça. Tout le monde devait être censé avoir le billet. Et on a les repères où on vend ces billets. Mm-hmm. Peut-être que ces billets ont été plus vendus.
1: Quand vous, quand vous arrivez dans ces repères, on vous dit le billet coûte, c'était très cher. Bon. Comme s'il y a eu les premiers billets qui sont partis.
0: Maintenant, vous savez, nous sommes Camerounais. Mm-hmm. Il faut donc avoir une
1: bonne, il y a le marché noir.
0: Il faut donc avoir une bonne organisation et mettre des gens de confiance. Si je confie tel nombre de billets à Kala pour vendre dans tel endroit, je confie tel billet à tel, il faudrait que ça aille dans le bon sens. Il ne faut pas faire, tu vends les billets parce que tu veux, ce n'est plus bon. Mais je crois que nous sommes en train de trouver cette solution parce que nous voulons aujourd'hui, ce soir, il y aura du monde à Garoua. Parce que tout le monde attend ce match et c'est un enfant de Garoua. Tout le monde sera au stade pour supporter les gens indomptables. Il aura cette tension. Maintenant, le côté des billets, ça c'est le côté parallèle que l'organisation devait prendre part pour éviter ce détail. Nous avons eu ça à la Coupe du Monde 94.
1: Ouais.
0: Vous savez ce qui s'est passé. Moi, je n'entre pas dans les détails. Il y avait des billets qui étaient destinés pour certains pays. Où on a retrouvé ces billets dans d'autres pays.
1: Ouais.
0: Je ne vous cache pas.
1: Ouais,
0: 94. Donc, ça veut dire que dans l'organisation, tout le monde doit être imprégné et respecter le rôle qu'on lui a donné par rapport à sa tâche. Si aujourd'hui, les gens disent qu'il n'y a pas de billets et que certains ont fait ce qu'ils ont fait, moi, je crois que c'est l'organisation qui doit revoir cela pour éviter ces détails. Parce qu'aujourd'hui, nous devons éviter les détails parce que nous sommes dans une sérénité et c'est un match officiel où nous devons gagner. Il faut éviter les choses.
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3: Good evening, Brian. Good evening to all the other panelists. Good evening to all the beautiful listeners of Real FM. Once more, glad to be here this evening to talk about football, which we so much love, and I'm happy to have been conveyed once more for this beautiful special program, and my sincere apologies to all the other panelists who came before me. I couldn't get on time, but I'm happy to be here.
2: We are just a couple of minutes to the kickoff of this encounter. I would want us to go straight into game style. I believe probably you must have come across the starting 11. What game style do you think we can use here? We are going up against a Comorian side that happens to be, you know, one of these defensive sides, because when I studied their previous games, they don't score too much, neither do they concede too much. So what style should we be going in for in today's game to be able to beat a possible mid block or low block that they are going to propose for us?
3: Well, this evening we are going to be meeting a team which, like you made mention, knows how to play low block. We are having a 3-5-2, which we usually see David Pagou's teams evolve in. We have these players, we have Duplex Chamber, who is coming back into the starting 11 after that Ivorian encounter back in 2021, where he played during that 2-1 defeat. We have Aliou Moubarak taking on the right spot. I think with what we are seeing a lot of ball carriers. We have Danina Maso good on the tight spaces. We have Moubarak also good at dribbling. He has a very high volume of energy. I think it's like for like what Christian Bassogog used to be. When you look at Aliou Moubarak play, we have Nagida, who we no longer introduce. When you look at a team that has been lined up, you tend to understand that this starting 11 is a very offensive and cautious one. 3-5-2 already helps you out of possession to have a low block of five players. So we already have players which we can count on to protect our counter attack. Stefan Keller is one of the fastest in that three-man defense. On the offensive side of the game, we have players which can really bring something. Kofan is going to be fixing why Mbemo is going to be marauding, which is already going to be a lot of headache to that low block. Mbemo is good at tight spaces, a very good passer as well. We have ball carriers. That is the most important thing, showing us that we are ready for the low block.
4: Now, you talk about Mbemo, how the qualities he has. But it's just unfortunate that we are yet to see a certain volume of those qualities with the national team. Do you think that it is going to come this time, especially now that the armband has been added to his responsibilities?
3: The armband has been added to responsibility. We tend to judge attackers only by goal scoring, but we don't forget that last season we praised Ousmane Dembele for his defensive duties as well, and that is one thing that played in his favor to win the Ballon d'Or, because he seemed to be one of the most completed players amongst the contenders. So we should not forget Mbembo is also a team player. He's someone that gives a lot for the team, defensive, offensively, and adding to the armband, we already know that he's someone who is very calm. I think he's going to be a very good example for the others to follow. I think with his status at Manchester United, it was already a good choice for the captain armband to end in his left hand.
4: When you look at that starting 11 and you look at our exploits, our most recent exploit was at the AFCON. We were very efficient, quite good enough in poaching goals, and winning games entails that you need to score goals. When you look at that starting 11, you are studying the statistics they have had in this first quarter of the season, their respective clubs. Do you think that they can give us the goals that we want? Earlier on, you confirm yourself that we are going to be facing a possible low block or a mid block team.
3: The goals can come. You know, Kofan is very good in the air. We have Danny Namaso, who's also good at creating chances, shoots from long range. Moubarak, good at dribbling, can curl in anything from the right hand side. Navigida, good at crossing. We have Kofan, who's also very good in the air. We have Achuavong, we also know that he has a very high volume of games. So I think offensively we are going to be very active this evening. But now we are just going to try to look for the various responses to the low block which we are going to meet. The goals are going to come this evening, but we should also be cautious that keeping a clean sheet is also going to be a very important thing for Blondin Dunke, who has been chosen as a starter this evening. I'm not going to question the coach choices, because many people already knew that Simon Gapanwen was going to be the starter for his longevity in the team for being 4 years into the team. Third goalkeeper, learning from Fabrice Ondoa, Idris Kaloskamene, learning from Andre Onana, Epasi. It was judicial that he was going to wear that crown. But nonetheless, we are not in the Lions. Then probably it's a strategy for the
4: now
3: coach.
4: Now, I want to take us a little bit somewhere. After the press conference, is where David Pagou mentioned that Blondie was going to start. We've seen a post Ngapa Dwebo has made on Instagram. You think probably he's worried it has gotten to him psychologically and so on?
3: Well, I think Simon Ngapa Dwebo is a young man who is very cold in his head. His post probably falls in a period when in Cameroon we always analyze things. You cannot do a post without even linking to something. It can be a coincidence. It can still be a frustration. I understand as a player, you came to the national team to play. He has been very patient. And when you look at both stats, they are all evolving in the same division. And when you look, you feel like Simon Gapanwen is more complete than Blondin Dunke. But Blondin Dunke is a better shot stopper than Simon Gapanwen. So we are going back to the debate of Andre Onana and Fabrice Ondoa. It brings us something to close that, because we have a complete goalkeeper and we have a special goalkeeper. And that is where we are probably heading to again. But it is good to have someone like that. Probably when Simon goes back to Marseille, to Montpellier, he's going to do his ultimate best to showcase that. Last season, he missed out on the promotion from an inch. because they could not win their last three games, and that's why they did not get to the promotion. So I believe that going back from this game, the coach can line him up against Congo, which is, in fact, the number one goalkeeper henceforth after Davise Pargo is going to be known against Ivory Coast, because that is a decisive match, mm-hmm. and that is the match we are going to know who is the better shot stopper or not, because David Pargo cannot entrust that kind of game to a goalkeeper who does not have the pedigree to play that kind of game.
4: Now, I want to also look at the back line. During the AFCON, we used the back line. We had Samuel Junior Kotor, we had Tolu, and then we equally had Che Malone. Those were the back three. And you'd agree with me that that was the strongest compartment of our team at the AFCON. Now, coming now, looks like almost everything has changed, but for one player who has maintained his spot, don't you think he has been overtweaked for a compact for a department in the team that was your most crucial department? You've tweaked everything, whereas most of those players are around is not even as if they were not called up.
3: The defense starts from the goalkeeper. We already spoke about a change in the goalkeeper. So when we are now going for a center defense, you tend to understand that I am saying it and I'm saying it again. Coach David Pargo already has 12 to 13 players he is sure of working with for the African Cup of Nations. He's trying to give other players an opportunity to play. Nuhun Tolu has been playing since match day one, but he is not called. It's not because he's not playing. It's not because he's injured. He tends to understand that if you come, we need your experience, yes, but we are facing lesser important opponents, and we want to give this
4: so
3: young...
4: So you buy the fact that we should be underestimating teams? That
3: we are not underestimating teams. Jurgen Klopp called 44 players, not because he underestimated the four teams he's going to play. He tried to bring the balance between the two sides, and that is why up to the last moment, he decided to send Lenal Kahl to the right and send Kaim Adeyemi to the left, whereas they were in the opposite teams. So it is... He's trying to build a cohesion, trying to give every player an opportunity to show what they can do. And I think it's the same thing that David Pargo is doing. We went to FIFA series. We did not see our key players. We saw young players who were playing the M10 Elite One, who were out. And these young players that confirmed are the ones that were called, that are still here. We are seeing Mayen Mouyebi because he played very well. 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So it's not about these players that are there that are our starting 11. 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He's very good. 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We have the many stars who have emanated from that league. 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
1: Dans 8 minutes exactement, nous allons aller au Stade Rundi Adja de Garoua pour vous permettre de vivre les 45 premières minutes de cette rencontre entre le Cameroun et les Comores. Match comptant pour la première journée des éliminatoires de la CAN de football 2027. Coach Kala, je voudrais comprendre avec vous, est-ce que David Pagou n'est pas en train de jouer avec le feu? Lorsqu'on a des joueurs titulés dans des grands clubs, des grands championnats, il ne les appelle pas, mais il va chercher les jeunes, les enfants dans des clubs de seconde zone. Est-ce qu'il n'est pas en train de jouer avec le feu? Imaginons cette hypothèse, le Cameroun prenne la tasse à Garoua.
0: Non, il ne joue pas avec le feu. Parce que dans le monde du football, on est petit, on grandit. C'est-à-dire qu'on parle de football de zone. Mais je crois que quand on parle de football de zone et que ces joueurs ont perforé dans leur club, dans les statistiques de toutes les semaines, c'est-à-dire que c'est des compétiteurs. Maintenant, quand il les a appelés à l'équipe nationale, c'est pour les mettre maintenant dans sa philosophie. Parce qu'avant tout, on est d'abord footballeur, c'est un métier. Maintenant, quand on t'appelle l'équipe nationale, c'est une autre famille.
1: Et maintenant, mais l'équipe nationale, c'est pour les meilleurs. Moukoudi joue, ça se voit, il est meilleur à son poste.
0: Moukoudi joue, il est meilleur à son poste. Mais maintenant, Pagou a fait un choix par rapport à ce dont il est appelé. Ce n'est pas lui seul qui décide, c'est un staff. Maintenant, par rapport au match du Comor, le choix qu'il a mis aujourd'hui dans les 11 entrants, il sait pourquoi il a mis ce choix. Ce n'est pas qu'on sous-estime le Comore, mais vous allez voir le match comme la Côte d'Ivoire. Ça ne sera plus peut-être les mêmes 11 entrants. Parce qu'il aura mis, ceux qui vont commencer aujourd'hui par rapport à la Côte d'Ivoire. Il saura les performances de certains joueurs et il pourra changer. On a vu un match.
1: Quand la Côte d'Ivoire, ce sera un match amical. Hein?
0: Oui, c'est un match amical.
1: Donc l'enjeu là-bas.
0: Dans les trucs de FIFA. Mais je crois que le classement de ce jour ne sera plus le même que ce qui a été fait aujourd'hui.
1: Oui, mais parce

0: Et là,
1: La
0: on est dans les
1: performance,
0: éliminatoires. On peut ne
1: la...
0: pas être qualifié. Donc, le match contre la Côte d'Ivoire n'est pas plus important que le match contre les Comores et le Congo.
1: C'est donc pour ça donc, que ces joueurs qu'il a fait confiance et que et tous ces jeunes qui entrent dans la transmission vont nous montrer aujourd'hui qu'ils sont performants. Maintenant, la seule chose que je suis en train de dire, c'est la cohésion. Parce qu'ils n'ont pas joué ensemble longtemps. Ils ont eu deux,
0: Ils
1: trois
0: ont eu
1: jours.
0: trois séances
1: Ils ont eu
0: d'entraînement.
1: trois séances d'entraînement. Mais je crois que au tableau, dans la vidéo, après une séance d'entraînement, quand il sort son tableau, c'est sur ce tableau qu'il explique donc que le Comore est peut-être performant. C'est-à-dire que dans la percussion, où le Comore est faible au milieu, où le Comore est faible en défense, voilà comment nous devons aborder le Comore. Et maintenant, dans les 15 premières minutes d'entrée du jeu, voilà ce que nous devons d'abord imposer pour voir la force ou la faiblesse du Comore. Et maintenant, la deuxième séquence, quand nous allons revenir là, on saura comment les prendre. Parce qu'un match de football, c'est là où on voit la lecture de l'entraîneur.
0: À la deuxième mi-temps.
1: Oui, non, même dans le jeu. L'entraîneur, c'est
0: OK.
1: dans le jeu. On peut modifier un système par rapport à une
0: Et
1: équipe.
0: ces entraîneurs qui sont toujours assis, qui prennent les notes là, ils ne font pas le travail?
1: C'est bien de prendre les notes. Les notes sont très bien. Pendant qu'on joue, on prend les notes. Si on dit que Coach Kalaki était dans Bamboutou en 91, on m'appelait K104. Si je courais beaucoup, on doit savoir comment me bloquer. Maintenant, Oumar Oupé a son homme qui était dans Koui. S'il allait à Damasiko. Maintenant, c'est l'entraîneur qui doit savoir que donc, voilà leur force. Voilà celui qui est le pivot. Voilà celui le meneur de jeu. Nous devons l'empêcher de jouer. Et quand on empêche de jouer, sinon on joue trop bas et qu'il nous submerge, voilà comment on doit les prendre depuis le haut pour les empêcher de jouer. Maintenant, le système
0: Il faut
1: change.
0: garer le bus.
1: Il faut
0: Garer le bus.
1: garer le bus pour les empêcher de jouer.
0: Oui.
1: Mais nous, on doit les faire jouer. Ils sont chez nous.
0: Il faut
1: Nous, on doit
0: marquer.
1: imposer notre jeu.
0: Et justement, Brian le disait, on a
1: Oui.
0: des difficultés à marquer à Garoua.
1: Oui, maintenant, c'est le milieu donc qu'il a mis pour comprendre qui donc comprend comment Bram doit jouer. Parce que je vous ai dit, le moteur d'une équipe, c'est le milieu qui est le poumon d'une équipe. S'il y a la bonne préparation, les bonnes sorties du ball au niveau de la défense, et que la transmission qui est les trois milieux, et qu'on sait qu'il y a un avant qui va très vite, si avant moi, voilà comment on doit faire. Si Bémo a un ballon et qu'il est du côté gauche qui se retrouve peut-être au milieu, tu dois le remplacer. C'est le mouvement qui fait avancer l'organisation, l'animation du jeu. Parce que dans l'animation du jeu, c'est le mouvement que les joueurs font sur un terrain qui permet maintenant de trouver des solutions. Parce que si on est dans un terrain, ce n'est pas le football aujourd'hui quand on dit que non, je suis milieu de couloir, je reste au milieu de couloir. Même le milieu de couloir doit venir parfois défendre. On a vu notre président, elle était à l'Inter. Mourinho lui a dit que si tu peux venir défendre, il y avait les Nevet, il y avait les joueurs. Il a dit je peux le faire. Parce qu'il connaissait ses
0: Mais
1: qualités. Il
0: écoute, quand
1: connaissait
0: on a
1: ses
0: le
1: compétences.
0: brassard comme Brian Bemo, on a la pression.
1: Non,
0: Parce que
1: Bram est
0: le
1: mature.
0: brassard, oui, mais parce que
1: Non,
0: le brassard vous met une pression. Il faut marquer, il faut
1: non,
0: diriger, il faut
1: Bram
0: organiser.
1: aujourd'hui, il n'a plus de pression dans son monde. Il n'a plus de pression. Parce que ce qu'il nous montre, que ce soit à Manchester, que ce soit dans les Lions, c'est un leader. Et ce leader, maintenant, c'est lui qui doit accompagner les autres à pouvoir bien jouer.
0: Votre pronostic, coach?
1: Le pronostic, vous savez, moi, je ne suis pas très fort dans le pronostic. Moi, j'aime voir les matchs avant de savoir la défense, l'équipe avec pour donner mon pronostic. Ça serait un match très équilibré, mais nous allons gagner.
2: 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What's the result you're expecting from this game? Is a draw a bad result, a defeat a bad result in today's game? Is a win a bad result? What are you expecting from this game?
3: Ultimately, a win because we FIFA ranking, we are superior in terms of players. We are superior. You look at the championship where the other players, not to underestimate them because we saw Paraguayans eliminate Germany in the World Cup. We are going there respecting the opponent, and when you respect your opponent, is to take your job very serious. If you can score 20 goals, score the 20 goals, that's respecting your opponent. I think this evening, David Pagu knows that he
2: so
3: has
2: anything
3: to win.
2: Other than a win is a failed result.
3: It's a big failure.
2: Big failure. Now, we one last question before we definitely progress. Now, when we look at those on the substitution, which are some of the players you expect at any point to come in for one or two reasons, but which are some players you would like to see to walk out of that substitution bench to have a spot on in today's game?
3: I want to see Rian Fosso. He was very good during the FIFA series, and I think playing now in front of his crowd in Cameroon is going to be another step up for him. I also want to see Mael Moyebi. That's another playmaker which can help
2: he's
3: unlock
2: from that part.
3: The low block. He's playing for Gazelle FA. He's playing in his hometown. And I think that the public behind him. He's going to do something marvelous this evening.
2: And that's it, definitely, Eric Senkwam. We are just a couple of seconds to the game. We are going to head over to the room there at Jazz Stadium, which will be hosting the Lions for the fifth time on account of the African Cup of Nations qualifier. So we are going to be back here immediately after the first 45 minutes of the game to give our analysis of the first 45 minutes.
0: 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On retrouve les commentaires de nos confrères de la télévision nationale, radio nationale. Et on vous revient après les 45 minutes. Mais si jamais il y a but, on sera des vôtres.
4: Janvier 2022, 2-1. Mais bien avant, il y a eu un 3-0 pour le Cameroun et un but partout entre les deux équipes dans le contexte des qualifications de la CAN 2021. Eh bien, quatrième face à face, donc ce soir entre le Cameroun et les Comores, le 11 entrant.
5: Il est 20h.
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4: Orange David Roy Nyenge et Arthur Avom vont percuter dans les couloirs. D'abord à droite, Saïdou Alioum Moubarak, Mohamedou Naguida à gauche. Et Dani Namaso, milieu relayeur, milieu offensif, pour servir le duo de la ligne offensive, Christian Kofane et Brian Bemo, le capitaine. Des certitudes données hier soir en conférence de presse, Winson. Mais très rapidement, un regard sur le 11 entrant de ce lacan de Comore.
7: Ahmed Pandor will be between the sticks. Ben Jalloud Youssef will be to the left of the defense. Yanis Karia and Wamed Omari will be at the center defense. Abdel Hakim Abdallah to the right. Kenan Toibibu will be helping relay the attackers. Going through, Yasmin Seydou to the left. Iyad Mohamed, Yusuf Zaidu. And then for the attackers, you have Kasim Haji right. Abubakar Ali left. Two attackers, and the game has started with the Silicans moving into Cameroon's vital area, but it's difficult for them to go past.
4: Premier ballon,
7: Moubarak Alioum Saïdou.
4: Premier ballon de 5,50 m pour le gardien camerounais Blondie Nouke, alors que le match est dirigé par les arbitres nigérians, avec au sifflet Abdou Salam Abiola Kassim, 34 ans. Il est diplômé en biochimie dans son pays, assisté de Mohamed Yakoubou Mohamed et Ahmed Tidjani Mustafa, assistant numéro 2. Quatrième arbitre, toujours un Nigérian, Aboubakar Nouroudine. Le commissaire de ce match nous vient du Gabon, Robert Mangolo Voulou, vice-président de la Fédération Gabonaise de Football. Il a le grade de général d'armée dans son pays. C'est donc parti pour cette deuxième rencontre de la première journée dans le groupe G des éliminatoires de la CAN 2027. En première affiche à Francistown en début d'après-midi, on le rappelle, c'est la Namibie qui s'est imposée 1-0 devant les Diables Rouges du Congo de Claude-Marie Leroy. C'est dire que Camerounais et Comoriens sont un tout petit peu sous pression, mais pour l'instant, les Camerounais ont le sang-froid. Ils jouent en pleine défense et attention à ce pressing. On parlait d'une équipe comorienne qui devrait venir observer les premières minutes, les premières intentions. Les Camerounais, Duplex Chamba, ils cherchent un vis-à-vis sur le flanc droit, plutôt devant le capitaine Abdallah, qui se dégage à l'emporte-pièce. C'est la première remontée du ballon pour les Camerounais dans le camp comorien. Le capitaine Brian Bemo. Brian Bemo avec son partenaire, les Camerounais, qui savent rentrer et rejouer calmement. Numéro 24 Camerounais qui va jouer, Paul Stéphane Keller. Première entrée de touche camerounaise dans le camp. Dans le camp.
7: The Cameroonians have picked up a possession, Sami. As you were saying early into the game, the Cameroon side had made it clear that they are not coming here to watch Cameroon move the ball around. those underdogs that have learned to bite and almost uplash Blondie Nuke to committing a fault as they were pushing the ball in the vital area. Here come the Sulikans again. Moving around your area where Brian Bemo attacks, piling the pressure on the defense, trying to prevent them from moving up. That's a block by the Cameroonians. Christian Kofane protects the ball very well, looks for support, gets it. Danny Namaso moves his man out of the way. The Indomitable Lions piling the pressure, attacks, a long drive. The shot goes way off target for Cameroon's jersey number 24, Stephane Paul Keller, 25 years old from SK Beveren, Belgium. He's on loan from the Saudi Pro League side Al Ittihad.
4: Qui vient donc d'envoyer la première décharge camerounaise dans le camp comorien. Mais le ballon est passé à côté des buts de Yannick Pandor, le gardien comorien. Attention, Samuel Junior Koto. Les Camerounais, plutôt Duplex Chamba Junior Koto, qui sollicite Stéphane Keller, vient de traverser la médiane. Il a voulu servir un partenaire bien parti, Moubarak. Il y a interception du pied gauche du capitaine comorien Abdallah. Rentre de touche camerounaise avec Moubarak. Moubarak qui garde le ballon pour Keller. Samuel Junior Koto élargit au duplex Chamba. Qui cherche Danny Namaso. On peut faire renvoyer ce long ballon à la défense camerounaise. Et la sortie de Blondie Nuke de sa surface de réparation en bonne communication avec son défenseur central, Brian Bemo. Les Camerounais ont le ballon sur le rond central avec Duplex Chamba qui cherche un partenaire idéalement positionné. Mais les Comoriens ont bien quadrillé le terrain. Les Camerounais à nouveau dans leur moitié terrain, passe latérale, passe arrière latérale pour Samuel Junior Koto, plutôt Sadio Aliou Moubarak avec le capitaine Brian Bemo qui sait se retourner. Et les Camerounais ont le ballon entre les pieds, c'est rassurant pour les premières minutes.
7: They are doing so very well on the ball, moving it around, being able to pick it up when they lose possession. And pushing away the Comoros side and keeping them in their own part of the field. It's still the Cameroonians, the green, red, and yellow outfits that are moving the ball. They have the possession. They are dominating. But the question will soon be, you see much of the ball, but what do you do with it? Christian Kofane, Namaso, Koto, Keller, Atu Avam, he loses possession, dispossessed there by one of the youngest players in that squad, jersey number 9, aged 20, for the Comoros side, Abubakar Ali. But that's Kofane, goalkeeper Panda stops Kofane from breaking the deadlock. 7 minutes into this encounter, Germany-based Christian Kofane, many good things have been said about him. He has been described by some as a new Samuel Eto'o.
4: Samuel Junior Koto à la bagarre avec Ali Aboubakar Abdallah. Ce jeune attaquant comorien parmi les binationaux de Hubert Velu, l'entraîneur français sur le banc de touche des Sulakantes des Comores, qui évidemment n'avait pas d'autre choix que de faire appel à ces nombreux binationaux, des joueurs qui pour la plupart.
7: Sammy,
4: oui,
7: absolument. This team has been building its stamina on its diaspora, particularly those based in France.
4: Voilà. Les Camerounais, ce sont les Comoriens qui jouent et qui pour l'instant déjouent un tout petit peu les attentes. Et ce ballon a monté la frappe dans la surface de réparation. camerounaise. C'est une décharge à l'emporte-pièce.
7: That is an open declaration of war from the Cameroon side.
4: Pièce.
7: That is an open declaration of war from the Cameroon side. That is a signal that the indomitable lions

0: Les jours rapidement, alors que le milieu défensif
1: David Roy,
0: oui.
1: Yenge, who came
0: David
1: down.
0: Roy Yenge de l'Espérance Zarzis de Tunis, qui est passé par Chypre et qui a patiemment construit sa montée en puissance, le téléphone. Mais dans le pied du gardien comorien Yannick Pandor qui se dégage rapidement, mais les Camerounais sont omniprésents. Et dans le camp comorien, Dani Namasso, on cherche Arthur Avom, la décharge, la frappe qui va partir, le capitaine Dani Namasso, il tente le dribble, il réussit à sortir le ballon. Dani Namasso en pleine surface de réparation, il n'a pas pu. On a cherché Christian Kofane, premier corner camerounais. Dans ce match, il y a le feu dans le camp comorien, les Camerounais qui pressent, le pressing au Camerounais qui va.
1: That volley that went above the crossbar from Kassem Hadji has woken up the indomitable Lions, and they are trying to reply. Corner from right to left. Header! Goalkeeper Pandor had touched it, and then came Christian Kofane, who looked like he had slotted it in, but no, he sent it out of the field of play. Yeah, the indomitable Lions have reminded the Comorians they are playing at home, they are playing in Garoua, and they never lose here.
0: Et là, c'est une première information que les Camerounais doivent prendre très très au sérieux. Ce Yannick Pandor, gardien de Ligue 3 en France, gardien de Amiens, est un, sur ce coup, excellent gardien de ligne. Il est resté ferme, présent sur la ligne et a pu sauver cette véritable occasion camerounaise de Christian Kofane. Attention, c'est pas terminé, Brian Bemo. Quel amorti, quel geste technique.
1: That is why Manchester United went for him, Samuel Byong. He cushioned that ball beautifully well with his left foot, but the defender had read the move and knocked it out for another Cameroonian corner. And Dani Namasso calls on the crowd to make some noise.
0: Alors on comprend très bien que Dani Namasso est l'homme des coups de pied de coin de cette équipe du Cameroun. Le corner. Encore une interception comorienne. Attention à la contre-attaque avec Ali. Ali, pas pour longtemps. Bousculé un tout petit peu dans le dos, il réclame une faute. Et c'est pas le cas, plutôt car Kassim Hadji. Kassim Hadji. Ah, le sauvetage était de Dani Namasso en poursuite défensive, en mettant un tout petit peu la main. L'arbitre était un tout petit peu loin.
1: Just something not right. The finishing, it's not what we expect. And where he had pushed the ball a little too hard.
0: Well,
1: he did well to beat the goalkeeper Pandor, but it was too hard for him to pick that one up. Beautiful play from the Indomitable Lions, but they should be very careful. Losing many of such opportunities could be costly at the end.
0: Ouais. Yannick Pandor qui se dégage sur la tête de Camerounais. Paul Keller, on cherche Moubarak. Un tout petit peu court, l'ancien joueur de Sahel de Marois. Et cette clameur du stade Room de Hadja de Garoua, on pour saluer la titularisation de ce joueur.
1: He was born in Marwa, a 3-hour, 30-minute journey away from here, from where we are, Garoua.
0: Il a un problème, Yannick Pandor. Je pense que il a un problème avec le jeu au pied. Il n'est pas très très précis dans les amortis au pied. Attention,
1: the Cameroon side.
0: Ça peut faire mouche dans le camp camerounais.
1: The Cameroon side. With Adji, Kotor.

0: Emergency clearance there. Looking for Brian Bimmer, who missed it. Comoros on the ball again. Comoros. Yanis Curry. They're knocking it around. Mohamed Omari. Omari. Omari to Curry. Curry. Omari. Bimmer moving. Bimmer attacking. Bimmer piling the pressure. But the ball goes to goalkeeper Panda.
1: Il est très sollicité.
0: Bimmer again. Bimmer again. In a ferocious battle there. Loses possession. Captain Abdallah for the Comoran side. Haji. Haji. Koto. Marked him well. Muscled him out of the way. And allowed for Blondie Nuku to relaunch Cameroon's attack. The indomitable Lions. Atu Avam. Moving well. Duplex chamber. Namaso.
1: Duplex. Arthur Avom au milieu terrain. Paul Stéphane Keller. Le numéro 24 camerounais qui remet à Arthur Avom et bon. Formé par Léopard de Bertois. Dany Namaso. Il prolonge pour Duplex chamber qui va essayer de sortir le retrait. Le pied de Christian Kofanet. Le pied un peu trop accéléré de Christian Kofanet. Ballon de 5 m50 pour les Comoriens. 16 minutes. Mesdames, Messieurs, c'est la première journée des éliminatoires de la CAN 2027 dans le groupe G. Deuxième match de la journée ici au stade Rumdeadja de Garoua entre le Cameroun et les Comores. Ah, il joue bien, il joue bien, il joue bien. Moubarak, il sert le gardien, le capitaine Brian Bemo. Brian Bemo pour Arthur Avom, le retrait de Avom sur une tête comorienne. Mais le ballon reste comorien. Le long dégagement pour les Camerounais, pour Paul Stéphane Keller. Ça joue très rapidement. Encore une fois, les Camerounais. On cherche le capitaine. La récupération est comorienne avec le capitaine Abdallah qui écarte le cuir. Il joue en 1-2. Ils sont aussi bien disciplinés. On ne dirait pas des joueurs qui, pour la majorité, sont en national, championnat de 4e division, Ligue 3, Ligue 2.
0: That's what I was saying, asking you where you draw the line between people playing for the top tier and those for championship teams. There is 11 players against 11.
1: Mais c'est le début
0: Each
1: du
0: of them
1: match.
0: Have two
1: le match vient de commencer. 17 minutes, c'est aussi le temps de l'observation. Wilson Levga, rentré de touche camerounaise dans le camp comorien. Le public donne de la voix.
0: Pushing them on. The federation had already begun by displaying the cup won by the women to motivate the men. If what happened in 2016 to 2017 should repeat itself, then many should be looking at the possibility of the Indomitable Lions, though many of them are coming in new into the team and they're talking about reconstruction. There is that possibility when they want to do it. They know how to spring a surprise. And they know that begins with 3 points tonight. That will be a perfect way to announce Cameroon's arrival on the road to AFCON 2027. But Sami, football, as we know, has a wicked sense of humor. Comoros have not come all the way to Garoua simply to admire the stadium, soak up the atmosphere, and take photographs.
1: Les Camerounais et David Pagou, l'entraîneur, veulent Dany Namaso. Suivons d'abord cette action de Dany Namaso. Et ça va être un corner camerounais. Dany qui a voulu coaliser avec le capitaine Brian Bemo, mais il y avait le pied comorien qui a suivi l'action et le ballon déviant la trajectoire pour ce coup de pied de coin pour les Camerounais. Et pour le coup, c'est le capitaine Brian Bemoké à l'exécution de ce corner. Ballon est parti sur la tête comorienne. Et la poussette en passant, il y a double poussette, un Camerounais au sol, un Comorien également. L'arbitre protège le défenseur.
0: And gives that a free kick to the Silukans of Comoros. They've come here not as underdogs, Sammy, no matter what bookmakers may say, but they are lucky enough to have played 20 minutes here in Garoua and not conceded, because Kofane has come close twice. The most recent is Danny Namaso, who was looking to square the ball, but if he went for the Mboma Patrick type shot, he could have beaten Pandore, I think so.
1: Observez l'attitude de David Pagou, l'entraîneur camerounais. Tous les mouvements donnent les consignes à ses joueurs dans un calme qui rassure. David Pagou, champion du Cameroun 2020, vainqueur de la Coupe du Cameroun 2021 avec PWD. De Bamenda, Public Works Department, cette équipe fétiche, mythique
0: of the
1: de
0: Northwest
1: la région
0: region.
1: Du Nord-Ouest.
0: And he's heard in high esteem in that part of the country, David Pagou.
1: Mais qui reste en activité, David, avec Coton Sport de Garoua.
0: He's at home here in every sense of the word. Whether as national team coach, was the coach of the legendary Coton Sport of Garoua.
1: Hubert Vélude également reste debout, l'entraîneur français de 67 ans, passé par plusieurs équipes nationales, plusieurs bancs de touche africains, le Togo, passé par plusieurs clubs également, le tout puissant Mazembe, la République démocratique du Congo en Afrique du Nord. Il a eu solide expérience avec le football, solide expérience du football africain.
0: And he's bringing that wealth of experience to this Comoros side.
1: Pour le moment, ça baisse un tout petit peu en intensité. C'est une rentrée camerounaise de Saïdou Alioum Moubarak. On peut repartir avec Koto. Il cherche Chamba.
0: He gets to Nakida, who turns around beautifully well. Sorry, that was Duplex Chamba. You are correct.
1: Oui, tout à fait. Duplex Chamba, quand vous observez très bien, ça coalise très bien sur le flanc gauche avec Duplex Chamba. Il cherche Danny Namaso. Danny Namaso prolonge pour Nagida. Nagida qui a un coup de pied magique. Pour l'instant, ses retraits n'ont pas fait mouche. La tête camerounaise qui passe à côté. Ballon de 5m50, je pense, sur le coup. Que les Comoriens soufflent un tout petit peu. Observez comment le gardien marche. On dirait qu'il veut gagner quelques secondes, permettre à ses partenaires de se repositionner. 19e minute, 0 pour le Cameroun, 0 pour les Comores. La course pour la CAN 2027.
0: 23 minutes into this game, Sammy. 24th minute now.
1: Tout à fait. 24e minute maintenant.
0: So you can understand.
1: 24e minute. Voilà.
0: The Indomitable Lions have been seeing much of the ball. They are now playing in the Comoran area. They've had a number of corner kicks. They've had a number of shots on goal. Logically, they should be at least one goal up. But somehow, there's a problem with your finishing touches.
1: Attention à cet attaquant qui est entre les deux défenseurs camerounais. Ils sont
0: Nagida did beautifully well.
1: En parfaite intelligence. Et ce système camerounais de David Pagou avec une défense à trois. Mais.
0: And with Mbemo taking up that role of the traditional number 10. The jersey is wearing. And I'm surprised that they let him see much of the ball. They let him turn around. They let him touch many balls.
1: Attention, he has fought. He has fought.
0: That's a Comorian move. Yeah. Dangerous one at the right flank, the left.
1: La faute
0: the Cameroon's defense.
1: Kassim, je pense. Kassim a dit.
0: He has been dangerous.
1: C'est un coup franc comorien dans le camp camerounais.
0: From the right to the left.
1: Un peu excentré, c'est vrai. Mais en tout cas, revoyons le positionnement et le marquage. Presque tous les Camerounais, Winston, tous les Camerounais, tous les Lions sont rentrés dans le grand rectangle de Blandine Nouke, gardien de US Boulogne, en Ligue 2 française, qui est donc préféré à un autre gardien de Ligue 2, Simon Ngapandouenbou, pour l'instant. Voyons ce coup franc. Le ballon est parti dans les gants de Blandine Nouke, plutôt le renvoi des deux points bien fermes. Les Camerounais, on donne à bien joué. Dani Namaso, très technique. Dani Namaso.
0: That was Mubarak. Now Namaso. Mubarak did very well turning around the Comorian defense, moving the ball past them. He still got some energy. Well-conditioned athlete, Mubarak. And it's the Indomitable Lions knocking the ball around the median. Cameroon with the ball. Keller. Junior Koto. Keller's got the ball. Mbemu. Keller. Junior Koto. They're progressing. Mbemu. Mbemu. He looks around. Niege was coming. He preferred Keller. Keller sends it to Koto. They're moving now from right to left. Indomitable Lions coolly playing. Long one there looking for Brian Bemo. He is with his vis-à-vis, the captain.
1: Abdallah. Il se dégage. Sous la pression de Brian Bemo, le Camerounais Paul Keller. Bien joué, Dani Namaso. La frappe qui doit partir. Oh non, la frappe ne devrait s'être pas terminée. Et le retrait sur le pied gauche de Brian Bemo. Il avait armé son pied gauche.
0: Mais it all began with Namaso.
1: Ouais.
0: He had given the impression that he was about to pull on the trigger. Then he attempted a tremendous body feint, lost possession, got the ball again. Sammy, you see why I keep saying that at this juncture, the Indomitable Lions were supposed to have been one goal up. But they are not creating clear-cut chances. There's a problem with their finishing.
1: Il faut aussi essayer de surprendre ce Yannick Pandor par des frappes à l'entrée de la surface de réparation.
0: Or giving him long-range shots.
1: Voilà.
0: Because he keeps moving away from his goal post.
1: Pas seulement coaliser devant ses buts pour espérer marquer un but.
0: They look like they want to dribble their way past the goal line.
1: Des buts de d'école de football, les Camerounais veulent administrer une véritable leçon, mais voilà, des frappes à distance qui peuvent surprendre le gardien et qui peuvent faire mouche le pied de
0: Dani Namaso.
1: Excellent pied.
0: Dani Namaso.
1: Dani
0: Namaso. Dani Namaso had the golden opportunity to beat Pandor.
1: Il ouvrait.
0: He struck. And he struck off target. He had two to his left, two Cameroonians who could have sorted him out.
1: Il trouvait un partenaire. Christian Kofane était à gauche. Bon, enfin. Ça promet. De telles actions nous rassurent. Au milieu de terrain, Arthur Avom, les Camerounais, avec Paul Stéphane Keller, qui renvoie à Samuel Junior Koto, il est élargi à Duplex Chamba. Oh, dans le rond central, Samuel Junior Koto, Arthur Avom, le milieu de terrain de Lorient. Arthur Avom, ancien joueur de Fauve Azur Elite au championnat MTN Elite One du Cameroun, qui qui a été excellent, impeccable au jeu de la francophonie en RDC en 2023, meilleur joueur. Cameroun en médaille d'or avec Arthur Avom, le meilleur joueur des jeux de la francophonie. D'où est partie son ascension alors qu'il est jeune joueur de Fauvazur Elite au championnat de première division du Cameroun. Au milieu terrain, les Camerounais, le capitaine Brian Beaumont, on cherche la frappe qui doit partir. Elle est mal ajustée, pas du tout ajustée d'ailleurs.
0: Something is definitely wrong somewhere. Cameroon have practically been smothering and suffocating and trying to drown this fish called the silicans. But the claws of the lion seem not to be able to come out from the pulse. They are unable to really hit this Comoros side where it hurts most, and that is to put the ball to the back of their net.
1: Nous venons de franchir la demi-heure de jeu, 31 minutes dans cette rencontre. Toujours 0 pour le Cameroun, 0 pour les Comores. Plus le temps passe, plus ces Comoriens estiment avoir la possibilité d'écrire une belle page ici au Stade Rumdiadia de Garoua. Et c'est sans compter avec ce qui pourrait arriver dans les prochaines minutes. Les Camerounais ont la maîtrise du sujet. Ils se créent des opportunités, mais n'ont pas encore trouvé le chemin des buts. Il peut arriver, un but il peut arriver en tout début de rencontre, tout comme peut arriver en toute fin de partie. Il faut être patient, ce qui fait d'ailleurs la beauté
0: for de that
1: ce
0: to happen,
1: sport.
0: Sami, they have to create the chances and take them. They seem to be creating some chances, but not really taking them. The opportunities are coming up, but there is something wrong with the finishing, I keep saying. The Silicans have ambitions of their own year, and they are ready to make life uncomfortable for the Lions, who are playing beautifully well. And what an atmosphere here in Garoua. Nagida. To the far right of the Comoran defense, Nagida. He looks for support from Chamba. The ball gets to Kopane, who turns around beautifully, but was unable to unleash that tremendous screamer.
1: Ouais. Il est très spontané, Christian Kopane. Il a pu se retourner quand même et envoyer cette frappe, quoique déséquilibrée, en pleine surface de réparation comorienne.
0: He didn't quite get the ball to his left foot.
1: En position de hors-jeu quand même, signalé par l'arbitre. Attention, attention à ce ballon. Est-ce qu'il n'est pas hors-jeu? Ce jeu, non!
0: Duplex Chamba came in to put out what could have been a ravenous fire. Watch out for this 20-year-old boy wearing jersey number 9 for the Comoros Islands. His name is Abubakar Ali. Watch out for his attacking partner, Kasim Haji. Their partnership could prove very dangerous to Stefan Keller, Junior Koto, and Duplex Chamba, who came in time, to save Cameroon from an embarrassment at the Rumdiadia.
1: Oui, parce que Ali Abubakar était idéalement positionné et en avance sur les défenseurs camerounais. N'eût été le retour salvateur de Duplex Chamba. Et là, c'est un coup franc camerounais. La faute sur le numéro 11 camerounais.
0: That's Moubarak.
1: Sur
0: Seydou Alioune Moubarak. Seydou. It is jersey number 11. He has been
1: Alioune Moubarak
0: walking his socks off this evening.
1: Et c'est Arthur Avom qui est au départ de ce coup de pied arrêté, de ce coup franc. Il n'y a que deux Comoriens qui sont au-delà de leur surface de réparation. Le ballon est parti directement dans les gants. rebond de Yannick. Le gardien comorien qui a même relâché le cuir. Hein?
0: The ball dropped off his hands. He was fortunate enough to be able to grab hold of it. I think if there is one lucky person in the stadium this evening, it is the jersey number 16 for Comoros, the man standing between the posts, Ahmed Pandor.
1: Entrée de touche. Camerounais. CFA de réparation des Lions indomptables du Cameroun qui sortent le ballon pour le capitaine. Il cherche Dani Namasso. On est toujours dans le camp camerounais, mais il y a une faute que l'arbitre qu'il sanctionne. Faute sur Dani Namasso qui se relève immédiatement. Hubert Velu et David Pagou sont toujours debout, mesdames, messieurs. 36e minute, 0 pour le Cameroun, 0 pour les Comores. Ici au stade Omnisport Rumdeadja de Garoua. C'est un grand soir de foot ici pour les fans qui sont venus des régions septentrionales du pays, mais bien sûr au-delà, largement au-delà.
0: Some of you know I came to this town traveling by train and then by road. I can confirm that many people came from Yaoundé, Douala, and other parts of the country to come and watch this game.
1: Kofane
0: wins a corner kick for the Indomitable Lions.
1: Non, le ballon est déjà sorti. L'assistant numéro 1 veille au grain. Ouais, Christian a voulu prendre ce ballon sur la ligne carrément. Mais l'assistant numéro 1, bien vigilant, avait bien observé que le ballon avait franchi la ligne. Et donc, c'est 1,50 m pour Yannick Pandor qui se dégage. Le gardien comorien, attention les Camerounais. Christian Kofane était au rebond de ce ballon. Rapidement joué pour... Abdallah, qui était en conférence de presse hier, défenseur latéral gauche de Pau en France. C'est lui qui a le ballon. Abdallah, dans le camp camerounais, il trouve un partenaire. Et ils sont remontés, c'est Comoriens. Blondie Nouke peut se coucher sur ce ballon et demander à sa défense et à ses partenaires de se repositionner au milieu de terrain. Dani Namasso qui a fait les sélections jeunes. Dani Namasso de l'Angleterre, des moins de 16 au moins de 20 ans. Il a même disputé une Coupe du Monde des moins de 17 ans avec l'Angleterre en 2017, un championnat d'Europe des moins de 17 ans avant de décider de prendre la nationalité sportive du Cameroun pour la catégorie des seniors. Il a dû quand même être patient, Dani Namasso. On trouvait qu'il était jeune lorsqu'il venait de Reading.
0: Yes, we said he's proud to wear the jersey of the Indomitable Lions. He's even quoted as saying that when he got into the team, many people tried to talk to him about some issues surrounding the squad, but he said his focus was in playing and playing well, and he's doing so very well this evening. His efforts just need to be crowned with the ball to the back of the Cameroon net.
1: Un autre corner pour le Cameroun.
0: They find it easier to get to the Cameroon side. They find it easier to get into the box. But the problem is, how do they get the ball past Pandor and to the back of his net? That is the question the Indomitable Lions are trying to answer, Sammy. With this game getting to the final minutes of the first segment, or the first half, if you prefer. Dani Namasso swings it in. The Cameroonian header not too strong. Brian Bimo rises but misses. Ball comes back to Namasso, right to left. He drops it in!
2: It's a goal! Goal in the room, Deja! Danny Namaso leaves the ball. And I think it's David Ryan again, if I can see it clearly. Goal! Cameroon looks hopeful. The room Deja erupts. The Indomitable Lions celebrate. 1 to Cameroon. Nothing to Comoros. Match day 1 of the AFCON 2027 qualifiers, Group G.
3: And we have the Indomitable Lions of Cameroon who have already gone 1 goal up, leading by 1 goal to nothing in the first half of this encounter. Lambert, your commentary on the goal.
4: It's a very beautiful goal, you know, coming from a second set play after the corner kick was refuted by the Comoros defense, who are doing a very astounding low block job. And I think Enyege's first appearance with the Indomitable Lions first goal, that's a very big mark point he's marking now. He just has to understand himself with Atua Vomu, who is playing the last man in the midfield there, because it looks like we have 2 number 8 and no number 6. It's true, we are having the 11th share of possession. So I think it was a beautiful goal for him. That header, I think if we continue to cross a lot of balls like that in the box, we are going to score more goals.
3: Okay, listeners, don't touch that. That we'll be right back with more updates.
1: Les Lions vient d'entable du Cameroun. Passant par Israël, les Émirats Arabes Unis. Et désormais, à la cour des grands, David Roy Niégué. Ouais, mais du fait aussi de l'absence, tu vois, la retraite de Franz Amboangissa qui ouvre ce milieu de terrain à la concurrence. Le Cameroun mène 1-0 ici au stade Room de Adja de Garoua.
0: The heat may be relentless, but the passion is even hotter. Mubarak, the stands have come alive. The colors are flying. The songs are rising. And thousands of Cameroonian voices keep demanding one thing this evening. Victory. Victory. Victory. It's still the first half, but it's a beautiful one. David Roy Niégué gives Cameroon the lead in Garoua. And the green shirts seem to be doing the job perfectly well. Samir was telling you they keep entering that box. But why was it impossible for them to beat Ahmed Pandor? And Danny Namaso persevered, persisted, was consistent, lifted the ball beautifully. The ball rose above many heads, but one head had read it well, and that was David Roy Niégué, who beat Ahmed Pandor, who had nothing to do but to turn his head to his right and watch that ball graze the net at the far post. The scoreboard reads 1 for the Indomitable Lions of Cameroon. Nothing for the Silukans of the Comoros Islands, who are trying to bring this game back to par, forcing goalkeeper Blondin Nuku to actually fly and parry the ball away for a corner kick.
1: C'est un corner, Comorien.
0: The first for the Comorian
1: oui,
0: side this evening.
1: Le tout premier corner Comorien à la 43e minute de ce match, alors que les Sulacans sont menés au score sur ce but de David Niégué, la tête camerounaise. Le numéro 11, il va jouer Mubarak. L'arbitre estime qu'il y avait poussette au départ. Ça aurait été une contre-attaque qui pouvait également faire mouche et aggraver, pourquoi pas, le score. 44e minute, en tout cas, à notre chrono. Winson Lebga ici au stade, Room de Adja de Garoua. Je sens le stade apaisé. Je sens le stade rassuré. Je sens ce stade qui transpire beaucoup plus de la sérénité maintenant avec cette ouverture du score par les Camerounais. Attention, ils ne capitulent pas. Les Comoriens, d'abord un corner et maintenant cet autre occasion, ce ballon. Mais Blondie Nouke, bien vigilant. Sa défense également. Il est devenu observateur Hubert Velu. Il donne des consignes à partir de sa position. Des consignes qui pour l'instant ne semblent pas passer. Nagida. Ah, il réussit le dribble. Il est magistral ce garçon. Nagida et la frappe. Non. David Roy. Une frappe. Oui, c'est vrai, osé, mais quand même. Très éloigné.
0: Oh, we applaud to David Roy for opening this course here. We cannot turn a blind eye to his guilt. He is guilty of wayward shooting. It is important to take advantage of the chances and the opportunities so that they could be able to rest. Danny Namaso again. Danny Namaso moving, looking for some support. He finds it from Christian Kopane. Kopane is trying to be muscled, but he muscles his way out of the tight marking from the Cameroon side.
1: 3 minutes de temps additionnel.
0: 3 minutes. And Danny Namaso comes crashing in the penalty area. Referee says, play on.
1: Abdallah, le capitaine, le défenseur de Pau. Ballon pour Arthur Avom. La maîtrise des Camerounais au milieu de terrain. Le capitaine Brian Mbeumo en grand maître. Il est l'homme par qui passe la plupart des ballons.
0: I agree with you, Sammy. He seems to be the conductor of Cameroon's attacking orchestra here.
1: Voilà, le distributeur automatique. Dans le jeu offensif camerounais, l'homme par qui passe un nombre incalculable de ballons. Regardez, tous les Camerounais sont dans le camp comorien. Winston Lebga, on dirait qu'il veut l'appuyer sur l'accélérateur et avoir le deuxième but avant la fin des 3 minutes de temps additionnel. Il y avait 5 joueurs à l'échauffement. Ils viennent d'être rappelés par l'entraîneur sélectionneur David Pagou. Alors, c'est dire que les Lions vont essayer de gérer tout simplement le temps restant pour aller à la pause avec cet avantage au score 1-0. Voilà, il y a la suprématie, l'avantage au score, mais aussi dans le jeu. Ce sont les Camerounais qui font le jeu. Ils sont au départ de pratiquement de toutes les meilleures phases de ce match. Sur le plan offensif, les Comores pour l'instant subissent ce jeu camerounais, même s'ils veulent être opportunistes et profiter un tout petit peu de l'axisme de notre
0: area and then want to spring a surprise through a counter attack, but they've not been able to beat Keller and Samuel Junior Koto, who have been brilliantly successful in blocking the attacks, especially from Ali Abubakar and Kasim Heji. Brian Bemo for Cameroon plays beautifully well. Mubarak tries a 1-2
1: double foot
0: with Atu Aboman. Abomas won a free kick.
1: C'est un coup franc, absolument. Arthur sur Abom, sur Saïdou Alioum Mubarak qui se relève péniblement. Ce pourrait être Winston, peut-être le dernier ballon de cette première manche. C'est un coup franc camerounais à l'entrée du grand rectangle, à l'entrée de la surface de réparation des Comoriens.
0: Placed at a good angle for a left footer.
1: Et voyons, est-ce qu'il va jouer directement dans la lucarne de Yannick Pandor?
0: Oh, is he going to just lift it up for another header?
1: C'est le capitaine Brian Mbeumo qui est au départ de ce coup franc. Il observe très très bien l'ancien joueur de Brentford, devenu la star de la Super League, de la
0: English Premiership,
1: de la Première Ligue anglaise avec Manchester United. Le ballon est parti. Il a coalisé plutôt avec Danny Namaso, mais les Camerounais ont toujours le ballon. On ouvre à ras le sol. Les Comoriens sont beaucoup plus présents. Ils essayent d'écarter le danger. C'est fait. Alors que Dany Blondine Nouke était sorti de sa surface de réparation également. C'est terminé. Pour les 45 premières minutes, plus 3 minutes de temps additionnel, ici au stade Roumde Adja Dogarwa. Cameroun 1-0. Le but camerounais marqué par David Roy Niegue sur une passe de Dany Namaso, but de la tête.
0: And so the game goes to Rissasia Sami Piyong. One goal for Cameroon, nothing for Comoros. 45.

0: Merci à nos confrères de la Radio Nationale pour ces 45 premières minutes de commentaires sur ce match entre le Cameroun et les Comores. Pour l'instant, c'est le Cameroun qui mène sur le score d'un but à zéro. 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Coach Kala, après les 45 premières minutes, c'est vrai qu'il y a un but camerounais, mais le match n'est pas facile.
1: Oui, le match n'est pas facile. Comme je disais tantôt, ça vient dans les détails. Vous voyez, le match a été très équilibré. Mais les Comoriens ont joué beaucoup le bloc bas. Ce fait que dans le bloc bas, on a essayé d'élaborer notre jeu, mais à la concrétisation, ça ne donnait pas. Et maintenant, eux, ils allaient sur contre-attaque. Maintenant, comme j'ai toujours dit, dans un match, un entraîneur a une lecture. Il a donc compris que, comme ils sont en train de faire le bloc bas, ça dit qu'à un moment, si on essaie de sortir les Comoriens, qui ne s'est livré pas dans notre zone, mais rester à la deuxième zone. À la deuxième zone, maintenant, c'est ça qui nous permettait de pouvoir pas bien élaborer le jeu. Mais la possession de balle, on a eu plus de possession de balle que les Comoriens. Maintenant, dans les tirs au but, nous avons eu plus d'occasions de but parce que nous étions en train de faire la pression sur les Comoriens et on a compris leur système. Maintenant, vous savez, quand une équipe joue trop bas, elle subit. Voilà un coup franc. On a eu un ballon sur un centre où on a trouvé un autre confrère qui a été très déterminé, qui a fait un coup de tête orienté. Mais je crois qu'en deuxième mi-temps, les Comoriens peut-être pourront ouvrir le jeu, mais s'ils ouvrent le jeu, ils pourront prendre plus de buts parce que nous avons des joueurs qui sont prêts et qui sont très athlétiques.
2: 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Your evaluation of the game, are you satisfied so far with how the Lions have been comporting themselves against this Comorian side?
3: Not too much satisfaction to pull out of this except the goal, and we tend to understand that we are missing a lot of Carlos Bale, but we cannot just think that the whole team is being constituted over one player. You know, we are missing a lot Carlos Bale, and I think Daniel Amassou, the fact that playing in France has out of position because he's now become a central midfielder playing in France, and playing multiple positions has made him to lose his offensive abilities. He's created very few chances as the number 10 of this team. Achua, Vorm and Inyege, the goal scorer, very good pairing, but we don't know who amongst them is the last man in that midfield. We don't know who is the number 6 of the 2-8 which we line up today. So that shows that we miss a lot Carlos Bale because he usually comes deep, takes the ball, creates something when he knows that he has Samuel Cotto Jr. behind him. Apart from that, we saw a glimpse of Saidu Malumu, who is a good dribbler, but we didn't see anything concrete. I think we should really work on our crossing abilities. We cannot waste a lot of chances shooting waywardly when we have Christian Kofane. We have had several chances that Daniel Amassou had to pass the ball to Kofane or to Nagida. He didn't. He preferred to shoot. These are things that we really need to work, because if we get a goal here against Comoros, I bet you the game is going to be worse than it is already.
2: When we look at the game, a lot of turnovers, wrong passes here and there, leads to too many turnovers, which has fed the counter-attack of the Comorian side. We are going into the second half. Are there some things you think that we can do to avert this?
3: We need more stability, more technical presence in the field, because these wrong passes is because we lack technical presence. That's why I said I was hoping to see Ryan Fosu, that someone who's very good to accompany Achua Vorm in the midfield, who's, yes, he's very young, but he already has a very good experience in the national team. I also believe that if we can swap Daniel Amassou for Mael Fernandez, that's going to be a very big upgrade, because the technical difference between both players, we are not going to lie, not because Daniel Amassou plays in France or has played in England or in Germany or in Portugal, that when we look at the two players, the level of technicality, when we look at the match against Australia, against China, we tend to understand that Mael Fernandez's technical level is very, very up. And we also need to free up Brian Bemo a lot, and that is because we need someone to accompany him, to play with him. But Daniel Amassou seems to be playing alone in the midfield, and that is what is breaking and disturbing our offensive play, because Daniel Amassou is playing personally than playing collective.
0: Alors, Coach Kala, l'action du but, c'est construit ou alors c'est que le buteur s'est retrouvé au bon endroit au bon moment?
1: Oui, il s'est retrouvé au bon endroit au moment, parce que l'action qui était en jeu a permis d'avoir le coup d'œil pour faire ce centre. Et on avait une supériorité numérique offensive dans les buts.
0: Centre de Namassou.
1: Oui, sur le centre de Namassou. C'est-à-dire que l'action s'est enchaînée et automatiquement, il a fait un centre où on avait trois ou quatre joueurs. Et maintenant, celui qui marque le but a pris la prise d'information, a fait un coup de tête très orienté et c'était un très bon but. Donc, maintenant, la deuxième mi-temps, elle va changer.
0: Avant de parler de la deuxième mi-temps, on a eu trop d'occasions vendangées. Oui. Est-ce que ce n'est pas le manque de maturité?
1: Bon, voilà. Vous savez,
0: il y a des actions qu'il fallait
1: concrétiser. Manque de lucidité. Parce que la maturité, c'est autre chose. Lucidité veut dire que si on est devant les goals, on doit avoir une maîtrise pour pouvoir lever la tête et marquer. Mmh. On a eu trop de précipitations. On a eu des ballons où on essayait de faire la 1-2, mais à la dernière minute, on ne levait pas la tête, on se précipitait. Parce que si on était mature, on a vu un ballon où on a eu Kofane qui est parti sur un ballon. C'est aussi la lucidité parce qu'il est en train de monter en puissance, mais maintenant, c'est la prise d'information. Parce que s'il avait la prise d'information, il ne pouvait plus faire. Il pouvait faire, comment on appelle ça à l'époque, les pirogues. C'est-à-dire qu'il met un ballon dans l'espace, il enveloppe. Bon, on a raté station. Et maintenant, je crois qu'il va bien réfléchir. Et maintenant aussi, il y a les derniers ballons. Parce que les Comoriens sont en train de nous jouer bloc bas. Ils ne veulent pas se livrer dans notre camp pour ouvrir le jeu. Maintenant, nous possédons pour les faire sortir. Ils ne font que rester. C'est pour ça qu'ils ont subi le but qu'on a marqué. Maintenant, en deuxième mi-temps, je crois que Pago va donner un autre discours. Maintenant, le discours, il faudrait donc que nous sortions dans ce match au moins avec un ou deux, trois buts. Et maintenant, il y aura un remplacement. Et Pago va essayer de mettre un remplacement. Parce que là, il nous faut un porteur de balle. Vous voyez, quand Bémo essaie de ressortir pour aller, parce que ces gars ont étudié le jeu de Bémo. On sait que Bémo, quand il part à droite, il casse toujours pour chercher à envelopper et on l'empêche de jouer. Mais maintenant, c'est la deuxième ligne qui doit maintenant comprendre maintenant pour les transmissions et tirer à 15 mètres. On n'a pas eu beaucoup de ballons qu'on a tirés à 15 mètres parce qu'on a cherché toujours à centrer, on a cherché toujours à entrer dans les goals. Mais je crois que Pago maintenant va donner les consignes. Et maintenant, la défense. Notre défense, on a eu les jeunes défenseurs mais qui se comportent bien dans le positionnement. Mais ils n'ont pas eu les communs qui devaient faire une pression offensive. Donc, pour le moment, la défense, elle est là. Le gardien, la communication est là. Maintenant, c'est au niveau de la transmission par rapport au mouvement des appels de balle des attaquants.
2: 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Talk of some of the qualities you've noticed in the first 45 minutes, Lambert.
3: They're very easy ball-playing side. The circulation of the ball has been really good. 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And that's another thing which we need to work because it seems like our pressing is just for three players. Danny Namasu, Christian Kofane, and Brian Bemo. After that, when they exert the pressing, you see the other others are not following. Whereas Comoros is playing a low block, and how can they be at ease when they are playing a low block? That's an incomprehension. 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The team should be very compact so that when they are pressing, there shouldn't be spaces. Yeah. And they have to close up. And that's the difference. And that's what we are not seeing here. Mm-hmm. How can Kofane start a pressing? Bemo follows. Namaso follows. The other Bian don't follow. Right. We are already cut from the attack and the midfield already cut into two. And when the other midfield wants to transit, you see the defense is still lacking in our line. They need to close this gap because if we're playing a very awakened team, probably like a Ghana or a Senegalese, they will sit in these intervals and create chances. And that is why today I am crying a lot because we don't have Carlos Baleba. He's someone that used to, even when we press high up, even when we are even about to launch a pressing, you tend to see how he organizes the play. He tends to send Danina Maso stand like this because he sees the game differently from how others see. And that's the difference which we have today.
2: For a team like us that tends to have that numerical advantage at the middle, do you think that that number is matching up with the outputs they have given in this opening 45 minutes?
3: What we are seeing today is that we are playing 3-5-2. They are also playing 3-5-2, though their lineup was 4-1-3-2. You understand? They are also playing with three at the back. And now their wing-backs are high up the pitch. The difference in both sides is because we understand a little bit how to play in a 3-5-2 and respect our various positions. Whereas when you look at how they are played, they are like 6 of 7 inside their own section of the defense. Mm-hmm. That is the difference. And that is why they have had difficulties in creating opportunities. And when they have the opportunities, they tend to run and try to interchange on the other side because we don't track back. I saw an opportunity where we lost the ball. Nagida was not tracking. Namasu was not tracking. And we considered a corner. So I think we need to synchronize this thing. When you're playing 3-5, you need to understand that the wing-backs have to have a very high volume of play. They need to be able to go down the channels, go forth and back, without being tired. And when we already start seeing something like this, it means that they are not understanding the instructions of the coach. And probably being on the bench is going to help them understand better.
0: Alors, Coach Kala, quand vous regardez les 45 premières minutes, quels sont les joueurs qui se démarquent?
1: Moi, je ne l'ai pas trop vu, hein, parce que dans le système de trois défenseurs, on n'a pas vu les pistons. Naïda, par rapport aux différents matchs que nous avons vus, on n'a pas pu apporter par rapport aux pistons. Pourquoi? Parce que c'est Komeyer jouait beaucoup bloc-bas. On n'a pas vu assez de centres. Et Namaso et Kofane. Maintenant, il faut que les deux s'entendent dans le mouvement de déplacement pour donner les bons ballons. Parce qu'à un moment, on les retrouvait dans le même dispositif. Or, si quelqu'un sollicite un ballon, tu dois ouvrir pour créer l'espace et shooter. On n'a pas eu un tir de 15 mètres. Et on n'a pas aussi vu les pistons qui montent dans le flux et le reflux pour faire des centres. C'est vrai, ils ont fait des blocs, mais je crois que voilà les leçons que le coach Pago va essayer de tirer. Parce que cette équipe est prenable. Quand on va à un but, sur un centre pour un coup de tête, mais attention, attention. Donc, il faut revoir. On n'est pas toujours obligé d'entrer avec les ballons dans les 16 mètres 50 pour tirer. On peut tirer à 15-20 mètres. Et puis, à chaque moment, on est toujours en train d'avoir une précipitation ou d'avoir une lucidité. Parce que la précipitation et la lucidité, c'est deux choses différentes. Je peux être lucide parce qu'à un moment, comme Roger Milla nous faisait, et à un moment, il est dans le cadre, il a levé la tête, il est maître de son ballon parce qu'en ce moment, sur le tout, c'est un pénalty. C'est un pénalty. Je crois que Pago va essayer de revoir ça. Parce que si les Comiens reviennent là et s'ils ouvrent le jeu, je crois que beaucoup de choses peuvent être changées dans ce jeu.
0: Alors, vous avez parlé de remplacement côté camerounais. Mmh. À quel niveau, à quel poste? Pourquoi?
1: À quel niveau? Pourquoi? Quand on voit le demi-avant-centre, tu as dit qu'il a le demi-avant-centre avec Kofane. Les deux ne s'entendent pas dans le mouvement de déplacement. Parce que la transmission, je peux revenir sur un ballon pendant que l'autre crée de l'espace. Il y a deux choix. Et dans ces deux choix, on n'a pas vu une combinaison de ces attaquants parce qu'à chaque moment, ça ne donnait pas. On a essayé de faire une, deux, mais ça ne donnait pas. Maintenant, quand ça ne donne pas, qu'est-ce qu'il faut donc faire en ce moment? Il faut revoir maintenant le milieu ou passer par les côtés. Parce que si change le système, en deuxième mi-temps, les Comoriens vont prendre deux ou trois buts. Et quand ils vont prendre deux ou trois buts, ça sera fini pour eux. Parce qu'en ce moment, ils ne se donnent pas dans le jeu. Ils sont venus conseiller parce qu'ils sont à l'extérieur. Mais je crois que c'est à nous de réfléchir pour marquer autant de buts possible. Parce que nous sommes dans les éliminatoires. Et les buts comptent. Il faut marquer autant de buts.
0: Et ça crée donc le problème de cohésion.
1: Oui, la cohésion, comme on a dit tantôt, c'est des jeunes dans une transmission. On a déjà vu deux libéraux qui jouent. Mais c'est qu'ils n'ont pas eu des attaquants vraiment qui performent entre que les notre jeune. On n'a pas vu des... Oui, Coton, on a les attaquants Comeyer, ils jouent plus bas. Parce qu'en ce moment, on devait aussi juger ces défenseurs dans la percussion comérienne pour essayer de voir est-ce que ces deux-là peuvent nous jouer certains matchs vraiment très déterminés. Mais je crois que pour le moment encore, c'est le 50-50. On a réussi à marquer un but sur un coup franc et sur une balle... Enfin, un coup franc où on a marqué. Mais je crois qu'en deuxième mi-temps...
0: Devant un stade de Black Kraken, hein.
1: Oui, le stade à Carré, c'est déjà une très bonne chose. Parce que, je crois encore que pour une fois de plus, Garoua nous montre encore qu'ils sont vraiment patriotes. Le stade est rempli, c'est-à-dire qu'ils sont venus soutenir les Lions d'Ottawa. Félicitations encore pour...
0: On comprend pourquoi les billets étaient introuvables.
2: Lambert, which players were outstanding to you this opening 45 minutes? There's some players, did you see some sort of individual brilliance and so on?
3: The only thing which we can see today is to understand that Nagida is very active, but he also has to he does not have to forget that there are also defensive duties as well as offensive duties. In a nutshell, we've not seen a lot of any player which has been bright so far in this first half. We are seeing a team which is trying to rely on individualities rather than a collective display. When you play 3-5-2, it's a collective display. Look at how Inter Milan are playing. They have been winning the Serie A for the past three seasons. They are a compact team. They are not an individual team. If you are waiting for Inter Milan for a player, Stankovic, Mkhitaryan, or Calhanoglu to create something out of the blue moon and score, it's difficult. they are playing in a systematic way, in such a way that the danger comes from everywhere. And when you have a team and play, and you have players who understand that system, you are going to be very, very lethal. And that's how they reached the Champions League final 3 years ago. I believe that if this team are coherent in their pressing, if they are coherent in their passing, their movement, because they are slow, we can see players walking on the pitch. You don't walk. You need to run more than your opponent. And when you run more than your opponent, be sure you are going to win more than your opponent. So I think this first half, there is no player that has been out of the loft. The team has been very average, very, very average. And I believe that this second half, if there is a lot of movement and good choice in the final third passes, we are going to score two or three goals this second half.
2: Mm-hmm. Some changes, that is some changes we should be expecting based off on what we have played and what the Comorian side has shown us up until now.
3: Ali Mubarak has to go and rest. It's not his evening. We need Chamadu or Jackson Chacha, who are playing in England, where crossing is one of the first things a fullback needs to do. And that is already is going to be a very big plus for the attackers, because they have someone that can give you a very good cross from the halfway line. Secondly, we need a midfielder that can organize that midfield. Achuavom is he is not a number six. He cannot organize. Enyege scored the goal. That is very good. He cannot organize because he's also a number eight. So we need Rian Fuso, who can develop something just like Baleba used to organize that midfield. We need someone to create chances from Bemo and Kofane. And that is why we need someone like Mael Fernandez that can create in that number 10. We saw him here in Cameroon for 2-3-4 seasons with Gazelle FE. He creates a lot of chances for attackers. And I believe that if he enters with the movement that Kofane is used to doing, the goals are going to come. Look at the goal Kofane scored during the AFCON. He is exactly like a real number 9. He goes forth and comes back. He acts the ball in the channel and the goals.
2: We are already going back for the second period of this game, the second 45 minutes. We're heading back to the room, the Ajax Stadium. Cameroon currently leading by 1-0. We are going to come back for an analysis of the complete match after the second 45 minutes.
4: Ege has put Cameroon in front, and that goal has turned Room de Ajax into a cauldron of noise, colour and expectation. But football, as we know, has a wicked sense of humour. We say one moment you're singing, the next you're holding your head in your hands. The Silicons of Comoros will certainly come out looking for a way back, while Cameroon must guard this precious lead and preferably add to it. For the Lions, this is no time to sit back and admire the scoreboard. They need the hunger, intensity, and killer instinct to finish the job. The supporters have done their part. Nyege has done his. Now the big question is, can the Lions roll their way to victory in the second 45? Let the battle resume. It is Cameroon with Nagida, with Namaso, looking to turn it to the right. Nyege, the goal scorer. Cameroon playing from right, coming in left. Nyege picks it up, sends it back. Junior Samuel Koto. Samuel Koto moves, turns round, finds Keller. Keller finds Nyege. Nyege back to Keller. Keller to Koto. Cameroon moving past the center circle.
5: Et c'est la deuxième manche de ce Cameroun Comore ici au stade Room de Adja qui démarre première minute de la seconde période. Le score n'a pas changé, il est celui de des 45 premières minutes. 1 pour le Cameroun, 0 pour les Comores. Pas de remplacement ni du camp camerounais, encore moins du camp comorien. David

0: très de touches pour les Lions indomptables avec Danny Namasso un tout petit peu bousculé. Il préfère renvoyer le cuir à un partenaire, au défenseur Keller. Attention, Brian Bemo! Oh, et c'est le but! Quelle maîtrise! Quelle maîtrise de Brian Bemo! Quelle maîtrise du capitaine des Lions indomptables du Cameroun! Le dribble en pleine surface de réparation, le temps de trouver son pied gauche, le pied magique et d'envelopper la frappe qui termine sa course dans le filet de Yannick Pangor. Ils ont bien coalisé les Camerounais, on l'a dit.
1: Le sport,
0: ils ont mis
1: le sport.
0: La pression dès la première minute de la seconde.
2: Deuxième but camerounais Cameroun avec deux. Brian Bemo. Coach Kala, quelle action?
3: Oui. Cette action a été très merveilleuse. Je vous ai dit tantôt que par rapport à la première mi-temps, je crois que Pago a compris de changer d'abord le système de jeu et mettre des gars maintenant pour mieux s'épanouir. Parce qu'en première mi-temps, Bemo n'avait pas les opportunités de pouvoir tirer à 10-15 mètres. Comme j'ai dit tantôt, on ne peut pas seulement combiner, mais on peut faire des tirs de 15-20 mètres. Voilà, Bemo est en train de trouver son registre. Mais je crois que dans ce match, on sortira même avec 3 buts. Et tout le monde est en confiance.
4: 1-2 pour Cameroun. Nothing for Comoros. The indomitable Lions now sit comfortably in this game for now, so to speak, as the Comoros side try to see what they can do to at least reduce the score and keep their hopes alive of bringing this game back to where it was in the beginning. The second half has started just the way the first one went through, with Cameroon dominating and finding the back of the net early on. And what a way from Captain Brian Bemo. What brilliance.
0: Kassim, la faute sur Kassim, ce jeune joueur, ce numéro 25, comorien, il est remuant et c'est un coup franc. Des Solacans, coup franc pour les Solacans des Comores, pratiquement à l'entrée de la surface de réparation des Lions indomptables du Cameroun. Danny Blondinouke qui fixe ses partenaires, les Comoriens qui ont été pris à la gorge dès l'entrée de la seconde manche. Alors qu'ils avaient l'espoir de bousculer le bloc camerounais, ils ont été surpris d'abord par le pressing très haut des Camerounais qui aboutit à ce deuxième but très rapidement, signé Brian Bemo. Brian, capitaine ce soir, voyons un tout petit peu ce coup franc. Bemo qui est d'ailleurs sur la barrière à deux buts. Ah oui, un coup franc direct dans les gants de Blondine Nouke qui n'a pas saisi le ballon.
4: The ball there was a spin to that ball. Beautifully shot by Ben Jaloud Youssouf from French League 2 side Sochaux. Nouke, first goal considered as goalkeeper of the Indomitable Lions. What a quick reply to Brian Bemo. But the advantage remains that of the Indomitable Lions leading 2-1.
5: Listeners, is now 2-1. The Comorian side has just netted one past the Indomitable Lions of Cameroon Lambert. What do you make of the goal first? In fact, the events leading to the goal.
6: Well, it's a gag. You know, we are taking our defensive positions very well. If we had read that play, we wouldn't have considered a stupid free kick.
5: The foul from
6: Duplex Chamba, and now we considered a goal from a free kick which was completely missed. And like someone said today, it is a boon, you know, a very luck. They were very lucky to get that ball because the free kick was a shambolic one, and the attacker just had to flick the leg and to dream past the vigilance of Blondinouke. And again, it shows that we are not concentrated. We just scored a goal for us to remain inside the game. We become a little bit laxist, and that is why.

0: Oui, quand c'est des 10 goals.
1: C'est fait. Deux pour le Cameroun, un pour les Comores. C'est dire que l'entraîneur doit donner encore des consignes. L'entraîneur camerounais David Pagou, le capitaine Brian Bemo. Mais ce ballon, attention à cette sortie de balle au pied des Comoriens et la faute qui est commise par le buteur David Roy Niegue qui commet la faute.
2: Samia was telling you that the introduction of Songo has changed that attack. And when I look around, I notice that the person who has been substituted is Christian Kofana.
1: Le gardien Blondie Nouke. Duplex Chamba Bangou remet à Samuel Junior Koto au milieu terrain. Attention, Samuel Junior Koto obligé de lever le pied. Une belle maîtrise également de Samuel Junior Koto. Les Camerounais qui obtiennent un corner sur ce ballon renvoyé par le capitaine Abdallah sous la pression évidemment et le pressing camerounais. Et donc un coup de poing, un coup de pied de coin qui va partir. Le public qui espère un troisième but sur cette action, sur ce coup franc, sur ce corner plutôt, ce coup de pied de coin. Presque tous les Camerounais sont dans le camp comorien. Le ballon est parti sur la tête de personne, sinon un renvoi comorien. Encore. Une rentrée de touche. Des Lions indomptables. Le capitaine Brian Bemo la frappe. Et le but de Bazon passe tout à côté. Lorsqu'il trouve son pied gauche, Brian Bemo.
2: Thunderbolt of a shot. Sent it to the far right. Unfortunately for him. Way off target. But you know, if that ball went on target, that will have been goal number two for Bemo and goal number three for the Indomitable Lions. But the situation has not yet changed. Two to Cameroon, one to Comoros, and it says the visitors who have the ball. Brilliant header to prevent any damage from the Comoran side. Nagida, Koto, Namaso cushions it well. He's marked, turns around beautifully. Nagida has the ball. Songo is running. Songo makes the run. Pando already moved well. Picks it up and relaunches the Comoran side. Comoros. Iyad Mohamed. Plays it to Yusuf Zaidu. Kenan Toi Bibu. To the left. Managing the advantage well, Iyad Mohamed launches that one forward. He crosses it. Nuke. Twice. To stop the Comoran side from scoring. Cameroon, Niege. Nagida. Namaso. Nagida. The Indomitable Lions know what it means for this home crowd, cheering them to victory, keep clamoring for goal, goal, goal. Captain Brian Bemo lifts it high, too strong, and it goes out of the field of play for a goal kick to the advantage of goalkeeper Ahmed Pando of the Comoros Island. The match has picked up its intensity. But possession is still a Cameroonian affair here.
1: Avec ce milieu, cette attaque camerounaise, avec ce joueur Bill Songo, qui remplace Christian Kofanen à l'entrée de cette, au début de cette deuxième, manche. Bill Songo, jeune joueur du Deportivo La Corogne en Espagne, ancien joueur du Canon Sportif de Yaoundé, qui a fait les beaux jours du championnat élite camerounais au cours des deux dernières années et qui retrouve le championnat espagnol d'élite titulaire remplaçant. C'est un jeune prometteur. Il y a remplacement dans le camp comorien. Le numéro 10 qui va...
2: Is Jesse, number 18, Yassine Burhan, will be going in.
1: Le numéro 18.
2: That's Yassine Burhan replacing Yassine Saïdou.
1: Pour un peu plus de d'aération dans le jeu offensif et de percussion dans le jeu offensif des Comoriens.
2: The replacement is midfielder for midfielder. Brian Bembo has the ball. Loses it. Cameroon came close.
1: Bien joué. David Roy Nyenge au milieu de terrain. Dani Namasso. Dani Namasso qui trouve Nagida. Le centre sur la tête de la défense comorienne. Pas pour longtemps. Attention à la contre-attaque comorienne. Kassim qui cherche un partenaire. David Blondet Nuke est sorti, s'impose magistralement dans les airs, le gardien camerounais qui relance très très rapidement. Voilà, il faut peut-être permettre aux coéquipiers de bien se positionner. Et ça peut repartir. Ce sont les Sulacantes qui ont le ballon dans le camp camerounais. Le pied de la défense camerounaise. Le dégagement de Tchamba. Bill Songo. Bill Songo. À la bagarre avec le capitaine Abdallah. Le Camerounais, le jeune Bill Songo.
2: He's built like a boxer.
1: Oui, tout à fait. Qui a toute une vie de temps à prouver l'option de l'entraîneur David Pagou.
2: And he's well conditioned as an athlete, physically fit. He's quite a fighter.
1: C'est de voir un tel joueur en situation dans un match comme celui-ci. 45 minutes, ça permet au staff technique, à l'entraîneur sélectionneur de se faire une idée beaucoup plus précise de ce jeune joueur. Donc c'est le tout premier match avec les Lions Indomptables seniors.
2: He has done well for his first call-up, first game. He has helped create open spaces, create opportunities. The first chance came to him early in this half, as soon as he came in. And then not long from that...
1: Il y a un autre remplacement qui se prépare côté camerounais. Ryan Fosso peut-être pourrait faire son entrée. On voit la communication entre l'assistant Alexandre Bellinga et l'entraîneur principal David Pagou qui semble avoir demandé d'attendre un tout petit peu notre position. En tout cas, on va voir dans les prochains instants, alors que Ryan Fosso qui était à l'échauffement est revenu.
0: Voilà. Encore la communication entre David Pagou et Alexandre Bellinga. Un de ses assistants à cette équipe des Lions Indomptables du Cameroun.
2: This game is much the physical one as it is tactical. I can see the Comorians trying to bring in another midfielder, Ryan Lutin, who has been jogging at the touchline there. Comoros Island. Aji. Captain Abdel Hakim Abdallah. He has those incisive runs. And is always able to work out a beautiful cross. He is dangerous when he starts moving.
0: Il y a un remplacement qui se prépare côté comorien. Ryan Lutin, qui est milieu de couloir gauche, devrait entrer dans les prochains instants. On attend que cela soit effectif, alors qu'il y a ce coup franc comorien dans le camp camerounais. Le score n'a pas changé. 2-1, avantage certes aux Lions Indomptables du Cameroun, mais les Comoriens ne cèdent pas. Ils veulent obtenir l'égalisation, peut-être sur ce coup franc qui est magnifiquement positionné juste à la sortie de la grande surface de réparation
2: camerounaise.
0: Oui, l'arbitre qui discipline les joueurs qui se font un marquage à la culotte au centimètre. Ils se tiennent véritablement au centimètre, les joueurs camerounais et les comoriens, alors que ce coup franc très dangereux va être exécuté, mais à côté. Il a voulu jouer directement dans la lucarne. Le ballon est passé à côté des cages du gardien Blondeau. Le gardien Nouk, Blondi Nouk. Il y aura Wilson, peut-être deux remplacements, un coup pour coup pour l'équipe des Comores.
2: They're bringing a midfielder and a forward. I see Hosseini Zakwani Said, just number 7.
0: What?
2: Getting ready to bring his contribution to what's happening here. It is expected to be a red hot crucible. The room de Ajay has become an extremely high pressure, intense and demanding environment. Nagida. Chamba. Junior Koto, the ball moves around. Keller, Cameroon building on the offensive. Mubarak turns right, turns left, turns right, turns left, turns right again. Crosses the ball into the hands of goalkeeper Pando.
0: Il réussit à sortir ce retrait en pleine course. Ce jeune Seydou Alioum Moubarak, les deux remplacements des Comores ne sont toujours pas effectués, alors que les seuls attentes ont le ballon dans leur moitié de terrain. Les Camerounais ont quadrillé pratiquement tous les espaces. Monsieur Lacan.
2: Yassine Kouhan, who just came in.
0: Il joue rapide, hein?
2: Yassine Kouhan, he's seen a lot of the balls since he came in. He's touching a lot of balls. His introduction has been strategic, Sammy.
0: il est présent. Il y a une position de hors-jeu devant le gardien camerounais. Remplacement dans le camp comorien. La sortie de Yanis Kari et l'entrée de Ben Chaël.
3: Kassim Hadji has done a lot. Substituted for the jersey number 7, we're talking about Hussein Zakwani Saïd.
0: Et Kassim aussi, Kassim Hadji qui va sortir pour l'entrée de Hussein Zakwani Saïd. Hussein Zakwani Saïd qui est un ailier droit de 28 ans. Il joue en Arabie Saoudite en deuxième division au club Azulfi, qui est deuxième au championnat de deuxième division de l'Arabie Saoudite. Hubert Velude qui donne un peu plus de tonus à sa défense, à son attaque. Les Camerounais sont passés à côté du troisième but, mais c'est pas terminé. Le sauvetage comorien et la tête de Duplex Chamba pour le milieu de terrain camerounais, pour le buteur David Roy Niegue. Duplex Chamba joue pour Avom, le retrait. La tête de sauvetage, la défense comorienne. Les Camerounais sont toujours présents. On joue avec Duplex Chamba et Samuel Junior Koto. Le capitaine Brian Bremont qui cherche à un partenaire, David Roy Niegue. Encore Niegue qui est sollicité. Le capitaine, bien joué, Dani Namasso, le dribble de trop, la frappe qui doit partir. Et le corner. Un autre corner camerounais sur ce retrait dévié de Naguida. Mohamedou Naguida, le numéro 18 camerounais. Pour cet autre corner des Lions indomptables du Cameroun.
3: To be taken by Captain Brian Bebo, who has attracted some applause from that end.
0: Côté camerounais, deux remplacements se préparent également.
3: Naguida leads the ball in. But Pando was there.
0: L'entrée de Junior Baptiste Chamadeu et de Ryan Gloire Fosso dans les prochains instants. Le Camerounais réclame la faute. Bill Songo dans ses œuvres. Le dribble, il réussit, il rassure l'entraîneur, mais il ne trouve pas la tête d'un partenaire. Regardez ce qu'il essaye de. Il essaie de très belles choses. C'est David Roy. Niegue. Dani Namasso, la frappe enroulée de Dani Namasso qui ne trouve pas la cage.
3: Good evening, Dani Namasso. He has had a great evening. Curled that ball beautifully, but couldn't find the back of the net. Substitution for Cameroon.
0: Saïdou Aliou Moubarak qui va céder sa place à Junior Chamadeu.
3: Goal scorer Niegue out.
0: Et le buteur camerounais David Roy Niegue qui cède également sa place au numéro 19. Ryan Gloire Fosso, un des joueurs qui se sont révélés pendant le tournoi FIFA Series de mars en Australie.
1: Ryan Fosso, qui a disputé les deux rencontres entre le Cameroun, l'Australie, le Cameroun et la Chine. C'est pendant ce tournoi qu'il a convaincu sans doute l'entraîneur David Pagou, les Camerounais dans la surface de réparation comorienne. Là, on casse la vitesse. Fosso, Ryan Fosso, un de ses premiers ballons. Duplex Chamba. Il joue avec Mamadou Nagida qui va essayer le dribble. Non, plutôt, il joue avec Dani Namasso. Et on retrouve Duplex Chamba qui à son tour avec Samuel Junior Koto. Duplex. Et le gardien, finalement, tous les espaces pour l'instant sont bien barricadés par ces Comoriens et ces réajustements qu'il y a eu, ces remplacements, alors que Hubert Velude voudrait jeter toutes ses forces dans cette bataille avec cet autre remplacement qui se prépare. Idriss Mohamed, milieu défensif pour fermer les espaces à l'entrée de la surface de réparation comorienne au milieu terrain, verrouiller un tout petit peu le système. Dani Namasso, oh là là, quel dribble, quel geste technique Dani Namasso. Mais c'est du foot, un sport de contact, Dani.
3: Looks like a training session exercise for the Indomitable Lions, where they're passing the ball around.
1: Il ne faut pas toujours compter sur l'arbitre qui va arrêter. Attention, non. Ryan Fosso qui essaye de sortir le ballon alors qu'il appelait sur cas de réparation.
3: Brian Bebo.
1: Les souris qui. C'était trop beau pour être réussi ce geste.
3: It's the Brian Bebo show.
1: Cette reprise de volée.
3: An acrobatic kick.
1: Et la sortie de Kenan Toibidou côté comorien pour, on le disait, l'entrée de Idriss Mohamed, milieu défensif. C'est un remplacement poste pour poste. Peut-être pour un peu plus de fraîcheur. De l'entrant, Idriss Mohamed.
3: Yes, Bruhan has been running into the Cameroon vital area, cross there. Oh, he panicked. Junior Baptiste Chamade panicked. Knocked that ball out for a corner advantage to the Comoros side. Nobody was chasing him. He was all alone. But will you blame him? In a game of such intensity, you really need to conquer your nerves to be able to calmly deal with such a situation. The ball goes high. Comoros juggling inside. That's Jesse number 7 who just came in. Hussein Zoukouane side. The Thunderbolt shot. Nuka surprised by that bullet. Got his gloves to it. Sent it over the bar. That could have been an equalizer. It is not over until it is over.
1: Non, c'est pas terminé. Du tout. Les Comoriens se mettent à rêver, à espérer d'obtenir tout au moins l'égalisation. Et cette frappe missile qui a supplié le gardien Blondine Ouke. Il n'a pas été ferme sur le coup. Il aurait pu arrêter le ballon une fois. Mais là, le ballon lui a glissé entre les mains pour offrir le corner au Comorien.
3: I don't think he measured the gravity of the situation.
1: Oui, tout à fait.
3: He was really surprised by the shot. And he is lucky that didn't go in. And that Jesse, number 7 for Comoros, called Hussein Zakwane Said. I tell you, like someone used to say, He should be kept under lock and key. He looks like a running hurricane capable of leaving a lot of destruction in his wake. Brent Bimmer with a clever back heel. Unfortunately, he didn't get to his intended receiver.
1: Et vous parlez de ce Hussein Zakwane Saïd. C'est bien de ce joueur de deuxième division au championnat de l'Arabie Saoudite qui venait de faire son entrée. 28 ans, ailier droit, avec donc ses frappes missiles qu'il adresse au gardien camerounais. Je pense que Blondine Nouke est avisé maintenant. Et il devra faire un peu plus attention.
3: Duplex Chamba.
1: Dani Namasso bousculé dans le dos. Il devrait jouer. Il devrait donner à Ryan Fosso. C'est un peu trop en retard. Parce que Ryan avait déjà démarré. Il a la bagarre. Mais la faute est de Dani Namasso. Peut-être. Je pense qu'avec la débauche d'énergie, l'intensité et les courses qu'il multiplie, peut-être David Pagou songerait à le reposer un tout petit peu. Une de nos meilleures armes sur le plan offensif au milieu de terrain. Des qualités techniques de bon niveau. La capacité à éliminer les adversaires au centimètre carré. Les Comoriens dans le camp camerounais. Mais directement, le ballon est dans les gants de Blondine Nouke qui relance immédiatement en plein axe pour le capitaine Brian Bemo, Ryan Fosso. Ryan Fosso, il sollicite un partenaire. On donne à Duplex Chamba qui évolue au Brésil. Duplex, ça fait 5 ans qu'il n'est pas revenu en équipe nationale. Il est de retour et de retour titularisé. Voilà, c'est le choix de l'entraîneur David Pagou qui connaît bien cette cuvée de joueurs. Naguida pour Duplex Chamba, pour Arthur Avom de Lorient. Il tourne sur lui-même, renvoie à Samuel Junior Cotton. Ryan Fosso, le Camerounais cherche des solutions pour avancer. Bien vu le retrait de Junior Chamba 2. Il a buté du fait but. But, but.
3: At long last, Dani Namasso drives the knife deep and deeper into the seamless stance for Cameroon 3, Comoros 1. And what beautiful play! The indomitable Lion.
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3: Saturday agenda here.
5: Troisième but camerounais, coach Namasso qui vient de marquer.
6: Oui, c'était prévisible parce que en deuxième mi-temps, on a vu un autre football qui a changé par rapport au jeu qui était ouvert du côté du Cameroun, du côté du Comorien. Et maintenant, on a eu plus d'opportunités, des enchaînements qui nous donnent un troisième but. Moi, je crois que c'était ça le score final, 3-1.
3: Namasso, he had no choice but just to knock it in for Cameroon 3. Comoros 1.
1: Dani Namasso, né le 28 août 2000, 26 ans, 1m82, attaquant passé par Reading, par le FC Porto Portugal, actuellement évolue avec Auxerre en France. On vous parlait de ce joueur passé par toutes les catégories inférieures de l'équipe nationale d'Angleterre. Des moins de 16, moins de 17, moins de 18, moins de 19 et moins de 20 ans jusqu'en 2020. Dani Namasso, finaliste du championnat d'Europe des moins de 17 ans de 2017 et vainqueur de la Coupe du Monde U17 2017 avec l'Angleterre avant de faire le choix de jouer pour l'équipe nationale senior du Cameroun. Danny Namaso, de père camerounais, de mère anglaise, est choisi la nationalité sportive senior.
7: The stadium has come alive again.
1: Les téléphones qui sont
7: They're waving the phones with the touch lights on. The heat has been turned on. The indomitable lions are roaring. The silicons can't swim in a lion's den. As Captain Brian Bemo creates danger again, crossing into the box, forcing an emergency clearance from the Comoran defender, winning another corner kick for the Cameroonians. As Ryan Fosso, the man with a tremendous dash, tremendous dribble, beating his man, leaving him for dead, to slot in for Danny Namaso. He's wearing jersey number 19 for Cameroon. He's conspicuous with his distinguished hairstyle, the dreadlocks. Danny Namaso runs to it, drops it into the box. A punch from goalkeeper Pandor. Brian Bemo rushes to it, finds Keller. Keller sends it to Cameroon's jersey number 22, Jean-Baptiste Chamade. Duplex Chamba. Roy Ryan Fosso. Danny Namaso. Cameroon turning around the median with the ball, playing like they are doing in the training session. Koto. Namaso. Chamba. Cameroonians actually squeezing the oxygen out of the Comoros side. They have restored their two-goal advantage. It's three goals to Cameroon, one to Comoros. Goals scored by Niege, Bemo, and Namaso.
1: Et dans la foulée de ce troisième but camerounais, Winson Levga, mesdames, messieurs, il y a un remplacement côté Cameroun, justement la sortie de Aboubakar Naguida Mahamadou et l'entrée du joueur numéro 25, Lilian Paul-René Ndjor. Lilian Paul-René Ndjor, qui joue à Servette en Suisse, latéral gauche. Il est passé par le Mans. Il est né le 22 novembre 2021, joueur de 24 ans, né à Toulouse. Et ce qu'on doit aussi savoir, c'est que Lilian Paul-René Ndjor est le cinquième meilleur passeur au championnat suisse. Le grand frère d'un autre footballeur,
7: Sammy
1: Ndjor, oui.
7: He shares his birthday with me November 22.
1: Ah ouais, bon voilà. Le 22 novembre 2021, on le lui dira tout à l'heure. Vous êtes né.
7: Many years, I'm
1: bon,
7: sure,
1: voilà,
7: he was even a concept.
1: Même jour de naissance, mais année différente, où on ne vous demandera pas, Winston Levga, à quelle année vous êtes né. Mais le public de Garoua est largement soulagé. Et par-delà le public de Garoua, les fans des Lions Indomptables, pour ceux qui se rapprochent ou pour ceux qu'on peut considérer comme festival offensif, trois buts quand même.
7: This stadium has been very kind to the Indomitable Lions.
1: Voilà. Même si l'adversaire s'appelle les Comores, 108e au classement FIFA, mais avec quelque chose.
7: That doesn't count on the field of play.
1: Oui, tout à fait. Et l'entraîneur Hubert Velud le disait lui-même, il y a un remplacement dans le camp camerounais. Danny Namaso va céder sa place
7: Keben and gets a standing ovation at the Rium Dadja.
1: Keben Diakolo qui rentre en lieu de place de Dani Namaso. Keben Diakolo.
3: And that's a defender. It means that Cameroon is going to tighten the bolt at the defense.
1: Oui, tout à fait. Il faut stabiliser la défense. C'est un joueur de Watford. Jeune joueur de 22 ans. Hein. Faut observer la moyenne d'âge de cette équipe. 23 ans. Kever Diakolo qui a rejoint la France à l'âge de 2 ans. Il a commencé sa formation au centre de formation de Toulouse. Le 7 août 2022, il jouait son premier match en Ligue 1, Ligue 1 française, Toulouse-Nice, un but partout. Il était rentré à la place de Michael Dessler avant de signer à Watford depuis 2024 et appelé en équipe nationale du Cameroun pour la première fois à l'occasion du tournoi des FIFA Series en mars dernier. Et c'est au cours de ce tournoi que beaucoup de joueurs se sont révélés parce que l'entraîneur David Pagou avait choisi de reposer ceux qui étaient considérés comme des cadres pour voir en situation réelle la nouvelle génération. Kevin Keber qui n'est pas encore rentré en jeu parce que...
8: Les gars, on va se préparer.
1: Le ballon circule pour les Camerounais. Et peut-être maintenant, il va devoir ce remplacement. David Pagou réclame. Voilà, il est rentré. Il est rentré. Keber Diakolo.
3: Real de team. Trying to break into the Cameroon area, makes a good pass, but it's offside.
1: La défense, c'est une défense camerounaise intelligente. Défense intelligente
3: well,
1: dans le placement.
3: Imagine what will have happened if Hossein Zakani's side had picked that ball onside.
1: Petit à petit, on se rapproche de la fin de ce match. Wilson Lebda, mieux auditeur du poste national de la CRTV. 3 buts pour les Lions de l'Ontario du Cameroun. Mais tant que ce n'est pas terminé, il est possible que ce score évolue à l'avantage des Lions de l'Ontario du Cameroun. C'est le souhait du public. 4 minutes de temps additionnel. On vous le disait, 4 minutes dans le temps additionnel pour mettre fin à cette partie largement dominée par les Lions indomptables du Cameroun. Et c'est pas terminé. Les Camerounais dans le camp comorien. Ryan Fosso, il y avait position de hors-jeu. Le hors-jeu camerounais Hubert Velu a compris que la messe est dite. La messe à ce moment précis.
3: And the question that was being asked at the beginning was, can the Indomitable Lions make a winning start to their AFCON 2027 qualification campaign? Or will the Comoros prove once again that they are no pushovers? Yes, they are no pushovers. And yes, Cameroon can make a winning start to this campaign. The Indomitable Lions are on the ball. Captain Brian Bimo moving forward, passing the median. Grand Bimo has got the ball. Chamade makes the run. And Captain Abdel Lakim is guilty of a foul. Bimo takes the ball for the throw-in. At times, Jason number 4, who's just come in, Kevin Diakolo.
1: Kevin Keber Diakolo. Qui rentre à 5 minutes de la fin du match, 5-6 minutes de la fin du match. David Pagou voudrait donner un peu de temps de jeu à un nombre de joueurs. C'est un joueur dans

0: cette phase de qualification à la CAN 2027. La victoire de ce soir place le Cameroun en tête du groupe G à égalité de 3 points avec la Namibie à la différence de buts marqués. 3 buts pour le Cameroun, 1 encaissé alors que la Namibie s'est imposée 1-0 à Francis Town devant les Diables Rouges du Congo de Claude Leroy qui sont prochains adversaires des Lions Indomptables du Cameroun le 29 septembre. Dans 5 jours au stade Massamba Déba, un match qui sent le souffre, un match qui va être très très très très difficile mais très déterminant.
1: The Indomitable Lions will be walking into the inferno of the Red Devils of Congo. Will they get burnt? Sabi, let's see how they fare this far. And then we'll start looking forward to what's going to happen in 5 days' time.
0: Ce qui est sûr, les Lions se déplacent à Brazzaville pour une deuxième victoire et prendre la première place du groupe G avec 6 points. Mais encore une fois, ce match sera particulièrement difficile. Et l'arbitre qui va prendre les nouvelles de ce Comorien resté couché dans le camp camerounais, l'arbitre Abdou Salam Abiola Kassim, arbitre nigérian de 34 ans, qui va prendre les nouvelles de ce joueur alors que pour le public, la messe est dite, complètement dite. Je crois aussi pour les Comoriens, je vois le staff médical qui allait prendre les nouvelles, qui voulait aller à la rescousse de ce joueur. Staff médical comorien qui rentre sur le banc de touche. Hubert Velu qui sort complètement de la zone technique réservée aux entraîneurs pour être sur le bord du stade. On dirait qu'il voudrait mettre pied lui-même sur la pelouse pour porter ses coups. Ah, c'est cela quand de passer par les événements, c'est pas terminé. Il reste quelques secondes et c'est terminé.
1: Also asking the crowd to keep cheering on as he dealt accordingly well with Hussein Issakwani.
0: Il a rentré de touche plus tôt pour les Lions Indomptables.
1: Yes,
0: c'est terminé maintenant. C'est terminé. 3-1 pour les Lions Indomptables du Cameroun. Premier match des éliminatoires de la CAN 2027 ici au stade Room de Adja de Garoua. Les Camerounais qui s'imposent devant.
2: Merci à nos confrères de la Radio Nationale pour ces 90 minutes de commentaires sur ce match Cameroun-Comores. C'est le Cameroun qui gagne 3-1 à l'issue de cette première journée. Le Cameroun est désormais co-leader avec la Namibie qui a battu le Congo Brazza 1-0. Et le prochain match du Cameroun, ce sera mardi prochain. Alors, coach Kala, pour sortir 3-1, on doit se fier au score. Ou alors, il y a encore des choses à refaire dans le jeu camerounais.
3: Oui, il y a encore des choses à refaire dans le jeu camerounais. Vous avez vu, en premier mi-temps, ça n'a pas été, mais tout a changé en deuxième mi-temps où les deux équipes ont essayé d'ouvrir le jeu et on a vraiment vu un jeu très élaboré qui nous a permis de voir les buts de deux côtés. Je crois que Pagou va encore tirer beaucoup de leçons et surtout aussi que du côté du match contre le Congo, je crois aussi qu'il y a des émissaires qui ont visionné le match par rapport aussi à leur rencontre. Moi, je vois encore que Pagou doit essayer de revoir surtout la transmission et son système de trois défenseurs parce que c'est en deuxième mi-temps où on a essayé de voir la percussion et les gens tirer des 15-20 mètres où on a réussi à voir Bembo qui a marqué. On a vu un centre qui est venu de la gauche vers la droite qui nous a donné un troisième but. Donc, il y a encore beaucoup de choses à refaire dans cette équipe.
4: Lambert, 90 minutes is over. The first game is over. A 3-1 win for Cameroon. Good result, I presume.
5: Yes, a good result. We just came to this game to do the minimum, and we did the minimum. The minimum was at least to leave the pitch with the 3 points and to score a lot of goals, because these goals are very important, because we might complicate our qualification hopes, and these goals will help us to arrange our qualification. So I think, in a nutshell, like the coach said, David Pagu really needs to arrange the team. It is true, he preserves some players because he believes they are going to be lined up. 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
2: Entame réussie donc pour le Cameroun dans cette campagne des éliminatoires de la Coupe d'Afrique des Nations. Prochain match, ce sera mardi à Brazza contre le Congo. Je rappelle que le match est prévu à 19h. Si Dieu le veut bien, on sera encore là sur ce plateau avec les mêmes consultants pour vivre cette rencontre. On va faire le débrief dans nos éditions spécialisées de sport, Brian.
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2: Les grands dossiers de Boualamé, c'est tout juste derrière.
6: Au lion indomptable du Cameroun. Pour leur belle prestation au Coupe des Nations 84 en Côte d'Ivoire et aussi au

Manaba Cameroun Bazala qui sorcier. Ce sont les Aïwa qui l'ont dit que ces Camerounais là sont sorciers. Hommage à Kanon Bilima, c'est au stade du 28 mai au Zaïre, remporté justement par les Camerounais. Agnam, Agnam, Agnam, Agnam, Agnam, Agnam, solo.

0: Camerounais-là, ils sont vraiment sorciers. Ils ont prouvé qu'ils sont meilleurs d'après.
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Mesdames, mesdemoiselles, messieurs, chers amis, chers auditeurs, une fois de plus, bonsoir. Allez, je vous salue, hein. Voilà, et je vous souhaite tout de même la bienvenue sur l'antenne. Voilà, si vous étiez déjà suivant les activités sportives de l'équipe nationale à Garoua, vainqueur 3-1 du Comore ce soir, en compagnie du service des sports, alors tant mieux, c'était bien. Maintenant, on a tourné la page, on a gagné, félicitations au Lyon. Bravo, et n'est-ce pas, un seul mot qu'il continue. Alors nous, on va également prendre le relais pour continuer la suite des programmes sur Royal FM. Et là, vous le savez, c'est les grands dossiers des Bois et la Main Mikado. Alors nous commençons avec un peu plus d'une heure de retard sur le temps normal qui nous est imparti, car cela ne tienne. L'actualité valait bien la peine. Hein. Quand les Lions jouent, ben, on sait que les Camerounais sont férus du football. Tout le monde, en principe, a les yeux tournés vers le lieu de ce match et les échos, n'est-ce pas, vers ce match-là. Alors, c'était bien. Alors, nous allons donc, quant à nous, prendre le relais comme c'est fait maintenant, là, programme sur Royal FM. Donc, je vous donne l'actualité que j'ai retenue, là, dans un instant.

Alors, nous sommes le jeudi 24 septembre 2026. Alors, nous sommes le jeudi 24 septembre 2026. Les grands dossiers des

plusieurs jours, alors même qu'on a retrouvé les lunettes dans la propre voiture du ministre Alamine Ousmane, mais les journalistes sont libérés le 21 septembre dernier sans qu'aucune charge ne soit retenue contre eux. Mais alors, ils ont subi, n'est-ce pas, ils ont subi des mauvais traitements, ils ont subi une maltraitance. Ils disent tout ce qu'ils ont subi là-bas. Ils ont même eux-mêmes subi des vols, disaient-ils au commissariat. Certains disent qu'ils avaient de l'argent en poche. On leur a dépouillé de ça. D'autres disent qu'ils ont subi des sévices corporels. Alors, l'affaire traîne. Les gens demandent les réparations. Le syndicat des journalistes lui-même veut qu'il y ait des compensations et des dédommagements. Mais pendant ce temps, le ministre de la Communication, porte-parole du gouvernement, René Emmanuel Sadi, il travaille pour ramener la paix, le calme, la réconciliation et mettre un terme à cette histoire rocambolesque. Alors, il a d'ailleurs reçu ses journalistes hier, mercredi, dans son cabinet au ministère de la Communication. Voilà, il leur a présenté effectivement de ses regrets et des excuses. Il a promis, n'est-ce pas, travailler, voir son collègue, le ministre Alamine Ousmane, mais pour voir comment un peu arranger la situation de manière un peu équitable, consoler ces gars-là. Bon, c'est arrivé, qu'est-ce qu'on va faire, comme on dit. Voilà, mesdames, mesdemoiselles, messieurs, c'est en principe ce dossier-là qui est sur la table ce soir, puisqu'on a maintenant moins de 2 heures d'antenne avec nous pour ce soir. Voilà, à cause du football qui vient de se dérouler. Tant mieux, les Lions ont gagné, on est content, on est satisfait. Voilà. Alors, mais avant ça, on va parler de la Masso Acte 7. La Masso Acte 7 qui nous interpelle, qui est pour nous, qui est pour vous, qui est pour tout le monde. Allez souscrire à Yaoundé comme ailleurs, dans les provinces, dans les régions, dans les départements, dans les arrondissements. Partout où il y a une agence de la microfinance Renapo, on peut procéder à sa souscription à la Masso et même ouvrir un compte bancaire irrelatif. Voilà. Alors, il y aura la bonne musique tout à l'heure. Peut-être pas beaucoup, mais il y aura quand même un peu, puisqu'on n'a plus assez de temps. Alors, les équipes de production sont là. À la technique, Ulrich Kemwe, au microphone, les bois et la même Mikado. Ben, à la coordination, Roger Kiek de Kiko. Et à la supervision, le révérend pasteur Emmanuel Noël Issaï. Voilà, qui est avec nous. Voilà, tous, nous sommes unis pour vous servir, pour, n'est-ce pas, nous conduire ensemble jusqu'à 0h tout à l'heure. Oui. Voilà, ce n'est bien plus lointain. Alors, on va prendre la première musique de la soirée. On prie le Seigneur, on commence toujours par ça. C'est la tradition dans une radio chrétienne et d'obédience divine comme la nôtre. On prie le Seigneur, on le loue, on le glorifie, on le sanctifie et on, n'est-ce pas, lui rend des hommages mérités. La musique religieuse, pour commencer.

0: Bon, allez, on va aller très rapidement avec la Masso, acte 7, hein, eh bien, qui nous interpelle, je l'ai dit, à l'entame de l'émission. Vous devez donc vous rendre tout simplement à l'une des agences de la microfinance Renaprouve. Il y en a 15 à Yaoundé et 15 autres à l'intérieur du pays, dans les régions et les départements. 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Voilà, les deux actes sont possibles. 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Quand vous vous adressez comme ça aux gens que vous allez trouver dans les agences de la microfinance Renaprouve, ils vont s'occuper de vous. Les conseils, les informations, les détails, l'assistance nécessaire, l'aide. Hein, vous aurez tout, la gratuité. Voilà, voilà. De manière qu'en peu de temps, vous allez voir, vous êtes servi, vous avez tout et vous repartez content. 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Voilà, dans le seul immeuble à étage qui est face au stade des sapeurs-pompiers. On est au rez-de-chaussée. Vous venez là, vous aurez le même traitement. On vous accueille, on vous installe, on écoute l'objet de votre visite et après, on vous donne toutes les informations, on vous donne tous les conseils, on vous apporte toute l'aide nécessaire si vous êtes prêt à vous engager pour souscrire. Et puis, c'est rapide, c'est gratuit, hein, c'est fraternel, c'est amical et vous repartez servi. C'est la même chose encore pour la troisième fois auprès des agents commerciaux de la microfinance Renaprouve. 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En gros caractère d'ailleurs, c'est gravé. 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C'est un peu ça. 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Voilà, et ce sont là les premières merveilles. L'accueil, l'humilité des agents qui sont, n'est-ce pas, chargés de vous recevoir et de vous rendre ce service dans la plus grande courtoisie possible. C'est cela. 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Deuxième produit, la Masso senior pour les personnes du troisième âge, donc de 65 ans en montant. Le troisième produit, c'est la Masso corporate, tout ce qui est constitué en groupe, en club, en association, en collectivité, en un bloc avec beaucoup de membres à l'intérieur. 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Le quatrième produit, c'est la Masso garantie santé. 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Donc c'est un peu ça. Et ces produits-là, les 4 produits-ci, on souscrit à 26 000 et il y a 3 formules de cotisation des 26 000. La première formule, payer les 26 000 cash, là où votre souscription est établie et vous quittez derrière le problème. La deuxième formule, c'est donner de temps en temps ce que vous avez, quel que soit le montant, jusqu'à hauteur de 26 000. Et dans les délais, c'est-à-dire au plus tard le 29 juin 2027 prochain, Dès que vous avez atteint les 26 000, on fait aussi votre ticket de la tombola. Et troisième formule, pour cotiser le fonds de solidarité de 26 000, donnez de temps en temps 100 francs. Chaque jour, vous allez déposer 100 francs, n'est-ce pas? Et vous faites comme ça 5 fois par semaine. Cela signifie qu'on vous demande à déposer 500 francs par semaine. Voilà, de lundi à vendredi, c'est 500 francs seulement pour tout ça. Chaque semaine, 500. Si ça vous gêne de donner tous les jours une pièce de 100 francs, parce que ça va vous faire faire les navettes aller-retour pour seulement déposer 100 francs, vous choisissez un jour librement et vous venez carrément déposer 500. Et ça fait le compte de la semaine. Donc chaque semaine, il est possible de choisir un jour et venez là où votre souscription est établie et vous déposez 500. Ça règle le compte de la semaine. Vous faites comme ça chaque semaine jusqu'à atteindre les 26 000 au plus tard le 29 juin 2027. Voilà. Et dès que c'est atteint, allez, vous savez que le premier samedi du mois de juillet 2027, le tirage au sort a lieu et ça se passe à partir de 8h, 9h au plus tard au stade Omnisport Amadou Ahidjo de Yaoundé. Donc, qu'est-ce qu'on gagne avec la souscription à l'un de ces quatre produits? Encore qu'on peut souscrire même à tous les quatre, hein, il n'y a pas d'incompatibilité. Ça se fait, c'est possible pour multiplier vos chances de gain. Voilà. Donc, on peut gagner de l'argent en espèces. Et dans cette rubrique, les lots vont de 100 000 à 2 millions de francs CFA. En dehors de l'argent, on peut gagner encore des objets importants, des objets précieux en nature. Vous avez là-dedans le matériel roulant, les voitures Toyota Picnic commerciales pour faire le transport, les voitures Toyota Yas, elles sont commerciales également pour le transport, les voitures Toyota Yaris, elles sont aussi commerciales pour le transport des personnes et des biens. Et il y a même des voitures Toyota neuves, n'est-ce pas, à usage personnel. Et en dehors de ça, vous avez les motos tricycles, motos à trois roues, avec porte-bagages pour le transport des marchandises, des bagages, des colis. Et tout ce que vous pouvez transporter et vous vous faites payer. Voilà. Et puis, il y a aussi des motos flambant neufs, des motos pour bicycleurs, pour le transport des personnes et de leurs biens. Et le meilleur pour la fin, ce sont les villas. Vous pouvez solliciter, n'est-ce pas, à gagner une villa. Si vous n'en avez pas, et même si on en a, on peut jouer pour augmenter le nombre de ce qu'on a. Voilà, comme ça vous postulez 26 000 et puis vous dites bon, si je gagne, si on me tire au sort, ben, vous recevrez une villa pour vous. Voilà, c'est très bien. On organisera ainsi une cérémonie solennelle pour vous remettre la villa. Elle est présidée, la cérémonie, par le gouverneur de la région du centre, la série Paul Béa et d'autres autorités locales. Voilà, c'est très bien. Et c'est ça, la masso, n'est-ce pas? Et maintenant, il y a un cinquième produit qui est spécial, lui. Alors, ce cinquième produit-là, c'est la masso, bourse académique. Il concerne, n'est-ce pas, les étudiants, ceux qui ont passé le bac là, ou qui ont même le bac depuis et qui ne font rien. Mais vous pouvez faire votre cursus universitaire à l'Institut universitaire Bissaye, en Kouaban. Voilà. Donc, vous choisissez ça, vous souscrivez toujours à 26 000. Voilà. Et vous cotisez, c'est-à-dire que vous déposez cet argent-là au plus tard le 15 octobre prochain. Étant entendu que le tirage au sort a lieu le 17 octobre, dans trois semaines-là. Voilà. Le 17 octobre, il y a tirage au sort. Et c'est à l'issue du tirage au sort qu'on va sortir la liste des bénéficiaires de la bourse Masso Académique. L'autre filière, en dehors de la possibilité pour les bacheliers et ceux qui veulent bien faire des études supérieures dès la première année de licence jusqu'à peut-être master, mais vous avez cette filière-là, c'est toujours 26 000 pour cotiser. Voilà, au plus tard le 15 octobre prochain. 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Voilà, toujours à l'Institut universitaire Bissaye. 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Et si le tirage au sort vous prend, ben vous bénéficiez de la bourse. Et dans l'une des filières, c'est-à-dire l'entrée en première année de licence jusqu'en master, comme dans l'autre filière, la formation professionnelle dans l'un des métiers qui sont enseignés à l'Institut universitaire Bissaï, vous allez, dès que vous avez bénéficié de la bourse, eh bien, vous faites vos études ou votre formation professionnelle gratuitement, donc à zéro franc. 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Donc voilà, mesdames, mesdemoiselles, messieurs, rapidement, de quoi, n'est-ce pas, il fallait vous rappeler ce soir les principes pour les souscriptions aux 5 produits de la MASSO. La MASSO, bourse académique, qui peut être faite par n'importe qui, n'est-ce pas? Une tierce personne peut souscrire pour un autre. Un père peut souscrire pour son enfant qui a passé le bac ou qui a même un bon niveau universitaire et qui veut suivre une formation à l'Institut universitaire Bissaï, formation professionnelle. Donc, et ça ne vous empêche pas que même ayant souscrit à la MASSO bourse académique, que vous puissiez souscrire à d'autres produits, MASSO corporate, MASSO senior, MASSO classique, MASSO garantie santé, c'est tout ça, pour multiplier vos chances de gagner. Voilà, donc tout ça c'est pour vous. 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Non, vous souscrivez, dès que vous avez souscrit, vos 26 000, quel que soit le produit choisi, vous attendez le tirage au sort qui est indiqué catégorie par catégorie. Et si le tirage au sort vous est favorable, allez, vous remportez le jackpot, n'est-ce pas, dans la catégorie choisie. Allez, voici deux autres messages liés à la MASSO ce soir.
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Voilà, on va très vite ce soir. Hein, le football nous a pris un peu du temps, mais heureusement, les Lions ont gagné. Alors, ça fait plaisir. Tant mieux hein, pour cela. 3-1 contre les Comores à Garoua. Alors, maintenant, on va prendre le temps qui nous reste pour traiter un peu de ce dossier qui est d'actualité là depuis maintenant une dizaine de jours. Alors, les grands dossiers des Bois et Lamedon en ce jeudi soir portent sur l'affaire des lunettes d'or volées du ministre de l'Économie, de la Planification et de l'Aménagement du Territoire, le MINEPAT, hein, M. Alamine Ousmane May. L'affaire a éclaté récemment, c'était le 14 septembre dernier à Yaoundé, au palais des congrès qui abritait une activité de la Banque islamique de développement. Alors des journalistes étaient rendus sur place pour couvrir la cérémonie. Et à la fin, le ministre a cherché ses lunettes sans les voir. Tout de suite, des soupçons ont été portés contre quatre représentants de la presse. Voilà, les quatre représentants de la presse. François Essomba, correspondant de la revue Chine-Afrique. Igor Amos Nguet, Bibé, qui est un rédacteur d'un journal Infocom Plus. Et Pierre Munchili, qui également collabore avec beaucoup de journaux de la place. Et madame ou mademoiselle Solange Djikam, qui, n'est-ce pas, travaille sur la presse en ligne Infonet Communication Univers. Voilà. Donc voilà les quatre journalistes qui ont été interpellés, qui ont été gardés à vue. Hein, et pendant qu'on les gardait, ben, les lunettes étaient retrouvées dans la voiture même du ministre Alamine Ousmane May. Donc l'affaire traîne là, ça chauffe, etc. etc. Eh bien, on va revenir là-dessus, n'est-ce pas, dans un instant, je vais détailler tout à l'heure. Après, n'est-ce pas, la première musique de ce soir, hein, puisqu'on n'a pas beaucoup de temps. Allez, on prend la première musique pour donner le coup d'envoi de l'émission et on passe rapidement au vif, n'est-ce pas, du dossier.

0: Voilà, le coup d'envoi est parti, c'est donné par le docteur Nico. Eh bien, le docteur Nico, à travers cette belle musique, hein, cette belle rumba congolaise, Doris, hein, le titre c'est Doris, Doris, voilà, très belle musique. Allez, nous sommes dans le dossier, n'est-ce pas, de l'affaire des lunettes d'or, hein, présumées volées, du ministre de l'économie, de la planification et de l'aménagement du territoire, le MINPAT, M. Alamine Ousmane Mey. L'affaire a fait du bruit parce qu'elle a éclaté le 14 septembre dernier à Yaoundé, au palais des congrès qui abritait une activité de la Banque islamique de développement. Des journalistes présents, n'est-ce pas, pour couvrir l'événement, et donc ont pris part aux travaux. À la fin, le ministre Alamine Ousmane a cherché ses lunettes sans voir. Tout de suite, des soupçons de vol sont portés contre 4 représentants de la presse, 3 hommes et une femme, qu'on interpelle séance tenante, sans ménagement d'ailleurs. Puis, dans la foulée, les 4 soupçonnés sont gardés à vue plusieurs jours au commissariat central de police numéro 1 de Yaoundé. L'affaire chauffe et le 21 septembre dernier, c'est-à-dire lundi, les 4 journalistes sont libérés sans qu'aucune charge soit retenue contre eux. Mais, avant cela, la paire des lunettes d'or disparues a été retrouvée dans la voiture même du ministre Alamine Ousmane Mey. Et hier, mercredi, le ministre de la Communication, porte-parole du gouvernement, René-Emmanuel Sadi, qui travaille pour calmer, réconcilier et éteindre le dossier, a reçu les 4 victimes qu'il a consolées après des excuses à leur endroit, alors que certains, justement, exigent des réparations et des dédommagements, comme le syndicat des professionnels de la communication qui soutient ces gars-là dans leurs revendications. Alors, en attendant l'épilogue, c'est-à-dire le dénouement de l'affaire, que pensez-vous, mesdames, mesdemoiselles, messieurs, chers auditeurs, de cette affaire? Quel a été votre sentiment lorsque vous avez appris qu'à l'occasion d'une cérémonie officielle pour laquelle les journalistes ont été invités pour couvrir, n'est-ce pas, l'actualité, ben que à la fin, on les soupçonne d'avoir volé des lunettes d'or du ministre qui présidait la cérémonie et qu'on les mette immédiatement aux arrêts, sans ménagement, comme des vulgaires malfrats. Voilà, on les a conduits dans un premier temps au commissariat de police, je crois, numéro 8, là-bas du côté, je crois, du 8e arrondissement, commissariat numéro 8 de Bastos, quelque chose comme ça, je crois, oui. Et c'est par la suite qu'on les a transférés au commissariat central numéro 1 de Yaoundé pour un début d'enquête. Voilà. Alors, ils ont subi, disent-ils, hein, des tortures. Ils ont subi un traitement qui n'a pas été un bon traitement. D'autres ont été dépouillés d'un peu d'argent qu'ils avaient sur eux, là-bas dans les cellules du commissariat central numéro 1 de Yaoundé. Et ce n'était pas bien. Voilà. Alors, maintenant qu'il en est ainsi, alors, que pensez donc vous de cette affaire et comment peut-on y mettre fin équitablement de manière à ce que le calme, la paix, la réconciliation et les meilleurs sentiments reviennent dans les cœurs des uns et des autres? C'est ça qui fait l'objet de l'émission ce soir. Vous prenez la parole, s'il vous plaît, pour nous dire quand vous avez appris cette affaire-là, ben, que des journalistes auraient volé des lunettes d'or du ministre Alamine Ousmane Mey. Alors, qu'est-ce que, n'est-ce pas, ça vous a dit? Et qu'est-ce que vous avez pensé, hein, jusqu'à ce qu'on déclare qu'on a retrouvé les lunettes d'or dans la voiture même du ministre? C'était tombé quelque part là-bas et on ne sait pas comment on a cherché sans voir avant de retrouver ça plus tard. Le même jour d'ailleurs, du 14 septembre dernier. Mais les journalistes étaient déjà arrêtés puis conduits au commissariat central numéro 1 de Yaoundé. Et depuis ce temps, le ministre Alamine Ousmane Mey, que je connais très bien, qui est un gentil homme, un bel homme, il a même déclaré, n'est-ce pas, qu'il est respectueux des journalistes, qu'il a même le respect de la fonction de journaliste, et que c'est arrivé, c'est arrivé. Et dans son entourage, on dit que ce n'est même pas lui qui aurait... Il n'aurait pas porté plainte, selon les informations qu'on reçoit. Lui, le ministre plaignant, a dit qu'il a perdu, qu'il était supposé avoir perdu les lunettes, n'a pas porté plainte formellement. Il semble que c'est son entourage, ses directeurs, ses accompagnateurs à la cérémonie qui ont utilisé, n'est-ce pas, un abus de pouvoir pour faire interpeller les journalistes. Voilà, allez, on prend la parole, on vous donne un. Sur la ligne 2, il y a quelqu'un. Tout de suite. Voilà, prenez la parole, monsieur. Allô? Allô? Sur la première ligne, dans ce cas. Allô?
1: Bonsoir, Tété.
0: Oui, salut. Bienvenue sur l'antenne. Comment ça va?
1: Ça va bien, ça va très bien. C'est Geoffrey pour l'avance.
0: Très bien. Prends la parole. Dis-nous, quel était ton sentiment? Dans quel état d'esprit te trouvais-tu quand tu as écouté cette histoire-là rocambolesque?
1: Oui, pour les affaires de ces lunettes-là, ça, c'est faire une considération que le ministre de la Communication a organisé la crise de la Cour d'aujourd'hui. Parce que si c'était moi, je n'avais pas accepté. C'est une histoire qui est déjà connue au niveau.
0: Ça a fait du bruit partout à travers le monde.
1: Oui, au niveau partout dans le monde. Et si ce journaliste existe, s'il existe, il pourrait que le ministère public prenne cette histoire-là à main du juge le ministre de le condamner. Et parce que si c'était le pape qui aurait fait ce coup-là, on devait suivre l'appel jusqu'au bout. Mais comme eux, ils ont le pouvoir, ils nous arrêtent, comme ils disaient, ils nous sortent comme ils disent.
0: Les ministres ont le pouvoir, ils vous arrêtent comme ils veulent. Hein.
1: Oui, ils vous arrêtent comme ils veulent. Voilà, donc les journalistes n'ont pas pris, ils n'ont pas volé les lunettes. Les lunettes ont resté retrouvées. Si ça s'avérait vrai qu'ils ont pris, ils devaient vraiment faire la prison. Ils devaient faire la prison. Donc, si c'est moi, je n'allais pas laisser. Et il faudrait vraiment que la population des journalistes n'a suivi cette forme-là à la fin. Parce que s'ils mettent, c'est encore une honte de plus pour le Cameroun. Mm-hmm.
0: Ouais, ouais. Mais tu n'es pas favorable à la paix, la réconciliation et l'arrangement à l'amiable?
1: Oui, c'est là la réconciliation est là. Mais on dit souvent que même quand il y a réconciliation, que les deux parties s'entendent, le ministère public touche le problème. Ils voient alors que d'ici là, on ne pourra pas poursuivre parce que ce sont ceux qui ont le pouvoir, ils vont écouter, mais il faudrait que le ministère public prenne le pouvoir à même. Mais moi, si le ministre qui est coupable, qu'on l'arrête vraiment le juge. Parce que si c'était chez le blanc aurait démissionné le juge. Aurait démissionné au moment où on a retrouvé le juge là.
0: Ah, le blanc allait démissionner hein, si c'était dans un pays français, un pays européen.
1: L'européen allait démissionner parce que là, c'est une affaire de mensonge.
0: Mais le ministre a dit, les informations que moi j'ai reçues disent que le ministre n'a pas porté plainte lui-même, c'est son entourage qui a fait un excès de zèle. Ça arrive, non? Les gens qui sont autour des membres du gouvernement, là, parfois ils se donnent des pouvoirs qu'ils n'ont pas. Et ils posent des actes qui parfois sont préjudiciables sans savoir que c'est répréhensible ce qu'ils posent comme acte parfois. Hein?
1: Non, ceci-là, ça c'est du mensonge. Le problème a duré au moins 5 jours.
0: Mais oui, ils ont été retenus, n'est-ce pas, pendant au moins 5 jours, c'est vrai, gardés à vue. Oui.
1: Le ministre de l'Homme est sorti. Quand on se repose de quelque chose, sort, tu dis que c'est pas moi. C'est comme ça que ça se fait à l'État d'ailleurs. Or, quand je vous parle des exemples, je prends des exemples sur les blancs, mais ici, là, il n'applique pas.
0: Maintenant, les journalistes veulent les réparations. Quel genre de réparations penses-tu qu'ils peuvent réclamer?
1: Les réparations, ils demandent les réparations parce qu'ils ont été torturés. On a volé les objets, on a volé même de l'argent. Ils ont été humiliés. Donc, même s'ils prennent de l'argent, là, même si le ministre le donne, il faudrait que le ministère public prenne cette situation arrive jusqu'au bout. C'est ce que je dis.
0: Il demande que le ministre Alamine Ousmane met dans un premier temps présente des excuses publiques.
1: Oui, il présente des excuses publiques.
0: Et après, maintenant, il les appelle, bon. Il donne peut-être quelques enveloppes comme ça pour calmer la situation.
1: Il présente des enveloppes, ça c'est de la corruption.
0: Oh, mais ce n'est pas la corruption, c'est une entente à l'amiable. Qui, donc, si c'est dans le cadre des dédommagements et des réparations, il donne un peu d'argent à chacun. Voilà, et puis ça ne s'appelle pas la corruption. C'est l'amiable, c'est ça l'arrangement à l'amiable. On a dit qu'on arrive à un consensus, à un accord d'ensemble. On dit, bon, vraiment, nous, on a subi des dommages. On nous a torturés, on nous a humiliés, on nous a privés de notre liberté pendant près d'une semaine, etc., etc. Pour tout cela, monsieur le ministre, vraiment, on ne vous taxe même pas quoi que ce soit. On comprend que ça peut arriver, ce genre d'incident, mais on vous laisse devant votre sagesse. Dites ce que vous nous donnez pour et puis on quitte derrière les problèmes. C'est faisable, non?
1: Oui, c'est vraiment faisable, mais ce n'est pas vraiment au vie du monde entier. Ailleurs, nous allons en faire ici chez nous, mais ailleurs, c'est ça, on ne prend pas ça, comme vous entendez. Mm-hmm. Bien sûr, on doit vraiment préserver l'image de nos autorités, mais il y a trop d'abus, il y a trop d'abus, trop d'abus. Mm-hmm. Imaginez un peu si les jeunes n'avaient même pas retrouvé et que les journalistes n'avaient pas volé, on devait dire
0: alors moi je ne comprends pas ce qui m'étonne dans l'affaire, c'est que je ne comprends pas quelqu'un a ses lunettes, hein? Des lunettes d'or, des lunettes en or, bon c'est des lunettes précieuses, d'accord, comment, d'où vient-il que les journalistes aient pu, supposons que ça avait même pu avoir lieu, hein? Supposons que ça avait même pu se dérouler comme on a dit qu'on a volé, supposons qu'on avait vraiment volé. Comment on peut voler des lunettes d'un membre du gouvernement alors qu'il a... Les lunettes, c'est comme un ami personnel, un instrument que vous avez à titre personnel sur vous, ou dans la poche, ou sur vos yeux, à la face, ou je ne sais pas, dans un sac, quelque chose comme ça. Comment... moi, je ne comprends pas. Ces journalistes-là, hein, les gars qui font dans la presse privée, là, hein, pour couvrir cet événement-là, est-ce qu'ils sont allés embrasser le ministre pour qu'on suppose que quelqu'un dans l'embrassade... a piqué la paire de lunettes en or.
1: Si au moins on devait soupçonner quelqu'un, ça devait être son entourage, après le gars du corps, les gens qui sont au-dessus du ministre. Mais on est parti arrêter les journalistes parce qu'ils sont des frères. Les gens, ça veut dire que les Camerounais d'en bas, ils sont les Camerounais d'en haut. Ils agissent comme ils disent, c'est moi. Vraiment, je voudrais vraiment préciser que la communauté, ça veut dire les journalistes, la corporation des journalistes là, amène ces problèmes-là, même hors du pays, parce que c'est un problème qui est connu. Vous voyez, généralement, on a pénalisé le Cameroun, soit pour, je ne sais pas pour quelle affaire, à raison de 50 milliards de francs à payer. Or, si ces gens-là vont nous écouter dans notre pays, ailleurs, ils ne vont pas nous écouter. Donc, moi, je préférerais même que si les pleins de sa posture ici, qu'ils amènent ça au niveau international. Le meilleur là va populer, va payer cher. Et comme ça, là, ça va donner une leçon, une très grande leçon à d'autres personnes qui ont le pouvoir et qui nous arrêtent comme ils veulent, comme ils peuvent.
0: D'accord, merci beaucoup. Merci beaucoup pour ta contribution.
1: Voilà. Un grand bonsoir à Madame Vera et à mon frère, à tout le monde.
0: Voilà, merci beaucoup, cher ami. Merci beaucoup. Tiens, le maillot jaune d'appel ce soir. Allez, on passe au deuxième, hein. Au vice-maillot jaune, sur la ligne 2. Allô?
2: Oui.
0: Allô, bonsoir.
2: Bonsoir, Tété.
0: Oui, Simo, comment tu vas?
2: Non, Tété, très, très bien.
0: Allez, tu es le bienvenu sur l'antenne, Simo. Prends la parole.
2: Merci beaucoup. Je salue mon président, le maillot jaune.
0: D'accord.
2: Tété, en réalité, je peux comprendre la colère du maillot jaune. Qui dit que normalement il fallait traîner cela jusqu'aux instances ou encore aux juridictions internationales. Mm-hmm. Parce que vous savez, voilà toute une corporation qui est ridiculisée,
0: qui est humiliée.
2: Hein, qui est fragilisée. Pourtant, dit-on, c'est quand même le quatrième pouvoir. Le quatrième pouvoir. Mm-hmm. Et vous ne pouvez pas fragiliser ou vilipender. Une activité, un métier, hein, une corporation comme celle-là, et ça passe comme ça. Hein. Ailleurs, le ministre aurait déjà très vite fait demander de façon officielle. Il ne va pas utiliser les mots, jouer sur les mots, et nous dire non, il n'a pas porté plainte, monté le sanduin. Mais il n'a pas porté plainte. Quand ses collaborateurs ont porté plainte, qu'est-ce qu'il a fait? Est-ce qu'il a demandé que non, laissez d'abord tomber, on va voir ça. Laissez, je n'ai pas porté plainte, laissez tomber.
0: Encore qu'on a retrouvé les lunettes le même jour.
2: Voilà. Et c'est quand on retrouve les lunettes qui veut nous dire que non, il n'a pas porté plainte. C'était, C'était les lunettes de quoi, c'était?
0: Les lunettes en or. Les lunettes en or, mon frère. L'or que vous vendez gratuitement en Arabie Saoudite, au Soudan, à l'Ouganda, aux Émirats Arabes, partout là, vous donnez gratuitement. L'or, vous voyez comment est-ce qu'il y a une bataille autour d'une paire de lunettes en or? Hein, Simon, prends la parole. Vas-y, tu as la parole.
2: Où est-ce qu'il avait posé ça? Les gens, c'est-à-dire, pendant qu'on faisait la conférence, il a pris les lunettes pour déposer ou pour que les gens volent.
0: C'est ça que je ne comprends pas.
2: Les lunettes sont devenues quoi pour qu'on se retrouve en train de voler? C'est un peu comme si quelqu'un peut dire qu'on a volé sa canalité.
0: Voilà. Et où était sa garde personnelle et les collaborateurs qui sont autour du ministre tout le
2: c'est
0: temps?
2: C'est ça qui est la question. Vous ne pouvez pas venir dans une conférence et me dire qu'on a volé votre montre. Putain, la montre est censée être sur votre main.
0: Hein? C'est ça.
2: Mais c'est devenu quoi? On a l'impression qu'un moment venu, les gens vont remplir les conditions. On a dit que non, on va faire telle condition. Bah, il faut que tu dises que les lunettes, c'est cela et tout ça. Parce qu'il y a des petites conditions que la franc-maçonnerie impose souvent aux gens.
0: Il y a des conditions dans la franc-maçonnerie?
2: Mais justement, c'est exactement comme ça. De temps en temps, on demande de faire ça pour attirer l'attention. C'est comme ça que ça se passe. Vous allez prendre ça de façon facile, de façon légère, sans savoir que c'est une condition comme ça qui est passée. Parce qu'on a fragilisé les gens, on a humilié les gens, on a ridiculisé les journalistes, et voilà, ça fait parler dans tout le monde entier. C'est ça, c'est-à-dire, on vous demande de capitaliser de l'énergie, de l'attention dans le monde entier.
0: Simon.
2: C'est de ça qu'il s'agit. Donc aujourd'hui, ces journalistes qui ont été vraiment...
0: Molestés.
2: Qui ont été vilipendés là, il est clair qu'ils doivent poser des actes. Le ministre doit demander des excuses de façon officielle. Et après, même avant d'aller au consensus d'ensemble, un arrangement à l'amiable, le ministre doit demander des excuses, non seulement aux journalistes, mais à l'ensemble des Camerounais. Parce que ça démontre à suffisance que il y a trop de l'abus, il y a trop de pouvoir, d'abus de pouvoir au Cameroun. Hein? Même si c'est un père de lunettes, les lunettes, c'est quoi? C'est les lunettes du mamie Pima.
0: Mon frère, c'est de l'or, hein? Toi, tu dis ça. C'est de l'or, oh.
2: De l'or, c'est quoi? L'or, c'est quoi? De l'or, on ne produit pas l'or au Cameroun. Il n'y a pas l'or au Cameroun. Donc, les amis ont volé les tonnes d'or, là. Qu'est-ce qu'on les a fait? Pourquoi un demi, moins d'un demi kilo, moins de 10 grammes de kilo de d'or, on peut faire des pères de famille dormir en cellule pour rien? Hein? Les petits démons qui ont volé 20 tonnes d'or, qu'est-ce qu'on les a fait? Ils ont construit les stations partout, les restaurants, les immeubles, les établissements où la pension coûte 1 million. Les supermarchés sont cachés derrière les supermarchés. On dit que non, les supermarchés sont devenus comme des boutiques. Partout dans tous les quartiers, vous trouvez les supermarchés, ce supermarché orange là. Ils vendent le poisson. Ce sont ceux qui sont les grands maîtres du poisson là-bas. Le poisson, on vous dit que non, c'est une seule personne qui peut vendre le poisson au Cameroun. Et ce sont tous ces petits bandits, ces privilégiateurs-là, qui sont cachés derrière ces hommes d'affaires-là, avec l'or qu'ils ont volé pour vendre. Et vous venez nous dire que les citoyens nobles, qui exercent leur fonction de façon noble, de façon digne, et ils nourrissent leur famille à partir de cela, vous venez les faire donner à celui parce que un gramme, quelques grammes d'or ont disparu. Vous prenez la population pour qui? Tous les gens que vous avez là, vous avez des immeubles partout là, vous avez travaillé, pourquoi vous méritez ça? Les petits salaires de 300, 600 000 que vous avez là, c'est ça qui vous fait construire des immeubles partout et naguer la population, monsieur. Je vous dirais que c'était dans un pays sérieux, il devait déposer directement sa démission. Parce que là, c'est toute une corporation qui a été totalement humiliée et ridiculisée.
0: Sali même.
2: Sali, et le moins aux yeux de tout le monde entier. Et vous me dites que non, tout simplement, il va appeler et donner les enveloppes. Justement, l'argent ne manque pas. L'argent ne manque pas. Il est clair que chaque journaliste aura au moins 20, au moins 18 millions.
0: Hey, 10 millions, comment? Non, quand même.
2: Non, c'est minimum 10 millions.
0: Non, est-ce que le ministre vole pour donner 10 millions pour une affaire banale? C'est un fait divers. C'est rien
2: mais
0: ça.
2: Mais, qu'est-ce que vous pouvez parler comme ça? C'est quelqu'un qui ne va pas. Qu'est-ce qui vous arrive? Mais 10 millions pour 3 journalistes, c'est 30 millions. Mais c'est comme le déjeuner des enfants du ministre le matin. Qu'est-ce que vous dites là?
0: Bon, moi je ne sais pas, hein. Moi je sais que le dehors est
3: dur. Mais c'est un claquement des doigts, un claquement des doigts, il est comme cela, ça permet tout simplement que les enfants, au lieu de déjeuner avec 18 millions, ils peuvent déjeuner avec, supporter déjà avec 5 millions. Mais vous parlez de quoi? Des ministres qui ont des paradis fiscaux partout, les immeubles partout, vous parlez des nuits avec 30 millions, vous lavez son image. Ça c'est l'un des buts, c'est l'un des taxis. Mais quand les syndicalistes, quand les gens partent chaque fois, on boycotte les syndicalistes qui sont à la source de l'État, quand ils boycottent chaque fois dans notre transport ici, quand ils boycottent les mots de grève chaque fois. Mais on donne, vous avez donné parfois les 2 millions au président syndical, les 300 millions. Vous pensez que pour une affaire pareille, 10 millions, c'est quoi par personne? Vous savez combien il peut payer pour peut-être un pays sérieux? Vous savez combien il peut payer pour pousser dans des dommages? On vous dit que Ben Ali a été totalement décapité de son poste et a été tué à cause du plomb de 200 qu'on a augmenté. Le plomb, à cause du plomb, on a augmenté. Un président a été limogé et tué ensuite. Vous savez c'est quoi, comment, c'est-à-dire ce qui peut totalement entacher le service d'un fonctionnaire. Ce sont des préjudices graves, messieurs. À ne pas prendre ça juste avec pincette comme ça, comme vous le faites là. Okay. Non. Un moment venu, on doit être sérieux dans ce pays. Mm-hmm. Quand, si c'était quelqu'un d'autre, c'était

0: Le quatre gars qui étaient victimes là, c'est pas le même niveau, hein, c'est pas le même niveau, les mêmes valeurs.
1: C'est ça qui est question.
0: Et tout ça.
1: On commence en bas pour aller en haut. C'est pour vous dire que pourquoi on essaie d'évaluer un peu l'ampleur du préjudice. Vous levez pas un matin comme ça, vous dites que non, vraiment, j'ai respecté les journalistes, j'ai toujours eu une compassion, vraiment, ah, désolé, je vais m'apporter plainte. Vous dites ça à qui? Vous devez déposer une excuse officielle, monsieur. Non seulement aux trois journalistes et à l'ensemble des Camerounais. Parce que moi, personnellement, je ne suis pas journaliste, mais je me suis senti fragilisé, j'ai eu mal. Alors, c'est un confrère, ça pourrait être un ami, un frère. Mm-hmm. Ça pourrait être retrouvé dans mon domaine personnel, particulier.
0: Mm-hmm. D'accord.
1: Donc, il faut faire attention quand on est dans un pays. Il faut très faire attention de ne pas porter préjudice, de ne pas fragiliser, de ne pas vilipender, ridiculiser, humilier une corporation ou encore les concitoyens. Quand vous êtes bien respecté à votre niveau là-bas, vous mangez là-bas, vous détournez là-bas, vous volez par-ci par-là, personne ne vous parle. Donc, quand il s'agit d'un métier aussi noble par lequel les gens nourrissent leur famille à longueur de journée, il faut prendre de la peine à respecter cela. Je parle en tant que citoyen lambda. Et quel que soit le métier dans lequel ça pourrait être retrouvé dans ce pays, je devais défendre avec la même énergie. Mm-hmm. Parce que nous respectons les institutions. Mm-hmm. Et les institutions aussi doivent être respectées parce que vous savez que le peuple est souverain.
0: D'accord.
1: C'est lui qui demande les comptes. On ne demande pas les comptes au peuple. Donc vous devez respecter ce peuple, messieurs. Merci, je pourrais revenir.
0: D'accord, Simo. Simo qui nous appelle de Don Bosco, ici à Mimboman, pas très loin de la radio. Merci. Allez, bon début de soirée. Simon, tu peux revenir. 23h14 à Yaoundé. Alors, les grands dossiers des bois et la main ce soir. L'affaire des lunettes d'or du ministre Alamine Ousmane, mais qu'on a prétendu être volé par quatre journalistes à l'occasion d'une cérémonie de la Banque islamique de développement. On a retrouvé. Les journalistes arrêtés ont été libérés. Maintenant, il faut faire les dédommagements. Allez, sur la première ligne, il y a un auditeur. Allô?
2: Allô?
0: Oui.
2: Bonsoir.
0: Oui. Merci, madame.
2: Bonsoir à tout le monde.
0: Voilà, madame Zana est avec nous.
2: J'ai été amusée hein, quand j'ai eu cette information sur la toile et la presse écrite.
0: Ah, ça t'a dans un premier temps amusé.
2: Ça m'a tellement fait rire, parce que je me suis demandé comment les journalistes l'ont fait pour prendre les lunettes là.
0: C'est
2: avec
0: ça.
2: Toute la sécurité, vraiment. Ah, il faut être assez audacieux pour le faire. Mm-hmm. C'est seulement quelle qualité de courage comme ça. Moi, je me suis dit que bon, peut-être, je sais pas, c'est un règlement de compte ou bien. Bon, j'ai pas vraiment cru à ça, parce que je me demande comment est-ce qu'ils ont fait pour ramasser cela sans qu'il ne soit aperçu. Bon, c'est compliqué. Mais en même temps, bon, je me suis dit aussi que ça peut être vrai parce que il y a des objets tellement précieux que quand vous avez cela, faut faire gaffe en fait. Parce qu'on peut vous le voler à tout moment et puis c'est pas bien. Il y a des montres qui coûtent cher, il y a des lunettes. Mon cher Simon, il dit que les lunettes en or en plus, vous pouvez aller vendre cela et puis ça vous fait une fortune. On a vu plusieurs cambriolages comme ça hein, qui étaient axés sur les bijoux volés par exemple de la star américaine Kim Kardashian de la télé-réalité et plein d'autres comme ça. Donc, c'est un peu cela. Le soupçon vient facilement. Vous avez votre chose là. Bon, moi, je dis, c'est un trouble peut-être de mémoire aussi, hein, parce que quand ça a été retrouvé, vraiment, les gens qui ont cette facilité, parce qu'au-delà de c'est pas un fait divers en tant que tel. Au-delà de cette actualité, il faut vraiment regarder les choses en face. Le fond de notre société est ainsi fait. Que les gens ne cherchent pas à comprendre, les gens ne font pas des investigations, les gens ne prennent plus la peine d'observer les choses dans tous les paramètres, mm-hmm. qui sont plus

0: dans l'accusation, dans le jugement. Moi, c'est la leçon que je retiens et je pense que tout le monde devrait retenir au-delà de l'erreur du ministre, qui doit pour moi, bien évidemment, s'excuser. C'est un préjudice. C'est la détention arbitraire. Je ne suis pas expert en la matière, mais je pense que en tant qu'autorité administrative, la peine est encore triplée. Voilà. De détenir des personnes comme cela injustement et puis et tout. Tant mieux, les lunettes ont été retrouvées, mais il faut bien évidemment dédommager ces...
1: La victime.
0: Oui, c'est pas sérieux. Parce que on peut vous voler et tout le reste, là, ce n'est même pas un problème. Mais mentir sur vous, vous salir votre réputation, surtout quand vous êtes une personnalité publique. D'ailleurs, même quand vous ne l'êtes pas, ce n'est pas bien. Parce que ça ne peut pas vous quitter facilement comme cela. Et pour que ça vous quitte, il faudrait bien évidemment que le ministre s'excuse de façon publique. Parce que la société retient plus le mal, les gens retiennent plus. Vous savez, en une fraction de seconde, vous détruisez la carrière de plusieurs personnes. Bah, on dit non, ah, celle-là, on te voit passer, c'est une voleuse et tout le reste là, elle est ci, elle est ça. Et comme ce que je disais tout à l'heure, les gens ne cherchent pas à questionner de fond en comble. Non, c'est l'image qu'on a présentée de vous, c'est ce que les gens retiennent. Voilà. Donc, il faut bien évidemment réparer ailleurs, dans d'autres pays, comme par exemple la France et dans bien d'autres, on parle de la justice réparative, beaucoup plus dans le cadre des violences faites aux femmes, des viols, par exemple, voilà, quand la victime est prise en charge, il y a tout un processus qui se met en place pour vraiment remettre cette victime au centre et lui redonner en quelque sorte une sorte de compensation de sa dignité qui a été bafouée et tout le reste là avec beaucoup de tournées. On la met sur les feux de projecteur et tout le reste là de façon positive et il y en a qui s'en sortent très bien, donc ça essuie un peu leurs larmes, donc pourquoi pas avoir de telles lois ou bien de telles approches. C'est un peu cela vraiment, donc je pense que ces journalistes ont vu du noir, hein, vraiment, que votre... Parce que c'est ça, vos enfants ont vu. Parce que la toile, ça file comme l'éclair.
1: Oui, oui.
0: Tout le monde dit non. Tu dis?
1: J'ai dit que ça, comme tu dis, hein. Quand c'est, voilà. Les photos même sont dans les réseaux sociaux, les images.
0: Voilà. Tes enfants, vraiment la confusion et tout le reste là. Ah, maman, ça ne change pas. Donc, pourquoi on enlève cela? Il faut bien qu'il y ait aussi une publication publique. D'excuses. Donc, ce qui s'est fait sur la place publique doit se régler sur la place publique. Parce que là, maintenant, c'est leur réputation qui est salie, leur dignité qui est vraiment piétinée. C'est pas bien. Donc, il faudrait que nous tous, de façon générale, comme je disais, je vais pas m'attarder sur ce cas, dit que vraiment, on doit arrêter un peu d'être borné, de ne voir que le bout de son nez. Vraiment. Faudrait un peu pousser souvent la réflexion loin avant de porter un certain nombre d'accusations sur des personnes autour de nous. Parce que nous sommes aussi là pour éduquer, pour sensibiliser et nous éduquer nous-mêmes, nos enfants. Parce que tout le monde vise sur le ministre, mais souvent c'est ce que beaucoup de personnes font, enfin. Donc on accuse par exemple, pour revenir très très bas, une jeune demoiselle ou bien un monsieur, on ne connaît pas trop ce qu'il fait, mais enfin, c'est facile de dire, ah, celui hier, les sectes, est-ce que tu l'as vu? Non! C'est pour cela que chez les Occidentaux, ça ne badine pas! À la moindre, on vous porte plainte carrément. C'est cela et ça passe. Ici, chez nous, c'est parce que, bon, vous savez, on banalise beaucoup de choses et puis les Camerounais sont tellement résilients. Ils sont type s'en fout, peu importe ce qu'on raconte et tout le reste là. Mais quand ça arrive à certains niveaux, on a vu des personnes être interpellées, arrêtées, ou avoir vilipendé des personnalités et tout le reste là. Peut-être ça passe dans nos quartiers parce que la plupart, on n'a pas l'argent. Et puis, bon, on dit, je vais même faire les problèmes. Pourquoi? Et puis, on gère ça comme ça au quartier. On met ça dans le compte du Congota et tout le reste là. Mais ce n'est pas bien. Parce que vraiment, vous pouvez aller quelque part demander du travail. Et puis, voilà, être teinté de négativité peut vous empêcher même d'accéder à un certain nombre de choses parce que les gens retiennent beaucoup plus le mal, vrai ou faux. Donc, c'est un peu cela, apprenons vraiment à faire des investigations. Moi, j'étais pas le ministre, vous savez, c'est aussi très fort refaire le gouvernement. On a beaucoup de septuagénaires et vous savez, à cet âge-là, les gens ont des pertes de mémoire, ils oublient. Et puis, bon, l'Alzheimer n'est pas loin. Donc, c'est un peu cela. C'est l'erreur est humaine. Et puis, bon, il faut qu'il repart. Bon, c'est un gros cité.
1: Alors, toi, tu envisages la fin de cette affaire-là à l'amiable ou bien comment? Puisque, et si ça doit être à l'amiable, l'épilogue, dont le dénouement, qu'est-ce que le ministre peut faire, par exemple? Tu as déjà dit il doit présenter des excuses publiques, oui. Maintenant, il peut encore faire quoi? Il donne un peu d'argent à chacun d'entre les mains?
0: Bien évidemment. Si c'est l'argent, en fait, ça dépend de ce qu'ils veulent. S'ils veulent l'argent, qu'on leur donne l'argent. Mm-hmm. S'ils veulent peut-être, je ne sais pas, avoir des privilèges au niveau de certains contrats. Il y a tellement de choses en nature, en espèces, ou bien je ne sais pas trop. Qui le fait tout simplement. Ça dépend de ce qu'ils veulent.
1: Voilà. Mais ces gars-là, ces gars-là écrivent dans des journaux privés là-dehors. Tu veux qu'on leur donne quel, ils peuvent demander quel avantage particulier.
0: Et justement, voilà, par exemple, on peut dire que dans des conférences ou bien des séminaires de ce genre, vous n'aurez pu avoir faire des acrobaties, vous aurez vraiment des agréments gratuits. Voilà. On peut, il y a tellement de choses qu'ils peuvent faire dans ce sens-là. Et il y a tellement. Donc, au-delà de l'argent, parce qu'on va vous donner l'argent, ça va vous aider, mais parfois, bon, il y a des choses qui sont plus importantes que l'argent, mais encore, ça dépend de... Voilà.
1: Est-ce qu'on ne peut pas résoudre le problème au franc symbolique? C'est-à-dire qu'on s'assoit, le ministre appelle ces gars-là, trois garçons et une jeune dame, il les fait asseoir, il leur dit, bon, voilà, c'est arrivé, c'est malheureux, c'est un incident, c'est regrettable, je présente les excuses, évidemment, qui devront être... relayé, n'est-ce pas, dans la publicité. Ça doit faire l'objet de publicité. Parce que ce qui s'est fait en public doit se terminer en public. Donc, le ministre, n'est-ce pas, leur dit, bon, écoutez, moi, je suis désolé et tout, vraiment, arrêtons comme ça. Ça ne peut pas se faire au franc symbolique. On n'a pas besoin forcément de prendre de l'argent à une autorité parce qu'il y a eu une erreur ou une bavure. Qu'est-ce que tu penses, Madame Jana?
0: Et qui est vraiment, vous savez, à ce moment-là, nous ne sommes pas mieux placés pour répondre. On donne des avis. Mais vraiment, les personnes qui ont vécu le préjudice, ils ont leurs sentiments, ils ont leurs ressentis. Donc, si je ne fais que dire cela, s'ils veulent que ça se fasse vraiment à l'amiable et tout, c'est bien. Voilà, la paix est bien, comme on aime dire au Cameroun. Mais, ouais, tout le monde ne va pas forcément avoir cette approche-là. C'est pour cela qu'il faut un peu la dialectique. Donc, un peu complexifier et mélanger tous les différents avis qui peuvent émerger de ces quatre personnes qui ont été accusées fausement. Donc, je ne peux pas m'accentuer sur un point et dire, voilà, non, c'est ce qu'il faut censurer à ce niveau-là et dire que non, c'est uniquement. Non, ça dépend d'eux. Ce sont ceux qui ont subi, ce sont ceux dont, et ils devraient se plier à leur exigence. Voilà, c'est cela, parce que vraiment, ça doit aussi de faire, ça doit apprendre à certaines personnes de vraiment, je sais pas, chercher avant d'accuser de toutes les façons. Mm-hmm. Donc, c'est un peu ça, sans côté.
1: Moi, je crois que le ministre n'a pas réagi promptement. Hein. C'est-à-dire que ces gars, même si ce sont ses collaborateurs de la DAG, direction administrative, la DAG, la direction des affaires générales, et les membres de cette direction-là qui auraient donné l'ordre d'interpeller ces gars-là. C'est-à-dire, le ministre aurait dû réagir promptement dès qu'on a retrouvé les lunettes le même jour, le 14 septembre dernier.
0: Voilà.
1: Voilà, sans attendre qu'ils passent même la nuit au commissariat ce jour-là. Encore qu'ils ont passé près d'une semaine là-bas. Ils ont passé près d'une semaine en garde à vue au commissariat central numéro 1. de Yaoundé. Donc, dès que les lunettes ont été retrouvées, le même 14 septembre, là, hein, il fallait que quelques heures après, le ministre ou quelqu'un proche ordonne que me libérer ces gens-là. Mais ça a encore pris des jours, ils étaient toujours détenus. Ça veut dire, c'est là où il y a encore une autre bavure.
0: Voilà. Donc, un abus entraîne un autre. Donc, ça s'enchaîne, en fait. Mm-hmm. Quand on commence, on ne s'arrête plus. Mais bon, je veux dire que peut-être qu'ils étaient en train de réfléchir aux moyens d'expliquer que, voilà, c'est une erreur. Vous savez, tout le monde n'accepte pas qu'il a fait des erreurs. C'est pas tout le monde qui... Donc, c'est un peu gênant. Je peux imaginer dans quel pot est-ce que le ministre pouvait se retrouver avec son entourage. Est-ce que je dis que, voilà, j'ai appuyé les comportements, c'est moi qui ai fait l'erreur, et puis tout. Après, il a réussi à trouver la mesure juste, qui est de dire que, voilà, c'est une erreur, il est libéré, même comme ça a été en retard. Donc, il faut qu'il rattrape cela, tout simplement. Je sais pas. Donc, c'est un peu cela, mon
1: avis. Ben, merci, Madame Jana, n'est-ce pas? Merci.
0: Je t'en prie.
1: Voilà. Allez, tu restes à l'écoute. Tu écoutes aussi les autres hein, qui interviennent. Sur la ligne 1, allô? Allô? Sur la ligne 1, 640-61-38-42. Sur la ligne 2, allons-y. Allô?
2: Allô, monsieur?
1: Oui, salut, monsieur. Salut, bienvenue.
2: Bonsoir, c'est
1: Amanda. Oui, Amanda appelle de quel quartier?
2: De Siméon.
1: Voilà, monsieur Amanda de Siméon est sur l'antenne. Prends la parole, mon cher.
2: Je voulais dire que depuis que moi je suis cette histoire, ça m'étonne beaucoup. Hein.
1: Mm-hmm.
2: C'est vraiment difficile à comprendre.
1: Mm-hmm.
2: Quand j'y réfléchis, je me dis que ce n'est même pas, ça ne doit même pas être une affaire de lunettes. Puisque on arrête les gens, l'information a évolué un peu après. On dit que après que les lunettes soient retrouvées, ils ont voulu changer l'objet. C'est pour cette raison-là que les gens sont restés toujours enfermés. Ils ont voulu dire qu'ils se sont introduits là-bas, ils n'étaient pas invités. Vous me suivez donc?
1: J'écoute.
2: Voilà, ils ont voulu savoir qu'ils n'étaient même pas invités, pourquoi ils sont retrouvés là-bas, et ils les ont maintenus enfermés. Donc quand je réfléchis bien, je me dis que bon, peut-être ils savaient, ces gens-là viennent peut-être d'échapper à un kidnapping. Et quand vous regardez toute la procédure, rien n'est respecté. Les gens qui peuvent les perdre comme ça. Les gens se perdent comme ça, sans trace, parce que partout ils sont passés. Ils n'ont même pas de trace là, ils sont là. Qui peut vous dire qu'ils étaient tel enfermés pendant tant nombre de jours? Est-ce que c'est comme ça que nos autorités doivent agir? Les lois qu'on fait là, tout le monde est appelé à les respecter, ne serait-ce qu'au niveau de la procédure même. Si c'est même un voleur, vous le prenez. Il faut même voir la zone. Bon, ils sont du côté de Montferru. Le commissariat dont on parle, les enfermés, n'est pas compétent. Il laisse les commissariats qui sont compétents là. Et il n'y a aucune plainte. Et cela n'est pas le flagrant délit qu'on a trouvé les gens en train de soutirer la paire de lunettes. Tout ça, il y a le flou dedans. Moi, je me dis que c'est peut-être un kidnapping qu'on voulait organiser pour perdre ces gens-là.
1: Ah bon, hein?
2: Oui. J'y réfléchis comme ça. Parce que quand une histoire se trouve comme ça, c'est-à-dire, au-delà de tout entendement, tu vas faire comment? Tu te poses des questions. Et là, maintenant, il n'y a pas une sortie officielle pour nous expliquer effectivement ce qui s'est passé. Ce que le ministre dit là, bon, lui il aime, bon, il n'a pas de problème avec les journalistes, mais il doit faire une sortie officielle. Ce n'est pas un petit problème. À d'autres, les gens perdent le pouvoir qu'ils ont là, avec des problèmes moins que ça. Parce qu'ils ont posé un acte moins que ce que lui il a posé là. Il perd même le pouvoir qu'il a là. Donc je ne sais pas comment il est ici chez nous vraiment. C'est terrible. Bonsoir, monsieur.
1: Ben, merci beaucoup, monsieur Abanda. Merci beaucoup, monsieur Abanda, qui nous appelle de Siméon. Voilà. Bonne soirée. On va prendre d'autres auditeurs pour enrichir le débat. Allô, sur la première ligne.
3: Allô?
1: Oui, bonsoir, monsieur.
3: Bonsoir, Evoa et la mère Mikado.
1: Oui, salut. Comment allez-vous?
3: Ça va par la grâce de Dieu.
1: Le révérend pasteur qui nous a abandonnés depuis pour se cacher à soi.
3: Je ne vous ai pas abandonné.
1: Il ne nous a pas abandonné. Comment? Ça fait un mois, deux mois, mais on t'a encore entendu ici.
3: Non, mais pas en soirée, en vérité. Pas en soirée. Ma fille a été enlevée, violée et tuée.
1: Eh, que?
3: Ouais, ouais.
1: Ce n'est pas vrai.
3: Tous tes collègues sont au courant.
1: Sauf moi.
3: Ça fait effectivement un mois.
1: C'est pas vrai, parce que je me demandais qu'est-ce que tu es devenu. J'ai dit, mais.
3: Non, Mikado, est-ce que je peux passer un mois? Même si je ne passe pas à la radio sans t'appeler, mon frère. J'ai enterré.
1: Toutes mes condoléances les plus attristées. Ouais,
3: ouais. On a même envoyé les photos dans les réseaux sociaux. La jeune fille qu'on a trouvée morte en bourse, torse nu en pantalon jean. Donc, je n'ai pas abandonné la radio. Ok. Ce soir, j'entends parler des lunettes.
1: En or.
3: En or. C'est-à-dire, lunettes gate. Ne ris pas. Lunettes gate. Parce qu'on a Covid gate, on a Olympic gate, on a tous les gates. Maintenant, c'est les lunettes gate. Les lunettes en or. Moi, j'ai plusieurs questions. Comment est-ce que le ministre est assis en face des journalistes plus bas? Comment les journalistes ont fait pour aller récupérer ou alors voler les lunettes? Pas ou alors, comme tu le sais, ils ont fait quoi? Comment? Quand? Où était le garde du corps pour aller voler les lunettes du ministre?
1: C'est ce que tu as entendu là depuis, je me plains, j'ai dit comment ça a dû me se passer. La sécurité du ministre, ses proches, ils étaient où? Les journalistes embrassaient le ministre pour prétendre que quelqu'un a soutiré la paire de lunettes. On ne peut pas comprendre ça.
3: Je suis en train de me poser les mêmes questions que toi, parce que essaye de voir le dernier. C'est passé chez moi là. Vous étiez carrément à 3 mètres, à 5 mètres même de la table des officiels. Moi je comprends pas. Cette histoire là, ça me grille le cerveau, je ne comprends rien. Bon, les lunettes ont disparu. Subitement, on les retrouve le même jour dans la banquette de la voiture. Qu'est-ce qui s'est passé? C'est le ministre qui a laissé sciemment ses lunettes dans la voiture. C'est son garde du corps qui est parti remettre les lunettes en or. C'est son chauffeur qui est allé remettre les lunettes qui ont été volées dans la salle. Parce que moi, je me suis beaucoup promené avec des ministres. Je vois qu'on donc avec son sac, qu'il n'a laissé qu'une seule fois. Il n'a laissé ce sac qu'une seule fois. Nous étions à la résidence de Nedjon Foundi à Bamenda. Les Bélo Bouba et tout le monde, les dames sont sortis de la salle parce que le sac est resté sur le canapé. Et il a laissé ça sciemment. Voilà. Quand donc, partout où il passait, il avait son sac à l'échelle. Il avait son petit sac à l'échelle. Comment est-ce que ce sac peut rester dans la voiture? Et on déclare clan s'est accouvolé dans une salle de conférence de presse. Non. Il y a Anguille Souroche. Bon. Maintenant, on retrouve les lunettes. Les journalistes qu'on a arrêtés, je me pose aussi une question. Est-ce que c'était vraiment des journalistes?
1: Bon, c'est des gars qui se débrouillent dans les... dans la presse privée là-dehors. Et d'autres font des trucs qui disent presse soit cybernétique ou en ligne, des trucs comme ça. Bon.
3: Bon. Donc, ils n'ont pas de carte de presse.
1: Non, non, non. Mais dans les reportages, là, j'ai entendu que quand on les a interpellés, ils ont présenté leur carte de presse, mais on n'a pas, la police n'a pas voulu comprendre, n'a rien voulu savoir. On a dit seulement embarquez-les dans un pick-up Manu Militari. Voilà.
3: Maintenant, donc, c'est des responsables, c'est des pères de famille. Les enfants sont à l'école. Les photos sont dans les réseaux sociaux. Est-ce que leurs enfants peuvent continuer à fréquenter, connaissant aujourd'hui la mentalité de nos enfants dans ces écoles? C'est les fils de voleurs. Est-ce que ce préjudice est réparable? Parce que vous dites, oh, le ministre peut venir à l'amiable, un arrangement à l'amiable, mieux vaut un arrangement à l'amiable, un bon arrangement qu'un mauvais procès.
1: Mm-hmm.
3: Non! Non! Vraiment, il y a des choses qui se passent dans ce pays que nous devons apprendre à ne plus laisser. Ça, il faut le comprendre.
1: Mm-hmm.
3: N'en déplaise à ceux qui vont analyser d'une autre manière. Moi, je parle ici comme un père de famille.
1: Mm-hmm.
3: Parce que ce problème-là, il est... Et s'il vous plaît, je l'ai suivi où? À France Inter.
1: Non, tu l'as suivi à Radio France Internationale. France Inter, c'est une autre chaîne publique qui est à Paris. Et qui n'arrive pas
3: bon,
1: ici.
3: En fait, j'ai suivi ça...
1: À Radio France Internationale.
3: À Radio France. À RFI.
1: Voilà, c'est Radio France Internationale.
3: Voilà, merci. Merci pour la précision. Et vous savez comment cette radio aime le Cameroun. Qu'est-ce que ça donne maintenant 4 journalistes parmi lesquels une femme. Vous les prenez, ils passent une semaine en cellule pour une faute non commise.
1: Mm-hmm.
3: Il y a au Cameroun un ministre de la communication, porte-parole du gouvernement.
1: Mm-hmm.
3: Qu'attend-il?
1: Qui les a invités hier, il les a reçus hier, ça dit.
3: Oui, ce n'est pas question de recevoir. Il a reçu les individus. Mais c'est le peuple camerounais qui est insulté. Il faut absolument que le ministre de la communication, porte-parole du gouvernement, fasse une sortie, et ce, dans les brefs délais, pour faire comprendre au monde entier que non, nous nous excusons, le gouvernement, l'État du Cameroun, s'excuse pour cette erreur.
1: Cette bavure.
3: Cette bavure, vraiment. Parce que c'est des choses... C'est très délicat. C'est très délicat. Mm-hmm. Surtout, dans 43 jours, là, on va convoquer le corps électoral. Mais ça, c'est un coup d'État. On appelle le coup d'État scientifique.
1: Mm-hmm.
3: Hein? Comment est-ce qu'une république comme le Cameroun, un pays de droit, les gens peuvent se permettre. D'ailleurs, qui a déclaré le vol des lunettes? Il faut que celui-là, qu'il soit entendu, qu'il soit auditionné. Qu'il soit auditionné. Et ça, c'est une erreur gouvernementale. Qu'est-ce que le chef du gouvernement dit? Qu'est-ce que le ministre de la Communication dit? Qu'est-ce que le ministre Alamine Ousmane dit?
1: Il a dit qu'il a du respect pour la presse et pour les journalistes, que c'est arrivé.
3: C'est tout.
1: Bon.
3: C'est tout.
1: Oui, il n'est pas allé au-delà. Hein.
3: Bon, tu vois, chaque fois que je passe dans ton émission, je te rappelle le 6 avril, le 4 avril, du 4 au 6, mm-hmm. 1984. Mm-hmm. C'est comme ça que toi-même, tu as failli disparaître.
1: Oui, bon, Dieu m'a protégé.
3: Non, mais tu dis bon, si tu avais disparu ce jour-là, non, je ne t'aurais pas protégé.
1: Non, on n'en parlerait même plus.
3: Voilà. Si les garçons et la dame là, imaginez, vous avez suivi la description de la cellule où vous mettez des responsables, des journalistes d'investigation, même s'ils sont des journaleux, comme mon frère et ami aime souvent dire. Non, même si ce sont des journaleux, ils ont quand même la carte de presse délivrée par l'État du Cameroun. Ça, c'est une insulte à la mémoire de ces journalistes et de toute leur famille.
1: Toute la corporation même de la presse au Cameroun.
3: C'est même une insulte à l'endroit de toute la presse camerounaise. C'est pire que l'assassinat de Martinez. C'est très dangereux. Et c'est le quatrième pouvoir qu'on insulte comme ça. Maintenant, quand les ministres les appellent, j'ai suivi un auditeur parler de la corruption maintenant. Si oui, la corruption n'est pas seulement ce qu'on voit en route, ça c'est une corruption morale. Je ne partirai même pas à cette invitation.
1: Guaté, si c'était toi, tu ne partiras pas à cette invitation du ministre Sadi René hier.
3: Je vais là-bas faire quoi? Puisque tu peux encore entrer dans le cabinet du ministre, en sortant, on dit que tu as volé les stylos à vie.
1: Non, le ministre Sadi travaille pour l'apaisement.
3: Non, moi je le connais personnellement. Je le connais, on en a même discuté, toi et moi, à Sadi, dans parmi les ministres de ce pays, je ne peux pas lui faire un reproche quelconque. Je ne peux pas. C'est vrai que nul n'est parfait, mais René Emmanuel Sadi, c'est non seulement c'est un ami de la famille, c'est quelqu'un que je connais de fond en comble, c'est quelqu'un qui travaille. C'est quelqu'un qui travaille et c'est quelqu'un qui a toujours apporté l'apaisement là où ça ne va pas. Raison de tu comprends où est-ce que je voulais aller. S'il est combattu, il n'est pas combattu pour rien. Hein? C'est un diplomate, c'est un négociateur. On le sait. Mais moi, je ne serais pas parti. J'aurais répondu à mon ami, monsieur le ministre, je veux bien, mais je ne viens pas. Que ce ne soit pas une invitation en catimini. Faites cette invitation de manière officielle. Mais ces enfants-là ne savent même pas. Deux choses l'une, où ils deviennent les héros au Cameroun, où ils deviennent les héros. Par rapport à cet acte.
1: Bon, on ne les connaissait pas beaucoup. Maintenant, tu vois qu'à travers ce scandale-là, bon, ils sont à la une de l'actualité. Ils sont sur la scène.
3: Oui, ils sont à la une. Mais de quelle manière? De quelle manière? C'est ça le véritable problème. Ces gens-là ont des enfants. Mikado, c'est ce que moi je veux que les Camerounais comprennent. Vous comprenez, vous savez ce que ça veut dire qu'un enfant va au cours moyen 2. Il va entrer en classe. Et les autres, et ses camarades disent, voilà, on a arrêté son père pour avoir volé les lunettes. Vous savez ce que ça joue sur la tête de l'enfant?
1: Oui, bien sûr, l'humiliation.
3: Si le premier de la classe, c'est quelqu'un qui va sortir dernier.
1: Mais oui.
3: Donc c'est 4 familles qu'on a détruites comme ça. Ce n'est pas bien. Alors, comme proposition, que le ministre Alamine Ousmane Né fasse une sortie. Et je sais que comme mon ami, notre ami, René Emmanuel, a invité, je sais qu'il va faire une sortie. Qu'il fasse aussi une sortie. Si ces sorties ne sont pas faites, moi, je me constitue conseil pour ces quatre journalistes.
1: Guatin.
3: On porte plainte pour diffamation de nom et dénonciation calomnieuse.
1: Pourquoi tu veux profiter d'une situation comme celle-là qu'il faut plutôt chercher à éteindre?
3: Non, je sais que moi j'éteins toujours, non.
1: Mais là, tu veux profiter dans un autre sens.
3: Non.
1: Le malheur des uns peut faire. Semble que le malheur des uns fait le bonheur des autres.
3: Mikado, je te vois venir, mais ne me mets pas dans le couloir là.
1: Oui.
3: De toutes les façons, honnêtement, il faudrait que ces garçons fassent quand même un petit truc pour se laver aussi le visage. Par exemple, les petits trucs qu'on veut leur donner là pour calmer la situation, mais que ce ne soit pas dans le bureau de ministre. Que ça passe quand même par un parquet, qu'ils aient gain de cause et ils vont s'entendre après.
1: Non, moi je crois que si le ministre Ousmane Alamine May fait présenter des excuses publiques, c'est simple de le faire. Il peut faire un communiqué, il peut, n'est-ce pas, appeler la presse pour faire une petite un point de presse. Ça prend 15 minutes.
3: Voilà.
1: Minutes, un point de presse pour clarifier, dire non, voilà, présenter ses regrets, ses excuses publiques. Il fait un petit point de presse de 15-30 minutes. C'est tout. Juste la déclaration, on enregistre et on publie.
3: Mais est-ce que c'est même le ministre qui a déclaré le vol de ses lunettes?
1: Et après ça, quand il a fini ça, bon, on sait comment ça se termine toujours avec les gars des médias. Il appelle les gens, bon, son CELCOM appelle les gens dans son bureau. Et puis, on donne peu, on fait des petites décharges là dans des petits émargements.
3: Ouais, le combo.
1: Oui, voilà, ça se passe et puis c'est tout. On dit que le linge sale se lave
3: en famille.
1: Donc,
3: mais que ces quatre journalistes, que les enveloppes ne soient pas blanches, que ce soit des enveloppes cachées.
1: Pour ne pas voir à travers.
3: Non, ce n'est pas ça. Tu sais que les enveloppes par avion, là, les blanches, là, ça ne contient pas beaucoup de choses, ça ne porte pas beaucoup. Oh, les enveloppes de 100 francs cachées, là, ça prend.
1: Non, mais donc, ce que je veux dire, Guatet, moi, ce que je pense.
3: Ouais.
1: Même si on doit dédommager les journalistes, c'est un incident malheureux qui est arrivé. Sauf, j'ai entendu quelqu'un parler là de l'ésotérisme, que je crois que ça devait être Simo qui parlait de la franc-maçonnerie, que peut-être c'est une action de la franc-maçonnerie. C'est ce qu'il a dit, c'est un point de vue. Je ne dis pas ça pour confirmer.
3: En fait,
1: voilà, mais je veux seulement dire que. Voilà, je veux simplement dire qu'une affaire comme celle-là est un incident qui est arrivé, malheureusement, pour toutes les deux parties, aussi bien pour le ministre que pour les quatre victimes de la presse qui ont été interpellées. C'est malheureux, c'est regrettable. Ça doit se régler en famille. Moi, je pense que même les journalistes en question ne doivent pas en faire une affaire d'argent. C'est-à-dire que, bon, comme c'est arrivé là, il faut qu'on nous donne des millions. Non. Ils attendaient ça. Non.
3: Mais attends un peu.
1: Non, il ne faut pas aller dans... Moi, ça, c'est mon point de vue.
3: Tu as dit tout à l'heure que le malheur des uns, c'est le bonheur des autres. Quand tu pries Dieu, il peut susciter une occasion comme ça pour te rendre riche.
1: Ah, ce genre de richesse-là, personnellement, je n'approuve pas. Je n'approuve pas.
3: Bon, si on t'avait nommé ministre de la Communication après ton arrestation et ta séquestration au poteau électrique à la CATV, tu aurais accepté.
1: Mais si on m'avait nommé quoi?
3: Ministre de la Communication.
1: De la Communication?
3: Ou bien directeur de la CATV.
1: Si on m'avait nommé, je n'aurais pas accepté. Pourquoi?
3: Ah, mais eux, ils ne doivent pas accepter. Pourquoi?
1: Mais je suis d'accord qu'on leur donne quelque chose. Je ne suis pas contre le principe. Mais je dis simplement voilà. qu'on ne doit pas faire comme si c'était devenu le marchandage. Non. Non, c'est entre gentlemen.
3: Non. Moi, je n'ai pas parlé du marchandage.
1: Voilà, c'est
3: moi,
1: entre...
3: Voici les propositions que j'ai faites.
1: C'est entre gentlemen. Ça doit se passer simplement. Le ministre, je propose, fait un point, donne un point de presse, convoque la presse. On peut choisir quelques journalistes des médias qui sont les plus représentatifs à Yaoundé. Il fait en 15, 20 minutes un point de presse, c'est-à-dire une petite déclaration, des excuses, des regrets. Et puis, n'est-ce pas, il sympathise avec eux là. Et avant qu'ils ne se séparent là, ils donnent des petits cadeaux aux gens. Voilà, ça finit comme ça.
3: Non, mais moi, je voudrais aussi te dire quelque chose.
1: Oui.
3: C'est que le musulman ne sait pas demander pardon dans un problème qu'il ne se reconnaît pas, dans lequel il ne se reconnaît pas. Mm-hmm. Donc, si ce n'est pas le ministre Alamine Ousmane Ney qui a déclaré le vol de ses lunettes en or, vous allez attendre la saison sèche.
1: On a dit, les informations qui sortent, que j'ai lues un peu partout, font état de ce que c'est l'entourage du ministre. On a même dit, ce sont les cadres de la DAG, la Direction des Affaires Générales, qui, par zèle...
3: Vous attendez que le ministre fasse une sortie, pourquoi? C'est sans ces responsables de la DAG qui doivent répondre des actes de dénonciation calomnieuse et de diffamation de l'homme.
1: J'ai dit un
3: incident. Ce sont ces cadres-là. La police les connaît.
1: Oui, bien sûr. Ceux qui ont saisi la police.
3: Alors?
1: Oui.
3: Alors qu'on les saisisse aussi, ils répondent des actes de dénonciation calomnieuse et de diffamation de l'homme.
1: Boitel, la paix est bien. Hein? La paix est bien. Hein? C'est arrivé.
3: Mais je suis un homme de paix, toi, tu sais ça, non?
1: L'incident est arrivé. C'est consommé. Et j'ai dit que c'est malheureux pour les deux parties. Côté ministre comme côté des victimes, c'est pas gay, c'est pas bon. Ça ne fait pas plaisir.
3: De toutes les façons, grand frère, j'ai donné mon point de vue.
1: Bien sûr.
3: Et je continue de dire que ces journalistes ne doivent même pas parler du ministre. Parce que d'après les déclarations que je viens d'avoir là maintenant, le ministre n'en sait absolument rien. Donc, on doit le mettre de côté. C'est les cadres de la DAG qui ont fait cette déclaration.
1: C'est l'excès de zèle, le zèle. Les gens qui sont autour des membres du gouvernement, là, ils sont parfois trop zélés.
3: Je disais dans ton émission, il y a peut-être 2 mois, que le pays n'est plus géré. Maintenant, chacun là où on l'a mis, son pouvoir, il est devenu le président de là où on l'a mis. Donc c'est chacun qui peut nous faire maintenant ce qu'il veut, comme il veut, quand il veut. C'est pas bien. Ces cadres-là, si on va les menoter maintenant pour dire dénonciation calomnieuse, même leurs enfants ne seront pas tranquilles. Moi, je ne parle même pas des journalistes. Je parle de la dynastie de ces journalistes. Je parle des familles de ces journalistes.
1: Oui, j'ai dit que ça arrivait, hein, Boitet. Si le ministre fait comme je dis là, on choisit un certain nombre de médias les plus influents ou les plus importants ou les plus écoutés ou les plus lus. Et le ministre fait son service de sa cellule de communication, convoque la presse. On choisit, on connaît qui est journaliste, qui peut bien travailler.
3: Le ministre va le faire avec lui.
1: Écoute, quand un problème est créé, on cherche à l'éteindre. Lorsqu'il y a l'incendie, on cherche à éteindre d'abord le feu, avant même de savoir mais qui a même mis le feu. C'est comme ça. Voilà ma démarche. Donc le problème est là. C'est consommé. C'est fait. Le scandale a eu lieu. Le ministre, en tant que le patron, le chef suprême de la situation, doit donner un point de presse. C'est 15-20 minutes, une petite déclaration, et on organise une petite collation autour de ça. Les jus, des cacahuètes, des petites choses. On sympathise, on cause, on échange, et puis, avant que les gens ne partent, on donne des petits trucs aux gens. C'est tout. Ça résout tout le problème. Voilà.
3: Je laisse la place à quelqu'un d'autre. On pourra en parler encore demain, puisque ça sera dans l'émission continue.
1: Ben, l'émission est terminée. Aujourd'hui, c'est terminé. On est à 23h57 minutes même. L'émission est terminée pour ce soir. Elle était un peu courte en raison de l'équipe nationale qui jouait son match éliminatoire de Coupe d'Afrique des Nations. Voilà, les Lions ont gagné 3-1 face aux Comores au stade Rumdeadja de Garoua dans le nord du pays. Merci, on les félicite, on les encourage. C'est bien. Voilà, et nous aussi, ben, on a eu un peu moins de 2 heures pour faire ce programme. Voilà, après le service des sports qui a animé la tranche de reportage et de retransmission de ce match-là. Alors, maintenant c'est terminé. Je remercie tout le monde. Je vous souhaite à tous une très bonne nuit. Tous mes meilleurs vœux vous accompagnent. Faites des beaux rêves. Rendez-vous demain soir, 21h, comme d'habitude, pour le vendredi, de l'antenne libre. Ulrich Kemwe à la technique. Et Bois et la Mémikado au micro. Roger Kiek par télépathie à la coordination. Le révérend pasteur Emmanuel Noël Bissaï par télépathie, lui aussi, mais à la supervision. Voilà l'équipe qui vous a conduit jusqu'à cet instant. On boucle en beauté avec ce bout de musique de dernière minute.

0: Éternel notre Père et notre Dieu, grande ma joie au Père éternel pour ce privilège spécial au Père éternel que toi tu m'accordes, ô Dieu, en ce jour, Père éternel, où tu nous fais grâce, Père éternel, de bénéficier gratuitement, Seigneur, ô Dieu, de ton souffle, de ton oxygène et de ta santé gratuitement. Notre Père et notre Dieu, nous n'avons ménagé aucun effort, ô Seigneur, mon Dieu, mon roi, pour être en vie, mais nous sommes reconnaissants de ta grâce, que si nous sommes debout, nous tenons, ô Dieu, sur nos deux pieds, ce n'est pas l'œuvre d'un mérite, ce n'est pas l'œuvre d'un homme, ce n'est pas l'œuvre d'un sacrifice, mais c'est ta grâce, ô Seigneur, qui s'est révélé, manifesté dans la vie de chacun de nous, Seigneur. Raison pour laquelle je lève ma voix, ma bouche est trop petite pour exprimer la joie que je ressens. Seigneur, non pas à nous, mais aux Anna. Oh Dieu, reçois l'honneur, reçois les acclamations, Seigneur. Papa, je te bénis pour la santé, je te bénis pour la protection. Je te remercie, Seigneur, mon Dieu, mon roi, pour l'assistance, ta présence, oh Dieu, à mes côtés. Merci, Papa, parce que tu es avec nous, Seigneur. Tu nous préserves de tout mal, tu ne permets aucunement, Seigneur, oh Dieu, à l'ennemi de triompher, de crier victoire à notre sujet. Comment ne pas te louer? Comment ne pas t'adorer, Seigneur, pour tout ce que tu fais, pour tout ce que tu réalises, pour tout ce que tu accomplis, Seigneur. Oh Dieu, dans nos vies, dans nos familles, oh Dieu, dans nos maisons, Seigneur, dans la société, oh Dieu, dans cette nation, le Cameroun, au sein de ton église et sur tes serviteurs et sur tes servantes, dans nos différentes familles. Comment ne pas t'adorer? Comment ne pas te louer? Quand je regarde à gauche, quand je regarde à droite, je regarde devant, derrière, en haut, en bas. Papa, je vois ta gloire. Papa, tu es digne d'être célébré. Tu es digne d'être adoré. Notre Père, notre Dieu. Papa, je t'ai béni pour l'eau. Je t'ai béni pour le vêtement. Je te dis merci pour la nourriture. Merci, Seigneur, mon Dieu, mon roi, pour ta grâce, oh Dieu, dans nos vies. Merci pour les privilèges que tu nous accordes. Merci pour tes années, Seigneur, que tu nous permets de voir la lumière. Merci, Papa, parce que tu seras davantage avec nous, Seigneur. Comme tu as été avec nous, Seigneur, nous te bénissons pour cette année. Oh Dieu, plein de grâce, de succès, de gloire, de bénédiction. Notre Père, notre Dieu, nous te remercions, Seigneur, mon Dieu, mon roi, parce que le ciel est ouvert à notre faveur. Merci, oh Dieu, pour la protection. Merci pour l'amour. Merci, oh Dieu, pour tes œuvres et tes réalisations. Oh Dieu, manifeste, oh Dieu, au milieu de nous, tant visible qu'invisible. Je te remercie pour mon frère. Je te remercie pour ma soeur. Je te dis merci, oh Dieu, Père, pour la vie de nos autorités. Je te remercie, Seigneur. Je te dis merci, Seigneur, pour la vie, oh Dieu, des Camerounais et des Camerounaises. Au nom de Jésus, je te remercie, Seigneur, notre Père et notre Dieu, pour la vie de tes serviteurs, la vie de tes servantes, la vie de l'Église universelle dans le monde entier. Au nom de Jésus, Père, nous te remercions, Seigneur, oh Dieu, pour la paix, la protection, la sécurité que toi, oh Dieu, tu nous accordes, oh Dieu, dans notre pays. Au nom de Jésus, je rends grâce à Dieu le Père pour ses multiples bénédictions, pour sa gloire et ses bénédictions, sa grâce et sa faveur, que Dieu relâche et que Dieu libère, qui nous permet de bénéficier gratuitement. Notre Père et notre Dieu, reçois l'honneur, reçois les acclamations pour tout ce que tu fais, pour tout ce que tu réalises, pour tout ce que tu accomplis, Seigneur, dans nos vies, dans nos familles. Merci infiniment, mon Dieu, mon roi, Papa, parce que tu nous soutiens, parce que tu nous accompagnes, parce que tu nous permets de voir ta gloire. Père, nous te bénissons parce que tu as fait de nous, Seigneur, tes enfants bien-aimés, dans ta grâce et ton amour. Lorsque nous étions plongés dans le péché, dans les ténèbres, Seigneur, c'est là, ô Père éternel, que ta lumière nous a localisés. Seigneur, tu nous as attirés, Seigneur, et tu as fait de nous, Seigneur, oh Dieu, tes enfants bien-aimés. Nous n'avons pas fait un concours, nous n'avons pas mérité, mais par ta grâce, Seigneur, tu nous appelles enfants de Dieu. Et merci pour cette nouvelle identité, merci pour cette faveur, ô Seigneur, que tu nous accordes d'être appelé fils du Très-Haut. Seigneur, notre Père et notre Dieu, nous te bénissons pour nos bien-aimés. Papa, oh Dieu, à qui tu te révèles tous les jours. Merci, oh Dieu, pour les signes. Merci pour les miracles. Merci pour les prodiges. Merci pour tout ce que tu feras, Seigneur, oh Dieu, dans nos vies, dans nos familles. Avec nous, dans le livre 2, Chroniques 7, 14. Si mon peuple, sur qui invoquer mon nom, prie, soumise et détourne ses mauvaises voies. Bien-aimé, la seule chose qui nous éloigne, qui nous prive de la gloire, qui nous prive du soutien de Dieu, c'est le péché. Et Dieu seul sait. Nous avons été conçus dans le péché en nous, bien-aimé. Mais Dieu est amour, il ne veut pas la mort du pécheur, il veut que le pécheur se repente. Bien-aimé, adoptons l'attitude de repentance ce soir, supplions le Seigneur en ce jour, pour que Dieu ne nous condamne pas, qu'il ne nous punit pas, mais qu'il ait compassion et pitié de nous dans son amour et sa grande miséricorde. Ensemble, confessons nos péchés. Éternel notre Père et notre Dieu, Dieu d'amour, Dieu miséricordieux, Seigneur notre Père et notre Dieu, nous sommes reconnaissants que nous tous nous avons péché
1: en parole, en pensée, en acte pour omission, volontairement ou involontairement. Oui, nous avons péché. Nous ne sommes plus dignes de prononcer ton nom. Nous ne sommes plus dignes de nous approcher devant de toi parce que j'ai souillé mon corps, j'ai souillé mon âme et j'ai souillé mon esprit. Mais Seigneur, mon Dieu, je viens humblement, Seigneur, ce jour devant ta face, implorer ta bonté, implorer ton amour, implorer ta miséricorde. Notre Père et notre Dieu, Papa, je viens vers toi comme l'enfant prodige, Seigneur. Après avoir reconnu, Seigneur, ses péchés, ses abominations, il a dit dans son cœur, je m'en vais demander pardon à mon Père. Et lorsqu'il est revenu vers son Père a organisé la fête. Seigneur, nous aussi, nous ne sommes pas dignes de nous tenir devant toi parce que nous avons péché. Nous ne sommes pas dignes, Seigneur, parce que nous avons posé au-delà des actes qui nous tenons. Papa, l'idolâtrie, la magie, Seigneur. Nous avons sorti des paroles qui ont détruit des vies, Seigneur. Oh Dieu, nous avons pratiqué la magie noire, la magie blanche, notre Père et notre Dieu. L'orgueil de la vie, l'orgueil de la chair, la convoitise des yeux, la convoitise de la chair. Seigneur, toutes ces abominations, Seigneur, nous les avons pratiquées. Mais ce jour, Père éternel, je pleure et je me repens. Seigneur, mon Dieu, mon roi, ne nous condamne pas, ne nous punis pas dans ta colère et ta fureur. Aie compassion et pitié de nous, dans ton amour et ta grande miséricorde. Seigneur, notre Père et notre Dieu, tu as dit, venez à moi, plaidons. Même si vos péchés sont noirs comme le clamoisi, même si les péchés sont noirs comme le kuntak, toi, Seigneur, tu es juste et fidèle, Seigneur, oh Dieu, pour nous pardonner. Car tu dis, celui qui confesse ses péchés, les avoue, les délaisse, il obtient miséricorde. Raison pour laquelle nous venons publiquement confesser le péché. Oh Dieu, publiquement ce jour, nous avons péché contre le ciel. On a péché, Seigneur, contre l'Église, Seigneur. Nous ne sommes plus dignes, Seigneur, mon Dieu, mon Père, d'invoquer mon nom. Car tu as dit que celui qui invoque ton nom se loigne de tout mal. Mais nous avons pratiqué le mal. Nos mains sont pleines de sang. Seigneur, notre Père et notre Dieu, nous n'avons pas manifesté l'amour, nous n'avons pas manifesté, oh Dieu, le pardon. Mais ce jour, Seigneur, nous implorons ta bonté, nous implorons ta miséricorde. Notre Père et notre Dieu, ne nous punis pas, ne nous condamne pas. Aie pitié de nous, Seigneur. Aie pitié des Africains. Aie pitié des Camerounais. Aie pitié de nos autorités. Aie pitié des Camerounais, du peuple camerounais, de ton Église et tes serviteurs. Seigneur, notre Père et notre Dieu, à cause du péché, Seigneur, nous sommes privés de la richesse. À cause du péché, nous sommes privés de ta gloire, mais en ce jour spécial, en ce jour solennel, Seigneur, Papa, prosterné devant ta face. Papa, nous te supplions, Seigneur. Papa, pardonne-nous, Seigneur. Pardonne, oh Dieu, l'Église. Pardonne les péchés, Seigneur, oh mon Dieu, de tes serviteurs et de tes servantes. Pardonne les péchés de nos autorités, Seigneur. On ne t'a pas servi, on ne t'a pas honoré comme Dieu. On a transporté des dieux, Père éternel. Papa, qui ont la bouche, qui ne parle pas. On a adoré des dieux, Seigneur, qui ont les oreilles, n'entendent pas. On a vénéré des dieux, Seigneur, qui ont les mains, n'arrivent pas à toucher. Ce sont ces dieux-là que nous avons servi. Ce sont ces dieux-là que nous avons adoré. Et ces actes, oh Dieu, ces actions ont provoqué ta colère et ta fureur contre les Africains, contre le peuple camerounais, contre ton Église, Seigneur. Mais Seigneur, mon Dieu, je me tiens sur ta parole qui dit dans le livre de Chroniques 7:14, si mon peuple est celui qui invoque mon nom, Seigneur, nous invoquons ton nom ce jour. Nous invoquons ton nom, Seigneur. Et tu dis, prie, s'humilie. Mais nous venons nous humilier. Nous venons nous coucher. Nous venons pleurer devant ta face. Seigneur, aie pitié de nous. Ne nous rejette pas. Ne nous condamne pas. Seigneur notre Père, Papa, à qui d'autre irais-je? Seigneur notre Père et notre Dieu, nous sommes reconnaissants de nos fautes et de nos iniquités. Seigneur, pardonne-nous, Seigneur. Purifie-nous, Seigneur. Oh Dieu, avec ton sang, lave-nous avec l'hysope, afin qu'on devienne saint, parce que tu es un Dieu trois fois saint. Seigneur, pardonne les péchés de nos autorités. Pardonne les péchés du président et tous les membres du gouvernement. Pardonne les péchés des Camerounais et des Camerounais, Seigneur. Papa, oh Dieu, aie pitié des Camerounais. Aie pitié de nos autorités. Que ta bonté, ton amour, ta grande miséricorde, Papa, soit manifeste sur cette nation. Papa, repens-toi de ta colère. Repens-toi de ta fureur contre cette nation. Repens-toi de ta colère, de ta fureur contre l'Église, Seigneur. Papa, oh Dieu, tu es mort sur la croix. Papa, pour purifier, pour nous laver, pour nous réconcilier avec le Seigneur. Notre Père, notre Dieu. Papa, on avait détenu des hommes prisonniers dans nos cœurs à cause des actions qu'ils nous ont posées. Mais nous pardonnons ceux qui nous ont offensés. On les libère de cette prison. Nous les pardonnons, Seigneur. Nous pardonnons toute personne, Seigneur, qui nous a attristés, qui nous a combattus. Seigneur, qu'ils soient tous pardonnés et nous les libérons de cette prison ce jour. Au nom puissant de Jésus, tu nous demandes de pardonner pour garder tous Seigneur, que toi aussi tu puisses nous pardonner. Sans le pardon, il n'y a pas, oh mon Dieu, mon roi, la rémission des péchés. Seigneur, raison pour laquelle nous venons, oh Dieu, ce jour, nous pardonner les uns les autres, Seigneur. Nous pardonnons, Seigneur, afin qu'en retour, Seigneur, que toi aussi tu puisses nous pardonner et que ta bonté, ton amour, ta miséricorde, papa, soit manifeste sur tes bien-aimés, sur tes enfants que nous sommes. Au nom puissant de Jésus. Père éternel, je te bénis, papa, parce que j'ai l'assurance que toi, tu nous as pardonné. Non seulement tu nous pardonnes, mais tu effaces et tu annules les conséquences liées au péché que nous avons commis de manière consciente et consciemment. Merci pour cette force, cette nouvelle capacité que tu donnes à marcher d'une manière digne, à te plaire, à nous conserver, Seigneur, des désirs, des plaisirs restés de ce monde, afin de mener une vie de justice, de pureté, de sainteté, sans laquelle nul ne verra le Seigneur. Seigneur, souviens-toi, oh Dieu, des péchés des veuves, des orphelins. Souviens-toi des péchés des prisonniers. Souviens-toi des péchés des malades. Souviens-toi des péchés, oh Dieu, de ceux et celles qui sont dans le coma, qui sont sur le point de rendre l'âme. Ne laisse les pères aucunement, Seigneur, que ces personnes la meurent sans toutefois confesser ta Seigneurie. Je te bénis, je te loue, Seigneur, mon Dieu, mon roi, parce que tu nous as pardonné, tu nous justifies, tu nous réconcilies avec Dieu le Père et tu nous permets de revêtir l'homme nouveau afin que ta gloire et ton règne soient manifestes non seulement sur l'Église ou le corps du Christ, tes serviteurs, mais que cette gloire, oh Dieu, soit manifeste, papa, sur cette nation, sur l'ensemble des autorités, sur les Camerounais et sur, oh Dieu, tes enfants bien-aimés qui t'invoquent tous les jours. La Bible révèle dans le Colossiens à partir du verset 13 que tu nous as rachetés. Tu as effacé l'acte des ordres nous condamnait et qui subsistait contre nous. Le livre des Galates te dit, tu as racheté, tu as payé la dette. Nous ne sommes plus redevables de quoi que ce soit. La dette qu'on avait avec Satan, ta mort sur la croix, mais surtout ta résurrection le troisième jour. Papa, oh Dieu, a brisé les liens, a brisé la condamnation.

de par les blessures que tu as reçues, de par les 7 blessures que tu as reçues sur la croix, que nous sommes libérés et guéris. Seigneur notre Père, que ton sang accorde la guérison physique et la guérison spirituelle à toutes les personnes malades, couchées, qui reçoivent les guérisons par le moyen de ton sang maintenant, au nom de Jésus. Éternel mon Dieu, mon roi, que toute famille sous le coup de la malédiction, Papa, oh Dieu, la rédemption, le sang de Jésus parle plus fort que la malédiction. Le sang de Jésus parle plus fort que les autels bâtis dans nos familles, bâtis dans nos maisons, bâtis dans cette nation, qui influence négativement les autorités, qui influence négativement le peuple camerounais, l'évolution, l'émergence dans ce pays. Que ces autels soient renversés par la puissance de ton sang maintenant, au nom de Jésus. Éternel mon Dieu, mon Père, que ton sang libère la faveur de Dieu dans nos vies, dans nos familles. Que ton sang vienne nous purifier, que ton sang vienne nous sanctifier, que ton sang vienne nous laver de toute saleté, de toute masque maléfique que l'ennemi nous a fait porter, au nom de Jésus. Éternel Dieu Père, nous invoquons ton sang et nous plongeons cette année dans le sang de Jésus. Et que tout au long de cette année, Seigneur, qu'on soit invisible, intouchable, indomptable, aux yeux du Roi des ténèbres et des alliés, au nom de Jésus. Par le sang de Jésus, nous sommes justifiés. Par le sang de Jésus, nous avons la victoire sur la magie noire, la magie blanche, la victoire sur la sorcellerie, au nom de Jésus, la victoire sur le Roi des ténèbres, au nom de Jésus. Éternel, notre Père et notre Dieu, que ton sang nous couvre, Seigneur, du sommet de la tête jusqu'à la plante les pieds, et que ce sang nous libère, nous délivre, Seigneur, de toute connexion, alliance maléfique satanique, louée de manière constamment avec le homme des ténèbres, au nom de Jésus. Par la foi, nous consommons les 7 coupes du sang de Jésus. Que ce sang nous restaure, que ce sang nous libère, que ce sang nous délivre, et que le sang de Jésus fusionne avec le sang naturel dans notre organisme pour détruire tout virus de maladie dans notre organisme. Que le virus de la maladie dans notre organisme soit détruit par la puissance de ton sang maintenant, au nom de Jésus. Que ton sang, Seigneur, nous donne l'énergie, booste notre système immunitaire, restaure les globules blancs, restaure les globules rouges, au nom puissant de Jésus. Seigneur notre Père, toute alliance maléfique satanique, nous est de manière constamment avec Satan et son gouvernement. Nous brisons les alliances, nous brisons les connexions avec le roi des ténèbres, au nom de Jésus. Éternel mon Dieu, nous plongeons cette nation, le triangle national, les 10 régions, les départements, les arrondissements, dans le sang de Jésus. Nous plongeons, Seigneur, la présidente de la République, les services du premier ministère, de tous les ministères, le Sénat, oh Dieu, l'Assemblée nationale, dans le sang de Jésus. Nous plongeons l'Église, oh Dieu, universelle, l'Église du Christ, dans le sang de Jésus. Nous plongeons les serviteurs de Dieu, les servants du Seigneur, dans le sang de Jésus. Nous plongeons les familles, dans le sang de Jésus. Papa, que cette année 2026 soit noyé, couvert dans le sang de Jésus, afin qu'on soit invisible aux yeux des satanistes et des sorciers, au nom de Jésus. Merci Seigneur, parce que le sang de Jésus que nous consommons par la foi, que ce sang nous donne l'énergie, nous accorde les vitamines physiques, les vitamines spirituelles, afin de recevoir la force, l'autorité, la protection, et que ce sang nous rend invisible aux yeux des satanistes et des sorciers tout au long de cette année, au nom de Jésus. Que toute loi et toute ordonnance que Satan a planifiée, programmée contre nous en cette année, soit effacée par la puissance de ton sang précieux, au nom de Jésus. Merci Seigneur, parce qu'au travers de ton sang, nous avons la victoire. Au travers de ton sang, nous sommes sous l'onction. Au travers de ton sang, nous sommes préservés de tout le monde des tragédies, de braquages, de vols, d'assassinats, de morts subites et de tout ce qui ne reflète pas l'excellence de la gloire de Dieu dans nos familles, dans nos maisons, dans nos différentes entreprises. Au nom de Jésus. Merci Seigneur, parce qu'au travers de ton sang, l'ennemi est vaincu, la sorcellerie est vaincue, Papa, la pauvreté est vaincue, la mort subite est vaincue, au nom puissant et suprême. Jésus-Christ Nazareth, j'ai prié, rendu grâce. Amen. Très cher Saint-Esprit de Dieu, Père, tu n'es pas un homme pour mentir, ni le Fils d'un homme pour se repentir. Tu vas très loin nous rappelant que si nous, des hommes méchants, avec les cœurs noirs, nous connaissons prendre des bonnes décisions pour améliorer les conditions de vie de nos bien-aimés, combien de fois toi qui es Dieu. Papa, aujourd'hui tu nous as fait la promesse et tu as accompli toujours ta promesse dans la vie de tes enfants. Seigneur, libère cette onction, libère l'onction. Tu as dit dans ta parole, livre de Joël 2, dans les derniers jours, Dieu va reprendre son esprit. Papa, reprends

0: ton esprit. Laisse que ton esprit se repente. Papa, oh Dieu, envoie ton esprit, Seigneur, sur les Camerounais. Envoie ton esprit, Seigneur, sur nos autorités. Que ton esprit se repente sur tes serviteurs et sur tes servantes. Que ton esprit se repente, oh Dieu, sur les jeunes dans nos familles, au sein de la société. Très cher Saint-Esprit de Dieu, descends et manifeste-toi. Manifeste-toi. Saisis-nous, Seigneur. Comme le Saint-Esprit de Dieu s'est saisi de Paul sur la route de Damas. Paul n'avait pas donné au Dieu un rang de voix à l'Esprit de Dieu. Mais Dieu, dans sa bonté, dans sa grâce et son amour, a localisé Paul sur la route de Damas. Seigneur, je prie, oh Dieu, tu l'as fait pour Paul. Je prie que tu le fasses pour les Camerounais. C'est le Saint-Esprit qui a la capacité de nous convaincre. C'est le Saint-Esprit qui peut nous enseigner. C'est le Saint-Esprit qui peut nous exhorter. C'est le Saint-Esprit qui peut nous montrer le chemin. Papa, sans le Saint-Esprit, nous ne pouvons rien faire. D'ailleurs, tu l'as dit, vous recevez une puissance, le Saint-Esprit, et vous serez mes témoins. Papa, nous recevons le Saint-Esprit. Papa, qui permet qu'on soit témoin de Dieu tout au long de cette nouvelle année. Saint-Esprit de Dieu, j'ai besoin de toi. Très cher Saint-Esprit, descends maintenant, manifeste-toi. Papa, assiste-nous, Seigneur. Ce n'est pas par la force, pas par la puissance, encore moins par la ruse, mais c'est ton esprit qui nous a soutenus. C'est ton esprit qui nous a guidés. C'est ton esprit qui nous a accompagnés. Nous nous soumettons, oh Dieu, à toi, Seigneur, et que le Saint-Esprit prenne contrôle total. Très cher Saint-Esprit de Dieu, manifeste-toi, ta puissance, ta présence. Viens nous éclairer, viens nous guider, viens nous conduire, comme tu avais conduit le peuple lorsqu'ils sont sortis de l'Égypte, Seigneur. Oh Dieu, pour y arriver, Seigneur, il a fallu que le Saint-Esprit les guide dans la nuit, oh Dieu, par la colonne de feu, et en journée par la colonne de nuit, pour qu'ils puissent arriver à destination. Envoie ton esprit. Papa, oh Dieu, que le Saint-Esprit nous soutient, qu'il prend contrôle total. Que les 12 mois de cette année, Seigneur, soient sous le contrôle, le regard, la supervision de ton esprit. Au nom de Jésus, que tout autre esprit qui nous honore ne te confesse de te glorifier, Seigneur, qui a l'intention de nous influencer, qui a l'intention de nous oppresser, se soumette à l'autorité, à l'obéissance de ton esprit. Au nom de Jésus, très cher Saint-Esprit de Dieu, manifeste-toi, Seigneur, toi-même, ô Dieu, pour que tu puisses accomplir, ô Dieu, ton œuvre. Il a fallu, Seigneur, que le Saint-Esprit de Dieu te visite. Lorsque Jean-Baptiste a baptisé le Jourdain, alors tu as reçu le baptême du Saint-Esprit. Père, nous baptisons cette année au nom du Père, du Fils et du Saint-Esprit. Que l'année 2026, oh Dieu, soit baptisé du Saint-Esprit et du feu. Au nom de Jésus, que cette année, oh Dieu, soit sous le contrôle, sous le regard de l'Esprit de Dieu. Au nom de Jésus, que tout esprit, Seigneur, qui voulait contrôler cette année dans la magie, dans la sorcellerie, dans la méchanceté, se soumette à l'autorité, à l'obéissance de l'Esprit Saint. Au nom de Jésus, que le Saint-Esprit de Dieu se manifeste, oh Dieu, dans les différentes familles. Que le Saint-Esprit de Dieu se manifeste, Seigneur, dans les entreprises, oh Dieu, dans la société. Que le Saint-Esprit de Dieu, Papa, se saisisse, Dieu mon roi, de la société civile, les hommes politiques, les opérateurs économiques, les hommes d'affaires. Que le Saint-Esprit de Dieu se manifeste et se glorifie, Seigneur, dans la vie des débrouillards, dans la vie de ceux qui sont dans le secteur informel. Au nom de Jésus, merci Saint-Esprit de Dieu, parce que tout ce que nous allons entreprendre, tout ce que nous allons réaliser, Seigneur, en cette année, ce sera sous ton contrôle, sous ton regard et sous ton orientation. Au nom puissant et suprême, Jésus-Christ Nazareth, j'ai prié et rendu grâce. Amen. Feu de Dieu, feu de Dieu, feu de Dieu. Feu de Dieu, feu de Dieu. Que le feu descende pour calciner, brûler, détruire, anéantir tout ce qui est chaume et paille, tout ce qui nous honore, tout ce qui nous glorifie au Père, la Seigneur de Christ dans nos familles, dans nos maisons, dans cette nation, dans nos projets, soit brûlé, calciné par le feu de Dieu maintenant, au nom puissant de Jésus. Que tout hôtel qui crie contre cette nation, contre les Méjans, contre les Camerounais, contre nos autorités, reçoit le feu, que cela soit calciné, brûlé, anéanti par le feu de Dieu maintenant, au nom puissant de Jésus. Éternel mon Dieu, mon roi, que le feu de Dieu vienne brûler, que le feu de Dieu vienne détruire tout ce qui est chaume et paille, tout autour de nous, tout ce que l'on met ténèbres a introduit, Seigneur, en début de cette année, pour influencer ma vie, influencer l'église, influencer ma vie, la vie de mon frère, la vie de ma soeur. Reçois le feu, que cela soit calciné, brûlé, détruit, anéanti par le feu. Au nom puissant de Jésus, je proclame, oh Dieu, que par le feu, par l'onction, le Cameroun est libéré, délivré, au nom puissant de Jésus. Par le feu, par l'onction, oh, de nos autorités sont libres et libérées, au nom de Jésus. Par le feu, par l'onction, le peuple camerounais libre et libéré, délivré, au nom puissant de Jésus. Par le feu, par l'onction, que l'Église, le corps du Christ, les serviteurs de Dieu, les servants du Seigneur, nous sommes tous libérés, délivrés, au nom de Jésus. Éternel, mon Dieu, mon roi, que le feu de Dieu vienne détruire, que le feu de Dieu vienne brûler tout ce qui est sur mes pains. Que le feu de Dieu soit activé dans nos vies en ce jour, du sommet de la tête jusqu'à la plante des pieds. Commence à calciner, commence à brûler, commence à détruire, commence à brûler, commence à détruire. Tout ce qu'un ennemi a introduit dans nos vies est brûlé, calciné au nom de Jésus. Tout ce qui ne t'honore, tout ce qui ne te glorifie, Seigneur, que l'ennemi a autre transporté mystiquement, physiquement, déployé de quelque manière, reçois le feu, reçois le feu, que cela soit détruit, calciné, anéanti par le feu de Dieu ce jour, au nom puissant de Jésus. Je proclame que par le feu, par l'onction, nous sommes tous libérés, nous sommes tous délivrés de l'oppression, de l'envoûtement, des pièges sataniques, diaboliques, au nom de Jésus. Que le feu de Dieu entoure, au Dieu, cette nouvelle année 2026, pour préserver les Camerounais, pour préserver l'Église, pour préserver le peuple, pour préserver les autorités, papa, de la magie noire, de la magie blanche. Que tout démon de sorcellerie qui oppresse, oh Dieu, qui empêche la gloire, qui empêche le développement dans cette nation, reçoit le feu et que cela soit détruit, brûlé au nom de Jésus. Que tout hôtel qui bloque les méchants dans cette nation reçoit le feu et brûlé, calciné au nom de Jésus. Que tout esprit, oh Dieu, qui empêche nos dirigeants de mieux gouverner, de mieux diriger, reçoit le feu de Dieu au nom puissant de Jésus. Merci Seigneur, parce que par le feu, par l'onction, nous sommes tous libérés, délivrés de l'oppression de la magie noire, de la magie blanche, au nom puissant et suprême, Jésus-Christ Nazareth, j'ai prié, rendu grâce. Amen. Éternel, notre Père et notre Dieu, Dieu grand et puissant, Seigneur, lorsque tu as créé le monde, tu as créé l'homme à ton image et à ta ressemblance, pour que l'homme domine. De par cette domination, Seigneur, je me tiens maintenant sur ta victoire, la victoire de Jésus sur la croix, la mort et l'enfer, pour proclamer la défaite de nos ennemis. Ils sont tellement nombreux, les ennemis connus et les ennemis inconnus, les adversaires visibles, les adversaires invisibles, en grand nombre qu'ils soient, regroupant en association, en syndicat, en communauté, pour nous combattre, pour nous faire du mal. Seigneur, tu les vois, tu les connais. Oui, Seigneur, mon Dieu, tu as dit dans l'Exode 14:14, nous allons garder le silence et l'Éternel des armées va combattre. Seigneur, je crie à toi, lève-toi maintenant pour que nos ennemis tombent dans la honte et le déshonneur. Père, tu es Dieu, tu ne changes pas dans ta façon d'agir, dans ta façon de libérer, dans ta façon de sauver. Lorsque Goliath s'est levé pour oppresser le peuple de Dieu, il a fallu, Seigneur notre Dieu, dans ta grâce et ta bonté, Seigneur, que tu suscites au milieu de ton peuple David, Seigneur. Papa, oh Dieu, minimisé par des hommes, mais devant toi, il avait la puissance, l'autorité de Dieu. Et c'est cet David, plein d'autorité de puissance, que tu as utilisé pour renverser le géant Goliath. Père, je lève ma voix. L'onction qui était, oh Dieu, dans la vie de David, la même onction est dans ma vie ce jour. Tout géant, Seigneur, dans ma famille, tout géant qui nous oppresse, tout géant qui oppresse l'Église, oh Dieu, qui maintient l'Église dans la sorcellerie, qui maintient l'Église, papa, dans la misère, qui maintient l'Église dans la stagnation, tombe là, se prise et maintenant, au nom de Jésus, que tout géant, Seigneur, qui est assis sur cette nation, qui bloque le développement, qui bloque les méchants, tombe maintenant et lâche prise au nom puissant de Jésus. Éternel notre Père, de par l'onction l'autorité que tu me donnes en tant que ton serviteur, je me lève violemment, Seigneur, contre toute forme d'oppression, oppression physique, oppression spirituelle, planifiée, programmée, Seigneur, contre nous en cette année. Ils sont vaincus au nom de Jésus. Éternel mon Dieu, les sorciers nous ont combattus, les sorciers nous ont oppressés et nous ont poursuivis, Seigneur. Ils ont été tous, oh Dieu, vaincus. Et par la grâce, Dieu nous a permis de voir cette année, ô Père éternel, mon Dieu, la victoire que Dieu nous a accordée face à nos ennemis, à nos adversaires. La même victoire est notre partage en cette année, au nom de Jésus. Je m'adresse à vous, sorciers mandatés, chargés de mission, envoie mission spéciale pour nous tuer, pour nous perturber, pour nous oppresser. La puissance de Dieu vous localise ce jour. Là où vous êtes frappés. d'un puissant de surdité, oh, de le paralyser par la foi. Je vous attrape, je vous ligote et je vous pousse dans les ténèbres. Au nom de Jésus, éternel mon Dieu, mon Père, ils sont tellement nombreux, les sorciers, sorcières, qui veulent manger ma chair. Ils sont nombreux, Seigneur, les sorciers, sorcières, qui veulent boire le sang de mon frère. Je déclare et je décrète en tant que l'onction, l'autorité que j'ai reçue de Dieu, les mangeurs de chair, tous sorciers et sorcières qui voulaient manger ta chair et qui voulaient boire ton sang, je déclare solennellement sur l'autel Dieu d'Abraham, du Dieu d'Isaac, c'est sa propre chair qui va manger au nom de Jésus et c'est son propre sang qui va boire au nom de Jésus. Les sorciers t'ont tendu les pièges et tu n'es pas tombé. En cette année, tout piège que les sorciers vont tendre contre toi, et même ils tomberont dans leur propre piège. Au nom de Jésus, je déclare que les anges qui ont veillé sur nous, que tes anges, oh Dieu, veillent sur nous en cette année. Au nom de Jésus, je réitère et je confesse sur l'autel du Seigneur, aucun malheur ne nous arrivera en cette année. Au nom de Jésus, toutes les incantations qui ont été faites, les stratégies, les conspirations, les lois, les décisions, les ordonnances sataniques au Parlement, au tribunal satanique contre nos vies en cette année, je revoque, j'annule, les lois, les sentences, les décrets, les décisions sataniques arrêtées contre nous. Ces lois, ces décrets n'auront pas d'impact, n'auront pas d'effet sur nous. Au nom de Jésus, Seigneur, tu annules le décret. Le décret qu'Aman avait arrêté contre Mardoché et son peuple, lorsqu'ils ont invoqué, lorsqu'ils ont jeûné, lorsqu'ils ont prié, le décret a été annulé. Père, pendant que je prie, pendant que je t'invoque, tout décret, tout ordonnance que Satan a décrété, planifié contre nous, en cette année, est annulé! Est annulé! Au nom puissant de Jésus, que la puissante main de Dieu, la bonne main du Seigneur, nous couvre, nous accompagne, nous préserve du danger. En cette année, la Bible déclare, celui qui est sous la demeure repose à l'ombre du Tout-Puissant. Nous sommes sous la demeure de Dieu. Et parce que nous sommes sous la demeure, aucun malheur ne nous arrivera. 1000 tomberont à gauche, 10 000 à droite. On ne sera jamais touché, on ne sera jamais atteint. Pas parce que nous sommes forts, mais parce que cette année, le Seigneur assure notre sécurité. Il le dit dans sa parole, l'ange de l'Éternel, campe tout autour de ceux qui craignent Dieu, il les arrache au danger. L'ange de l'Éternel campe tout autour de nous pour nous préserver du malheur, pour nous préserver de la mort subite, pour nous préserver des attaques physiques, des attaques spirituelles. Aucun malheur ne nous arrivera. Au nom de Jésus, je m'adresse à vous. Tout odeur de mort programmée, planifiée contre nous en cette année est chassée au nom puissant de Jésus. Par la foi, nous recevons la vie sauvée. La vie sauvée de Christ, notre partage. Au nom puissant de Jésus, éternel Père, tu as dit dans ta parole, ils vont pousser des cris, ceux qui ne serviront à rien. Ils vont se préparer pour le combat et ils seront vaincus. Je déclare que toutes les incantations qui ont été faites au-dessus de ton nom, au-dessus des cadavres, les cimetières, les tombeaux, les calebasses, je les rends nulles et sans effet, nulles et sans effet. Au nom de Jésus, ils viendront par un chemin. L'Esprit de Dieu en nous, les mettant de route. Au nom de Jésus, la Bible déclare le Dieu de paix. Le Dieu de paix écrasera Satan sur nos pieds. Satan sera écrasé. Tout sorcier et sorcière, par tes titesses, qui viendra t'attaquer en cette année, tombera sur tes pieds. Au nom de Jésus, Dieu a dit à Josué, nul ne se tiendra devant toi tant que tu vivras. Les mêmes paroles sont notre partage. Aucun sorcier ne nous affrontera en cette année. Au nom de Jésus, tout sorcier qui tentera de venir expérimenter sa force, il tombera au nom de Jésus. Parce que celui qui est à nous est plus puissant, est plus fort que la magie, est plus puissant, est plus fort que la sorcellerie. Au nom de Jésus, je me tiens sur la victoire de Jésus ce jour, sur la croix, la mort et l'enfer, et je proclame la défaite de tous nos ennemis. Seigneur, tu as dit, parce que nous avons dû prier à tes yeux, parce que, oh Dieu, tu nous aimes, tu donnes des hommes à notre place. Merci parce que cette parole est notre partage tout au long de cette année. Au nom de Jésus. Au nom de Jésus. Merci Seigneur pour la grande victoire. Merci pour la grande liberté. Merci parce que nous sommes plus que vainqueurs. Merci parce que le triomphe est notre partage. Comme tu as triomphé sur la croix, c'est ainsi que tu nous accordes le triomphe sur nos ennemis, sur nos adversaires. Que le déshonneur, la honte et la confusion soient dans le camp de nos adversaires. et qu'ils soient là les pleurs, les grincements, et là les regrets, mais nous, nous sommes debout. Nous célébrons le Seigneur. Nous l'acclamons et nous lui chantons un cantique nouveau parce qu'il nous a libérés, parce qu'il nous a délivrés. À Dieu toute la gloire, au nom puissant et suprême, Jésus-Christ Nazareth, j'ai prié rendu grâce. Amen.
1: Notre Père et notre Dieu, nous te rendons grâce et nous te bénissons. Nous te célébrons, nous te magnifions, Seigneur, parce que tu es Dieu. Tu es digne d'être célébré. Tu es digne d'être adoré. Tu es digne d'être acclamé, Seigneur, notre Père. Parce que, oh Dieu, tu es, oh Dieu, au-dessus des dieux, Papa. Papa, tu es Elohim, Seigneur. Adonai, c'est ton nom, Seigneur. Papa, oh Dieu, nous te célébrons, nous te magnifions, parce que, Seigneur, Papa, tu es digne, oh Dieu, qu'on t'adore. Les 24 vieillards se prosternent, Seigneur, devant toi, et ils reconnaissent, oh Dieu, ta suprématie. Nous aussi, Seigneur, j'ai ma voix, Seigneur, oh Dieu, ce matin, pour te célébrer, te magnifier, t'adorer, Seigneur, mon Dieu, mon roi. Papa, me prosterner, Seigneur, mon Dieu, mon roi, Papa, parce que tu es digne d'être magnifié. Mon Dieu et mon Père, je te dis infiniment merci, Seigneur, pour la paix, la joie, la santé, le bonheur, la protection, la grâce spéciale, la grâce extraordinaire que tu as libéré, Seigneur, oh Dieu, dans nos vies, Seigneur. Il t'a pris dans ta bonté, Seigneur, au Père éternel, de nous préserver, Seigneur, oh Dieu. Nous n'avons ménagé aucun effort. Nous sommes reconnaissants, Seigneur, que si nous sommes debout, Seigneur, et que nous tenons au Père éternel sur nos deux pieds, et que nous, oh Dieu, bénéficions encore de l'oxygène, Seigneur. Papa, oh Dieu, c'est grâce à toi. Les mots me manquent. Ma bouche est petite pour exprimer au Seigneur la joie que je ressens. Notre Père, notre Dieu, reçois les acclamations, reçois tout l'honneur. Merci, Papa, parce que tu as veillé sur ma famille, tu as veillé sur mes frères, tu as veillé, oh Dieu, sur le Cameroun, tu as veillé sur les autorités, tu as veillé sur le peuple camerounais, tu as veillé sur l'Église, le corps de Christ, les serviteurs de Dieu et les servants du Seigneur. Merci pour tes œuvres, merci pour ta bonté, merci pour ta miséricorde, merci, oh Dieu, pour ton amour, merci, oh Dieu, pour tout ce que tu fais tout autour de nous, Papa, tant visible qu'invisible. Merci, Papa, parce que lorsqu'on avait faim, tu nous as donné à manger. Lorsqu'on a soif, tu nous as donné de l'eau. Papa, nous étions nus, tu nous as habillés. Nous sommes tombés, ta main puissante nous a relevés. Oh mon Dieu et mon roi, Papa, merci parce que nous étions poursuivis, Seigneur, par les sorciers, les satanistes. Mais toi, tu nous as délivrés. Merci, Seigneur, mon Dieu, mon roi, parce que, Seigneur, oh Dieu, les portes, oh Dieu, qui étaient fermées, Papa, toi, tu as ouvert ces portes en notre faveur. Merci, oh Dieu, pour ton règne. Merci pour ta gloire. Merci pour ta bénédiction. Merci pour la santé de fer, oh Dieu, que tu accordes, Père éternel, oh Dieu, à tes bien-aimés. Merci, Papa, pour le souffle de vie que tu venais de renouveler encore à tes bien-aimés que nous sommes. Seigneur, notre Père et notre Dieu, comment ne pas te louer, comment ne pas t'adorer? Quand je regarde à gauche, je regarde à droite, devant, derrière, en haut, en bas, je vois tes réalisations, je vois tes œuvres, Seigneur. Oh mon Dieu, mon roi, Papa, je te célèbre, je t'acclame, je t'adore, Seigneur. Oh Dieu, en cette journée, tu es digne qu'on te célèbre, Seigneur. Je te célèbre, Seigneur, en ce moment. Reçois toute la gloire, reçois les acclamations. Papa, je ne suis même pas digne de m'approcher devant ce moment, parce que je reconnais, Seigneur, mon Dieu, mon roi, que j'ai emprunté des voies, j'ai emprunté certains chemins, Papa, qui ne t'ont pas honoré, qui ne t'ont pas glorifié, Seigneur. Oui, Seigneur, mon Dieu, je reconnais du fond de mon cœur, Seigneur, mon Dieu, mon roi, que je n'étais pas servi comme cela se doit. Papa, je suis allé me prosterner, j'ai vénéré, j'ai servi, j'ai adoré des dieux qui ont la bouche par le pas. Papa, je me suis prosterné devant les dieux qui ont les yeux, ils n'arrivent pas à voir. Papa, je suis allé servir les dieux qui ont les oreilles, ils n'entendent pas. Seigneur, notre Dieu, j'ai adoré la créature et non adoré le Créateur. Mais ce jour, Père éternel, je reconnais, oh mon Dieu, mon roi, que j'ai été conçu dans le péché, Seigneur. Papa, oh mon Dieu, mon Père, j'ai péché contre le ciel qui est ton trône, la terre qui est ton marche-pied. Je ne suis même pas digne de me tenir. Je ne suis pas digne de m'approcher devant de toi, parce que je suis coupable. Mais j'implore ta bonté, j'implore ta miséricorde. Que ta bonté et ta miséricorde soient manifestes au-dessus de tes bien-aimés. Car tu as dit dans le livre de Deutéronome 7, 14, si mon peuple sur qui, oh Dieu, invoque mon nom, prie s'humilier. Nous venons nous humilier, nous venons pleurer devant ta face, nous venons te supplier. Seigneur, aie pitié de nous, ne nous punis pas, ne nous condamne pas. Mais que ta bonté, ton amour, ta grande miséricorde soient manifestes sur tes enfants. Que ta bonté, ta grande miséricorde soient manifestes sur l'Afrique et sur les Camerounais. Éternel, mon Dieu, mon roi, nous avons péché. Nous ne t'avons pas servi comme cela se doit. Chacun s'est fait fabriquer son Dieu. On a, oh Dieu, on est parti adorer ce Dieu. On a, oh Dieu, versé le sang innocent, Seigneur. Papa, le vol, la cupidité, l'idolâtrie, la magie, les sectes pernicieuses, nos mains sont pleines de sang. Mais aie pitié de nous, Seigneur. Ne nous punis pas, ne nous condamne pas dans ta colère et ta fureur. Mais aie pitié de nous, Seigneur. Papa, efface nos fautes. Lave-nous, Seigneur. Purifie-nous. Sanctifie-nous, Seigneur, mon Dieu, mon Père. Afin que nos fautes ne soient nous quittées. Seigneur, nous soit pardonné, effacé, annulé, lavé, sanctifié, afin qu'on soit réconcilié avec Dieu le Père. Seigneur, merci pour le pardon des péchés à nous accorder. Nous pardonnons toutes les personnes qui nous ont offensés et qu'on détenait captifs, prison dans nos cœurs. Père, nous les libérons de cette prison, les libérons de cette captivité, afin que, Seigneur, qu'ils rentrent étant libres. Pardonne, Seigneur, au Dieu, tous ceux-là qui nous ont offensés, car ils ne savent pas ce qu'ils font. Nous te supplions de pardonner les péchés de l'ensemble des autorités. Pardonne les péchés de l'ensemble des Camerounais. Pardonne les péchés des malades, les veufs, les orphelins. Souviens-toi des péchés des personnes qui sont en train de rendre l'âme. Ne laisse les aucunement, ô Seigneur, que c'est la main sans toutefois confesser ta Seigneurie. J'ai béni l'Éternel tout ce jour parce que Dieu, non seulement il nous pardonne, mais il a effacé les conséquences liées au péché que nous avons commis et il nous donne la force tout au long de ce mois qui nous amène à nous abstenir des désirs, des plaisirs et des attraits de ce monde afin de mener une vie de consécration, de sainteté, de pureté, afin qu'on soit digne devant le Seigneur, prompt à toute bonne œuvre. Éternel, notre Père, j'invoque ton sang, le sang de la victoire, le sang de la délivrance, le sang de la guérison, le sang de la prospérité, le sang de la richesse, le sang du règne, le sang de la domination. Seigneur, ton sang a les vertus. Père éternel, ce n'est pas en vain, ô Père éternel, que tu t'es donné en sacrifice, Seigneur. La Bible le révèle. Le livre de Colossiens 2, verset 13. Papa, vous qui étiez morts par vos offenses, par les circonstances de votre chair, il nous a rendus à la vie, ô Père éternel, au travers de sa mort, mais surtout de sa résurrection. Sa résurrection, ô mon Dieu, nous a rendus à la vie pour réveiller, pour ressusciter tout ce qui était mort dans nos vies, tout ce qui était mort dans nos familles, tout ce qui était mort dans l'Église, tout ce qui était mort dans cette nation. Le Seigneur, de par sa rédemption, a ressuscité, a réveillé ceux qui dormaient dans le coma. Au nom puissant de Jésus, éternel notre Père, nous invoquons ton sang Seigneur, que ton sang vienne libérer la faveur de Dieu, le règne de Dieu dans nos vies, que ton sang libère le règne de Dieu dans cette nation, que ton sang vienne annuler toutes les malédictions Seigneur, Papa, contre cette nation, le peuple camerounais, les autorités, l'Église, le corps du Christ, au nom puissant de Jésus, éternel notre Père et notre Dieu, tu dis dans ta parole, le livre de Romains 8:1, il n'y a plus de condamnation. Oui Seigneur, tu as été condamné sur la croix pour notre libération, pour notre liberté. Notre Père, notre Dieu, par la foi, nous proclamons la liberté haute de l'Église, la liberté des Africains, la liberté physique et la liberté spirituelle. Nous proclamons la liberté, Seigneur, de tes bien-aimés, de tes enfants, la liberté, la délivrance de cette famille, la liberté physique et la liberté spirituelle. Au nom de Jésus, Père éternel, ton sang n'a pas coulé en vain. Ton sang a coulé pour nous justifier. Ton sang a coulé, raison pour laquelle nous avons la vie. La vie est dans le sang. La vie est dans le sang. La guérison est dans le sang. La protection est dans le sang. La victoire est dans le sang. La richesse est dans le sang. Le bonheur est dans le sang. La prospérité est dans le sang. L'élévation est dans le sang de Jésus. Éternel, mon Dieu, mon roi, que ton sang, Seigneur, commence à produire les effets dans nos vies, dans nos familles. Au nom de Jésus, la Bible nous révèle Apocalypse 12, 11. Ils l'ont vaincu à cause du sang de l'agneau. Père éternel, la sorcellerie est vaincue grâce au sang de l'agneau. La sorcellerie est vaincue. Les autels, Seigneur, qui criaient contre nos vies, contre cette nation, le peuple camerounais, les autorités, ces autels sont vaincus grâce au sang de la rédemption. Au nom de Jésus, par la foi, nous consommons le sang de Jésus. Que ce sang nous restaure, nous donne l'énergie, la force physique. Oh Dieu, tout au long de ce mois, au nom de Jésus, que ton sang nous couvre, Seigneur, du sommet de la tête jusqu'à la plante des pieds, afin qu'on soit blindé, afin qu'on soit sous l'onction, la protection divine. Au nom de Jésus, nous plongeons ce nouveau mois dans le sang de Jésus. Nous plongeons l'Église dans le sang de Jésus. Nous plongeons cette nation dans le sang de Jésus. Que tout le territoire national, le nord, le sud, l'est, l'ouest, dans le sang de Jésus, nous plongeons le monde entier dans le sang de Jésus. Nous plongeons le peuple camerounais dans le sang de Jésus. Nous plongeons les autorités dans le sang de Jésus. Nous plongeons les bien-aimés dans le sang de Jésus. Oui, Seigneur, que ton sang nous couvre, Seigneur. Papa, tout au long de ce mois, qu'on soit blindé, qu'on soit sous l'onction, sous la protection. Que ton sang nous préserve des attaques physiques et spirituelles. Au nom de Jésus, par la foi, nous consommons le sang de Jésus. Que le sang de Jésus que nous consommons restaure, nous restaure, nous restaure, nous donne l'énergie, la santé de faire tout au long de ce mois de février. Au nom de Jésus, que ton sang nous rend invisibles aux yeux des sorciers, des satanistes, tout au long de ce mois. Au nom de Jésus, merci Seigneur, parce qu'au travers de ton sang, nous sommes sous l'onction. Au travers de ton sang, nous sommes préservés, protégés des attaques mystiques, des attaques diaboliques. Père, merci. Merci parce que tu mets le Saint-Esprit à notre disposition. Papa, que ce soit dans l'Ancien, que ce soit dans le Nouveau Testament, Seigneur, ô Dieu, nos pères qui nous ont précédés dans ce chemin, ils étaient guidés, ils étaient soutenus, ils étaient accompagnés, ils étaient assistés, Seigneur, par le Saint-Esprit de Dieu. Raison pour laquelle ils ont accompli parfaitement ton œuvre, Seigneur, la mission qui leur avait été assignée. D'ailleurs, tu le dis, ce n'est ni par la force, ni par la puissance que nous pouvons agir, mais c'est de par ton esprit. Alors ce jour, Seigneur, notre Père, nous prions, Seigneur, que le Saint-Esprit de Dieu se révèle à nous, que le Saint-Esprit de Dieu nous assiste, que le Saint-Esprit de Dieu nous accompagne. Il nous a assistés, il nous a accompagnés. Tout ce que nous avons fait était sous l'inspiration, le contrôle, le regard, au Dieu de ton Esprit Saint, au nom de Jésus. Papa, pousse-moi. Seigneur, oh Dieu, nous commençons avec le Saint-Esprit. Que le Saint-Esprit nous dévance dans tout ce que nous allons entreprendre. Tout au long de ce mois, Saint-Esprit de Dieu, Papa, sois avec nous. Je déclare, ce ne sera pas le soleil qui va t'éclairer en journée. Ce ne sera pas la lune qui va nous éclairer dans la nuit. Mais c'est la lumière de Dieu, le Saint-Esprit de Dieu, qui va nous conduire tout au long de ce mois. Au nom de Jésus, Saint-Esprit de Dieu, descends. Descends et conduis-nous. Descends et accompagne-nous. Saint-Esprit de Dieu, Papa, sois avec nous. Manifeste ta gloire. Manifeste ta puissance. Comme tu as guidé le peuple lorsqu'ils sont sortis, Seigneur, de l'Égypte, Seigneur, pour les conduire à Canaan. Oui, Seigneur, pour qu'ils arrivent, il a fallu qu'ils soient guidés par la colonne de feu et par la colonne de feu pour qu'ils arrivent à destination. Toi qui nous as fait grâce de voir la lumière de ce mois, de l'année. Père éternel, soutiens-nous, guide-nous, accompagne-nous, dévance-nous, Seigneur, dans tout ce que nous allons entreprendre, à planer notre chemin, à planer nos voies, tout au long, Seigneur, de ce mois. Au nom de Jésus, viens nous instruire, enseigne-nous, oh Dieu, conseille-nous, Papa, aie le regard sur nous, oriente-nous, Seigneur, partout nous allons aller, afin qu'on prenne les bonnes décisions, en ce mois. Au nom de Jésus, merci, Saint-Esprit de Dieu, parce que c'est toi qui vas nous guider, c'est toi qui vas nous fortifier. Paul dit dans sa parole, dans le livre des Philippiens, je puis tout par celui qui me fortifie. Tout ce que nous allons faire, tout ce que nous allons entreprendre, en ce moment, nous allons le faire, non pas par nos compétences, notre sagesse, notre intelligence, mais nous allons le faire, l'Esprit de Dieu. Le Saint-Esprit va nous fortifier et sera notre source d'inspiration dans tout ce que nous allons entreprendre. Au nom de Jésus, merci Saint-Esprit de Dieu, parce que tu prends contrôle total de ce mois. Tu prends contrôle total de nos activités. Le Saint-Esprit de Dieu prend contrôle total de notre pays, dans la vie de nos dirigeants. Il prend contrôle total dans la vie des Camerounais. Il prend contrôle total au sein de son Église. Merci Saint-Esprit de Dieu, parce que ce mois est sous ton contrôle. Nous baptisons ce mois au nom du Père, du Fils et du Saint-Esprit. Feu de Dieu, feu de Dieu, feu de Dieu, feu de Dieu, feu de Dieu. Que le feu commence à calciner. Que le feu commence à brûler, détruire. Toutes les autels qui ont été bâtis, Seigneur, qui influencent nos vies de quelque manière que ce soit. Que ces autels soient calcinés, brûlés, détruits, anéantis par le feu de Dieu maintenant, au nom puissant de Jésus. Tout ce qui ne t'honore, tout ce qui ne te glorifie, Seigneur, que l'ennemi ait introduit dans nos vies, dans nos maisons, dans nos familles, au sein de l'Église, que cela soit calciné, brûlé, détruit, anéanti par le feu de Dieu, le feu de Dieu, le feu de Dieu, au nom puissant de Jésus. Que tout mauvais fondement, Seigneur, dans nos vies, dans nos maisons, au-delà dans nos familles, que cela soit calciné, brûlé, anéanti par le feu de Dieu, par le feu de Dieu, au nom puissant de Jésus. Je proclame que par le feu et par l'onction, tout ce qui ne t'honore, tout ce qui ne te glorifie, Seigneur, au sein de l'Église,
0: dans la vie de tes serviteurs, dans nos maisons, dans nos familles, dans cette nation, reçois le feu, reçois le feu, que cela soit calciné, brûlé, anéanti, au nom de Jésus. Élie était de la même nature. Lorsque Achab a envoyé les soldats arrêter Élie, Élie a invoqué le feu. Le feu a brûlé les soldats qu'on avait envoyés pour l'arrêter. Je prie ce jour, tout poursuivant maléfique qu'on a mandaté le problème des ténèbres pour t'arrêter, pour bloquer ta gloire, reçois le feu, qu'il soit calciné, brûlé, détruit, anéanti, au nom de Jésus. Nous proclamons que par le feu, par la force, nous sommes libérés, délivrés de l'oppression, de l'envoûtement et de tout ce qui ne reflète l'excellence de la gloire de Dieu dans nos vies, dans nos familles, dans cette nation, dans nos projets, de par l'onction, puissance, l'autorité que Dieu me confère en tant que son fils, son serviteur. Il dit à ceux qui l'ont reçu, à ceux qui croient en son nom, il a donné le pouvoir de régner, le pouvoir de dominer. Oui, Seigneur, de par ce pouvoir, cette onction, cette autorité, comme tu le dis dans le livre de Jérémie, que tu établis prophète pour qu'on arrache, pour qu'on abatte, pour qu'on détruit. Seigneur, j'arrache par la foi, j'arrache tout ce qu'on a enterré dans le sol, j'arrache tout ce qu'on a enterré dans le sous-sol, j'arrache, Seigneur, tout ce qu'on a enterré, papa, dans le sol, qui influence nos vies, tout ce qu'on a enterré, Seigneur, papa, oh Dieu, qui influence les Camerounais, tout ce qu'on a enterré, que le diable a enterré, qui influence les Africains, tout ce qu'on a enterré dans le sol, qui influence, Seigneur, cette nation, papa, j'arrache, je jette dans les abîmes, tout ce qu'on a enterré, Seigneur, dans nos villages, qui influence nos vies, de quelque manière que ce soit, Seigneur, notre Père, papa, tu l'as fait avec Gédéon, tu lui as donné l'onction. Papa, Gédéon est allé, il a renversé et sa famille a été libérée. Père, Dieu, tu ne changes pas. Si Gédéon a démoli, a renversé l'autel, Père, j'arrache tout ce qu'on a enterré dans ce sol qui influence les Camerounais, qui influence les autorités, que cela soit arraché, arraché, jeté dans les abîmes. Au nom de Jésus, éternel mon Dieu, mon Père, que tout ce qu'on a bâti, Papa, oh Dieu, qui influence nos vies, qui influence l'église en Afrique, l'église au Cameroun, que cela soit renversé. Que cela renverse, renverse, que cela tombe au nom puissant de Jésus. Éternel, notre Dieu, tu nous donnes le pouvoir de marcher sur les serpents, sur les scorpions et sur toute la puissance de l'ennemi. Et rien ne nous arrivera. Investir de cette onction. Oh Dieu, en cette matinée de grâce exceptionnelle, je me tiens sur la victoire de Jésus. La mort et l'enfer, je proclame la défaite. Je proclame la défaite des sorciers. Fait des satanistes, et ils sont nombreux, les sorciers et les sorcières, regroupés en communauté, en association, et nous tentent de les embuscades. Seigneur notre Père, oh Dieu, ils ont tendu l'embuscade à Daniel, ceux qui ont tendu l'embuscade, le feu les a brûlés. Seigneur, tu es Dieu, tu ne changes pas, que tous ceux qui nous ont tendu les pièges, papa, qui tombent dans leur propre piège, au nom de Jésus, tous ces que maléfiques, que les menuisiers sataniques, diaboliques ont fabriqué pour nous enfermer. Seigneur, je brûle ce cercueil. Ce cercueil soit brûlé, calciné. Au nom puissant de Jésus. Tout démon qu'on a envoyé, papa, pour nous arrêter, pour nous condamner et nous enfermer dans les prisons. La puissance de Dieu, la puissance de Dieu. La Bible déclare, vous, petits enfants, vous les avez vaincus. Celui qui est en vous est plus grand, plus puissant, plus fort. Je déclare ce matin que l'homme fort qui nous oppressait, que l'homme fort qui oppresse cette nation, qui maintient le Cameroun dans la misère, le sous de l'enfermement, que cet homme fort lâche prise au nom puissant de Jésus. Éternel Père, Goliath est oppressé, Goliath est oppressé, le peuple béni choisi de Dieu. Pendant 40 jours, ils étaient sous la menace, ils étaient sous l'oppression, sur la domination, sur le règne de Goliath. Il a fallu que David arrive. Quand David est arrivé, il a dépouillé Goliath. Seigneur, tu es Dieu, tu ne changes pas. Père, ce matin, en cette matinée, que l'onction, l'autorité, la puissance que Dieu a impacté dans la vie de David, la même onction, je ressens cette onction dans ma vie, que tout Goliath qui m'oppressait, tout Goliath qui oppressait ma famille, tout Goliath qui oppressait les Camerounais, tout Goliath qui oppresse l'église, il tombe maintenant, qu'il tombe au nom de Jésus. David t'a dépouillé Goliath de ses armes offensives et défensives. Que tout géant qui oppresse ta famille, tout géant qui t'a oppressé pendant le mois de janvier, tout géant qui a oppressé tes entreprises, il tombe maintenant au nom de Jésus. Tout géant
2: qui a oppressé ton foyer, tout géant qui a oppressé ton foyer, il tombe lâche prise au nom de Jésus. Il tombe lâche prise au nom de Jésus. Que sa tête soit livrée aux oiseaux du ciel. Au nom de Jésus, la Bible déclare, le Fils de Dieu, Jésus de Nazareth, a apparu dans ce monde pour détruire les œuvres du diable. Je prie ce jour, les œuvres du diable dans nos vies, ces œuvres sont détruites. Au nom de Jésus, les œuvres du diable dans ta maison, ces œuvres sont détruites. Au nom de Jésus, les œuvres du diable dans ta vie, ces œuvres sont détruites. Au nom de Jésus, les œuvres du diable dans cette nation, ces œuvres sont détruites. Au nom de Jésus, les œuvres du diable dans la vie de nos autorités, ces œuvres sont détruites. Au nom de Jésus, les œuvres du diable dans la vie des Camerounais, ces œuvres sont détruites. Au nom de Jésus, nous proclamons notre liberté, nous proclamons notre délivrance des chaînes de l'oppression, des chaînes de l'envoûtement, des chaînes de la sorcellerie. La Bible déclare, le livre d'Éphésiens 6, verset 12, reste fortifiez-vous. Nous recevons la force de Dieu, la force de Dieu, l'énergie de Dieu. Et dit fortifiez-vous. On ne lutte pas avec les hommes, mais on lutte avec les esprits méchants, les dominations, les princes ou l'homme éternel. Ces esprits méchants, je vous chasse, libérez nos vies, les esprits méchants dans nos familles. Je vous chasse, libérez, libérez nos vies, nos familles. Allez dans les abîmes des ténèbres et ne revenez plus jamais. Ne révélez plus jamais, ne révélez plus jamais. Influencez nos vies, influencez l'Église, influencez cette nation, le peuple camerounais, les autorités. Allez dans les abîmes des ténèbres et ne révélez plus jamais une interdiction formelle. De ne plus jamais venir influencer nos vies, les Camerounais, le peuple camerounais, les dirigeants. Au nom de Jésus, merci Seigneur pour l'onction de victoire. Merci pour l'onction de restauration, l'onction de délivrance, l'onction de gloire. Que tu impactes dans nos vies, que tu impactes dans nos familles, que tu impactes dans nos maisons, que tu impactes dans nos entreprises. L'onction de gloire, de restauration, de prospérité, de richesse, que tu impactes dans cette nation, sur le peuple camerounais, sur nos dirigeants. Au nom de Jésus-Christ Nazareth, j'ai prié. Amen.
1: Éternel Dieu Tout-Puissant, Papa, nous te rendons grâce. Nous te bénissons, Seigneur, pour tes paroles, ô Dieu d'exhortation, Seigneur, que tu nous as données ce jour, au travers de la bouche de ton serviteur. Seigneur, nous savons que tu parles tantôt d'une manière, tantôt d'une autre. Tu n'as jamais changé dans ta façon d'agir, Seigneur notre Dieu. Papa, ce que tu as fait hier, tu peux le faire, tu le feras demain. Seigneur, tu nous as instruit, tu nous as parlé, Seigneur, tu nous as exhorté, Seigneur. Et nous te bénissons, Seigneur, pour l'inspiration, Seigneur, oh Dieu, que toi tu accordes à ton serviteur. Les mots justes, Seigneur, d'exhortation, Papa, de bénédiction, d'instruction que tu as donné à ton Fils, oh, de nous transmettre. Et nous prions, Seigneur, notre Père, que ces paroles, Seigneur, intègrent nos cœurs, intègrent nos âmes et nos esprits, afin que, Seigneur, mon Dieu, mon roi, que ces paroles, Seigneur, nous conduisent tout au long de cette année, afin que nous occupions la bonne place que toi tu as réservée pour nous en cette année. Seigneur, si tu as permis que nous puissions voir la lumière de cette année, c'est parce que dans ton plan et dans ton agenda, tu as réservé des meilleures choses pour nous. D'ailleurs, nous allons manger les meilleures productions du pays. Et tu nous as donné des recommandations pour que nous entrons en possession de tes promesses, de comment nous devons faire, Seigneur, oh Dieu, pour vivre la gloire de Dieu, pour que l'année soit une année de gloire, une année de prospérité, une année de pensée exceptionnelle. Oh Dieu, avec toi, c'est possible, Seigneur.
2: D'ailleurs, tu l'as dit, tout est possible à celui qui croit. Père, nous croyons en toi. Et parce que nous croyons, nous savons que tu vas rendre l'impossible possible tout au long de ce mois, au nom de Jésus. Que l'onction que tu as libérée depuis les premières heures au delà de ce jour, que cette onction nous accompagne tout au long de ce mois, au nom de Jésus. Père, tu l'as fait. Si nous sommes en vie et que nous bénéficions de l'oxygène de Dieu, c'est la grâce de Dieu dans la vie de chacun de nous. Seigneur, notre Père, augmente, Seigneur, augmente la protection.
1: Et tu nous demandes, oh Dieu, de faire le bon choix. Tu nous as demandé, oh Dieu, que tu as mis, oh Dieu, il y a la mauvaise place et la bonne place. Et tu nous demandes de choisir la bonne place en obéissant, oh Dieu, à tes commandements et à tes prescriptions. Seigneur, oui, nous étions morts, mais en cette année, tu nous as ressuscités avec toi et tu nous permets comme ça, Seigneur, de revêtir l'homme nouveau, marchant en nouveauté de vie, afin qu'une nouvelle chose se produise, Seigneur. Non seulement, Seigneur, dans nos vies, dans l'Église, le corps du Christ, mais que des nouvelles choses soient manifestes, Seigneur, mon Dieu, et nous accompagnent tout au long de cette, oh Dieu, année, dans cette belle nation, le Cameroun, au nom de Jésus. Seigneur, notre Père et notre Dieu,
0: Tu dis, lorsque la vision est là, elle accompagne de la provision. Tu nous as fait grâce. Libère la provision, Seigneur, comme tu l'as fait. Pour cette année, Seigneur, c'est un nouveau départ, une nouvelle onction. Libère l'onction qui va nous accompagner tout au long de cette année, afin que nous puissions remporter, oh Dieu, les victoires en cette année. Seigneur, libère la provision, libère l'énergie, libère la force, libère la connaissance, mon Dieu, mon Père, afin que cette année, Seigneur, que nous ne puissions pas succomber, Seigneur, à la séduction, à la tentation du Père de ce monde au nom de Jésus. Seigneur, merci pour les capacités nouvelles que tu impactes, Seigneur, dans la vie de ton serviteur. Tu l'as fait et tu le feras encore pour cette année. Parce que tu es Dieu, tu n'as pas changé, Seigneur. Papa, nous prions que l'onction, oh Dieu, qui nous a accompagné, l'onction des victoires, qui nous a permis de remporter les victoires, que la même onction se multiplie au carré, afin que toutes les batailles, oh Dieu, que nous allons affronter, tous les combats que nous allons affronter, Seigneur, oh Dieu, en cette année, qu'on soit plus que vainqueur au nom de Jésus. Merci, Papa, parce que le triomphe sera notre bataille dans tous les combats, oh Dieu, que nous allons mener, non pas parce que nous sommes forts, mais parce que nous faisons de toi notre allié, parce que nous faisons de toi notre partenaire de tous les jours au nom puissant de Jésus. Père, je te bénis parce que tu es Alpha, le Dieu du début. Je te loue parce que tu es Oméga, le Dieu de la fin. Merci, Papa, parce que de par ton esprit, toi-même, tu es descendu ce jour. Tu as supervisé, tu as coordonné, tu as dirigé des mains de maître. Merci pour tout ce que tu as mis à la disposition, pour ton esprit que tu as mis à notre disposition, qui a coordonné, qui a supervisé toutes choses, afin que nous sortons étant remplis, afin que nous sortons étant édifiés, afin que nous sortons étant bénis. Je te loue, je te bénis parce qu'au-delà des requêtes, au-delà des demandes que nous t'avons aujourd'hui adressées, toi tu vas continuer, Seigneur, à intercéder toujours en notre faveur, afin que notre joie soit totale et parfaite. Je te loue, je te bénis, Papa, parce qu'au-delà de ces prières, de ces recommandations, toi tu agis pour que notre joie soit parfaite. Tu le sais. Notre victoire, ce n'est pas pour se vanter, mais notre victoire, c'est pour glorifier ton Saint-Nom, pour amener les païens, pour amener ceux et celles-là qui ne te connaissent pas à reconnaître que tu agis et que tu agis encore au travers de tes serviteurs, au travers de tes enfants bien-aimés qui ont trouvé grâce et faveur à tes yeux. À Dieu la gloire, à Dieu la victoire, au nom puissant et suprême. Jésus-Christ Nazareth, j'ai ainsi prié et rendu grâce. Amen.
3: Notre Père qui est aux cieux,
4: que ton nom soit sanctifié, que ton règne vienne, que ta volonté soit faite sur la terre comme au ciel. Donne-nous aujourd'hui notre pain de ce jour. Pardonne nos offenses, comme nous pardonnons aussi à ceux qui nous ont offensés. Et ne nous soumets pas à la tentation, mais délivre-nous du mal, car c'est à toi qu'appartient le règne, la puissance et la gloire, pour les siècles et les siècles. Amen.
0: Amen.
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